leur famille, et ils suivent. Mais la puissance de l'appel, lorsque cet appel provient de Dieu, bien sûr. Et qu'est-ce qu'il devait y avoir? C'est toujours une question que je me pose. Qu'est-ce qu'il devait y avoir dans le regard de Jésus qui, se posant sur ces pêcheurs du lac, leur dit « Viens, suis-moi » et aussitôt, il se lève. Qu'est-ce qu'il devait y avoir dans ce regard lorsque Jésus voit Lévi et lui dit « Allez, suis-moi » et Lévi, devenu Matthieu, suit. Vous voyez, la disponibilité à suivre alors qu'on n'a pas les sécurités nécessaires ou qu'on estimerait nécessaires. Oui, je te suivrai, mais dis-moi d'abord comment ça va se passer, par où tu vas me faire passer et qu'est-ce que je vais rencontrer comme épreuve et comment je vais les vaincre, etc. Non, marche. Et toute l'histoire, finalement, du peuple de Dieu, c'est d'être un peuple en marche. Et le Concile Vatican II a redécouvert, ça n'a pas été une nouveauté absolue, mais a redécouvert avec force cette identification de l'Église comme un peuple en marche. Et dès que le peuple s'arrête, il s'expose au danger de l'habitude. Et comme le vide ne séduit pas, eh bien on se confie alors à d'autres divinités. Rappelez-vous, lorsque Moïse est sur le mont Horeb pour recevoir les tables qui vont permettre la vie en communion avec Dieu et en communion les uns avec les autres, les commandements, trouve un peu long, hein, le temps en bas quand même, il faut bien s'occuper, alors on va se fabriquer un Dieu. On est assez doué pour se fabriquer des petits dieux qui satisfont nos désirs. Mais dès qu'on s'installe, on prend le risque de s'exposer à ce genre de danger. En marche. Et toute notre vie chrétienne peut être définie comme une vie de pèlerinage, justement. Il y a un philosophe allemand qui a beaucoup développé cela en parlant de l'espérance. Il a écrit un petit traité de l'espérance et les premières lignes de ce traité sont pour nous inviter à redécouvrir le vrai sens de cette dimension de notre vie chrétienne comme étant une vie en marche. Il nous dit, nous avons besoin de redécouvrir qu'est-ce que cela signifie que d'être un pèlerin. Le pèlerin, il sait quel est le but. Il ne l'a pas encore atteint. Et évidemment, lorsque le but sera atteint, ce sera le terme du pèlerinage. Donc nous n'aurons plus là à être en marche. Nous serons définitivement dans la présence et dans la contemplation de celui qui est le présent par excellence, Dieu. Mais tant que nous sommes sur cette terre, nous sommes en marche, en pèlerinage. Et il dit ceci, que c'est le mot de pèlerin qui finalement nous indique le plus justement la réalité de ce qu'est l'être chrétien. Et il va développer cela assez longuement. Alors comme il aime bien parler latin, pèlerin, c'est le status viatoris, hein, le fait d'être en marche. Et il dit « être un pèlerin signifie être en chemin ». Et celui qui est en chemin, il sait qu'il est en marche justement vers un accomplissement. Il n'est pas encore dans l'accomplissement. Mais chaque jour, il fait un pas vers l'accomplissement. Et je vais vous citer juste un passage, ça serait trop long de vous lire tout le paragraphe. Pour l'homme qui vit son statut de créature comme le fait d'être en marche. Vous voyez, le statut de créature est lié au fait d'être en marche.
Et le fait d'être en marche, c'est reconnaître que je ne suis pas encore pleinement accompli. Non seulement je n'ai pas encore rejoint le but de la marche, mais c'est la reconnaissance que moi-même, je ne suis pas encore pleinement accompli dans mon humanité. Donc, je vous cite ce que disait Joseph Pieper. Pour l'homme qui vit son statut de créature comme un être en marche, le ne pas encore être, il n'y a qu'une réponse appropriée à cette expérience. La réponse ne peut pas être le désespoir, car le sens de notre existence de créature n'est pas le néant, mais l'être, c'est-à-dire l'accomplissement. L'être nous est donné. Il nous appartient de l'accomplir. C'est la distinction nécessaire et complémentaire que l'on trouve dès les récits de création. Nous sommes créés à l'image et selon la ressemblance. C'est pas strictement synonyme. Le fait d'être créé à l'image, c'est le don de Dieu. Le fait de réaliser la ressemblance, c'est notre travail. Et vous voyez que dès l'instant de création, il y a cette affirmation d'une collaboration nécessaire entre Dieu et l'homme pour parvenir au plein accomplissement de l'humanité. Dieu nous fait ce cadeau, il nous crée à son image. Et son espérance, c'est que nous grandissions jour après jour dans la ressemblance. Et d'ailleurs, saint Paul dira un jour, « Mais ayez donc entre vous les mêmes sentiments que ceux qui étaient dans le Christ Jésus. » Ne vous contentez pas de dire « Jésus, Jésus, Jésus ». Ayez en vous les mêmes sentiments que ceux qui étaient dans le Christ Jésus. C'est ainsi que s'accomplit progressivement, tout au long du chemin, cette ressemblance. Alors, je reprends, la réponse ne peut pas être non plus la tranquille sécurité de l'avoir. Car là encore, le devenir de la créature frôle dangereusement le néant. Les deux, le désespoir et la certitude de la possession, sont en conflit avec la vraie réalité. La seule réponse qui soit conforme à la situation réelle de l'existence humaine, c'est l'espérance. Et la vertu d'espérance est justement la vertu de celui qui est en chemin. Elle est en réalité la vertu du « ne pas encore être ». Si ça vous intéresse de travailler la question, c'est pas un gros livre non plus, mais il faut y entrer quand même. Joseph Pieper, un grand philosophe allemand. Vous voyez, donc, l'espérance est liée à ce qui nous caractérise être en marche. La question, c'est est-ce que nous marchons simplement les uns à côté des autres? Ou est-ce que nous marchons ensemble? Marcher ensemble. Vous savez comment ça se dit en grec? Synodos. Synode. Marcher ensemble, ça se dit synode. Donc un synode n'est pas fait pour nous inviter à l'immobilisme, mais il est là pour rappeler à l'Église et donc à chacun de ses membres que nous sommes appelés à marcher ensemble, ensemble. Le ensemble a tout son poids. Dans les axes que je vous avais donnés dès le premier jour, je crois que c'était le deuxième qui disait « Tous les baptisés selon leur charisme et leur ministère ». Voilà où va se réaliser le ensemble, selon leur charisme et leur ministère. L'objectif, c'est pas que chaque baptisé vive son charisme et son ministère pour lui-même
mais qu'il mette ce qu'il a reçu au service

il leur disait, n'oubliez pas que vous n'avez pas la vocation de poteau indicateur. Vous savez ce que c'est un poteau indicateur, hein? Il montre le chemin aux autres et lui, il reste sur place. Donc, ce n'est pas la spiritualité du poteau indicateur, c'est la spiritualité du marcher ensemble. Il ne suffit pas de dire, vous le savez bien, il ne suffit pas de dire à un enfant, c'est par là. Il faut le prendre par la main et l'accompagner. Si on se contente de dire le samedi soir ou le dimanche à l'enfant, va à la messe, puis qu'il voit que nous, on continue à regarder la télévision ou sa tablette, viens, on y va ensemble. Hein, le marcher ensemble. Donc, pas simplement des poteaux indicateurs, mais marcher avec. Et ce qui est extraordinaire, c'est que parce que nous allons marcher, nous allons découvrir le chemin. Nous voudrions tout savoir du chemin avant de nous mettre en marche. Et le Christ nous dit, non, mettez-vous en marche et vous allez découvrir le chemin. Et donc, vous voyez que le point de départ de la mise en marche, c'est la confiance. Et c'est ça que les apôtres ont dû percevoir et que tous ceux qui ont rencontré Jésus ont dû percevoir en le rencontrant. En rencontrant Jésus, on découvre qu'on peut lui faire confiance, même s'il dit des choses surprenantes. Et que cette confiance, alors là, c'est là où ça devient surprenant pour nous, par contre. Cette confiance, elle n'émane pas nécessairement d'abord d'un discours, mais de la qualité d'une présence. Et c'est aussi une invitation pour nous. Susciter la confiance, c'est pas en montrant simplement qu'on sait plus ou qu'on sait mieux que les autres, mais c'est en offrant la qualité d'une présence. On pourrait reprendre l'image de Jésus, le roc ou le sable. Si nous avons une présence qui est sable, on risque de ne pas susciter la confiance. Mais une présence qui est roc, alors oui, on peut s'appuyer. Les difficultés seront là, mais on tiendra. Vous voyez, au début de la marche, c'est la confiance. Et ce qui veut dire qu'au début de la marche, puisque le mot confiance est quand même très proche du mot foi, au début de la marche, il y a cette question de foi. Qui suis-je pour toi? Et la réponse, c'est pas simplement la formule du catéchisme qu'il suffirait de répéter à la virgule près. La réponse, elle sera peut-être pas nécessairement exactement la même aujourd'hui que celle que nous avons pu donner il y a un certain nombre de mois ou d'années. Mais c'est à chaque début de journée que le Seigneur nous dit, mais finalement, qui suis-je pour toi? Et si nous répondons comme Pierre, mais tu es le Christ, le Fils du Dieu vivant, alors nous pouvons nous mettre en marche pour la journée. Et nous allons découvrir que tout au long de cette journée, sur le chemin, nous ne serons jamais seuls. Il sera là, comme il l'a promis, je suis avec vous tous les jours. Et dans le document final d'ailleurs du dernier synode, un des vœux qui est exprimé par tous les membres qui étaient là, c'est que notre Église apprenne à ses enfants à marcher en marchant avec eux. Non pas une Église poteau indicateur. Jésus, c'est par là. La vie éternelle, c'est par là. Mais une Église qui apprend à marcher, l'éducation, en marchant avec guide, vous retrouvez deux des attitudes de la Vierge Marie à l'égard de Benoît. L'éducatrice qui a enseigné, la guide qui a montré le chemin et qui attendait Benoît au bout de ce chemin. Donc vous voyez que notre foi a un caractère de pérégrination. Et nous en découvrons chaque jour quelque chose de nouveau. La foi, c'est pas simplement la répétition de formules. La foi, c'est entrer dans ce cheminement, donc accepter le temps.

0: j'ai déjà évoqué cela, accepter le temps qui nous est nécessaire. Encore l'impatience. Rappelez que la patience est très proche de l'espérance, dit le document de la bulle d'indiction. Ne soyons pas des impatients. Acceptons à l'égard des autres la patience, comme Dieu accepte à mon égard une certaine patience. La persévérance et la patience, ce sont deux qualités nécessaires lorsqu'on se met en marche. Et la patience comporte deux aspects fondamentaux de la foi, justement, la confiance et la fidélité. Donc, en marche. En marche, c'est faire le choix de ne pas se laisser prendre au piège de l'immobilisme, de la simple répétition. N'oublions pas que la vie jaillit du mouvement et que le mouvement, c'est justement l'expression de la vie. Alors, il ne s'agit pas de changer pour le plaisir de changer, pour montrer qu'on est à la mode. Ce n'est pas de cet ordre-là, bien sûr. Mais non à ces immobilismes qui nous paralysent, qui nous enferment dans des certitudes et qui nous privent de la rencontre avec ceux qui se sentent à l'extérieur. Il y a dans l'Évangile, il y a une rencontre qui est magnifique, que tous les catéchistes connaissent bien, la rencontre entre Jésus et Zachée. Le désir de Zachée, c'est tout simplement de voir Jésus de loin. Il a entendu parler de lui, il voudrait bien voir, mais qui est donc ce personnage? Et il monte sur son arbre pour voir Jésus passer. Ça lui suffit de voir Jésus passer. Jésus se saisit de ce simple désir. Ah, tu as simplement le désir de me voir passer, mais tu vas voir la surprise qui t'attend. Jésus se fonde sur ce premier désir. Et ce premier désir est nécessaire. Il ne s'agit pas de dire, mais enfin Zachée, tu aurais pu quand même désirer autre chose. Non, ça suffit à Jésus. Ce désir de Zachée, de voir Jésus passer de loin, ça suffit. Je me saisis de ton désir et je vais le conduire à son accomplissement. Si toi, tu te contentes de me voir passer de loin, moi, dit Jésus, j'ai un besoin urgent de demeurer chez toi. Ah oui, les deux désirs qui se croisent, ça suffit de loin? Non, chez toi. Et qui prend l'initiative? C'est pas Zachée, c'est Jésus. C'est lui qui interpelle Zachée qui croyait s'être caché. Descends. Allez. Descends, c'est pas simplement descendre de l'arbre. Ça veut dire quelquefois descends de tes prétentions. Descends de ce que tu imagines être tes pouvoirs. Des sécurités, descends. Jésus ne se contente pas de le voir de loin, il veut le voir face à face. Et il faut, le verbe est fort, il faut qu'aujourd'hui je demeure chez toi. Voilà le désir du Christ à notre égard. Chaque jour, il nous dit « Il faut qu'aujourd'hui, je demeure chez toi. » Évidemment que Zachée est plus qu'étonné. Et évidemment que ce dialogue avec Zachée commence à agacer ceux qui s'étaient jugés légitimes pour l'accueillir quand même. Jésus entre dans la maison de Zachée. L'Évangile ne nous dit pas le détail du dialogue, nous dit simplement l'effet de la rencontre. Et l'effet de la rencontre, c'est le changement de vie de Zachée. Voilà pourquoi il faut que j'aille aujourd'hui demeurer chez toi, pour t'inviter à un changement, pour que tu sortes de ton petit trafic quotidien et que tu te mettes en marche vers autre chose. Oui, voilà la pédagogie de Jésus. Combien de fois il se saisit de nos désirs là où ils en sont. Et à partir de ce premier désir, il entre en relation avec nous, il se révèle à nous, et par sa présence, on va découvrir qu'il y a des choses à ajuster, à corriger dans notre vie. C'est ça peut-être finalement la mise en œuvre de ce qui nous est proposé dès le numéro 1, la fameuse rencontre vivante et personnelle avec le Christ. Bien sûr que Jésus, en nous rencontrant, est émerveillé de ce que nous sommes. Bien sûr. Mais c'est rare qu'il nous dise « et surtout ne change rien ». Ça n'a pas encore été traduit comme ça dans l'Évangile, je ne sais pas. Mais il y a toujours une invitation. Justement, c'est aussi le propre de l'être en marche, du ne pas encore être pleinement accompli. Il y a encore à grandir, il y a encore à croître dans l'émerveillement de la rencontre. Il y a encore à apprendre sur le chemin de la mise en pratique de l'amour. Il y a encore à découvrir sur ce que signifient les différentes béatitudes. Ce n'est pas du premier coup, à l'écoute du premier enseignement de Jésus, que les disciples ont tout saisi. Il leur a fallu du temps pour le temps de la digestion, ou de la rumination, puisque... Et ensuite, on produit quelque chose de qualité, une vie nouvelle. Vous voyez, la rencontre de Zachée avec Jésus, c'est l'exemple de cette rencontre vivante et personnelle, orientée vers un changement de vie. Et c'est le fruit de chacune de nos rencontres avec Jésus, orientée vers un changement de vie. Orienté vers un ajustement de notre vie à la vie du Christ. Parce que l'objectif, ça sera non pas simplement de répéter la fameuse phrase de saint Paul, mais de la vivre soi-même. Pour moi, vivre, c'est le Christ. Il n'y a pas de raison que, puisque saint Paul a pu dire cela, nous ne puissions pas le dire. Mais il ne suffit pas de le dire. Le dire parce que nous le vivons, ou parce que nous apprenons jour après jour à le vivre. Donc la foi, vous voyez, c'est un chemin de confiance et d'audace, un chemin d'amour et de fidélité. Et la foi, c'est justement cette qualité de celui qui est en marche, qui est comme attiré vers ce fameux « à venir », attiré vers cette rencontre avec le Seigneur de gloire. Dans ce fameux document, au numéro 2, le pape nous dit « Mettons notre fierté dans l'espérance d'avoir part à la gloire de Dieu ». Quelquefois, nous sommes tellement préoccupés par l'immédiat que nous oublions le but de la trajectoire. Et le but de la trajectoire, c'est la vie avec Dieu, c'est la contemplation de la gloire de Dieu, c'est la participation à la gloire de Dieu. Il nous faut quelquefois relever la tête, pas simplement regarder le bout de nos pieds, mais regardez un peu, lever la tête et regarder, mais vers où me conduit ce chemin ? Vers la Jérusalem céleste. Vers la participation au repas des noces de l'agneau. Il ne faut pas oublier ce but ultime. Le but de la vie chrétienne, c'est pas simplement d'être un peu mieux que les autres. Le but de la vie chrétienne, c'est de parvenir à cette vie de communion dans l'éternité avec Dieu. Hein, ce qu'on appelle l'eschatologie. C'est pas un gros mot. Hein, ça désigne justement cette marche vers l'accomplissement. Alors là, oui, ce sera l'accomplissement. Là, nous serons pour toujours dans la gloire. Mais attention, mettre notre fierté dans l'espérance d'avoir part à la gloire de Dieu, ce n'est pas justement simplement un projet pour après. Dieu ne nous dit pas « tu auras part à ma gloire » quand tu auras fini ton pèlerinage sur la terre. Il nous dit, dès ton pèlerinage sur la terre, tu as part à ma gloire. Donc, avoir part à la gloire de Dieu, ce n'est pas une promesse pour nous endormir et pour nous faire accepter toutes les difficultés présentes. L'espérance de la gloire, je suis l'espérance de Dieu parce qu'aujourd'hui, je vais refléter sa gloire. Refléter sa gloire, ce n'est pas nécessairement parce que vous allez émaner de nous un rayonnement qui va aveugler les autres. Mais refléter sa gloire, c'est mettre en pratique le commandement que Jésus nous a laissé et qui résume et perfectionne tous les autres. Le commandement de l'amour vécu au quotidien. La gloire, ce n'est pas pour plus tard, simplement. La plénitude de la gloire, oui. Mais déjà, nous sommes dans la gloire. Et le fait d'être dans la gloire est lié à la grâce baptismale. Puisque dans le baptême, nous avons revêtu le Christ, dit saint Paul. Et essayons de ne pas trop vite changer de veste. Nous avons revêtu le Christ, donc nous sommes revêtus de la gloire du Christ. Pas nécessairement encore une gloire qui se voit en fonction des critères humains. Mais ce rayonnement à partir de notre vie. C'est l'attitude, c'est la vie, c'est le témoignage concret des premiers chrétiens baptisés par les disciples qui posait question. Mais qu'est-ce qu'il y a donc dans la vie de ces gens-là ? Et pourquoi est-ce qu'ils vivent ainsi ? C'est sûr que si notre vie ne questionne plus ceux qui sont autour de nous ou éloignés, mais qui ne partagent pas notre foi, alors il faut peut-être nous réveiller. Je me souviens que pendant le Concile Vatican II, il y avait le cardinal des Indes qui avait fait cette déclaration qui avait beaucoup choqué, en disant « le grand scandale du XXe siècle, c'est que les chrétiens vivent comme les autres. » Ça vaut la peine de réfléchir à ce genre de phrase. Le grand scandale, mettons le XXIe, le grand scandale du XXIe siècle, c'est que les chrétiens vivent comme les autres. Si nous vivons comme les autres au point de nous être fondus dans la masse, si nous avons oublié que nous sommes dans le monde mais nous n'appartenons pas au monde, si nous nous sommes laissés prendre au piège de l'appartenance au monde, alors de fait, nous sommes comme des sarments secs. Et vous savez ce qu'on fait des sarments secs. C'est donc pas l'objectif que Dieu a pour nous. Et de fait, c'est aussi difficile de cette vigilance à ne pas nous laisser prendre, à ne pas nous laisser conformer au monde. Quand saint Jean parle du monde, c'est tout ce qui s'oppose à l'accomplissement de la mission du Christ et de la mission qu'il nous confie. Tout ce qui s'oppose à la manifestation de l'amour et de la miséricorde de Dieu. Donc notre objectif n'est pas de quitter ce monde pour en inventer un autre, mais c'est de transformer ce monde et de le transformer à la manière d'un ferment. Et c'est la responsabilité première des laïcs baptisés. Un peu en plaisantant, je dis la responsabilité première des laïcs baptisés, c'est pas de se dire quand est-ce que je pourrais avoir la vocation du curé, mais c'est de travailler à la transformation, c'est une citation du Concile Vatican II, c'est à travailler à la transformation des réalités temporelles. Voilà la première responsabilité du laïc baptisé. C'est en quoi il est ferment de vie nouvelle. La transformation de toutes les réalités temporelles. Il y a l'économie, il y a la politique, il y a les relations avec les autres États, il y a l'art, il y a la culture, il y a l'éducation. La première mission, elle est là. Et c'est aussi en cela que nous sommes l'espérance de vie. C'est dit, mais alors, ça y est, ils vont s'y mettre, oui. Nous avons reçu. Comment avons-nous fait fructifier ce que nous avons reçu? Donc c'est ainsi que nous sommes dans la gloire de Dieu. La gloire de Dieu, elle se manifeste justement à travers cette disponibilité à transformer notre monde pour qu'il devienne ce royaume dont nous demandons quotidiennement l'avènement. Que ton règne vienne. Oui, mais il ne va pas descendre du ciel tout seul, ce règne. Il va advenir, ce règne, parce que nous allons justement être ses collaborateurs actifs et efficaces au cœur du monde. D'où la confiance et l'audace. Vous voyez, il est de bon ton de mettre en évidence tous les aspects négatifs, en particulier tous les aspects négatifs que l'on peut repérer à travers l'histoire de l'Église. Moi, j'aimerais qu'un jour quelqu'un écrive un livre pour mettre en évidence tous les aspects positifs qui ont pu être réalisés grâce à l'engagement de l'Église à travers l'histoire. Que ce soit pour l'éducation, que ce soit pour la santé, je pense qu'on n'a pas nécessairement à n'avoir que honte de ce que l'Église a pu mettre en œuvre. C'est ça, collaborer à la gloire de Dieu. C'est faire en sorte que l'amour de Dieu ne soit pas simplement un projet ou une belle idée, mais soit quelque chose qui transforme la vie du monde et la vie de chaque personne humaine. Nous mettons notre fierté dans l'espérance d'avoir part à la gloire de Dieu. Et tous nos actes sont des actes constructeurs d'éternité, on pourrait dire. Tous les actes que nous accomplissons dans notre quotidien, par amour, sont constructeurs d'éternité. Vous voyez, se mettre en marche, c'est répondre à l'appel du Seigneur et lui répondre par tout ce que nous sommes. Nous ne lui disons pas « oui, je me mets en marche simplement avec une partie de moi-même ». C'est tout mon être qui se met en marche. Et c'est ce que nous dit dans un autre de ses textes, le pape François. C'est la radicalité de l'Évangile qui nous est rappelée. Le Seigneur demande tout. Il veut que nous soyons saints et il n'attend pas de nous que nous nous contentions d'une existence médiocre, édulcorée et sans consistance. À nous de faire en sorte que notre existence ne soit pas simplement médiocre, édulcorée ou sans consistance. l'humilité, ce n'est pas la médiocrité. Et Dieu attend de nous que notre existence soit une existence qui a un poids, le poids de son amour. En disant ça, je ne peux pas faire la citation du jour de saint Augustin. Il faut comme ça, maintenant il en faut au moins une par jour de saint Augustin. Mon poids, c'est mon amour. Pour vous détendre un peu, c'est une bonne nouvelle quand on monte sur la balance. Hein ? Pas de régime à ce niveau-là. Mon poids, c'est mon amour. Ne soyez pas effrayés si l'aiguille monte. C'est plutôt bon signe à ce sujet. Pas d'existence médiocre, édulcorée ou sans consistance. Dieu ne nous appelle pas pour nous dire « tu es inutile ». Dieu ne nous choisit pas pour nous dire « mais tu sais, je n'ai pas besoin de toi ». Dieu nous appelle pour nous confier une part de la mission, de sa mission. Dieu nous appelle pour nous dire « tout ce que mon Fils a fait, tu peux le faire ». Avec le don de l'Esprit-Saint. Et Jésus nous surprend même en allant au-delà, lorsqu'il nous dit « je vous enverrai l'Esprit-Saint, et il vous permettra de faire des choses encore plus grandes que celles que j'ai faites ». On n'est pas choisi pour une existence médiocre, édulcorée et sans consistance. On est choisi et consacré et envoyé pour accomplir les actes même du Christ. Les actes du chrétien, ce sont les actes du Christ. Et ça nous rappelle le projet de Dieu à notre égard, qui a, c'est vrai, surtout été développé par la théologie de l'Église d'Orient, de ce qu'on appelle, je vous cite, c'est plus simple, l'homme est une créature qui a reçu le commandement de devenir Dieu. Saint Basile le Grand. L'homme est une créature qui a reçu le commandement de devenir Dieu. Tu as été créé à l'image, fais en sorte d'être à la ressemblance. Ça signifie quoi, faire en sorte d'être à la ressemblance? Ça signifie qu'on pourra dire, en reprenant la parole de Jésus, qui me voit, voit le Père. Qui me voit, voit le Christ. Vous n'êtes pas simplement devenu chrétien, vous êtes devenu Christ au jour du baptême. Donc, qui me voit, voit le Christ. C'est ça la ressemblance. Et vous voyez que c'est bon finalement de savoir que nous avons un peu de temps devant nous pour y parvenir encore. Hein? Et que tout ne s'arrêtera pas à la fin de notre rencontre de ce matin. L'homme est une créature qui a reçu le commandement de devenir Dieu. Et saint Grégoire de Nazianze écrit quant à lui, « Lorsque le Fils immortel eut créé l'homme, il lui donne pour fin d'être lui-même Dieu. » C'est toute la théologie de la déification. Dieu est devenu homme pour que l'homme devienne Dieu. Pas Dieu à la place, pas Dieu en concurrence, parce que là on replongerait dans le premier piège de l'origine. Non, mais pour être un avec ce Dieu qui est tout amour et toute tendresse et miséricorde. Oui, c'est ainsi que dans notre humanité se manifeste la gloire de Dieu. En voyant le chrétien, je vois quelque chose du Christ. On dit beaucoup aujourd'hui, on insiste beaucoup sur la valeur du témoignage de vie. Qu'est-ce que c'est que le témoignage de vie? Pourquoi est-ce que ça nous surprend tant ces témoignages de vie? Parce que là, à travers l'expérience vécue par quelqu'un, on se dit, mais on voit. C'est ce qui se passe avec chacune et chacun d'entre nous, même si vous, ne montez pas sur une estrade pour donner témoignage de votre vie, c'est ce qui se passe dans votre vie. On voit à travers vous la présence du Christ. C'est vrai que ce n'est pas nécessairement le matin au réveil en se regardant dans le miroir que ça apparaît d'une manière éclatante, mais tout au long de la journée, nous avons l'occasion de manifester cette présence du Christ qui est là. Et croire à la vie éternelle, ce n'est pas simplement regarder vers le futur, mais c'est croire que dès à présent, cette vie éternelle a commencé. Nous sommes déjà dans l'éternité. Oui, il y aura un passage à un moment donné, mais ce n'est qu'un passage. Nous sommes déjà dans l'éternité. Et le document de l'année sainte nous invite justement à raviver cette foi en la vie éternelle que nous proclamons tous les dimanches et pour toutes les solennités. Au numéro 19, il est écrit: je crois à la vie éternelle, ainsi professe notre foi. L'espérance chrétienne trouve dans ces mots un pilier fondamental. Ouais, c'est vrai que souvent, peut-être, la catéchèse ou la prédication nous invite à regarder sur l'aujourd'hui. On oublie peut-être cette perspective, mais qui est fondamentale, parce que si le pèlerin perd de vue le but de sa marche, il risque non plus d'être pèlerin, mais d'être un errant. Nous ne sommes pas des errants, nous sommes des pèlerins. Le pèlerin, il sait le but. Un pilier fondamental de l'espérance chrétienne, c'est l'affirmation de cette foi en la vie éternelle. Et le Concile va dans le même sens lorsqu'il écrit: lorsque manque le support divin et l'espérance de la vie éternelle, la dignité de l'homme subit une très grave blessure. Parce qu'alors il ne reste plus que l'immédiat, il ne reste plus que le matériel. Priver l'homme de cette aspiration, de cette découverte qu'il est fait pour la vie éternelle, c'est lui infliger une très grave blessure. Et c'est encore dans le document au numéro 19. Nous avons la certitude que l'histoire de l'humanité et celle de chacun ne se dirige pas vers une impasse ou un abîme obscur, mais qu'elle s'oriente vers la rencontre avec le Seigneur de gloire. Voilà notre certitude. Notre objectif, ce n'est pas la poussière ou la fumée, notre objectif, c'est la gloire. Notre objectif, c'est la participation à la vie même de Dieu dans l'éternité. Et cela devrait avoir quelques conséquences dans nos choix de vie, dans nos engagements. Et parfois, cela peut être courageux de choisir la fidélité plutôt que la facilité. Être conscient que tel ou tel engagement, tel ou tel choix de vie me conduit vers cette vie éternelle. Et que donc, là aussi, être en marche et connaître le but, c'est aussi avoir une certaine vigilance pour ne pas nous laisser séduire par tous ces petits chemins qui vont se manifester et qui vont nous paraître beaucoup plus sympathiques et beaucoup plus faciles et beaucoup plus tranquilles. Vous voyez que 40 ans à travers le désert, ça ne devait pas être toujours, c'est-à-dire, entre guillemets, de la rigolade quand même. Hein. Et on peut comprendre qu'il y a eu ces désirs, ces tentations, mais on ne pourrait pas choisir un autre chemin. Tu es sûr d'avoir pris le bon raccourci, hein? Quelquefois, on prend des raccourcis, puis on se rend compte que ça nous allonge beaucoup la route. Oui, la certitude que toute notre vie est orientée. Voilà. Orientée vers quoi? Vers qui? Vers la rencontre avec le Seigneur de gloire. Et là, non seulement nous le verrons dans le face-à-face, mais nous nous découvrirons nous-mêmes. Non pas les ombres et les obscurités seront restées à la porte. Hein. Donc nous nous découvrirons nous-mêmes avec notre rayonnement personnel. Et le Seigneur nous dira, bah, tu vois que j'avais eu raison de mettre en toi mon espérance. Oui, nous sommes faits pour la gloire. Et encore une fois, cela a commencé dès l'instant même de notre baptême, puisque nous sommes revêtus de la présence du Christ de gloire. Et nous retrouvons là notre dignité, notre responsabilité d'enfant bien-aimé du Père, hein, cette construction lente, patiente, persévérante de la ressemblance. Je vous rappelle cette fameuse formule de Zindel, hein, nous sommes le Christ les uns des autres. Ils n'ont pas d'autre Christ que nous. Et là où est le Christ, là est déjà le royaume. Le royaume n'est pas simplement un avenir, un futur, là aussi c'est un présent. Et ce royaume, il se construit à travers justement ce que nous vivons au nom de l'amour, au nom de la fidélité à ce Dieu qui ne cesse de nous appeler pour marcher à sa suite. Et parce que nous allons marcher ensemble, nous allons justement pouvoir nous épauler, mais nous enrichir mutuellement. Nous n'aurons pas simplement le bénéfice de ce que nous avons reçu, mais nous allons pouvoir bénéficier aussi de ce que les autres ont reçu. Là aussi, c'est une dimension du ensemble. Ce que j'ai reçu, ce n'est pas pour le garder pour moi et pour dire à l'autre, tu vois, toi tu ne l'as pas, moi je l'ai. Non. Ce que nous avons reçu, c'est pour dire à l'autre, mais regarde, je l'ai reçu pour t'aider à grandir. Et toi, ce que tu as reçu, c'est pour m'aider à grandir. Voilà le ensemble. Alors, ce ensemble, il nous invite aussi à quitter une certaine suffisance à l'égard de nous-mêmes. Je me suffis à moi-même, j'ai besoin de personne. Douce illusion, enfin je ne sais pas si c'est doux d'ailleurs, mais c'est une illusion. Non, j'ai besoin de l'autre, comme l'autre a besoin de moi. Remarquez, quand Jésus envoie ses disciples, il ne les envoie pas seuls. Ça commence par deux. Si je suis envoyé seul, le marcher ensemble n'a aucun sens. Si je veux construire ma communauté, mon église à moi tout seul, je ne suis pas sur le chemin du marcher ensemble. Toute la différence entre une église et une secte. Veillons à que ça ne déteigne pas dans le mauvais sens. En découvrir cette nécessité du marché ensemble et donc cette nécessité de l'autre avec ses différences, bien évidemment. Ne pas simplement compter sur soi-même. Et pour que la volonté du Seigneur s'accomplisse en notre temps, mais il a besoin justement de chacune et de chacun d'entre nous et de ce qu'il va demander à chacune et chacun d'entre nous en vue d'un accomplissement. Peut-être que dans notre imagination, nous aurions pu penser, mais puisqu'il est Dieu, pourquoi est-ce qu'il n'a pas choisi de se débrouiller par lui-même, quoi ? Ah ben, ça vous lui demanderez en le rencontrant. Il a choisi de passer par nous, justement. Et ça dit toute la confiance de Dieu à notre égard, toute l'espérance de Dieu à notre égard, mais aussi toute la responsabilité qui est la nôtre. Vous voyez comment cette perception de notre vie comme une marche avec, une marche ensemble, vers un but, la gloire, dit quelque chose de notre parcours chrétien.
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0: sait que les oblats étaient considérés comme personnes ecclésiastiques par le droit canon et qu'ils étaient dotés du privilège de l'exemption de l'ordinaire, dit Monsieur Lempre. Et la liturgie de la prise d'habit et de la profession, avez-vous enfin déterré des renseignements sur elle ?
1: Pas encore. Il résulte cependant d'un texte de Mitarelli que chez les Camaldules, les professions des oblats étaient souvent identiques à celles des moines, avec cette différence néanmoins que l'Église ne les reconnaissait pas solennelles et indissolubles. Ajoutons pour achever ce déballage intentiné et incohérent de notes que les oblats pouvaient être célibataires ou mariés, laïcs ou prêtres, que les oblats pouvaient dépendre d'un couvent de femmes et les oblates d'un couvent d'hommes. Là, les informations abondent. Pour indiquer une source, vous lirez dans les annales de Mabillon qu'un certain nombre d'oblats avaient fait à l'abbesse de Sainte-Félicité à Florence promesse d'obéissance, de conversion des mœurs et de continence.
0: Il ressort de tout cela, monsieur mon frère, que c'était chose fort sérieuse que l'oblature au Moyen-Âge.
1: Mais oui, et les papes la tenaient en haute estime. Tenez, écoutez cette phrase d'une bulle d'Urbain II adressée à l'abbé d'Irchaud. L'oblature ne mérite que des éloges et est digne d'être perpétuée par la raison qu'elle est une reproduction de l'état primitif de l'Église. Nous l'approuvons donc, nous l'appelons un institut saint et catholique et nous la confirmons. Sa sainteté, Léon XIII, n'a donc fait que répéter les éloges de son prédécesseur du XIe siècle, lorsqu'il a, dans un bref rendu, le 17 juin 1898, sur la demande de Don Hildebrand de Emptin, abbé de Saint-Anselme à Rome et primat de l'ordre de Saint-Benoît, prôné l'établissement des oblats bénédictins et déclaré qu'il allait l'aider et le propager. Tels sont les documents que je possède sur la classe des oblats de l'extérieur. J'ai vidé mon sac, mademoiselle ma sœur, ne m'en demandez pas plus.
0: Mais si, parlez-moi plus spécialement des oblates. Vous pouvez bien penser que c'est à elles surtout que je m'intéresse.
1: Vous en savez autant que moi, puisque je vous l'ai dit, aucune différence n'a existé entre elles et les oblats de l'autre sexe. Allons, vous avez de la chance, poursuivit Durtal qui fouillait en lui répondant dans ses papiers. Voici des extraits qui les concernent et que j'ai copiés à la bibliothèque de l'abbaye dans les annales de Mabillon.
0: Dès le 7e siècle, on trouve ses affiliés près des Cénobies,
1: mais c'est surtout au 10e siècle qu'elles abondent à Saint-Alban, à Saint-Graal surtout. Au XIe siècle, elle s'attache au monastère de la Souabe et en France, elle foisonne. À Flavigny, la mère de Guilbert, abbé de Nogent, se retira dans une cellule construite près de l'église. À Verdun, la mère de Saint-Paupon de Stavelot et la bienheureuse Adelvine vinrent se fixer près du couvent de Sainte-Vanne. Sainte-Hiltrude résida près de l'abbaye de Liessy, dont son frère Gondrad était l'abbé. Les deux sœurs de Saint-Guillaume habitèrent auprès de son monastère de Gelonne. Les chroniques de Saint-Gall nous ont conservé les noms de Viborade, des Richildes, des Vildegardes. Sainte-Riborade, la plus connue, se réfugia près de l'abbaye où son frère Iton s'était fait moine. Elle apprenait le psautier, reliait les manuscrits et tissait les étoiles des Bellamis et des robes. La mère du bienheureux Jean de Gorze, le réformateur des cloîtres de Lorraine, fut admise à loger dans un bâtiment contigu à la clôture dans laquelle était interné son fils. Elle recevait le vivre des religieux et s'occupait de son côté de coudre et de réparer les vêtures. La plupart d'entre elles étaient oblates et recluses, à la fois. Et si vous voulez mon avis net, eh bien pour moi, plus j'y réfléchis et plus je suis convaincu que la première forme de l'oblature a été la réclusion. Et ici, je suis en mesure de vous citer sans arrêt des noms. Walburge, qui, avant d'avoir été abbesse à Juvigny, avait été l'une des oblates recluses de Verdun. Cybeline, qui demeurait dans les mêmes conditions près de l'acétaire de Saint-Faron-de-Meaux. Et Audierna, près de celui de Saint-Arnoul, à Metz. Mais la litanie de ces pieuses femmes bénédictines et séquestrées serait dépourvue de profit.
0: « Il est en effet fort difficile, » dit Monsieur Lempre, « de discerner celles des oblates qui furent recluses de celles qui ne le furent point. »
1: Pour la majeure partie, c'est impossible. Cependant, d'autres ne peuvent certainement figurer au nombre des prisonnières. Par exemple, Agnès, l'impératrice d'Allemagne, au XIe siècle, qui fit oblation au monastère de Fructuaria, elle y passait ses journées dans la prière, confectionnait des habits pour les pauvres, soignait les malades et les visitait fréquemment, puisqu'elle quittait son couvent pour remplir ses œuvres de miséricorde. Elle n'était pas recluse. En général, les oblates, qui étaient souvent des mères ou des sœurs de religieux, désirant vivre auprès de leurs fils ou de leurs frères, lavaient et reprisaient le linge de la communauté, bordaient des ornements sacerdotaux, fabriquaient des hosties, et d'aucune pensaient les infirmes des environs. Elles se couvraient d'habitude de la robe monacale et d'un voile noir. « Autre note, » continua Durtal, « est toujours extraite de Mabillon, à Fontenelle, lors de l'invention du corps de Saint-Vulfranc, les bénédictins confièrent la garde de ces reliques à une dame qui avait renoncé au monde et revêtu un habit religieux.
0: Savez-vous que c'est flatteur pour nous de compter parmi nos ancêtres une impératrice d'Allemagne ?
1: Dit en souriant Mademoiselle de Garambois. Oh, elle n'a pas été la seule. Elle a eu pour frère oblat de nombreux monarques. Louis le Débonnaire fut oblat de Saint-Denis, le roi Lothaire de Saint-Martin de Metz. Garcia, roi d'Aragon, de Saint-Sauveur de l'Air, le roi des Germains, Conrad de Saint-Gall, Alphonse, souverain de Castille, de Sahagun, le roi de France, Louis le Jeune du monastère du Christ de Cantorbéry, le roi Saint-Henri, votre patron, de Saint-Vannes de Verdun.
0: C'était sans doute plus honorifique que réel,
1: remarqua M. Lempre.
0: C'est possible, mais il n'en demeure pas moins acquis que l'oblature fut assez bien fréquentée.
1: Du coup, c'est clos. La séance est levée. Je remballe mes notes.
0: Eh bien, et Sainte Françoise Romaine, notre patronne, vous avez oublié ?
1: Tiens, c'est vrai. Elle fut une grande sainte et une admirable visionnaire. Mais son œuvre, rattachée à la branche des Olivetins, est un peu spéciale et n'a plus qu'un rapport déjà lointain avec les oblats, vivant autour et dans l'intérieur du cloître. Ces oblates à elles furent de véritables religieuses, menant la vie conventuelle et formant un ordre à part voué au traitement des grabataires. Vous en connaissez les règles. Elles sont encore suivies par les moniales de la Tour des Miroirs qui sont perpétuées à Rome depuis sa mort. 4 carêmes par an, hors ce temps, 3 jours de la semaine, mais seulement un dîner, permission d'user d'aliments gras. Jeûne les vendredis et samedis, 6 heures de sommeil en tout. Elles ne sont pas cloîtrées et peuvent sortir pour distribuer des secours aux nécessiteux et aux alités. Mais c'est toujours en voiture fermée. Elles ont conservé le vêtement des veuves tel qu'il était au temps de la sainte. Elles pratiquent l'office divin et travaillent en cellule. »

0: Mais j'y pense. Pourquoi, amoureuse comme vous l'êtes de l'oblature, n'êtes-vous pas entrée dans ce couvent, ou si vous jugiez le climat de l'Italie hostile, ne vous êtes-vous pas établie religieuse en France, où une congrégation similaire existe à Angers et à Paris, les servantes des pauvres, oblates régulières de Saint-Benoît ?
1: Merci. Moi, je suis de la communauté de Solèmes. Je n'ai rien à démêler avec ces ramis hantés sur le tronc de Saint-Benoît. Ce ne sont pas des bénédictines proprement dites.
2: Bah, je vous fais compliment, ma nièce,
0: fit ironiquement Monsieur Lempre.
1: Vous êtes une digne fille de l'agrégation de France. Or, elle, point de salut, ne sont bénédictins que ceux qui relèvent de Solèmes.
0: Évidemment. Eh bien, et les bénédictines de Jouarre, qui ont restauré une abbaye d'une certaine célébrité et d'une certaine ancienneté, je pense, ce ne sont pas des bénédictines ?
1: Elles sont indépendantes, tiennent des classes, chantent mal l'office, ne sont pas dirigées par des pères bénédictins. Ce n'est point cela.
0: Et le prieuré des bénédictines du Saint-Sacrement de la rue Monsieur à Paris ?
1: Ce sont des sacramentines.
2: Mais saperlotte !
0: S'exclama Monsieur Lempre.
1: Elles observent plus exactement la règle de Saint-Benoît que vos jeunes bénédictines. Elles ont le service de nuit, le maigre plus fréquent, et elles chantent le plein chant d'après la méthode de Don Potier. Que voulez-vous de plus ?
2: Rien, sinon que l'office divin n'est pas leur unique fonction. Tout est là.
1: Voilà, dit Monsieur Lempre s'adressant à Durtal. « Voilà les idées que ma nièce a rapportées de son séjour auprès des cloîtres. »
0: Durtal riait de cette dispute entre l'oncle et la nièce. Ce n'était pas d'ailleurs la première à laquelle il assistait. Toutes les fois qu'il s'agissait de l'ordre de Saint-Benoît, les querelles commençaient entre ces deux êtres, chacun finissant par exagérer ses opinions pour exaspérer l'autre. La vérité était que Mademoiselle de Garambois rééditait, en les prenant au sérieux, les théories du père Titourne, ce toqué dont tout le monde se gaussait au Val-des-Saints. De bonne foi, elle et lui s'imaginaient rehausser le prestige de la congrégation de France en rabaissant les autres.
1: « Avec ce système-là, s'écria M. Lempre, l'on en arriverait à refuser le droit d'endosser la coule noire aux bénédictins de la pierre qui vive. » Qui ont été fondés, eux, par un saint, et cependant, les fils du père Murard, rattachés à la congrégation du Mont Cassin, suivent la primitive observance, s'éveillent dans la nuit pour les matines et les laudes, pratiquent l'abstinence par tous les temps. Leur régime est à peu près aussi dur que celui des trappes. Et en outre de l'office divin, ils prêchent, ils défrichent les âmes dans le nouveau monde. Ils sont en un mot les plus fidèles disciples de Saint-Benoît, n'est-ce pas vrai ?
0: Oui, répondit Durtal. Mais je vous avoue que personnellement, l'idéal surélevé de Don Guéranger m'enchante. Je ne vois pas l'utilité pour les bénédictins de prêcher et d'enseigner. Il y a des ordres particuliers dont c'est la tâche. D'autres, par des ordres pénitentiels, figurent dans la lignée même de Saint-Benoît. Les moines noirs n'ont donc pas à faire double emploi avec eux. Don Guéranger a limité leur mission et précisé leur but. Il les a marqués d'une empreinte originale en les différenciant justement avec les autres instituts. Sa conception de l'Opus Dei, des messes, des heures canoniales exécutées avec art, célébrées en grande pompe, cette idée du luxe pour Dieu est, selon moi, très belle. Il sierait que les moines chargés de la réaliser fussent en même temps des artistes, des savants et des saints. C'est beaucoup demandé, je le sais, mais enfin, en tenant même compte du déchet, l'œuvre n'en est pas moins magnifique.
2: « Voilà donc, » s'écria Mademoiselle de Garambois, « quelqu'un qui rend justice à Don Guéranger. »
1: « On juge l'arbre par ses fruits, » répliqua M. Lempre. « Qu'est-ce que la congrégation de France a donné ?»«
0: Comment ce qu'elle a donné, mais vous ne l'ignorez pas plus que moi. Faut-il donc répéter que Don Guéranger a restauré les études liturgiques ?
2: Dom Potier le plein chant et Dom Pétral la symbolique en réunissant son spicilège qui forme des volumes précieux pour quiconque veut comprendre l'âme et l'art du Moyen-Âge. Enfin, il existe du père Le Bannier, une traduction en un vieux français vraiment exquis des méditations de Saint

toute moderne, le livre de la prière antique par Don Cabrol, prieur de Farnborough, est à citer aussi. Eh bien, mais il me semble que c'est déjà quelque chose.

0: Mon cher, désirez-vous connaître mon opinion? Eh bien, vous et ma nièce, vous n'êtes pas au fond des bénédictins, vous êtes des guérangistes. Tiens, voilà qu'on se dispute sur notre dos, dit le père Feltin qui entra. Asseyez-vous, père.
1: Et j'apporte le café,
0: fit madame Bavoil.
1: Vrai,
0: reprit-elle s'adressant au moine.
1: Vous arrivez à temps. J'entends de ma cuisine ce que l'on peut appeler un chinage de vos frocs.
0: Voyons, de quoi Monsieur Lampre nous accuse-t-il encore ?
1: De tout,
0: répondit Mademoiselle de Garambois.
1: Il vous reproche de ne pas fournir de fruits, d'être dévoré par la superbe en vous croyant les seuls bénédictins du monde. Il se plaint enfin que vous ne suiviez pas les règles du patriarche.
0: C'est bien des griffes à la fois, les fruits. Mais l'arbre ne fut point stérile, je pense. Vous n'avez qu'à ouvrir pour vous en assurer la bibliographie des bénédictins de la Congrégation de France, éditée par Don Cabrol. En histoire, vous trouverez les doctes et les patients ouvrages de Don Chamara et de Don de Fauneuve. En hagiographie, des vies de Sainte-Cécile, de Saint-Hugues de Cluny, de Sainte-Françoise romaine, de Sainte-Scolastique, de Saint-Josaphat, dans le Monasticum, les moines d'Orient de Don Besse, dans la liturgie, les savants articles de Don Plaine, dans la paléographie musicale, les travaux de Don Mocro et de Don Cajun, dans la symbolique, les magistrales études de Don Leget. Oui, celle-ci, je les connais, dit Durtal. Ses travaux sur le sens allégorique des Écritures sont en effet médulaires et saisissants. Malheureusement, ils sont épars en des brochures et des tirés à part de revues. Aucun éditeur, pas même les cloîtres qui disposent d'une imprimerie, tels que Solesmes et Ligugé, n'ont eu le courage de les réunir, et ce serait pourtant autrement glorieux pour la renommée de l'ordre que ces vies de saints dont vous parlez. La superbe, reprit le père Feltin. Ne la confondez-vous pas avec l'esprit de corps, qui est une fierté mal placée, injuste quelquefois, mais qui est issue de la solidarité des gens vivant ensemble, enfermés, et dont le champ de vision est fatalement restreint. Dans l'armée, le dragon s'estime supérieur au cavalier du train, et le tringlot, parce qu'il monte à cheval, se juge fort au-dessus du fantassin. C'est inévitable. Il faut... pour faire aimer l'état sur lequel on dirige des néophytes, les persuader qu'il est le plus beau et le meilleur de tous. Ce n'est pas bien méchant, en somme. Non, et c'est inéluctable, dit Durtal. Il y a dans les ordres, quels qu'ils soient, un microscope spécial qui change les fœtus en poutre. Un mot, un geste insignifiant, sans portée autre part, prend des proportions inquiétante dans un cloître. On rumine sur les actes les plus simples pour y loger des dessous. La critique la plus bénigne, la plaisanterie la plus inoffensive deviennent des attentats. Par contre, il suffit qu'un religieux produise une œuvre quelconque pour qu'aussitôt la gloire du clocher naisse. Il y a le grand homme de monastère, de même qu'il y a le grand homme de province. C'est puéril et c'est touchant. Mais vous le dites très bien, cela dérive de l'esprit de corps et d'une existence rétrécie et mal renseignée sur les alentours. Quant à ne pas suivre les préceptes de saint Benoît, poursuivit le moine qui sourit à la remarque de Durtal, cela est plus grave. En quoi, mon cher monsieur Lampre, ne les suivons-nous pas ?
2: C'est pourtant clair. La règle de saint Benoît, ainsi que la plupart des règles des autres instituts d'ailleurs, se compose surtout d'avis généraux et de conseils. Les points en dehors des prescriptions liturgiques qu'elle précise comme devant être strictement observés sont plutôt rares. Or, ce sont ceux-là dont vous ne vous souciez guère,

0: ainsi, les moines doivent coucher tout habillés et en dortoir, ils doivent réciter matines avant l'aube, ils doivent, sauf les malades et les infirmes, s'abstenir de la chair des quadrupèdes par tous les temps, et vous couchez déshabillés et en cellule. Vous récitez l'office après l'aurore, et vous mangez de la viande. De quadrupèdes ? S'écria mademoiselle de Garambois. Mais alors la volaille qui n'a que deux pattes est permise. Il y a belle lurette, fit Don Feltin en souriant, que des accusations de ce genre ont été lancées contre nous, sans parler de la querelle de Saint Bernard et de Pierre le Vénérable à ce sujet. Rappelez-vous que dans sa dissertation pour prouver que l'émine de vin accordée par jour aux moines était le demi-sautier, Don Claude Lancelot, l'un des solitaires de Port-Royal, reprochait déjà aux bénédictins du XVIIe siècle de tricher sur les heures des repas, ce que nous faisons nous aussi en carême, et il déclare que l'on ne doit manger qu'après l'heure de vêpres, c'est-à-dire le soir. Or les trappistes, si rigoureux pour eux-mêmes, ne peuvent plus supporter cette abstinence. Il est en effet impossible de se tenir debout de 2 heures du matin comme eux, ou même de 4 heures comme nous, sans prendre aucune collation jusqu'à 4 heures du soir. La tête tourne, et les détraquements d'estomac et les névralgies sévissent. Il a bien été nécessaire dès lors de frauder et de situer en carême les vêpres avant midi, c'est-à-dire avant l'heure du repas. Et croyez bien que malgré cet adoucissement, je dispense encore la plupart de mes novices du jeûne jusqu'à midi. Je leur concède le matin le frustulum. Ne fût-il que d'une goutte de café noir et d'une miette de pain, il suffit pour empêcher les vertiges et les migraines. Vous ne vous doutez pas combien, dans une existence privée d'exercice, la santé se débilite, surtout lorsque la nourriture est peu succulente, privée de viande saignante et alourdie par l'abus des farineux. À la fin du carême, où le pain même est mesuré et où personne ne mange à sa faim, les caractères sont changés. Tout le monde s'impatiente et s'énerve. L'on pêche contre la charité à mesure que les austérités s'accroissent. Est-ce enviable ? Le rosbif lénifie l'âme et le poisson l'irrite, dit Durtal en riant. Hélas, nous avons des corps débilités de père en fils, maintenant, et leurs infirmités se répercutent sur le moral. C'est une humiliation que le Seigneur nous inflige. Il est donc prudent de ne point la négliger. Sinon, alors, il n'y a plus qu'à renvoyer les meilleurs de nos sujets, parce qu'ils ne peuvent résister au jeûne ou à muer le monastère en hôpital. Et puis vous imaginez que les bénédictins se nourrissent constamment de viande, et c'est absolument faux. La vérité est que nous usons d'aliments gras plusieurs fois la semaine, sauf en carême et en avant. Ajoutez à ces 2 saisons, où nous sommes voués aux maigres, les 4 temps, les vigiles, la semaine sainte, d'autres fêtes, et vous constaterez que nous pratiquons l'abstinence les 2 tiers de l'année et endurons au moins 100 de jeûnes. En tout cas, ces atermoiements que voulut l'Église, qui a également desserré les observances des fidèles, sont prévus par notre règle et amplement justifiés par l'affaiblissement des constitutions et par une vie sédentaire d'études qu'il serait impossible de mener avec un nutriment de légumes et d'eau. Remarquez aussi que si je suis très large pour ceux de mes novices dont le tempérament est délicat, je le suis beaucoup moins pour les autres. Je laisse parfaitement le frère de Chambéon, ce trabucaire du bon Dieu, qui est doué d'une complexion de fer, jeûner tant qu'il veut et éclabousser de sang les murs de sa cellule tant il se frappe. Il n'en est pas moins joyeux et dispos, c'est parfait. Mais ce genre d'opération, je l'interdirai toujours aux autres, tant qu'il ne me sera pas démontré qu'il le subirait sans dame. C'est le vendredi que vous vous fustigez en récitant le Miserere avec la discipline ? Oui, et le mercredi aussi, dans les temps de pénitence. Et chacun est maître d'entosser le cilice si sa santé le tolère. Nous ne sommes donc pas aussi exempts de macération que paraît le croire Monsieur Lampre.
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Le messager Amalécite porte en pays étranger à David, l'élu du Seigneur, le bracelet et la couronne du roi Saül, son ennemi. Mais déchirant ses vêtements, David pleure devant son peuple la mort de Jonathan et de Saül, prenant le deuil pour Israël.

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1: Prions la Vierge Marie à vos intentions et à celles de notre diocèse.

0: nous allons prier les mystères douloureux du chapelet avec Thérèse de Lisieux.
1: Au nom du Père, du Fils et du Saint-Esprit. Amen. Je crois en Dieu, le Père Tout-Puissant, Créateur du ciel et de la terre, et en Jésus-Christ, son Fils unique, notre Seigneur, qui a été conçu du Saint-Esprit, est né de la Vierge Marie, a souffert sous Ponce Pilate, a été crucifié, est mort, a été enseveli et descendu aux enfers. Le troisième jour est ressuscité des morts, est monté aux cieux, est assis à la droite de Dieu le Père Tout-Puissant, d'où il viendra juger les vivants et les morts. Je crois en l'Esprit Saint, à la Sainte Église catholique, à la communion des saints, à la rémission des péchés, à la résurrection de la chair, à la vie éternelle. Amen. Notre Père qui es aux cieux, que ton nom soit sanctifié, que ton règne vienne, que ta volonté soit faite sur la terre comme au ciel. Donne-nous aujourd'hui notre pain de ce jour. Pardonne-nous nos offenses, comme nous pardonnons aussi à ceux qui nous ont offensés. Et ne nous laisse pas entrer en tentation, mais délivre-nous du mal. Amen.
2: Ne croyez pas que lorsque je serai au ciel, je vous ferai tomber des alouettes rôties dans le bec. Ce n'est pas ce que j'ai eu, ni ce que j'ai désiré avoir.
1: Je vous salue Marie, pleine de grâce. Le Seigneur est avec vous. Vous êtes bénie entre toutes les femmes. Et Jésus, le fruit de vos entrailles, est béni. Sainte Marie, Mère de Dieu, priez pour nous pauvres pécheurs, maintenant et à l'heure de notre mort. Amen.
2: Vous aurez peut-être de grandes épreuves, mais je vous enverrai des lumières qui vous les feront apprécier et aimer.
1: Je vous salue Marie, pleine de grâce, le Seigneur est avec vous. Vous êtes bénie entre toutes les femmes, et Jésus, le fruit de vos entrailles, est béni. Sainte Marie, Mère de Dieu, priez pour nous pauvres pécheurs, maintenant et à l'heure de notre mort. Amen.
2: Vous serez obligés de dire comme moi, Seigneur, vous nous comblez de joie par tout ce que vous faites.
1: Je vous salue Marie, pleine de grâce, le Seigneur est avec vous. Vous êtes bénie entre toutes les femmes, et Jésus, le fruit de vos entrailles, est béni. Sainte Marie, Mère de Dieu, priez pour nous pauvres pécheurs, maintenant et à l'heure de notre mort. Amen. Gloire soit au Père, au Fils et au Saint-Esprit, comme il était au commencement, maintenant et toujours, et dans les siècles des siècles. Amen. Première dizaine, mystère joyeux, nativité de Jésus. Elle enfanta son fils premier-né, l'enveloppa de l'ange et le coucha dans une crèche, car il n'y avait plus de place ailleurs. Fruit du mystère, l'esprit de pauvreté. Grâce à demander, l'abandon inconditionnel à la tendresse du Père. Intention de prière pour les enfants et les jeunes. Notre Père qui es aux cieux, que ton nom soit sanctifié, que ton règne vienne, que ta volonté soit faite sur la terre comme au ciel. Donne-nous aujourd'hui notre pain de ce jour. Pardonne-nous nos offenses, comme nous pardonnons aussi à ceux qui nous ont offensés. Et ne nous laisse pas entrer en tentation, mais délivre-nous du mal. Amen.
2: Pour aimer Jésus, plus on est faible, sans désir ni vertu, plus on est propre aux opérations de cet amour consumant et transformant. Le seul désir suffit, mais il faut consentir à rester pauvre et sans force, et voilà le difficile.
3: Je vous salue Marie, pleine de grâce. Le Seigneur est avec vous. Vous êtes bénie entre toutes les femmes, et Jésus, le fruit de vos entrailles, est béni.
4: Sainte Marie, Mère de Dieu, priez pour nous pauvres pécheurs, maintenant et à l'heure de notre mort. Amen.
3: Je vous salue Marie, pleine de grâce. Le Seigneur est avec vous. Vous êtes bénie entre toutes les femmes, et Jésus, le fruit de vos entrailles, est béni.
4: Sainte Marie, Mère de Dieu, priez pour nous pauvres pécheurs, maintenant et à l'heure de notre mort. Amen.
3: Je vous salue, Marie, pleine de grâce. Le Seigneur est avec vous. Vous êtes bénie entre toutes les femmes, et Jésus, le fruit de vos entrailles, est béni.
4: Sainte Marie, Mère de Dieu, priez pour nous pauvres pécheurs, maintenant et à l'heure de notre mort. Amen.
3: Je vous salue, Marie, pleine de grâce. Le Seigneur est avec vous. Vous êtes bénie entre toutes les femmes, et Jésus, le fruit de vos entrailles, est béni.
4: Sainte Marie, Mère de Dieu, priez pour nous pauvres pécheurs, maintenant et à l'heure de notre mort. Amen.
3: Je vous salue, Marie, pleine de grâce. Le Seigneur est avec vous. Vous êtes bénie entre toutes les femmes, et Jésus, le fruit de vos entrailles, est béni.
4: Sainte Marie, Mère de Dieu, priez pour nous pauvres pécheurs, maintenant et à l'heure de notre mort. Amen.
2: Je comprends si bien qu'il n'y a que l'amour qui puisse nous rendre agréables au bon Dieu, l'unique chemin qui conduit à cette fournaise divine. C'est l'abandon du petit enfant qui s'endort sans crainte dans les bras de son Père.
3: Je vous salue Marie, pleine de grâce. Le Seigneur est avec vous. Vous êtes bénie entre toutes les femmes. Vous êtes bénie entre toutes les femmes. Et Jésus, le fruit de vos entrailles, est béni.
4: Sainte Marie, Mère de Dieu, priez pour nous pauvres pécheurs, maintenant et à l'heure de notre mort. Amen.
3: Je vous salue, Marie, pleine de grâce. Le Seigneur est avec vous. Vous êtes bénie entre toutes les femmes, et Jésus, le fruit de vos entrailles, est béni.
4: Sainte Marie, Mère de Dieu, priez pour nous pauvres pécheurs, maintenant et à l'heure de notre mort. Amen.
3: Je vous salue, Marie, pleine de grâce. Le Seigneur est avec vous. Vous êtes bénie entre toutes les femmes, et Jésus, le fruit de vos entrailles, est béni.
4: Sainte Marie, Mère de Dieu, priez pour nous pauvres pécheurs, maintenant et à l'heure de notre mort. Amen.
3: Je vous salue, Marie, pleine de grâce. Le Seigneur est avec vous. Vous êtes bénie entre toutes les femmes, et Jésus, le fruit de vos entrailles, est béni.
4: Sainte Marie, Mère de Dieu, priez pour nous pauvres pécheurs, maintenant et à l'heure de notre mort. Amen.
3: Je vous salue, Marie, pleine de grâce. Le Seigneur est avec vous. Vous êtes bénie entre toutes les femmes, et Jésus, le fruit de vos entrailles, est béni.
4: Sainte Marie, Mère de Dieu, priez pour nous pauvres pécheurs, maintenant et à l'heure de notre mort. Amen.
3: Gloire soit au Père, au Fils et au Saint-Esprit.
4: Comme il était au commencement, maintenant et toujours, et dans les siècles des siècles. Amen.
1: Deuxième dizaine. Mystère lumineux. Les noces de Cana. La mère de Jésus lui dit : ils n'ont plus de vin. Elle dit aux servants : tout ce qu'il vous dira, faites-le. Fruit du mystère, l'intercession de Marie. Grâce à demander, priez Marie. Intention de prière pour les intentions de Marie. Notre Père qui es aux cieux, que ton nom soit sanctifié, que ton règne vienne, que ta volonté soit faite sur la terre comme au ciel. Donne-nous aujourd'hui notre pain de ce jour. Pardonne-nous nos offenses, comme nous pardonnons aussi à ceux qui nous ont offensés. Et ne nous laisse pas entrer en tentation, mais délivre-nous du mal. Amen.
2: J'aime beaucoup les prières communes. Car Jésus a promis de se trouver au milieu de ceux qui s'assemblent en son nom. Je sens alors que la ferveur de mes sœurs supplée à la mienne. Mais toute seule, j'ai honte de l'avouer, la récitation du chapelet me coûte plus que de mettre un instrument de pénitence. Je sens que je le dis si mal. J'ai beau m'efforcer de méditer les mystères du rosaire, je n'arrive pas à fixer mon esprit. Longtemps, je me suis désolée de ce manque de dévotion qui m'étonnait, car j'aime tant la Sainte Vierge, qu'il devrait m'être facile de faire en son honneur des prières qui lui sont agréables.
5: Je vous salue, Marie, pleine de grâce. Le Seigneur est avec vous.

0: Vous êtes bénie entre toutes les femmes, et Jésus, le fruit de vos entrailles, est béni.
1: Sainte Marie, Mère de Dieu, priez pour nous pauvres pécheurs, maintenant et à l'heure de notre mort. Amen.
0: Je vous salue, Marie pleine de grâce, le Seigneur est avec vous. Vous êtes bénie entre toutes les femmes, et Jésus, le fruit de vos entrailles, est béni.
1: Sainte Marie, Mère de Dieu, priez pour nous pauvres pécheurs, maintenant et à l'heure de notre mort. Amen.
0: Je vous salue, Marie pleine de grâce, le Seigneur est avec vous. Vous êtes bénie entre toutes les femmes, et Jésus, le fruit de vos entrailles, est béni.
1: Sainte Marie, Mère de Dieu, priez pour nous pauvres pécheurs, maintenant et à l'heure de notre mort. Amen.
0: Je vous salue, Marie pleine de grâce, le Seigneur est avec vous. Vous êtes bénie entre toutes les femmes, et Jésus, le fruit de vos entrailles, est béni.
1: Sainte Marie, Mère de Dieu, priez pour nous pauvres pécheurs, maintenant et à l'heure de notre mort. Amen.
0: Je vous salue, Marie pleine de grâce, le Seigneur est avec vous. Vous êtes bénie entre toutes les femmes, et Jésus, le fruit de vos entrailles, est béni.
1: Sainte Marie, Mère de Dieu, priez pour nous pauvres pécheurs, maintenant et à l'heure de notre mort. Amen.
2: Maintenant, je me désole moins. Je pense que la Reine des cieux étant ma mère, elle doit voir ma bonne volonté et qu'elles sont contentes. Jamais elle ne manque de me protéger aussitôt que je l'invoque. S'il me survient une inquiétude, un embarras, bien vite je me tourne vers elle et toujours comme la plus tendre des mères, elle se charge de mes intérêts.
0: Je vous salue, Marie pleine de grâce, le Seigneur est avec vous. Vous êtes bénie entre toutes les femmes et Jésus, le fruit de vos entrailles, est béni.
1: Sainte Marie, Mère de Dieu, priez pour nous pauvres pécheurs, maintenant et à l'heure de notre mort. Amen.
0: Je vous salue, Marie pleine de grâce, le Seigneur est avec vous. Vous êtes bénie entre toutes les femmes, et Jésus, le fruit de vos entrailles, est béni.
1: Sainte Marie, Mère de Dieu, priez pour nous pauvres pécheurs, maintenant et à l'heure de notre mort. Amen.
0: Je vous salue, Marie pleine de grâce, le Seigneur est avec vous. Vous êtes bénie entre toutes les femmes, et Jésus, le fruit de vos entrailles, est béni.
1: Sainte Marie, Mère de Dieu, priez pour nous pauvres pécheurs, maintenant et à l'heure de notre mort. Amen.
0: Je vous salue, Marie pleine de grâce, le Seigneur est avec vous. Vous êtes bénie entre toutes les femmes, et Jésus, le fruit de vos entrailles, est béni.
1: Sainte Marie, Mère de Dieu, priez pour nous pauvres pécheurs, maintenant et à l'heure de notre mort. Amen.
0: Je vous salue, Marie pleine de grâce, le Seigneur est avec vous. Vous êtes bénie entre toutes les femmes, et Jésus, le fruit de vos entrailles, est béni.
1: Sainte Marie, Mère de Dieu, priez pour nous pauvres pécheurs, maintenant et à l'heure de notre mort. Amen.
0: Gloire soit au Père, au Fils et au Saint-Esprit.
3: Comme il était au commencement, maintenant et toujours, et dans les siècles des siècles. Amen.
4: Troisième dizaine, mystère douloureux, l'agonie de Jésus à Gethsémani. Vous n'avez pas eu la force de veiller une heure avec moi. Veillez et priez pour ne pas entrer en tentation. L'esprit est ardent, mais la chair est faible. Fruit du mystère, le regret de nos péchés à la lumière de la miséricorde. Grâce à demander, apprendre à ne s'appuyer que sur la miséricorde. Intention de prière pour les mourants et pour ceux qui ont peur de la mort. Notre Père qui es aux cieux, que ton nom soit sanctifié, que ton règne vienne, que ta volonté soit faite sur la terre comme au ciel. Donne-nous aujourd'hui notre pain de ce jour. Pardonne-nous nos offenses, comme nous pardonnons aussi à ceux qui nous ont offensés. Et ne nous laisse pas entrer en tentation, mais délivre-nous du mal. Amen.
2: Oui, je le sens. Quand même j'aurai sur la conscience tous les péchés qui peuvent se commettre, j'irai, le cœur brisé de repentir, me jeter dans les bras de Jésus, car je sais combien il chérit l'enfant prodigue qui revient à lui. C'est la confiance, et rien que la confiance, qui doit nous mener à l'amour.
5: Je vous salue, Marie, pleine de grâce. Le Seigneur est avec vous. Vous êtes bénie entre toutes les femmes, et Jésus, le fruit de vos entrailles, est béni.
3: Sainte Marie, Mère de Dieu, priez pour nous pauvres pécheurs, maintenant et à l'heure de notre mort. Amen.
5: Je vous salue, Marie, pleine de grâce. Le Seigneur est avec vous. Vous êtes bénie entre toutes les femmes, et Jésus, le fruit de vos entrailles, est béni.
3: Sainte Marie, Mère de Dieu, priez pour nous pauvres pécheurs, maintenant et à l'heure de notre mort. Amen.
5: Je vous salue, Marie, pleine de grâce. Le Seigneur est avec vous. Vous êtes bénie entre toutes les femmes, et Jésus, le fruit de vos entrailles, est béni.
3: Sainte Marie, Mère de Dieu, priez pour nous pauvres pécheurs, maintenant et à l'heure de notre mort. Amen.
5: Je vous salue, Marie, pleine de grâce. Le Seigneur est avec vous. Vous êtes bénie entre toutes les femmes, et Jésus, le fruit de vos entrailles, est béni.
3: Sainte Marie, Mère de Dieu, priez pour nous pauvres pécheurs, maintenant et à l'heure de notre mort. Amen.
5: Je vous salue, Marie, pleine de grâce. Le Seigneur est avec vous. Vous êtes bénie entre toutes les femmes, et Jésus, le fruit de vos entrailles, est béni.
3: Sainte Marie, Mère de Dieu, priez pour nous pauvres pécheurs, maintenant et à l'heure de notre mort. Amen.
4: Du Père Molinier. Cela paraît consolant, et c'est très redoutable, car nous essayons d'aller à Dieu par la confiance, mais aussi par autre chose, en cherchant quelques appuis, quelques signes, quelques garanties. Or, le propre de la confiance, c'est de ne pas chercher autre chose, de ne s'appuyer que sur l'amour et la miséricorde. Si on cherche Dieu par la confiance et par autre chose, en vérité, on cesse d'avoir confiance et on perd tout.
5: Je vous salue, Marie, pleine de grâce. Le Seigneur est avec vous. Vous êtes bénie entre toutes les femmes, et Jésus, le fruit de vos entrailles, est béni.
3: Sainte Marie, Mère de Dieu, priez pour nous pauvres pécheurs, maintenant et à l'heure de notre mort. Amen.
5: Je vous salue, Marie, pleine de grâce. Le Seigneur est avec vous. Vous êtes bénie entre toutes les femmes, et Jésus, le fruit de vos entrailles, est béni.
3: Sainte Marie, Mère de Dieu, priez pour nous pauvres pécheurs, maintenant et à l'heure de notre mort. Amen.
5: Je vous salue, Marie, pleine de grâce. Le Seigneur est avec vous. Vous êtes bénie entre toutes les femmes, et Jésus, le fruit de vos entrailles, est béni.
3: Sainte Marie, Mère de Dieu, priez pour nous pauvres pécheurs, maintenant et à l'heure de notre mort. Amen.
5: Je vous salue, Marie, pleine de grâce. Le Seigneur est avec vous. Vous êtes bénie entre toutes les femmes, et Jésus, le fruit de vos entrailles, est béni.
3: Sainte Marie, Mère de Dieu, priez pour nous pauvres pécheurs, maintenant et à l'heure de notre mort. Amen.
5: Je vous salue, Marie, pleine de grâce. Le Seigneur est avec vous. Vous êtes bénie entre toutes les femmes, et Jésus, le fruit de vos entrailles, est béni.
3: Sainte Marie, Mère de Dieu, priez pour nous pauvres pécheurs, maintenant et à l'heure de notre mort. Amen.
5: Gloire soit au Père, au Fils et au Saint-Esprit.
3: Comme il était au commencement, maintenant et toujours, et dans les siècles des siècles. Amen.
4: Quatrième dizaine, mystère douloureux, le portement de croix. Jésus sortit, portant sa croix. Ils mirent la main sur un certain Simon de Cyrène, qui revenait des champs, et le chargèrent de la croix pour la porter derrière Jésus. Fruit du mystère, la patience dans les épreuves. Grâce à demander, vivre le moment présent avec Jésus. Intention de prière pour les grands malades et ceux qui n'en peuvent plus. Notre Père qui es aux cieux, que ton nom soit sanctifié, que ton règne vienne, que ta volonté soit faite sur la terre comme au ciel. Donne-nous aujourd'hui notre pain de ce jour. Pardonne-nous nos offenses, comme nous pardonnons aussi à ceux qui nous ont offensés. Et ne nous laisse pas entrer en tentation, mais délivre-nous du mal. Amen.
2: L'important est de vivre chaque chose avec Jésus et de les lui offrir par amour et par reconnaissance, confiant qu'il nous aime comme nous sommes. J'en ai fait l'expérience quand je ne sens rien, que je suis incapable de prier, de pratiquer la vertu. C'est alors le moment de chercher de petites occasions, des riens qui font plaisir.
0: Je vous salue, Marie pleine de grâce, le Seigneur est avec vous. Vous êtes bénie entre toutes les femmes, et Jésus, le fruit de vos entrailles, est béni.
1: Sainte Marie, Mère de Dieu, priez pour nous pauvres pécheurs, maintenant et à l'heure de notre mort. Amen.
0: Je vous salue, Marie pleine de grâce, le Seigneur est avec vous. Vous êtes bénie entre toutes les femmes, et Jésus, le fruit de vos entrailles, est béni.
1: Sainte Marie, Mère de Dieu, priez pour nous pauvres pécheurs, maintenant et à l'heure de notre mort. Amen.
0: Je vous salue, Marie pleine de grâce, le Seigneur est avec vous. Vous êtes bénie entre toutes les femmes, et Jésus, le fruit de vos entrailles, est béni.
1: Sainte Marie, Mère de Dieu, priez pour nous pauvres pécheurs, maintenant et à l'heure de notre mort. Amen.
0: Je vous salue, Marie pleine de grâce, le Seigneur est avec vous. Vous êtes bénie entre toutes les femmes, et Jésus, le fruit de vos entrailles, est béni.
1: Sainte Marie, Mère de Dieu, priez pour nous pauvres pécheurs, maintenant et à l'heure de notre mort. Amen.
0: Je vous salue, Marie pleine de grâce, le Seigneur est avec vous. Vous êtes bénie entre toutes les femmes, et Jésus, le fruit de vos entrailles, est béni.
1: Sainte Marie, Mère de Dieu, priez pour nous pauvres pécheurs, maintenant et à l'heure de notre mort. Amen.
2: C'est lui qui veut notre amour, qui le mendie. Il se met, pour ainsi dire, à notre merci. Il ne veut rien prendre sans que nous le lui donnions. Et la plus petite chose est précieuse à ses yeux divins.
0: Je vous salue, Marie pleine de grâce, le Seigneur est avec vous. Vous êtes bénie entre toutes les femmes, et Jésus, le fruit de vos entrailles, est béni.
1: Sainte Marie, Mère de Dieu, priez pour nous pauvres pécheurs, maintenant et à l'heure de notre mort. Amen.
0: Je vous salue, Marie pleine de grâce, le Seigneur est avec vous. Vous êtes bénie entre toutes les femmes, et Jésus, le fruit de vos entrailles, est béni.
1: Sainte Marie, Mère de Dieu, priez pour nous pauvres pécheurs, maintenant et à l'heure de notre mort. Amen.
0: Je vous salue, Marie pleine de grâce, le Seigneur est avec vous. Vous êtes bénie entre toutes les femmes, et Jésus, le fruit de vos entrailles, est béni.
1: Sainte Marie, Mère de Dieu, priez pour nous pauvres pécheurs, maintenant et à l'heure de notre mort. Amen.
0: Je vous salue, Marie pleine de grâce, le Seigneur est avec vous. Vous êtes bénie entre toutes les femmes, et Jésus, le fruit de vos entrailles, est béni.
1: Sainte Marie, Mère de Dieu, priez pour nous pauvres pécheurs, maintenant et à l'heure de notre mort. Amen.
0: Je vous salue, Marie pleine de grâce, le Seigneur est avec vous. Vous êtes bénie entre toutes les femmes, et Jésus, le fruit de vos entrailles, est béni.
1: Sainte Marie, Mère de Dieu, priez pour nous pauvres pécheurs, maintenant et à l'heure de notre mort. Amen.
0: Gloire soit au Père, au Fils et au Saint-Esprit.
3: Comme il était au commencement, maintenant et toujours, et dans les siècles des siècles. Amen.
4: Cinquième dizaine, mystère glorieux, l'ascension de Jésus au ciel. Homme de Galilée, pourquoi restez-vous ainsi à regarder le ciel? Ce Jésus, qui d'auprès de vous a été enlevé au ciel, viendra comme cela, de la même manière que vous l'avez vu s'en aller dans le ciel. Fruit du mystère, le désir du ciel, l'espérance. Grâce à demander. Vivre le quotidien dans la communion des saints. Intention de prière pour les désespérés. Notre Père qui es aux cieux, que ton nom soit sanctifié, que ton règne vienne, que ta volonté soit faite sur la terre comme au ciel. Donne-nous aujourd'hui notre pain de ce jour. Pardonne-nous nos offenses, comme nous pardonnons aussi à ceux qui nous ont offensés. Et ne nous laisse pas entrer en tentation, mais délivre-nous du mal. Amen.
2: Je sais que la terre est le lieu de notre exil. Nous sommes des voyageurs qui cheminons vers notre patrie. Qu'importe si la route que nous suivons n'est pas la même, puisque le terme unique sera le ciel. C'est là que nous serons réunis pour ne plus nous quitter. C'est là que nous goûterons éternellement les joies de la famille.
6: Je vous salue, Marie, pleine de grâce. Le Seigneur est avec vous. Vous êtes bénie entre toutes les femmes, et Jésus, le fruit de vos entrailles, est béni.
1: Sainte Marie, Mère de Dieu, priez pour nous, pauvres pécheurs, maintenant et à l'heure de notre mort.
4: Amen.
6: Je vous salue, Marie, pleine de grâce. Le Seigneur est avec vous. Vous êtes bénie entre toutes les femmes, et Jésus, le fruit de vos entrailles, est béni.
1: Sainte Marie, Mère de Dieu, priez pour nous, pauvres pécheurs, maintenant et à l'heure de notre mort.
5: Amen.
6: Je vous salue, Marie, pleine de grâce. Le Seigneur est avec vous. Vous êtes bénie entre toutes les femmes, et Jésus, le fruit de vos entrailles, est béni.
1: Sainte Marie, Mère de Dieu, priez pour nous, pauvres pécheurs, maintenant et à l'heure de notre mort.
5: Amen.
6: Je vous salue, Marie, pleine de grâce. Le Seigneur est avec vous. Vous êtes bénie entre toutes les femmes, et Jésus, le fruit de vos entrailles, est béni.
1: Sainte Marie, Mère de Dieu, priez pour nous, pauvres pécheurs, maintenant et à l'heure de notre mort.
5: Amen.
6: Je vous salue, Marie, pleine de grâce. Le Seigneur est avec vous. Vous êtes bénie entre toutes les femmes, et Jésus, le fruit de vos entrailles, est béni.
1: Sainte Marie, Mère de Dieu, priez pour nous, pauvres pécheurs, maintenant et à l'heure de notre mort.
5: Amen.
2: Je compte bien ne pas rester inactive au ciel. Mon désir est de travailler encore pour l'Église et les âmes. Je le demande au bon Dieu et je suis certaine qu'il m'exaucera. Je crois que les bienheureux ont une grande compassion de nos misères. Ils se souviennent qu'étant comme nous, fragiles et mortels, ils ont commis les mêmes fautes, soutenu les mêmes combats, et leur tendresse fraternelle devient plus grande encore qu'elle ne l'était sur la terre. C'est pour cela qu'ils ne cessent de nous protéger et de prier pour nous.
6: Je vous salue, Marie, pleine de grâce. Le Seigneur est avec vous. Vous êtes bénie entre toutes les femmes, et Jésus, le fruit de vos entrailles, est béni.
1: Sainte Marie, Mère de Dieu, priez pour nous, pauvres pécheurs, maintenant et à l'heure de notre mort.
5: Amen.
6: Je vous salue, Marie, pleine de grâce. Le Seigneur est avec vous. Vous êtes bénie entre toutes les femmes, et Jésus, le fruit de vos entrailles, est béni.
1: Sainte Marie, Mère de Dieu, priez pour nous, pauvres pécheurs, maintenant et à l'heure de notre mort.
5: Amen.
6: Je vous salue, Marie, pleine de grâce. Le Seigneur est avec vous. Vous êtes bénie entre toutes les femmes, et Jésus, le fruit de vos entrailles, est béni.
1: Sainte Marie, Mère de Dieu, priez pour nous, pauvres pécheurs, maintenant et à l'heure de notre mort.
5: Amen.
6: Je vous salue, Marie, pleine de grâce. Le Seigneur est avec vous. Vous êtes bénie entre toutes les femmes, et Jésus, le fruit de vos entrailles, est béni.
1: Sainte Marie, Mère de Dieu, priez pour nous, pauvres pécheurs, maintenant et à l'heure de notre mort.
5: Amen.
6: Je vous salue, Marie, pleine de grâce. Le Seigneur est avec vous. Vous êtes bénie entre toutes les femmes, et Jésus, le fruit de vos entrailles, est béni.
1: Sainte Marie, Mère de Dieu, priez pour nous, pauvres pécheurs, maintenant et à l'heure de notre mort.
5: Amen.
6: Gloire soit rendue au Père, au Fils et au Saint-Esprit.
1: Comme il était au commencement, maintenant et toujours, et dans les siècles des siècles.
5: Amen.

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1: Bonjour, bienvenue dans l'histoire en musique. Nous avons commencé la semaine dernière une série d'émissions sur Ludwig van Beethoven. Pourquoi ? Parce qu'en 2027, nous fêterons le bicentenaire de sa disparition, 1827-2027. Alors, un petit résumé, nous avons parlé un peu de cette jeunesse révolutionnaire. Oui, Beethoven, c'est un révolutionnaire et dans tous les sens du terme. Une révolution de liberté voulue dans sa jeunesse, puis musicale, nous le verrons aujourd'hui, puis intérieure également. Une révolution de la jeunesse, une volonté de liberté. Pourquoi ? Parce que ce jeune Beethoven a un début de carrière finalement assez difficile. Un père qui voulait faire de lui un nouveau Mozart. Et il a fallu qu'il s'échappe de cela. Et puis, il est né à Bonn, il n'est pas né à Vienne. Il a fallu qu'il se batte pour devenir le numéro un à travers des duels, notamment celui avec Steibelt qui l'a rendu célèbre. Toutes les années 1790 à 1800, entre ses 20 et ses 30 ans, n'ont été que du duel et de prouver qu'il était un grand musicien. Mais ça ne lui suffit plus. Il ne veut plus simplement être un grand musicien. Il veut être le numéro un, le plus grand des compositeurs. Et il va probablement le devenir durant ces années 1790. Comment ? Par une révolution musicale et idéologique. Un nouveau langage, déjà, un nouveau langage musical. Comment est-ce arrivé ? À la différence de Mozart, 1756-1791, Mozart meurt plus ou moins quand Beethoven arrive dans la place, si j'ose dire, à Vienne. À la différence de Mozart, qui a baigné dès ses premières années dans un cocon de pédagogie intensive avec son père Léopold, l'apprentissage de Beethoven est plus complexe, plus irrégulier. Mais dès 1784, dès qu'il a 13-14 ans, il est entouré de musique contemporaine. Et oui, la musique contemporaine à l'époque, c'est Mozart et Haydn, car il est organiste. Donc il a tout de suite à l'écoute de la musique qu'on compose plus ou moins en temps réel. À 13 ans, il devient un organiste, celui de sa ville, et il est rétribué comme tel. À 19 ans, il est altiste dans l'orchestre du théâtre de Bonn. Donc une lourde formation musicale quand même. Haydn, le grand compositeur, le remarque à Bonn et il l'invite à poursuivre sa formation à Vienne auprès de lui. Il a la volonté de briser les styles, ce jeune Beethoven, et de se forger le sien. Pourquoi ? Je le disais, Mozart est mort quand Beethoven arrive à Vienne en 1792. Une place est à prendre. Haydn est âgé. Qu'est-ce qu'est la musique classique ? Cette époque, c'est l'époque de la musique classique. Eh bien, la musique classique, c'est une musique qui cherche l'équilibre. Et Beethoven, lui, il aime le conflit. Et je vous propose de retrouver ce conflit dans le premier mouvement de sa sonate pathétique.

d'écouter le premier mouvement de la sonate pathétique de Ludwig van Beethoven, interprété par Maurizio Paolini. Alors, quand on écoute ce type de musique, on comprend bien que l'époque classique est en train de disparaître. On n'est pas du tout dans le style mozartien, on est dans un style affirmé. Cette introduction grave, puissante, des contrastes, une tension, silence, énergie. Chez Beethoven, la musique ne décore plus seulement un salon, elle devient une expérience. Et il en est de toutes ses œuvres. Œuvres plus longues par rapport à la période classique. Les symphonies de Mozart, avant, c'était 15-20 minutes, les premières. Lui, allez, on démarre 35 minutes, une heure pour la 9e symphonie de Beethoven. Des mouvements beaucoup plus développés, des symphonies beaucoup plus ambitieuses, avec des thématiques héroïques, pastorales, un orchestre beaucoup plus puissant, 20-25 musiciens à l'époque classique, 40 à 50 chez Beethoven, et le rôle du compositeur. Ce n'est plus un serviteur de l'aristocratie, c'est un créateur autonome. Beethoven commence à faire entrer l'individu dans la musique et c'est précisément ce qui nous amène à sa symphonie Napoléon. Alors, sa symphonie Napoléon, qui va s'appeler, et elle est plus connue sous le nom de symphonie héroïque, c'est finalement le véritable cœur de ce Beethoven révolutionnaire. Nous sommes à Vienne, 1803. Beethoven travaille fiévreusement une symphonie comme on n'en a jamais entendu. Une œuvre massive, tumultueuse, pleine de fureur, d'élan, de grandeur. Son titre est alors Sinfonia Grande intitolata Bonaparte. Eh oui, un véritable hommage à Bonaparte, car l'inspiration de Beethoven vient de France, et surtout de la Révolution. Il a 19 ans lorsque la Bastille tombe. À Beaune, il entend parler de ses idées qui font trembler les monarchies, la liberté, l'égalité, la souveraineté des peuples. Ces mots l'enflamment et nourrissent ses convictions. Et puis, il y a Bonaparte. Bonaparte, l'ascension d'un homme qui s'est fait tout seul. Comment ? Courage, détermination, autodétermination. Le jeune général républicain fascine Beethoven. Il n'est pas encore empereur, mais déjà un mythe. Un homme qui s'est élevé par son talent et son ambition. Une incarnation de la révolution en marche. Pour Beethoven, c'est un idéal, c'est un mythe, c'est une légende, c'est le romantisme qui commence à rentrer. Et Beethoven va évidemment vouloir lui dédicacer une œuvre. Mais, en 1804, Beethoven apprend que Bonaparte s'est fait sacré empereur. Celui qui l'admirait comme un symbole de la Révolution devient monarque. L'idole s'effondre. Selon le témoignage de son élève Ferdinand Ries, Beethoven entre dans une colère noire. Bonaparte n'est finalement qu'un homme ordinaire qui va fouler aux pieds les droits de l'homme et ne suivre que son ambition. Il raye furieusement son nom du titre de la partition et celle-ci s'appellera désormais Symphonie héroïque. Alors l'histoire avec Napoléon reste compliquée. À la fin de sa vie, effectivement, quand Napoléon viendra à mourir en 1821, il aura une phrase de pardon en disant que malgré tout, dans le deuxième mouvement de cette symphonie ex-Napoléon, cette symphonie héroïque, qui est une marche funèbre, il avait déjà enterré et pardonné au personnage. Je vous propose le scherzo de cette symphonie héroïque par Herbert von Karajan et l'Orchestre Philharmonique de Berlin.

Nous venons d'écouter le scherzo de la symphonie numéro 3 héroïque de Beethoven par Herbert von Karajan et l'orchestre philharmonique de Berlin. Alors, je vous disais, symphonie héroïque, à l'origine symphonie Napoléon, on est au tout début de ce 19e siècle. Il se cherche non plus un style, il l'a trouvé Beethoven, mais il cherche surtout à changer les codes. Une symphonie, à l'époque classique, on peut lui donner un titre, mais ça reste malgré tout une musique pour l'aristocratie, ça reste une musique d'agrément, avec quelques volontés de temps en temps, comme Mozart pouvait le faire, d'innover. Là, on est vraiment dans un programme. Là, on est dans l'œuvre d'un compositeur, d'un homme qui ne veut pas être au service d'un tel ou d'un tel ou de l'aristocratie, il veut révolutionner un art, il veut révolutionner la musique. Il entre pleinement dans ce qu'on appelle le romantisme, c'est-à-dire qu'il place l'individu au centre de son langage musical. On n'est pas dans une musique d'accompagnement. On a qui au centre ? Là, en l'occurrence, on a Napoléon. Il a pu rayer le titre Beethoven parce qu'il en voulait à Napoléon de ne plus être un révolutionnaire, mais de s'être fait sacré empereur et de rentrer dans une forme de monarchie plus ou moins traditionnelle. Il pouvait en vouloir à Napoléon d'avoir aussi attaqué l'Autriche. Il a vécu les bombardements à Vienne. Mais malgré tout, cette musique, en rayant le titre, reste la même musique. Une musique d'un conquérant, mais lequel ? Est-ce le conquérant Napoléon ou est-ce le conquérant Beethoven qui se dessine de plus en plus en ce début de 19e siècle ? Lors de la prochaine émission, après avoir parlé de cette jeunesse, après avoir parlé de ce courant musical novateur qu'il nous propose au début du 19e siècle, nous parlerons un peu, et c'est bien normal, de sa révolution intérieure imposée, qu'a été sa surdité. À très bientôt dans l'Histoire en musique.

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3: Mais comment est-ce possible ? Jacob croyait épouser Rachel, et le lendemain, à la lueur du jour, ce n'est pas Rachel, c'est Léa, sa sœur aînée qui est à ses côtés. Ah là là, le rusé Laban, le père de Léa et Rachel. Le lendemain, quand Jacob va le voir, eh bien Laban ne baisse pas le front, non, non, non. Sa langue ne trébuche pas sur les mots, non, non. Il affirme haut et fort, ainsi en est-il de la tradition. L'aîné se marie en premier. Tu voulais épouser ma fille, tu as épousé l'aîné. Et Jacob se remémore la cérémonie de la veille. Son épouse, recouverte d'un voile. Le banquet organisé par Laban, le vin servi de nombreuses fois dans son verre. Le dupeur a été dupé. Oui, on lui laissera bien épouser Rachel dans une semaine, mais il devra travailler pour Laban encore 7 ans. Jacob a donc 2 épouses. Et s'il aime profondément Rachel, c'est Léa la première qui lui donne un fils, puis 2, puis 3. Ainsi, Léa ne reçoit pas l'affection du cœur, mais elle est féconde. Rachel, qui elle est aimée, garde son ventre vide. Les années passent. Jacob a de nombreux fils. Les fils qu'il a avec Léa, sa femme, et avec Zilla, la servante de Léa. Et les fils qu'il a avec Bila, la servante de Rachel. Enfin, après de nombreuses années, on dit que Dieu se souvient de Rachel, il exauce son vœu le plus cher, et elle met au monde un fils, Joseph. À ce moment-là, Jacob va voir Laban. Il a travaillé pour lui de nombreuses années. Il est temps pour lui de s'occuper de créer sa propre richesse. Il faut que Laban le laisse partir. Ah, pour salaire ? Pour salaire, il ne demande presque rien. Il propose de mettre à part, parmi les béliers, les moutons, les chèvres, parmi le petit troupeau, tous ceux qui sont tachetés, mouchetés, ou les moutons qui, au lieu d'être clairs et blancs, sont bruns. Quand il partira, son troupeau ne sera composé que de ces bêtes mouchetées, rayées, ou des moutons bruns. Laban donne son accord. Des moutons rayés, mouchetés ou des moutons bruns, il n'y en a pas beaucoup. Son beau-fils partira avec peu de choses. Et ça lui va bien. Peut-être qu'il restera pour continuer à gagner sa vie et qu'il travaillera ainsi pour lui. Ça lui va bien. Laban donne son accord. Et le jour même, Jacob retire du troupeau les bêtes tachetées, mouchetées et les moutons bruns. Il les confie à ses fils qui vont les faire paître beaucoup plus loin. Mais à partir de ce jour-là, n'oubliez pas à qui nous avons affaire. Jacob est rusé, Jacob est malin et Jacob a reçu la bénédiction. Il est béni et tout ce qu'il entreprend réussit. À partir de ce jour-là, dès que les belles bêtes dans le troupeau qu'il garde, il continue de garder le troupeau de Laban. À chaque fois que les belles bêtes commencent à être en chaleur, il met dans leur auge et tout autour d'elles des baguettes de peupliers, d'amandiers ou de platanes dont il a préalablement retiré l'écorce. Si bien que ces baguettes sont toutes tachetées, rayées, mouchetées si l'on veut. Et les bêtes qui ont ces baguettes tachetées sous les yeux, eh bien mettent bas des bêtes tachetées elles aussi, ou des bêtes brunes. Ces bêtes vont aussitôt compléter le troupeau de Jacob. Bien sûr, lorsque les bêtes étaient chétives, ils ne leur montraient pas les baguettes et elles mettaient au monde de pauvres petites bêtes qui restaient dans le troupeau de Laban. En peu de temps, le troupeau de Jacob fut magnifique. Il était béni et il avait en possession une immense richesse. Il était temps pour lui de partir avec ses femmes, ses enfants, son troupeau. Il voulait rentrer dans son pays.

Si vous vous souvenez, il avait quitté sa terre pour fuir la colère de son frère aîné dont il avait volé la bénédiction. Et rentrer au pays, c'était donc affronter son frère Ésaü, Ésaü le coléreux, Ésaü le vengeur, Ésaü qui lui avait promis la mort. Prudent, à mi-chemin, Jacob envoie des messagers. Ils doivent transmettre sa parole. « J'ai séjourné chez Laban comme un immigré. J'y suis resté jusqu'à présent. Je possède des bœufs, des ânes, du petit bétail, des serviteurs et des servantes. J'espère pouvoir trouver grâce à tes yeux, Jacob, ton frère, ton serviteur. » Mais les messagers reviennent plus vite que prévu pour dire qu'Ésaü vient à la rencontre de son frère. Mais il ne vient pas seul, il est accompagné de 400 hommes. Ils vont nous massacrer. Aussitôt, Jacob sépare ses biens en deux. S'il détruit et saccage un camp, l'autre aura la vie sauve. Puis il tombe à genoux et prie et prie le Dieu d'Abraham, le Dieu d'Isaac. Il dit « J'ai peur. J'ai peur qu'Ésaü vienne et me frappe. Je t'en prie, délivre-moi de sa main. » Et Jacob passe ainsi la nuit, disant « Tu m'as béni, ne me retire pas ta bénédiction. Je t'en prie. » Le lendemain, il prélève sur son bien des richesses pour en faire cadeau à son frère, 200 chèvres. 20 boucs, 200 brebis, 20 béliers. Passez devant moi, laissez un espace entre chaque troupeau et quand Ésaü vous interrogera, vous direz que ces bêtes appartiennent à Jacob et qu'il les offre au Seigneur Ésaü. Jacob, le serviteur d'Ésaü, arrive derrière vous. Jacob espère que ces présents et cette attitude humble atténueront la colère de son frère. La nuit s'étend, et c'est au tour de Jacob de prendre la route.

0: près d'un torrent. Il trouve le gué et fait passer ses deux femmes, ses deux servantes et ses 11 enfants. Et alors qu'il est seul sur la rive, on le voit lutter avec quelqu'un. Est-ce cet homme qui l'empêche de passer ou est-ce Jacob qui s'accroche à cet homme pour l'empêcher de s'en aller toute la nuit? Une lutte corps à corps, une lutte sans coup, l'un accroché à l'autre. L'aube va se lever et l'homme demande « Lâche-moi !» Et Jacob de s'accrocher « Je te lâcherai si tu me bénis. Quel est ton nom ?»«
1: Mon nom est Jacob. » Alors l'homme lui répond « Ton nom ne sera plus Jacob, mais Israël. »« Mais qui es-tu ? Pourquoi me le demander ?» Et là, l'homme le bénit. Jacob passe enfin le torrent. Il dira que c'est à la face de Dieu qu'il s'est accroché.
0: Et Ésaü arrive avec ses 400 hommes. Aussitôt Jacob fait mettre ses femmes et ses enfants en arrière. Il se place devant, s'agenouille, se prosterne. Et Ésaü court jusqu'à lui, le prend dans ses bras, l'embrasse. 20 ans, plus de 20 ans se sont passés. La colère a disparu et la paix s'installe entre les deux frères. Le plat de lentilles est bel et bien oublié. La bénédiction volée est pardonnée. La paix s'est installée. Eh bien, c'est ainsi que se termine cette histoire avant de rebondir sur d'autres épisodes que vous découvrirez un jour avec moi ou avec un autre conteur, en ouvrant le livre ou en écoutant les histoires à la radio. Et écouter une conteuse à la radio, c'est bien, mais l'inviter, c'est beaucoup mieux. N'hésitez pas à me contacter. Je suis Catherine Caillot. Merci.
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1: Bonjour à tous, nous voilà à nouveau réunis avec Jacques-Philippe Sauvé pour cette troisième séance de philo, avec pour thème aujourd'hui le rapport entre pouvoir et puissance de l'État.
2: En effet, bonjour chère Sophie, ravi de participer à cette troisième rencontre qui en prépare assurément d'autres. Alors, pouvoir et puissance de l'État, disons tout de suite pour préciser que on entend par pouvoir de l'État l'autorité politique souveraine qui régit les institutions et finalement indique les lois, les règles à suivre pour l'État et donc les personnes qui sont comprises dans cet État. Alors, le vrai sujet, c'est donc bien pouvoir tout court et autorité politique. D'abord, une définition qui nous permettra d'éclairer notre discussion, le pouvoir légitime de se faire obéir. Telle est la première définition de l'autorité. Le terme important n'étant pas le pouvoir, ici, mais la légitimité. En effet, le pouvoir est lié chez un grand nombre de philosophes classiques, dirons-nous, à la puissance politique, mais la puissance politique elle-même est liée à la puissance que Spinoza, par exemple, appelle la nature. Spinoza nous dit en effet, chaque individu a un droit souverain sur tout ce qui est en son pouvoir, autrement dit que le droit de chacun s'étend jusqu'où s'étend la puissance déterminée qui lui appartient. Alors Spinoza est plutôt réaliste dans sa conception, c'est-à-dire qu'il considère que le groupe humain, c'est comme un aquarium ou un baquet dans lequel il y a des poissons, et les plus gros poissons mangent les petits. Donc c'est quand même, malgré tout, le primat de la puissance qui est affirmé. Alors après, le souverain va se faire obéir, mais parce qu'en fait, il fait usage de la puissance. Alors là, nous parlons du rapport entre pouvoir, puissance donc, et autorité. Alors l'autorité, elle, ne peut pas être confondue avec le pouvoir. Encore avec Cicéron, nous voyons que l'autorité est distinguée, l'auctoritas en latin, est distinguée du pouvoir, potestas. Max Weber, donc, qui fut un grand théoricien de la philosophie politique, voit dans l'autorité une domination opposée à la puissance. Et enfin, Hannah Arendt, alors plus près de nous, hein, 1906-1975, c'est pas si loin, elle sépare, elle, autorité et domination. C'est-à-dire que normalement, l'autorité ne doit pas avoir besoin de dominer pour se faire respecter. Dans ce sens qu'un ecclésiastique qui nous a quittés racontait cette anecdote à Sophie, et peut-être à vous aussi. Il devait faire une conférence sur l'autorité et proprement dite des mères de famille. Et il avait commencé sa conférence en disant « Une mère de famille, elle doit renoncer à tout pouvoir, mais elle ne doit jamais abdiquer son autorité. » Ce qui est vrai en théorie. Alors après, voilà, c'est une autre paire de manches. Alors, il faudrait distinguer dans deux temps dans l'histoire des idées politiques. Ce qu'on pourrait appeler le temps de la puissance. En effet, dans des perspectives comme celle de Thomas Hobbes, qui est vraiment Thomas Hobbes, hein, 16e siècle, 17e, qui inaugure vraiment la philosophie moderne de l'État. Thomas Hobbes, alors, c'est la puissance qui domine, car le pouvoir, dans la théorie de Hobbes, qui fera son chemin hein, jusqu'à nous, le pouvoir dans la théorie politique de Hobbes, eh bien, c'est le pouvoir de ce qu'il appelle le Léviathan, du nom d'un de ses ouvrages. Alors, le Léviathan, qu'est-ce que c'est? En fait, ça se trouve dans la Bible, et c'est un animal gigantesque et monstrueux, de fiction, mais qui ressemblerait à peu près à un mélange entre alligator et hippopotame, enfin, c'est une espèce de monstre. Et Hobbes appelle l'État le Léviathan, parce que c'est comme un corps organique. Dans le Léviathan, il y a le pouvoir. Et chez Hobbes, ce qui est intéressant, c'est qu'il existe un contrat politique, c'est d'ailleurs le premier grand, il y en a d'autres, mais philosophes contractualistes. Chez Hobbes, eh bien, les citoyens, en tout cas les membres du peuple, ils sont au départ une multitude confuse. Multitude confuse, c'est-à-dire une espèce de foule en désordre qui est prête à s'auto-saborder et même à faire périr l'humanité. Pour éviter que la multitude ne périsse, il faut qu'il y ait un représentant un seul, qui va faire l'unité de tous ceux qui seront alors représentés. Ce qui est important, c'est de saisir que la domination effective de l'État est effectuée par la puissance.
1: Ce qui nous amène à la première question, le pouvoir de l'État peut-il être source de l'autorité ?
2: Voilà une excellente question. Et si on estime que le droit d'un être est mesuré par le degré de sa puissance, sans doute nous dirons, je suis le plus puissant, donc j'ai le droit. Mais alors là, impossible de ne pas citer au moins quelques lignes d'un texte de Rousseau intitulé « Le droit du plus fort ». Ce qui est intéressant, c'est dans cet extrait du contrat social, celui qui est visé, c'est Hobbes. La guerre de tous contre tous, alors Rousseau, non, c'est pas ça le droit. En effet, je cite, « Le plus fort n'est jamais assez fort pour être toujours le maître. S'il ne transforme sa force en droit et l'obéissance en devoir. » La force, dit toujours Rousseau, est une puissance physique. Je ne vois point quelle moralité peut résulter de ses effets. Céder à la force est un acte de nécessité, non de volonté. C'est tout au plus un acte de prudence. En quel sens ce pourra être un devoir ? Sitôt que c'est la force qui fait le droit, nous dit Rousseau, l'effet change avec la cause. Et ainsi, on trouvera toujours une force plus importante. Faire en sorte que on soit le plus fort. Mais précisément, le plus fort n'est jamais assez fort pour être complètement le maître. Alors ce que montre très bien Rousseau, c'est qu'on peut ajouter les forces même à l'infini, ça ne fera pas le moindre petit atome de droit, et donc d'autorité. Donc, non, le pouvoir n'est pas source d'autorité.
1: Voilà maintenant une deuxième question sur ce thème. L'autorité peut-elle être reconnue comme fondement du pouvoir ?
2: Et bien sûr. Alors, la question encore est essentielle, car, en effet, quand on parle de fondement, être fondé sur, qu'est-ce que ça veut dire ? Ça veut dire reposer sur, ça veut dire être appuyé solidement sur, être finalement tellement bien garanti qu'il n'y a pas véritablement de doute à émettre. Alors, dans ce cas, théoriquement, on va prendre l'exemple de notre Constitution de 1958. Effectivement, la Constitution qui est la nôtre en France, elle emploie délibérément le terme d'autorité judiciaire dont nous parlions un peu la dernière fois pour marquer une différence avec les régimes précédents et signifier que les juges, en fait, sont séparés du pouvoir politique. Alors, le fondement du pouvoir, c'est donc la légitimité de ce pouvoir. Or, comment reconnaître la légitimité de ce pouvoir ? Ben là encore, nous allons nous rapporter à Rousseau, qui, en opposition alors avec le droit naturel qu'on appelle moderne, avec Thomas Hobbes, Rousseau, lui, ne parle pas du pacte qu'il appelle le pacte de soumission, pacte par lequel, en fait, on est pieds et poings liés devant le souverain. Il nous protège, il nous empêche de mourir, mais enfin, à part ça, on obéit. Hein. Et alors Rousseau dit que là, c'est vraiment le pacte qui favorise le plus les abus de pouvoir, précisément, et il propose, lui, un pacte d'association. Donc voici la formule. Trouver une forme d'association qui défend et protège de toute la force commune la personne et les biens de chaque associé, et par laquelle chacun, s'unissant à tous, n'obéisse pourtant qu'à lui-même et reste aussi libre qu'auparavant. Dès lors, finalement, pour Rousseau, la véritable obéissance, celle qui est vraiment source d'autorité, c'est celle qui nous oblige d'abord envers nous-mêmes. Mais ça suppose d'écouter quoi ? D'écouter, comme le dit Rousseau et d'autres avant lui, la conscience morale. Se reconnaître obligé, par exemple, de ne pas tuer, tu ne tueras point. Se reconnaître obligé, personnellement, de ne pas porter atteinte au bien d'autrui. Et puis on pourrait continuer, bien sûr. Bon. Et puis ne pas tuer, c'est aussi bien à la naissance qu'après la fin de vie. Alors, tous les hommes sont-ils en mesure d'écouter librement, à l'abri de toute pression, de toute influence, leur conscience morale ? Idéalement, c'est bien juste, mais dans la réalité, effectivement, Rousseau d'ailleurs le reconnaît lui-même, tel n'est pas le cas. Dès lors, Rousseau va lui-même adopter comme finalement Hobbes, enfin sur ce point, la représentation comme condition de tout exercice du pouvoir. Simplement, il y a quand même une limite, précisément, c'est la limite du pouvoir, c'est-à-dire que pour être véritablement digne de respect, à faire autorité, eh bien la représentation, elle doit être exercée dans la puissance qu'on appelle exécutive, c'est-à-dire le gouvernement, alors que le pouvoir législatif, selon Rousseau, c'est la seule volonté du peuple dont il émane. L'émanation donc de la volonté qu'il appelle générale, c'est cela l'autorité.
1: Troisième question, pour approfondir un peu plus le sujet, le pouvoir légitime de l'État est-il soumis à l'autorité judiciaire ?
2: Nous arrivons effectivement à notre constitution de 1958, dont j'avais parlé un peu rapidement. En effet, l'autorité judiciaire, elle n'est détachée du pouvoir politique. Alors, le président de la République, dans notre constitution, est garant de l'indépendance de l'autorité judiciaire. Mais il y a ce qu'on appelle le CSM, ce sont des initiales, oui, le Conseil supérieur de la magistrature. Juste un exemple pour conclure. On sait qu'en 1962, le 6 juin, si je me souviens bien, 1962, la constitution de 1958 a été modifiée significativement, car à partir de 1962, le président de la République est élu au suffrage universel, ce qui n'était pas le cas en 1958. L'autorité, donc, du peuple, comme fondement de la légitimité.
1: Eh bien, merci beaucoup Jacques-Philippe Sauvé et à la prochaine fois.
2: Un très grand merci pour cette conduite d'émission.
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la mémoire de Saint-Denis, évêque martyr de Paris et de ses compagnons martyrs, en la mémoire de Saint-Jean Léonardi, le patron des pharmaciens, en la mémoire très chère également de Saint-John Henry Newman, docteur de l'Église. De l'Évangile de Jésus-Christ selon Saint-Luc. En ce temps-là, comme Jésus avait expulsé un démon, certains dirent « C'est par Belzéboul, le chef des démons, qu'il expulse les démons. » D'autres, pour le mettre à l'épreuve, cherchaient à obtenir de lui un signe venant du ciel. Jésus, connaissant leurs pensées, leur dit « Tout royaume divisé contre lui-même devient désert. Ses maisons s'écroulent les unes sur les autres. Si Satan, lui aussi, est divisé contre lui-même, comment son royaume tiendra-t-il ? Vous dites en effet que c'est par Belzéboul que j'expulse les démons. Mais si c'est par Belzéboul que moi je les expulse, vos disciples, par qui les expulsent-ils ? Dès lors, ils seront eux-mêmes vos juges. En revanche, si c'est par le doigt de Dieu que j'expulse les démons, c'est donc que le règne de Dieu est venu jusqu'à vous. Quand l'homme fort et bien armé garde son palais, tout ce qui lui appartient est en sécurité. Mais si un plus fort survient et triomphe de lui, il lui enlève son armement auquel il se fiait, et il distribue tout ce dont il l'a dépouillé. Celui qui n'est pas avec moi est contre moi. Celui qui ne rassemble pas avec moi disperse. Quand l'esprit impur est sorti de l'homme, il parcourt des lieux arides en cherchant où se reposer. Et il ne trouve pas. Alors il se dit, « Je vais retourner dans ma maison d'où je suis sorti. » En arrivant, il la trouve balayée et bien rangée. Alors il s'en va, et il prend d'autres esprits encore plus mauvais que lui, au nombre de 7. Ils entrent et s'y installent. Ainsi l'état de cet homme-là est pire à la fin qu'au début. Devant les prodiges accomplis par Moïse au nom de Dieu pour libérer le peuple de Dieu de la servitude d'Égypte, même les magiciens d'Égypte s'étaient à un moment écrié « C'est le doigt de Dieu !» Et le cœur de Pharaon s'était endurci. Nous revivons ici, dans cette page d'Évangile, en quelque sorte cette confrontation. Et Jésus nous donne ici un enseignement magistral qui peut nous paraître d'ailleurs très effrayant. Cet enseignement magistral, c'est que c'est par-dessus tout la puissance de Dieu qui est à l'œuvre. Et c'est la puissance de Dieu seul qui libère. C'est Dieu qui est le plus fort. C'est lui qui fait sortir les démons. C'est lui qui libère l'homme du mal. C'est lui, en son Fils, qui établit son règne pour sa gloire et pour le bonheur de l'homme, qui est aussi sa gloire. Ici, nous sommes avertis, y compris sur quelques pratiques contemporaines, semblant donner un confort qui n'est que provisoire, là où seule la puissance de Dieu peut agir. Mais il fait partie du dessein même de Dieu de nous placer devant un choix. Que nous le voulions ou non, que nous le reconnaissions ou non, c'est Dieu qui est le maître, c'est Dieu qui est tout puissant. Mais Dieu ne s'impose pas. Dieu nous veut libres. La condition essentielle est donc que, dans notre vie, par toute notre vie, c'est Dieu seul et avant tout que nous reconnaissions comme Seigneur.

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1: Évangile selon saint Matthieu, chapitre 22, versets 1 à 14. La traduction depuis l'araméen, la Pshita, est aux éditions L'Harmattan. C'est très utile si vous voulez faire une mémorisation en groupe. Et puis la même traduction avec le commentaire aux éditions Parole et Silence. Donc le contexte, c'est que Jésus parle aux grands prêtres et aux pharisiens. Jésus répondit encore en parabole et dit « Le royaume des cieux est comparable à un roi qui célébra les noces de son fils. Il envoya ses serviteurs appeler à la noce les invités, mais ils ne voulurent pas venir. Il envoya encore d'autres serviteurs et dit « Dites aux invités, voilà mon festin est préparé. Mes bœufs et mes bêtes grasses sont tués. Tout est prêt. Venez à la noce. » Mais ils méprisèrent et s'en allèrent, l'un à son champ, l'autre à son commerce, et les autres empoignèrent ses serviteurs, les déshonorèrent et les massacrèrent. Or, en entendant cela, le roi se mit en colère. Il envoya ses forces, fit périr ses meurtriers-là, et fit brûler leur ville. Alors il dit à ses serviteurs, « La noce est prête, mais ceux qui ont été invités n'en étaient pas dignes. Allez donc aux sorties des chemins, et tous ceux que vous trouverez, appelez-les à la noce. » Les serviteurs sortirent sur les chemins, et ils rassemblèrent tous ceux qu'ils trouvèrent, les mauvais et les bons, et la salle des noces fut remplie de convives. Le roi entra pour voir les convives. Et là, il vit un homme qui n'était pas revêtu des vêtements de noces. Il lui dit, « Compagnon, comment es-tu entré ici, sans avoir les habits de noces ?» Or, lui, il se tut. Alors, le roi dit à ceux qui font le service, « Liez-lui les mains et les pieds, et faites-le sortir dans les ténèbres du dehors. Là, il y aura des pleurs et des grincements de dents. En effet, beaucoup sont appelés, mais peu sont choisis. » Acclamons la parole de Dieu. J'ai expliqué que l'Évangile selon saint Matthieu est un lectionnaire liturgique, en lien avec les lectures entendues à la synagogue, ici en lien avec l'Exode. Le roi dit aux serviteurs, « Allez donc aux sorties, mapkone, aux sorties des chemins. » Et nous reconnaissons le mot « mapkono », sortie, exode. De même que l'exode des Hébreux avait aussi concerné une foule mêlée qui monta avec eux. Exode 12, verset 38. De même, les serviteurs amènent les mauvais et les bons. Le roi, c'est Dieu le Père, et son Fils est le Christ. Le commencement de la parabole pourrait bien décrire la situation de tous les hommes vivants, invités aux noces du royaume. Il n'y a aucune obligation. Attention au texte de Luc, parfois mal traduit. « Sors sur les routes et entre les haies et presse-les » verbe « lutz »« presse-les d'entrée, afin que ma maison se remplisse » Luc 14, verset 23. Cependant, pour ceux qui acceptent l'invitation, la moindre des choses est d'avoir le vêtement des noces. Or, un homme n'a pas le vêtement de noces, et le roi finit par s'en apercevoir et l'interroge. Or, voici que cet homme se moque de Dieu et ne daigne pas lui répondre, même pas en bafouillant. Il ne s'excuse pas, ne demande pas pardon, ne demande pas un délai, ne mendie pas un vêtement. Alors le roi dit à ceux qui font le service, en araméen, mshamshone, de le jeter dans les ténèbres du dehors ou du remords, là où sont les pleurs et le grincement des dents. Ce n'est pas la géhenne de feu désignant l'enfer, c'est un lieu de remords, nous dirons le purgatoire. L'homme convié aux noces de Dieu et qui est jeté là, où seront les pleurs et les grincements de dents, c'est un homme qui est mort, car jamais Jésus ne jette là un vivant. La parabole parle des fins dernières. Notons aussi que le mot « nchamchoné » n'est pas le même que précédemment où nous avions « abdé, serviteur ». Les « nchamchoné » désignent ici les anges du jugement, car ce mot rappelle les anges servant « nchamchin », le Christ après son long jeûne au désert, Matthieu chapitre 4, dans le collier compteur. Collier compteur, c'est une expression d'exégèse d'oralité, voire mon livre de commentaires. La dernière sentence, en effet, beaucoup sont appelés, mais peu sont élus. En effet, en araméen guerre, cela n'exprime pas la prédestination. Jésus fait simplement une constatation. Les premiers pères de l'Église, saint Hilaire de Poitiers ou saint Jean Chrysostome, voyaient dans cette parabole des noces une description de l'entrée dans la vie éternelle, qui n'est donc pas un simple passage de porte. Saint Augustin opère un tournant en reportant le sens dans le temps actuel. Il dit « Les méchants ne sont pas admis et il faut, pour y parvenir, s'asseoir dignement au festin actuel. » Sermon 90. Saint Augustin s'est donc privé du contenu relationnel de la rencontre avec Dieu dans le passage de la mort. Et il influença toute l'exégèse latine, tant catholique que protestante. Saint Grégoire le Grand suit l'interprétation de saint Augustin et dit explicitement que cette parabole ne concerne pas l'éternel festin mais l'Église présente. Rien n'est donc dit de l'événement de la rencontre du défunt avec le Christ. Fort heureusement, le récent catéchisme de l'Église catholique, numéro 634-635, a rappelé la consistance propre de cette rencontre du défunt avec le Christ, en citant deux autres passages de l'Écriture évoquant la bonne nouvelle au défunt, Jean 5-25 et 1 Pierre 4, verset 6. Il ne s'agit évidemment pas d'un salut automatique, mais d'une possibilité suivant les dispositions formées durant la vie terrestre. Retenons de cette parabole que Jésus nous donne un enseignement très profond sur la vie et sur le passage dans l'au-delà. Dans l'Ancien Testament, le prophète Osée avait parlé de Dieu comme d'un époux. Jésus, le Fils de Dieu, est cet époux. Il parle des disciples comme étant les compagnons de l'époux. Matthieu 9, verset 15. Sur la terre, notre communion se fait dans la pénombre et la fragilité. Jésus se donne dans la vulnérabilité. Au ciel, Jésus se donnera dans l'éblouissement de la lumière et dans la majesté. Il nous glorifiera en lui, doux et humble de cœur. En Orient, il arrive de dire, quand une personne meurt, « Elle s'est mariée ». La vie n'est-elle pas l'histoire d'une amitié avec le Christ ? Un ami que l'on connaît à peine, qui devient ensuite important dans notre vie, puis qui devient le premier dans notre cœur. Fiançailles, mariage mystique. Jésus enseigne par une parabole de noces que la mort est un passage durant lequel a lieu une rencontre. Sainte Thérèse d'Avila enseigne que Dieu épouse les âmes spirituellement. Et elle évoque ces opérations si pures, d'une si extrême délicatesse. L'âme doit cependant veiller et lutter, car le démon, avec sa grande subtilité et sous couleur de bien, l'en éloigne par de toutes petites choses. Mais sa perte, la perte de l'âme, serait si sensible à sa majesté qu'elle lui donne mille avis intérieurs de multiples façons.

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1: Le sens de la vie. Telle était la question que se posait Camille de Lellis jusqu'au 2 février 1575. Camille de Lellis est née le 25 mai 1550 à Bucchianico, dans les Abruzzes, située dans le royaume de Naples, jour de la Pentecôte et de la fête de Saint-Urbain, patron de la ville. Il était venu presque par surprise, sa mère approchant la soixantaine, en accouchant dans une étable au sortir de l'église, n'ayant pas eu le temps de rentrer à la maison. Il était le fils de Giovanni de Lellis, qu'on voyait rarement à la maison du fait qu'il était officier. Sa mère décède lorsqu'il a 12 ans et son éducation fut tout à fait négligée. Il est instable, emporté, forte tête mais très sensible. Il sait à peine lire et écrire. Son père meurt quand il a 18 ans alors qu'il voulait faire une carrière militaire. Désemparé, il s'adonne au jeu d'argent avec passion, au point de perdre tout son argent. Il souffre d'une plaie au pied droit, une ulcération qui s'accompagne de fièvre. L'évolution de cette ulcération sera marquée par la réapparition de cette lésion entrecoupée de périodes de guérison. Il souffrira toute sa vie de cette plaie qui se refermera tout de suite après sa mort. En 1571, il se rend sur les conseils de son oncle à Rome, à l'hôpital San Giacomo, Saint-Jacques, célèbre hôpital pour incurables. D'abord patient, puis soignant, serviteur des malades. Mais il est renvoyé à l'hôpital parce qu'il aimait se quereller et jouer aux cartes, au point de négliger parfois le service des malades. Ce colosse d'1m95 devient soldat vénitien. Pendant son temps de service, il devient un joueur invétéré, au point que ses pertes de jeu le réduisent parfois au dénuement. Après la dissolution de son régiment, il mène une vie plus ou moins errante. Sa passion du jeu persiste au point qu'à Naples, il en est réduit à perdre sa chemise, puis la belle cape, la seule marque de sa descendance noble de son père. Le 30 novembre 1574, alors qu'il mendie devant l'église majeure de Naples, il est accosté par le procureur d'un couvent des Capucins qui lui propose de travailler dans un couvent à Manfredonia. Le 1er février 1575, on lui confie la mission de porter jusqu'à San Giovanni Rotondo, autre couvent des Capucins, un chargement de nouilles et de le troquer contre du vin à valeur égale. Il a alors une longue conversation avec le père Angelo qui le remue profondément au point qu'il lui demande de prier Dieu pour lui afin qu'il l'éclaire sur sa destinée. Le lendemain, 2 février 1575,

disent « jour de la chandeleur, jour de la lumière », après avoir assisté aux matines et avoir reçu un cierge, il prend congé et redescend avec son âne et son chargement vers Manfredonia. Il vit alors une expérience mystique. Tombant à genoux, il est bouleversé, couvert de larmes qui ne s'arrêtent pas. Une illumination qui lui fait prendre conscience de son triste état, de ce qu'était sa vie jusqu'à présent. Il prend la décision d'une conversion radicale et de mettre fin au jeu et à la bagarre.

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1: Il retourne à l'automne 1575 à l'hôpital San Giacomo, où il reste 4 ans. Il a pour accompagnateur Saint Philippe de Néry. Il améliore les conditions de séjour, plus d'hygiène, plus de malades, toileté, mais il s'attire des jalousies. Avec 3 compagnons, il quitte alors l'hôpital et fonde une communauté qu'il appelle ministre des infirmes. Il bouleverse les soins, s'occupe des malades et témoigne du même dévouement que une mère témoignerait à son fils unique malade, ce qui sera toujours sa règle. Il va au-devant d'eux, soigne nuit et jour, décide d'aérer les salles des malades en ouvrant les fenêtres, s'expose aux contagions, soigne les plaies purulentes, voit la misère des mourants et s'occupe de la détresse spirituelle des malades. Il rédige alors des règles de vie pour sa communauté qui porte une soutane noire. Leur travail ne se limite pas aux hôpitaux, mais également le soin des malades dans les maisons où ils sont sollicités, particulièrement quand quelqu'un est en train de mourir. On les appelle les pères de la bonne mort. Considérant que le Christ est présent en chaque malade, il révolutionne les soins prodigués. Une prise en charge globale de la souffrance physique, psychologique, spirituelle, proche des soins palliatifs d'aujourd'hui. La grande nouveauté qui caractérisa l'action de Camille fut l'attention portée à la personne humaine, une attention toujours différente selon le malade. Il n'y a pas de maladie, mais des malades. En eux, il ne voyait pas seulement un corps à soigner, mais une personne à écouter, à comprendre, à aimer de tout son cœur, avec ses infirmités corporelles et spirituelles. Il aimait dire, et ce serait presque une devise, « Les malades sont la pupille et le cœur de Dieu ». Conscient qu'un fondateur de congrégation doit être prêtre, il le devient et célèbre sa première messe le 26 mai 1584 à 32 ans dans la petite église de l'hôpital San Giacomo. En mars 1586, 2 ans plus tard, le pape Sixte V reconnaît la congrégation des serviteurs des malades. Il est choisi comme supérieur de la communauté pour 3 ans. Il est alors décidé que sur la soutane noire portée jusqu'alors serait fixée une croix rouge à la hauteur du cœur, signe que leur travail se faisait sous le signe de la croix et du seul Christ mort et ressuscité. Cet habit est toujours celui des Camiliens aujourd'hui. La maison qu'ils occupaient étant devenue trop petite, ils emménagent dans l'église Santa Magdalena, proche du Panthéon. Ces premiers Camiliens se rendaient matin et soir à l'hôpital San Spirito, hôpital qui sera cher au cœur de Camille. La communauté se structure avec l'élection d'un conseil composé de quelques membres de la congrégation qui portent déjà la croix. En octobre 1588, vient de Naples une demande pressante de fonder là-bas une maison de la communauté. Les années suivantes sont marquées par de très nombreuses fondations en Italie. En 1591, le pape Grégoire XIV érige la communauté en ordre religieux, libre et indépendant. Camille renonce à sa charge de général de l'ordre en 1607. Il est atteint d'un cancer de l'estomac et meurt épuisé le 14 juillet 1614 à 64 ans. Il sera béatifié en 1742, canonisé 4 ans plus tard par le pape Benoît XIV. En 1886, le pape Léon XIII le déclare protecteur des malades et des hôpitaux, conjointement avec Saint Jean de Dieu. Enfin, il a été proclamé en 1930 par le pape Pie XI, patron du personnel soignant des hôpitaux et des associations d'infirmiers et des malades. À bientôt.

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2: J'ai bien conscience que mes récents propos ont pu peut-être en décourager quelques-uns. Car, de fait, vous allez me dire, mais alors, si on n'est jamais sûr des conséquences de notre décision, si des conséquences qui semblaient bonnes dans un premier temps s'avèrent mauvaises à long terme, comment pouvons-nous encore vouloir décider quelque chose ? Nous sommes un peu désarmés. Sur quoi pouvons-nous nous appuyer ? J'ai envie de vous répondre, c'est vrai que nous sommes totalement démunis, ne maîtrisant rien ou très peu de l'avenir et ne connaissant pas l'avenir. Mais nous avons quelqu'un de proche qui, lui, voit beaucoup plus loin que nous. C'est Dieu. Il voit plus loin que le bout de notre nez. Il voit quelles vont pouvoir être les conséquences lointaines d'une décision prise aujourd'hui. Alors, il nous faut sans doute nous appuyer plus solidement sur Dieu lorsque nous avons à prendre une décision importante. Encore une fois, nous l'avons déjà dit, Dieu ne décidera rien à notre place. Néanmoins, il peut nous donner des repères, des balises, des éléments de discernement, parce que vous sentez bien que lorsque nous avons à faire un choix, à prendre une décision importante, il s'agit davantage d'un discernement spirituel plutôt que d'un tri rationnel, même si l'un n'exclut pas l'autre. Mais il y a une dimension qui nous échappe. Je voudrais prendre à ce titre un texte qui nous vient du Deutéronome et où nous allons mieux percevoir peut-être les choses. Nous sommes au chapitre 30, et Dieu va dire à son peuple par l'intermédiaire de Moïse, « Je te propose aujourd'hui vie et bonheur, mort et malheur. » Autrement dit, voilà que le peuple est à un carrefour essentiel, deux chemins, deux voies différentes, l'une qui mène à la vie et au bonheur, l'autre qui mène à la mort et au malheur. Quelles sont ces deux voies ? Celle qui mène à la vie, c'est celle de l'écoute des commandements de Dieu et de l'amour de Dieu. Marcher dans les voies de Dieu, aimer Dieu, garder ses commandements, voilà qui mène sur la voie de la vie et du bonheur. Au contraire, l'autre voie qui mène à la mort et au malheur, c'est celle où l'on se détourne de Dieu, où l'on n'écoute pas Dieu, où on se laisse entraîner à servir d'autres dieux, d'autres idoles. Et vous savez que la liste est longue. À la fin de cette présentation des deux voies, voilà ce que nous trouvons. Je te propose la vie ou la mort, la bénédiction ou la malédiction. Autrement dit, nous avons le choix. Rien n'est imposé. Mais nous avons été mis clairement au courant de ces deux voies, en quoi elles consistent et à quoi elles mènent. Et comme si il ne pouvait pas s'empêcher, car tout de même, le peuple d'Israël, ce sont les enfants de Dieu. Un père ne peut pas s'empêcher de pousser en quelque sorte ses enfants dans la bonne direction. Il ajoute, choisis donc la vie pour que toi et ta postérité vous viviez en aimant le Seigneur ton Dieu, en écoutant sa voix, en s'attachant à lui, car là est ta vie.

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1: Ce texte du Deutéronome que nous venons de relire, nous en retrouvons comme un prolongement ou un écho dans l'évangile, par exemple ici, dans l'évangile de Matthieu, au chapitre 7, verset 13. Jésus déclare « Entrez par la porte étroite ». Large, en effet, et spacieux est le chemin qui mène à la perdition. Et il y en a beaucoup qui s'y engagent. Mais étroite est la porte et resserré le chemin qui mène à la vie. Et il en est peu qui le trouvent. À partir de ce thème ancien et très répandu dans le judaïsme, repris ici dans les évangiles, s'est développé dans le christianisme des tout premiers temps ce que l'on a appelé la théorie des deux voies. Et on la trouve dans un petit traité qui nous est parvenu à travers un texte très ancien qu'on appelle la Didaché. C'était donc un thème important, habituel de la prédication chrétienne. Ce thème consistait à placer chacun à un carrefour et lui dire « Tu as deux voies devant toi, tu peux choisir, tu dois choisir obligatoirement. » Une voie est facile, confortable, semble agréable et bénéfique, mais méfie-toi, elle va te mener à la mort, nous verrons pourquoi. Et l'autre, c'est un chemin difficile, escarpé, dur, mais il te mène à la vie. Pourquoi est-ce que la voie qui mène à la mort est une voie facile ? Parce qu'il n'y a aucun renoncement dans tout cela. C'est, j'allais dire, la pente naturelle des choses. Ça roule tout seul, c'est agréable, et on prend même de la vitesse. C'est grisant. C'est une voie qui ne demande pas beaucoup d'efforts, qui semble aller de soi. Eh bien, si c'est la voie naturelle des choses, alors nous savons que la nature nous mène à la mort. Il n'y a pas là, vous voyez, de punition de la part de Dieu, mais simplement une conséquence logique. Et le petit chemin montagneux, qui est difficile, sinueux, rempli d'obstacles. Pourquoi est-ce qu'il mène à la vie ? Parce que c'est un chemin d'un autre ordre, c'est un chemin de renoncement, c'est un chemin où l'on ne cherche pas son profit, mais où l'on cherche à incarner ce que Dieu nous a confié, à savoir aimer Dieu et notre prochain. Et ça ne peut pas aller tout seul, ça ne peut pas être facile. Ce chemin mène à la vie, parce que c'est le chemin de l'amour. Alors que l'autre mène à la mort, parce que c'est le chemin de l'égoïsme, de la fermeture sur soi et sur son bien-être. L'autre est un chemin d'ouverture à Dieu et aux autres. Mais allez-vous me dire, tout ça est encore bien abstrait. Comment concrètement discerner ce chemin qui mène à la vie ? Eh bien, je dirais que la parole de Dieu vous donne des dizaines et des dizaines d'éléments de discernement. Et puis, si ça ne vous suffit pas, eh bien, contemplez, méditez ce que fut le chemin de Jésus parmi les hommes, puisqu'il l'a déclaré lui-même, « Je suis le chemin, la vérité et la vie ».

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1: Dernier rendez-vous de cette série, devenir témoin, porter l'espérance au terme de cette semaine. C'est une dernière étape après avoir rencontré le Christ, l'avoir peut-être écouté ou prendre le temps de lui laisser peut-être toute la place, apprendre aussi à accueillir aussi la guérison qu'il veut accorder et puis accueillir aussi ce Saint-Esprit. Aujourd'hui, je vous propose dans ces 10 dernières minutes, et tout d'abord je salue sans plus tarder celle qui est l'intervenante de la semaine que vous découvrez, avec qui vous cheminez, et c'est avec joie que je vous accueille. Bonjour Gabriel Lydie Bardou.
2: Bonjour chers auditeurs.
1: Alors merci de votre présence, merci de cette présence missionnaire. Alors le programme, c'est un beau programme en 10 minutes que je vous invite donc à prendre la parole. Comment devenir à notre tour témoin de l'évangile et porteur de cette espérance. C'est tout un programme, en fait c'est le programme de toute une vie. J'ai presque envie de vous dire, devenir témoin, c'est à tous les âges de la vie. Au fond, c'est la sainteté, elle est pour tous, début de vie à la fin de vie, à tous les moments, toutes les tranches de vie. Donc tout le monde est concerné là, maintenant.
2: Tout à fait.
1: On n'oublie personne, Lydie.
2: On n'oublie personne. Quand vous en parlez, cela me fait penser à cette belle page de l'Évangile où on voit la rencontre de deux générations, Élisabeth et Marie. Et Élisabeth qui prophétise, qui confirme ce que Marie a reçu, elle, dans sa dévotion personnelle. Et qui, cette rencontre et Marie qui reste avec Élisabeth. C'est comme s'il y avait un passage ou une fortification qu'elle devait recevoir en étant avec Élisabeth. Durant ces 3 mois, on sait que les 3 mois de grossesse sont c'est la zone délicate. Donc Marie est restée avec Élisabeth, comme s'il y avait un passage de relais, comme si en regardant Élisabeth, elle-même, elle se fortifiait dans sa foi. Donc personne n'est exclu du témoignage. D'ailleurs, le livre des Actes des Apôtres nous dit « Vous recevrez une puissance, celle du Saint-Esprit, vous serez mes témoins. » Il n'a pas dit « Le témoignage est réservé aux jeunes, est réservé aux adultes, est réservé... » C'est tous. Abraham a été appelé, David a été appelé, Paul a été appelé alors qu'il était déjà dans la vie active et tout. Donc, on est tous concernés, on doit devenir la bonne nouvelle. C'est ça le témoignage. Moi je dis c'est ça, un charisme de présence, être la bonne nouvelle, l'évangile lu, et cela passe par notre quotidien, dans les choses que nous faisons tous les jours, nous y mettons de Dieu. Pourquoi est-ce que je fais telle chose? Je sais ce pourquoi j'agis, je sais en l'honneur de qui je le fais, et l'autre en me voyant, alors se pose la question. Il faudrait peut-être qu'on arrive à un moment où on suscite le questionnement. Mais pourquoi est-ce que dans une file ou dans un rang, j'attends et je suis calme, je suis paisible alors que tout le monde s'agite? Pourquoi est-ce que moi je suis calme? Comme le fondateur le dit souvent, il dit quand je vois dans une file quelqu'un qui est calme, qui ne se plaint pas, il dit certainement cette personne est chrétienne. Donc nous avons marqué cette différence, non pas juste pour qu'on nous dise qu'on est différent, mais qu'on est porté par autre chose. Et des gens doivent avoir un regard interrogateur. Et c'est là qu'on ouvre la brèche pour parler de Jésus. Parce qu'il va arriver un moment où il y aura trop de personnes qui font un discours. Vous voyez, avec l'intelligence artificielle, on peut écrire toute une homélie, on peut écrire tout un enseignement. Mais aujourd'hui, les gens ont besoin des véritables témoins, des personnes stables, des personnes qui vivent ce qu'ils croient, qui le laissent transparaître, qui disent des choses et qui le font. Et c'est ça le témoin. Et à tous âges, on peut le faire. Qu'on soit couché sur son lit, qu'on ne puisse plus sortir de chez soi, qu'on soit jeune dans un lycée, on peut vivre. N'est-ce pas qu'aujourd'hui, tous ces saints qu'on canonise, chacun y trouve son compte. Il y a des saints qui sont très jeunes, il y en a qui sont très âgés, mais le Seigneur nous permet de rendre compte de lui, rendre compte de l'espérance qui nous habite, c'est ça. Rendre compte de lui et être une bonne odeur, une bonne nouvelle dans nos milieux de vie.
1: Donc, vous nous rappelez que à tous les âges de la vie. Et là, je pense spontanément au Seigneur, peut-être au grand âge. Ils sont toujours porteurs d'un témoignage jusqu'au
2: bien
1: bout.
2: Bien sûr, jusqu'au
1: bout. Parce qu'ils se rapprochent de ce moment final, après un long pèlerinage ici-bas, ils se préparent à ce moment ultime, à ce moment aussi de la mort, hein, en vue de la vie éternelle. Donc, ce grand âge, et peut-être ces personnes qui nous écoutent, qui sont avancées en âge, sont appelées, qu'elles ne se découragent pas, à porter témoignage jusqu'au bout de ces derniers moments, de ce moment aussi où le corps s'affaiblit peut-être, et où la mort se rapproche aussi.
2: Voilà, ce moment où on est entre les mains de Dieu, où on lâche. On n'a plus le souci d'une notoriété, quelque chose à préserver. Là, on est tout donné. Et j'invite d'ailleurs les jeunes à fréquenter les personnes qui sont nos anciens, comme on dit, les personnes âgées. J'invite, parce qu'on a beaucoup à apprendre d'eux. On a beaucoup, tant au niveau de la foi, mais au niveau même de la construction humaine. Ces personnes-là sont capables de nous dire des choses, mais profonde de Dieu, de par leur vie, arriver à cet âge-là et garder la foi après avoir traversé tous les défis de la vie. Mais c'est un beau témoignage. Donc, ces personnes-là ne sont pas exclues. Au contraire, elles sont en train de passer un bon relais et elles doivent tenir ce relais-là pour pouvoir bien le passer aux jeunes. Donc, c'est ensemble qu'on est témoins. C'est ensemble qu'on forme, qu'on est, on écrit notre évangile. Voilà. Elles continuent d'écrire, elles n'ont pas encore mis un point. Et d'ailleurs, je pense que ces personnes-là doivent... C'est à cet âge-là qu'on sort des pépites, hein, des choses de Dieu, et on sait que c'est vraiment donné. Il n'y a aucun intérêt, on est tout donné là, à Dieu.
1: Il y a la sagesse.
2: Exactement. Cette sagesse qui...
1: Il n'y a plus rien à prouver.
2: Exactement. Qui nous permet de dire les choses dans la vérité. À cet âge, on est dans la vérité. On n'a plus, comme le dit souvent une personne que je fréquente pour dire, j'ai rien à cacher là. J'ai rien à cacher. Je dis les choses et je peux me permettre de le dire. Mon âge parle pour moi. L'expérience que j'ai parle pour moi. Je ne dis pas pour impressionner, mais je dis parce que c'est vrai. Je suis dans cette vérité. Et vous devez influencer. Un auditeur qui m'écoute là, qui a cet âge, tu dois influencer. Ne dis pas je baisse les bras. Tu as encore la capacité d'influencer. Tu as la capacité de donner Jésus, mais tel simplement dans ce que tu... Il est vivant. Il est vivant sortant de la bouche d'une personne, du troisième âge, d'une personne âgée, à un autre goût, à une autre douceur, à une autre force qu'un jeune qui dit « il est vivant ». Oui, certes, ce jeune dit « il est vivant », mais celui qui a traversé toutes les vicissitudes de la vie, tous les défis, qui est tombé, qui s'est relevé, qui tient encore bon, son témoignage, c'est que je suis encore là et je crois en ce Dieu-là.
1: Vous pouvez encourager ceux qui vous écoutent maintenant. Quels sont... on va encourager à la mission et vous encourager à la mission. Comment rester fidèle et surtout, au fond, il nous reste que 2 minutes pour conclure un peu cette émission, devenir vraiment ce témoin, mais crédible et qui demeure dans la vérité. Pas d'artifice, pas de vitrine, mais être vrai devant Dieu, donc pour être vrai devant ses frères, sans masque, sans vitrine.
2: C'est ça, sans être le fantôme de soi-même ou de ce qu'on voulait être, on veut être, on veut devenir. Alors,
1: et sans
2: n'ayez pas
1: vouloir
2: honte.
1: Devenir aussi quand parfois il y a de la visibilité, on peut facilement devenir, prendre la grosse tête ou le gros melon.
2: Mais dans le domaine de la vie spirituelle ou de la mission, moi je trouve que c'est le lieu où on devait être le plus humble, parce qu'on sait jamais ce qu'il faut dire, puisqu'on ne va pas se prêcher nous-mêmes, on ne va pas parler de nous. Et on doit vraiment attendre tout, comme un oisillon qui attend de recevoir quelque chose dans la bouche. Et donc, je voudrais dire à tous ceux qui m'écoutent, à tous ces auditeurs, il ne faut pas avoir honte de Dieu. Il faut avoir l'audace de dire et de faire ce en quoi on croit. Il faut avoir cette audace. Je dis souvent à ma fille, être original, ce n'est pas faire comme tout le monde. La mode, ce n'est pas forcément suivre comme tout le monde. Il faut Il faut porter ce qui nous va. Et Dieu nous va. Nous, les chrétiens, quand nous portons autre chose, nous sommes complètement à la ramasse. Nous sommes complètement... Dieu nous va. Quand nous portons Dieu dans notre cœur, dans ce que nous faisons, dans ce que nous disons, il nous va. Et alors, nous avons tout qui se met en ordre autour de nous. Les gens voudront être comme nous, on est. Mais en réalité, ce n'est pas nous, c'est Dieu. Donc, n'ayons pas honte de Dieu. Parlons de lui. Quel que soit l'endroit où nous sommes, parlons de Jésus. Qu'on soit à l'hôpital, qu'on soit chez nous, qu'on soit dans notre lycée, qu'on soit une femme active, responsable d'une entreprise, qu'on soit même Nathalie à la radio. Parlons de Dieu à temps et à contre-temps, au supermarché. Faisons quelque chose qui dit de Dieu. Et alors nous verrons que les gens vont s'approcher de nous. Mais tu carbures à quoi ? Je carbure à Dieu. Il est mon tout. Voilà l'encouragement que je veux donner aux auditeurs et à chacun d'entre nous.
1: Eh bien, il n'y a plus rien à dire. Merci pour ce dernier encouragement. Merci pour tout ce qui a été partagé tout au long de cette semaine. Merci de votre présence là tous les jours. Et je vous propose peut-être, qui sait, la vie réserve bien des surprises. Peut-être un prochain passage sur les ondes de nos radios chrétiennes. En tout cas, c'était un plaisir de vous recevoir, de vous accueillir. Merci pour ces paroles aussi d'invitation à laisser, vous nous avez rappelé aussi, laisser la place pour Dieu, prendre ses temps à l'écart parfois du monde, retrouver un espace un peu de désert, de silence pour mieux l'entendre, pour mieux se laisser visiter, et au fond guérir le cœur, guérir l'âme, guérir le corps qui est malade, et puis repartir comme un bon soldat, prêcher la bonne nouvelle, ou vivre tout simplement cette bonne nouvelle et transmettre un peu ce témoignage autour de soi.
2: Merci, Nathalie,
1: Gabrielle Lydie Bardou. Et bonne mission à vous. Au revoir.

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2: Bonjour à tous, nous terminons la feuille de route donnée par Léon XIV à l'Épiscopat. Quatrième axe, les abus sexuels. Léon XIV a commencé par louer les efforts et mesures prises par l'Épiscopat ces dernières années et l'a encouragé à poursuivre cette vigilance. Vous avez affronté avec détermination le douloureux fléau des abus sur des personnes mineures. Vous avez pris de courageuses dispositions pour y répondre à travers l'écoute, la recherche de la vérité, la justice, le pardon, la réparation et un engagement déterminé en faveur d'une culture de la prévention et de la protection contre ces crimes. Mais il a aussitôt lié cette lutte à la nécessité pour l'avenir de soutenir les prêtres. En même temps, votre clergé a besoin d'être soutenu et encouragé. Je sais qu'il fait l'objet de votre sollicitude paternelle pour que naissent les vocations sacerdotales. Le prêtre doit être attendu, reçu, aimé et son identité configurée au Christ doit être claire et bien comprise au sein du peuple de Dieu pour la joie de l'Évangile et le service de sa mission. Depuis le début de son pontificat, Léon XIV demande à ce que l'Église cesse de se focaliser sur cette seule question, ne baisse en aucun cas la garde, mais porte maintenant ses efforts sur le soutien des prêtres dont l'immense majorité n'est pas concernée par ces abus. Cinquième axe, le triste recul des vocations à la vie consacrée, en particulier dans la vie contemplative. J'ai appris avec douleur la fermeture récente ou prochaine d'anciennes et prestigieuses communautés monastiques qui ont eu un grand rayonnement dans l'histoire. Il a observé que le premier terreau des vocations religieuses étaient les familles chrétiennes. Elles méritent la plus grande attention et le plus grand soutien. Or, l'approfondissement et l'enracinement de la vie de foi au sein des familles est certainement une clé qui permettra de résoudre bon nombre de crises que connaissent l'Église et nos sociétés. Car c'est au sein des familles, en effet, que s'apprennent la vie en commun, le respect de l'autre, l'acceptation de la diversité, le soutien réciproque, la générosité, la gratuité du don de soi et l'esprit de sacrifice. Peut-être est-ce là le défi majeur à relever, que Jésus vive pleinement dans les familles catholiques de France et les illumine de sa présence. Sixième et dernier axe, l'unité interne des catholiques français. Si Léon XIV n'a pas mentionné ici des questions de liturgie qui divisent fortement le corps ecclésial, il a fustigé les divisions idéologiques. L'Église en France est un petit troupeau qui doit rassembler ses forces pour la mission. Les divisions idéologiques rendraient vain son témoignage. Il a toujours eu des tensions dans l'histoire de l'Église, mais quand elles se manifestent, c'est alors que nous pouvons apprécier mieux encore le don de l'unité. Celle-ci n'est pas une plate uniformité, mais permet que toute sensibilité authentiquement catholique converge naturellement dans une profession de foi commune, moyennant l'obéissance au pasteur légitime et en particulier au successeur de Pierre. Ce qui s'enrichit dans le dialogue réciproque, partant de la foi, selon un style synodal. En conclusion, le pape s'est réjoui du dynamisme de l'Église de France, riche d'une jeunesse ardente et engagée dans de multiples initiatives, mais riche aussi d'un héritage qui le porte, mais qui aussi l'oblige. Cortège ininterrompu de sainteté jusqu'à nos jours, oui, Jésus vous a beaucoup donné et il veut, dans son amour, vous donner encore. Très bon week-end à tous, à bientôt.

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2: Bonjour à tous, à la une de l'actualité, le prix du gazole pourrait commencer à baisser dès le début du mois prochain. Le gouvernement va puiser dans les réserves stratégiques françaises pour tenter de faire reculer les prix à la pompe, Jacques Terrance.
3: L'objectif affiché par le gouvernement, c'est une baisse de 12 à 18 centimes par litre de gasoil. Pour y parvenir, 10 millions de barils vont être progressivement sortis des stocks stratégiques français pendant 3 mois. Ça représente environ 18% de la consommation nationale sur cette période. La mesure doit entrer en vigueur le 1er novembre, selon le ministre du pouvoir d'achat, Serge Papin. Les automobilistes pourraient donc constater les premiers effets dès le début du mois prochain. Reste maintenant à organiser concrètement la baisse. Sébastien Lecornu doit recevoir les distributeurs de carburant lundi à Matignon. En parallèle, le gouvernement cherche de nouvelles sources d'approvisionnement, notamment dans les pays du Golfe et au Nigeria, et ça pour reconstituer les stocks qui seront utilisés.
2: Merci Jacques. Premières annonces du gouvernement face à la mobilisation des lycéens. Le ministre de l'Éducation nationale, Édouard Geffray, a annoncé hier soir le déploiement de 3000 professeurs remplaçants dans les prochaines heures. Plusieurs centaines de recrutements supplémentaires seront également autorisés. Des mesures avant une nouvelle journée de mobilisation prévue mardi prochain et pour les rassemblements d'hier. Plus de 130 000 manifestants ont été recensés par la CGT contre 71 500 selon le ministère de l'Intérieur. Le premier tour de la primaire social-démocrate débute ce matin à 8h. Quelques 140 000 électeurs inscrits sont appelés à départager 5 candidats. Raphaël Glucksmann, Olivier Faure, Ségolène Royal, Emmanuel Morel et Jérôme Guedj. Le scrutin se déroule uniquement en ligne jusqu'à demain soir 20h. Les résultats seront connus dans la foulée. Et si aucun candidat ne l'emporte dès le premier tour, un second vote aura lieu les 16 et 17 octobre. 3 semaines de récupération attendent désormais Sophie Anneau après 8 mois dans l'espace. L'astronaute française doit d'abord passer des examens médicaux, puis rejoindre Cologne en Allemagne. Là, elle va suivre un programme de réadaptation à la gravité. Après 235 jours dans l'ISS, le retour à sa forme d'avant prendra plusieurs mois. On passe au sport avec du football. Les Girondins de Bordeaux joueront bien en Régional 1 cette saison. Leur inscription a été officiellement validée hier par la Ligue de Nouvelle-Aquitaine. Premier match vendredi 16 octobre face à Bayonne, face à la réserve de l'Aviron. Mais le club attend encore une décision du tribunal de commerce sur son plan de continuation. Ça sera le 20 octobre. Et puis une seule rencontre au programme de la Ligue 1 ce soir en ouverture de la 6e journée. Lens reçoit l'Olympique Lyonnais. Coup d'envoi à 20h45. Passez une très belle journée.
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5: La parole du jour se trouve, comme hier, dans l'Ancien Testament. Cette fois-ci, c'est un psaume. Le psaume 90, et c'est le verset 17 que j'ai gardé pour nous aujourd'hui. Affermi l'œuvre de nos mains. Nous aimerions connaître l'avenir, chacun à sa manière. Mais Dieu préfère en fait nous donner sa présence. Alors, nous ne savons pas ce que nous réserve cette rentrée, cette démarrage à partir de septembre. Des joies, des défis, des rencontres, des séparations peut-être. Mais nous savons une chose, nous ne marchons pas seuls. La Bible se termine par une promesse. Voici, je suis avec vous tous les jours. Pas seulement les jours de fête, tous les jours. Aujourd'hui, donc, commence une nouvelle page, on pourrait dire. Elle est encore blanche. À nous de l'écrire avec Dieu, avec un peu plus de confiance, un peu plus de bonté, un peu plus de pardon et beaucoup plus d'espérance. Alors, on pourrait dire, en fait, à nouveau, cette fin de septembre, cette rentrée qui dure ne sera pas seulement une reprise, elle deviendra un commencement. Et pour qu'elle devienne un commencement, partageons ensemble cette prière. Seigneur, nous te confions cette page blanche entre tes mains. Nous déposons nos projets, nos inquiétudes et nos rêves. Marche avec nous et fais de chacun de nos jours une occasion d'aimer davantage. Bonne journée.
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1: Évangile selon saint Matthieu, chapitre 22, versets 1 à 14. La traduction depuis l'araméen, la Pshita, est aux éditions L'Harmattan. C'est très utile si vous voulez faire une mémorisation en groupe. Et puis la même traduction avec le commentaire aux éditions Parole et Silence. Donc le contexte, c'est que Jésus parle aux grands prêtres et aux pharisiens. Jésus répondit encore en parabole et dit « Le royaume des cieux est comparable à un roi qui célébra les noces de son fils. Il envoya ses serviteurs appeler à la noce les invités, mais ils ne voulurent pas venir. Il envoya encore d'autres serviteurs et dit « Dites aux invités, voilà, mon festin est préparé. Mes bœufs et mes bêtes grasses sont tués. Tout est prêt. Venez à la noce. » Mais ils méprisèrent et s'en allèrent, l'un à son champ, l'autre à son commerce, et les autres empoignèrent ses serviteurs, les déshonorèrent et les massacrèrent. Or, en entendant cela, le roi se mit en colère. Il envoya ses forces, fit périr ses meurtriers-là et fit brûler leur ville. Alors il dit à ses serviteurs, « La noce est prête, mais ceux qui ont été invités n'en étaient pas dignes. Allez donc aux sorties des chemins, et tous ceux que vous trouverez, appelez-les à la noce. » Les serviteurs sortirent sur les chemins, et ils rassemblèrent tous ceux qu'ils trouvèrent, les mauvais et les bons, et la salle des noces fut remplie de convives. Le roi entra pour voir les convives. Et là, il vit un homme qui n'était pas revêtu des vêtements de noces. Il lui dit, « Compagnon, comment es-tu entré ici sans avoir les habits de noces ?» Or, lui, il se tut. Alors, le roi dit à ceux qui font le service, « Liez-lui les mains et les pieds, et faites-le sortir dans les ténèbres du dehors. Là, il y aura des pleurs et des grincements de dents. En effet, beaucoup sont appelés, mais peu sont choisis. » Acclamons la parole de Dieu. J'ai expliqué que l'Évangile selon saint Matthieu est un lectionnaire liturgique, en lien avec les lectures entendues à la synagogue, ici en lien avec l'Exode. Le roi dit aux serviteurs, « Allez donc aux sorties, mapkone, aux sorties des chemins. » Et nous reconnaissons le mot mapkono, sortie, exode. De même que l'exode des Hébreux avait aussi concerné une foule mêlée qui monta avec eux. Exode 12, verset 38. De même, les serviteurs amènent les mauvais et les bons. Le roi, c'est Dieu le Père et son Fils et le Christ. Le commencement de la parabole pourrait bien décrire la situation de tous les hommes vivants, invités aux noces du royaume. Il n'y a aucune obligation. Attention au texte de Luc, parfois mal traduit. « Sors sur les routes et entre les haies et presse-les » verbe « lutz ».« Presse-les d'entrée » afin que ma maison se remplisse. » Luc 14, verset 23. Cependant, pour ceux qui acceptent l'invitation, la moindre des choses est d'avoir le vêtement des noces. Or, un homme n'a pas le vêtement de noces, et le roi finit par s'en apercevoir et l'interroge. Or, voici que cet homme se moque de Dieu et ne daigne pas lui répondre, même pas en bafouillant. Il ne s'excuse pas, ne demande pas pardon, ne demande pas un délai, ne mendie pas un vêtement. Alors le roi dit à ceux qui font le service, en araméen, m'shamshone, de le jeter dans les ténèbres du dehors ou du remords, là où sont les pleurs et le grincement des dents. Ce n'est pas la géhenne de feu désignant l'enfer, c'est un lieu de remords, nous dirons le purgatoire. L'homme convié aux noces de Dieu et qui est jeté là, où seront les pleurs et les grincements de dents, c'est un homme qui est mort, car jamais Jésus ne jette là un vivant. La parabole parle des fins dernières. Notons aussi que le mot « nshamshoné » n'est pas le même que précédemment où nous avions « abdé » serviteur. Les « nshamshoné » désignent ici les anges du jugement, car ce mot rappelle les anges servant « nshamshin », le Christ après son long jeûne au désert, Matthieu chapitre 4, dans le collier compteur. Collier compteur, c'est une expression d'exégèse d'oralité, voire mon livre de commentaires. La dernière sentence, en effet, beaucoup sont appelés, mais peu sont élus. En effet, en araméen guerre, cela n'exprime pas la prédestination. Jésus fait simplement une constatation. Les premiers pères de l'Église, saint Hilaire de Poitiers ou saint Jean Chrysostome, voyaient dans cette parabole des noces une description de l'entrée dans la vie éternelle, qui n'est donc pas un simple passage de porte. Saint Augustin opère un tournant en reportant le sens dans le temps actuel. Il dit « Les méchants ne sont pas admis et il faut, pour y parvenir, s'asseoir dignement au festin actuel. » Sermon 90. Saint Augustin s'est donc privé du contenu relationnel de la rencontre avec Dieu dans le passage de la mort. Et il influença toute l'exégèse latine, tant catholique que protestante. Saint Grégoire le Grand suit l'interprétation de saint Augustin et dit explicitement que cette parabole ne concerne pas l'éternel festin mais l'Église présente. Rien n'est donc dit de l'événement de la rencontre du défunt avec le Christ. Fort heureusement, le récent catéchisme de l'Église catholique, numéro 634-635, a rappelé la consistance propre de cette rencontre du défunt avec le Christ, en citant deux autres passages de l'Écriture évoquant la bonne nouvelle au défunt, Jean 5-25, et 1 Pierre 4, verset 6. Il ne s'agit évidemment pas d'un salut automatique, mais d'une possibilité, suivant les dispositions formées durant la vie terrestre. Retenons de cette parabole que Jésus nous donne un enseignement très profond sur la vie et sur le passage dans l'au-delà. Dans l'Ancien Testament, le prophète Osée avait parlé de Dieu comme d'un époux. Jésus, le Fils de Dieu, est cet époux. Il parle des disciples comme étant les compagnons de l'époux. Matthieu 9, verset 15. Sur la terre, notre communion se fait dans la pénombre et la fragilité. Jésus se donne dans la vulnérabilité. Au ciel, Jésus se donnera dans l'éblouissement de la lumière et dans la majesté. Il nous glorifiera en lui, doux et humble de cœur. En Orient, il arrive de dire, quand une personne meurt, « Elle s'est mariée ». La vie n'est-elle pas l'histoire d'une amitié avec le Christ? Un ami que l'on connaît à peine,

0: et lutter, car le démon, avec sa grande subtilité et sous couleur de bien, l'en éloigne par de toutes petites choses. Mais sa perte, la perte de l'âme, serait si sensible à sa majesté qu'elle lui donne mille avis intérieurs de multiples façons. Ainsi, l'âme ne pourra se cacher qu'elle est en danger. Enfin, pour conclure, tâchons d'aller toujours de l'avant. Lorsqu'on est arrivé aussi haut, dit sainte Thérèse, il est impossible de cesser de grandir. L'amour n'est jamais oisif. Amen, et que Dieu vous bénisse.
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Que tombent de mes yeux mes larmes, sans arrêter ni le jour ni la nuit. Elle est blessée d'une grande blessure, la Vierge, la fille de mon peuple, meurtrie d'une plaie profonde. Si je sors dans la campagne, voici les victimes du glaive. Si j'entre dans la ville, voici les souffrants de la faim.

Même le prêtre, même le prophète qui parcourt le pays ne comprend pas. As-tu donc rejeté Judas? Es-tu pris de dégoût pour Sion? Pourquoi nous frapper sans remède? Nous attendions la paix et rien de bon. Le temps du remède et voici l'épouvante. Seigneur, nous connaissons notre mal, la faute de nos pères. Oui, nous avons péché contre toi. Ne nous méprise pas à cause de ton nom. N'humilie pas le trône de ta gloire. Rappelle-toi, ne romps pas ton alliance avec nous. Gloire au Père, au Fils et au Saint-Esprit, pour les siècles des siècles. Amen.

De la deuxième lettre de saint Paul aux Corinthiens. Je n'hésiterai pas à mettre mon orgueil dans mes faiblesses, afin que la puissance du Christ habite en moi. C'est pourquoi j'accepte de grand cœur pour le Christ les faiblesses, les insultes, les contraintes, les persécutions et les situations angoissantes. Car lorsque je suis faible, c'est alors que je suis fort. »

0: Notre Père qui es aux cieux, que ton nom soit sanctifié, que ton règne vienne, que ta volonté soit faite sur la terre comme au ciel. Donne-nous aujourd'hui notre pain de ce jour. Pardonne-nous nos offenses, comme nous pardonnons aussi à ceux qui nous ont offensés. Et ne nous laisse pas entrer en tentation, mais délivre-nous du mal. Amen.
1: Seigneur, Père très saint, tu as voulu que ton propre Fils soit la rançon de notre salut. Accorde-nous de vivre avec lui si bien que notre communion à ses souffrances nous fasse ressentir les effets de sa résurrection. Lui qui règne pour les siècles des siècles. Amen.

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1: Bonjour tout le monde, bienvenue sur Radio Présence, il est 7h, très bon début de journée.
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2: Bonjour à tous. À la une de l'actualité, le prix du gazole pourrait commencer à baisser dès le début du mois prochain. Le gouvernement va puiser dans les réserves stratégiques françaises pour tenter de faire reculer les prix à la pompe, Jacques Terrance.
3: L'objectif affiché par le gouvernement, c'est une baisse de 12 à 18 centimes par litre de gasoil. Pour y parvenir, 10 millions de barils vont être progressivement sortis des stocks stratégiques français pendant 3 mois. Ça représente environ 18% de la consommation nationale sur cette période. La mesure doit entrer en vigueur le 1er novembre. Selon le ministre du pouvoir d'achat, Serge Papin, les automobilistes pourraient donc constater les premiers effets dès le début du mois prochain. Reste maintenant à organiser concrètement la baisse. Sébastien Lecornu doit recevoir les distributeurs de carburant lundi à Matignon. En parallèle, le gouvernement cherche de nouvelles sources d'approvisionnement, notamment dans les pays du Golfe et au Nigeria, et ça pour reconstituer les stocks qui seront utilisés.
2: Merci Jacques. Premières annonces du gouvernement face à la mobilisation des lycéens. Le ministre de l'Éducation nationale, Édouard Geffrey, a annoncé hier soir le déploiement de 3000 professeurs remplaçants dans les prochaines heures. Plusieurs centaines de recrutements supplémentaires seront également autorisés. Des mesures avant une nouvelle journée de mobilisation prévue mardi prochain et pour les rassemblements d'hier. Plus de 130 000 manifestants ont été recensés par la CGT contre 71 500 selon le ministère de l'Intérieur. Le premier tour de la primaire social-démocrate débute ce matin à 8h. Quelques 140 000 électeurs inscrits sont appelés à départager 5 candidats. Raphaël Glucksmann, Olivier Faure, Ségolène Royal, Emmanuel Morel et Jérôme Guedje. Le scrutin se déroule uniquement en ligne jusqu'à demain soir 20h. Les résultats seront connus dans la foulée. Et si aucun candidat ne l'emporte dès le premier tour, un second vote aura lieu les 16 et 17 octobre. 3 semaines de récupération attendent désormais Sophie Anneau après 8 mois dans l'espace. L'astronaute française doit d'abord passer des examens médicaux, puis rejoindre Cologne en Allemagne. Là, elle va suivre un programme de réadaptation à la gravité. Après 235 jours dans l'ISS, le retour à sa forme d'avant prendra plusieurs mois. On passe au sport avec du football. Les Girondins de Bordeaux joueront bien en Régional 1 cette saison. Leur inscription a été officiellement validée hier par la Ligue de Nouvelle-Aquitaine. Premier match vendredi 16 octobre face à Bayonne, face à la réserve de l'Aviron. Mais le club attend encore une décision du tribunal de commerce sur son plan de continuation. Ça sera le 20 octobre. Et puis une seule rencontre au programme de la Ligue 1 ce soir en ouverture de la 6e journée. Lens reçoit l'Olympique Lyonnais. Coup d'envoi à 20h45. Passez une très belle journée.
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5: J'ai bien conscience que mes récents propos ont pu peut-être en décourager quelques-uns. Car, de fait, vous allez me dire, mais alors, si on n'est jamais sûr des conséquences de notre décision, si des conséquences qui semblaient bonnes dans un premier temps s'avèrent mauvaises à long terme, comment pouvons-nous encore vouloir décider quelque chose ? Nous sommes un peu désarmés. Sur quoi pouvons-nous nous appuyer ? J'ai envie de vous répondre, c'est vrai que nous sommes totalement démunis, ne maîtrisant rien ou très peu de l'avenir et ne connaissant pas l'avenir. Mais nous avons quelqu'un de proche qui, lui, voit beaucoup plus loin que nous. C'est Dieu. Il voit plus loin que le bout de notre nez. Il voit quelles vont pouvoir être les conséquences lointaines d'une décision prise aujourd'hui. Alors, il nous faut sans doute nous appuyer plus solidement sur Dieu lorsque nous avons à prendre une décision importante. Encore une fois, nous l'avons déjà dit, Dieu ne décidera rien à notre place. Néanmoins, il peut nous donner des repères, des balises, des éléments de discernement. Parce que vous sentez bien que lorsque nous avons à faire un choix, à prendre une décision importante, il s'agit davantage d'un discernement spirituel plutôt que d'un tri rationnel, même si l'un n'exclut pas l'autre. Mais il y a une dimension qui nous échappe. Je voudrais prendre à ce titre un texte qui nous vient du Deutéronome et où nous allons mieux percevoir peut-être les choses. Nous sommes au chapitre 30 et Dieu va dire à son peuple par l'intermédiaire de Moïse « Je te propose aujourd'hui vie et bonheur, mort et malheur. » Autrement dit, voilà que le peuple est à un carrefour essentiel. Deux chemins, deux voies différentes. L'une qui mène à la vie et au bonheur, l'autre qui mène à la mort et au malheur. Quelles sont ces deux voies? Celle qui mène à la vie, c'est celle de l'écoute des commandements de Dieu et de l'amour de Dieu. Marcher dans les voies de Dieu, aimer Dieu, garder ses commandements, voilà qui mène sur la voie de la vie et du bonheur. Au contraire, l'autre voie, qui mène à la mort et au malheur, c'est celle où l'on se détourne de Dieu, où l'on n'écoute pas Dieu, où on se laisse entraîner à servir d'autres dieux, d'autres idoles. Et vous savez que la liste est longue. À la fin de cette présentation des deux voies, voilà ce que nous trouvons. Je te propose la vie ou la mort, la bénédiction ou la malédiction. Autrement dit, nous avons le choix. Rien n'est imposé. Mais nous avons été mis clairement au courant de ces deux voies, en quoi elles consistent et à quoi elles mènent. Et comme si il ne pouvait pas s'empêcher, car tout de même, le peuple d'Israël, ce sont les enfants de Dieu. Un père ne peut pas s'empêcher de pousser en quelque sorte ses enfants dans la bonne direction. Il ajoute, choisis donc la vie, pour que toi et ta postérité, vous viviez en aimant le Seigneur ton Dieu, en écoutant sa voix, en s'attachant à lui, car là est ta vie.

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1: Ce texte du Deutéronome que nous venons de relire, nous en retrouvons comme un prolongement ou un écho dans l'Évangile, par exemple ici, dans l'Évangile de Matthieu, au chapitre 7, verset 13. Jésus déclare « Entrez par la porte étroite ». Large, en effet, et spacieux est le chemin qui mène à la perdition. Et il y en a beaucoup qui s'y engagent. Mais étroite est la porte et resserré le chemin qui mène à la vie. Et il en est peu qui le trouvent. À partir de ce thème ancien et très répandu dans le judaïsme, repris ici dans les évangiles, s'est développé dans le christianisme des tout premiers temps ce que l'on a appelé la théorie des deux voies. Et on la trouve dans un petit traité qui nous est parvenu à travers un texte très ancien qu'on appelle la Didaché. C'était donc un thème important, habituel de la prédication chrétienne. Ce thème consistait à placer chacun à un carrefour et lui dire « Tu as deux voies devant toi, tu peux choisir, tu dois choisir obligatoirement. » Une voie est facile, confortable, semble agréable et bénéfique, mais méfie-toi, elle va te mener à la mort, nous verrons pourquoi, et l'autre, c'est un chemin difficile, escarpé, dur, mais il te mène à la vie. Pourquoi est-ce que la voie qui mène à la mort est une voie facile? Parce qu'il n'y a aucun renoncement dans tout cela. C'est, j'allais dire, la pente naturelle des choses. Ça roule tout seul. C'est agréable. Et on prend même de la vitesse. C'est grisant. C'est une voie qui ne demande pas beaucoup d'efforts, qui semble aller de soi. Eh bien, si c'est la voie naturelle des choses, alors nous savons que la nature nous mène à la mort. Il n'y a pas là, vous voyez, de punition de la part de Dieu, mais simplement une conséquence logique. Et le petit chemin montagneux, qui est difficile, sinueux, rempli d'obstacles, pourquoi est-ce qu'il mène à la vie? Parce que c'est un chemin d'un autre ordre, c'est un chemin de renoncement, c'est un chemin où l'on ne cherche pas son profit, mais où l'on cherche à incarner ce que Dieu nous a confié, à savoir aimer Dieu et notre prochain. Et ça ne peut pas aller tout seul, ça ne peut pas être facile. Ce chemin mène à la vie, parce que c'est le chemin de l'amour. Alors que l'autre mène à la mort parce que c'est le chemin de l'égoïsme, de la fermeture sur soi et sur son bien-être. L'autre est un chemin d'ouverture à Dieu et aux autres. Mais allez-vous me dire, tout ça est encore bien abstrait. Comment concrètement discerner ce chemin qui mène à la vie? Eh bien, je dirais que la parole de Dieu vous donne des dizaines et des dizaines d'éléments de discernement. Et puis, si ça ne vous suffit pas, eh bien, contemplez, méditez ce que fut le chemin de Jésus parmi les hommes, puisqu'il l'a déclaré lui-même, « Je suis le chemin, la vérité et la vie ».

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1: En la mémoire de Saint Denis, évêque martyr de Paris et de ses compagnons martyrs, en la mémoire de Saint Jean Léonardi, le patron des pharmaciens, en la mémoire très chère également de Saint John Henry Newman, docteur de l'Église. De l'Évangile de Jésus-Christ selon Saint Luc. En ce temps-là, comme Jésus avait expulsé un démon, certains dirent « c'est par Belzéboul, le chef des démons, qu'il expulse les démons ». D'autres, pour le mettre à l'épreuve, cherchaient à obtenir de lui un signe venant du ciel. Jésus, connaissant leurs pensées, leur dit « tout royaume divisé contre lui-même devient désert. Ses maisons s'écroulent les unes sur les autres. Si Satan, lui aussi, est divisé contre lui-même, comment son royaume tiendra-t-il ? Vous dites en effet que c'est par Belzéboul que j'expulse les démons. Mais si c'est par Belzéboul que moi je les expulse, vos disciples, par qui les expulse-t-il ? Dès lors, ils seront eux-mêmes vos juges. En revanche, si c'est par le doigt de Dieu que j'expulse les démons, c'est donc que le règne de Dieu est venu jusqu'à vous. Quand l'homme fort et bien armé garde son palais, tout ce qui lui appartient est en sécurité. Mais si un plus fort survient et triomphe de lui, il lui enlève son armement auquel il se fiait, et il distribue tout ce dont il l'a dépouillé. Celui qui n'est pas avec moi est contre moi. Celui qui ne rassemble pas avec moi disperse. Quand l'esprit impur est sorti de l'homme, il parcourt des lieux arides en cherchant où se reposer, et il ne trouve pas. Alors il se dit, « je vais retourner dans ma maison d'où je suis sorti. » En arrivant, il la trouve balayée et bien rangée. Alors il s'en va, et il prend d'autres esprits encore plus mauvais que lui, au nombre de 7. Ils entrent et s'y installent. Ainsi l'état de cet homme-là est pire à la fin qu'au début. »

Devant les prodiges accomplis par Moïse au nom de Dieu pour libérer le peuple de Dieu de la servitude d'Égypte, même les magiciens d'Égypte s'étaient à un moment écrié « C'est le doigt de Dieu ». Et le cœur de Pharaon s'était endurci. Nous revivons ici, dans cette page d'Évangile, en quelque sorte cette confrontation. Et Jésus nous donne ici un enseignement magistral qui peut nous paraître d'ailleurs très effrayant. Cet enseignement magistral, c'est que c'est par-dessus tout la puissance de Dieu qui est à l'œuvre. Et c'est la puissance de Dieu seul qui libère. C'est Dieu qui est le plus fort. C'est lui qui fait sortir les démons. C'est lui qui libère l'homme du mal. C'est lui, en son Fils, qui établit son règne pour sa gloire et pour le bonheur de l'homme, qui est aussi sa gloire. Ici, nous sommes avertis, y compris sur quelques pratiques contemporaines, semblant donner un confort qui n'est que provisoire, là où seule la puissance de Dieu peut agir. Mais il fait partie du dessein même de Dieu de nous placer devant un choix. Que nous le voulions ou non, que nous le reconnaissions ou non, c'est Dieu qui est le maître, c'est Dieu qui est tout puissant. Mais Dieu ne s'impose pas. Dieu nous veut libres. La condition essentielle est donc que, dans notre vie, par toute notre vie, c'est Dieu seul et avant tout que nous reconnaissions comme Seigneur.

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0: 6h59, bonjour à tous et à toutes et bienvenue sur Radio Présence. Nous sommes le vendredi 9 octobre. Aujourd'hui, on souhaite une bonne fête à tous les Denis. Et justement, un Denis qui sera avec nous, ce sera Denis Corpé. Mais je vous fais le programme dans quelques minutes, car tout de suite, il est 7h et nous retrouvons l'actualité nationale.
1: Bonjour à tous. À la une de l'actualité, le prix du gazole pourrait commencer à baisser dès le début du mois prochain. Le gouvernement va puiser dans les réserves stratégiques françaises pour tenter de faire reculer les prix à la pompe, Jacques Terrance.
2: L'objectif affiché par le gouvernement, c'est une baisse de 12 à 18 centimes par litre de gasoil. Pour y parvenir, 10 millions de barils vont être progressivement sortis des stocks stratégiques français pendant 3 mois. Ça représente environ 18% de la consommation nationale sur cette période. La mesure doit entrer en vigueur le 1er novembre. Selon le ministre du pouvoir d'achat, Serge Papin, les automobilistes pourraient donc constater les premiers effets dès le début du mois prochain. Reste maintenant à organiser concrètement la baisse. Sébastien Lecornu doit recevoir les distributeurs de carburant lundi à Matignon. En parallèle, le gouvernement cherche de nouvelles sources d'approvisionnement, notamment dans les pays du Golfe et au Nigeria, et ça pour reconstituer les stocks qui seront utilisés.
1: Merci Jacques. Premières annonces du gouvernement face à la mobilisation des lycéens. Le ministre de l'Éducation nationale, Édouard Geffrey, a annoncé hier soir le déploiement de 3000 professeurs remplaçants dans les prochaines heures. Plusieurs centaines de recrutements supplémentaires seront également autorisés. Des mesures avant une nouvelle journée de mobilisation prévue mardi prochain et pour les rassemblements d'hier. Plus de 130 000 manifestants ont été recensés par la CGT contre 71 500 selon le ministère de l'Intérieur. Le premier tour de la primaire social-démocrate débute ce matin à 8h. Quelques 140 000 électeurs inscrits sont appelés à départager 5 candidats. Raphaël Glucksmann, Olivier Faure, Ségolène Royal, Emmanuel Morel et Jérôme Guedj. Le scrutin se déroule uniquement en ligne jusqu'à demain soir 20h. Les résultats seront connus dans la foulée. Et si aucun candidat ne l'emporte dès le premier tour, un second vote aura lieu les 16 et 17 octobre. 3 semaines de récupération attendent désormais Sophie Anneau après 8 mois dans l'espace. L'astronaute française doit d'abord passer des examens médicaux, puis rejoindre Cologne en Allemagne. Là, elle va suivre un programme de réadaptation à la gravité. Après 235 jours dans l'ISS, le retour à sa forme d'avant prendra plusieurs mois. On passe au sport avec du football. Les Girondins de Bordeaux joueront bien en Régional 1 cette saison. Leur inscription a été officiellement validée hier par la Ligue de Nouvelle-Aquitaine. Premier match vendredi 16 octobre face à Bayonne, face à la réserve de l'Aviron. Mais le club attend encore une décision du tribunal de commerce sur son plan de continuation. Ça sera le 20 octobre. Et puis une seule rencontre au programme de la Ligue 1 ce soir en ouverture de la 6e journée. Lens reçoit l'Olympique Lyonnais. Coup d'envoi à 20h45. Passez une très belle journée.
0: Et juste après l'actualité nationale, retrouvons l'information en région présentée par Éric Leclerc de Radio Présence Saint-Gaudens.
3: Bonjour, nouvelle journée de mobilisation des lycéens ce jeudi. À Toulouse, les lycéens se sont rassemblés en début d'après-midi devant le rectorat. Plus tôt dans la matinée, plusieurs établissements toulousains avaient été bloqués. Le lycée Ozène, Déodat de Séverac et Saint-Cernin. Les universités ont-elles aussi connu des blocages comme à Paul Sabatier. Pour rappel, les lycéens demandent plus d'enseignants, une modification des rythmes scolaires et la fin de Parcoursup. Inauguration du nouveau siège de la CCI du Gers ce mercredi à Auch. La Chambre de commerce et d'industrie du Gers a franchi une étape importante avec ce nouveau siège situé au sein du premier bâtiment réhabilité de la place d'armes de l'ancienne caserne Espagne, baptisée Maison Epona. Ce nouveau siège n'est pas un simple changement d'adresse, c'est un outil au service des entreprises et du développement économique du Gers. Fondée en 1900, la CCI du Gers accompagne depuis plus de 125 ans le développement économique du territoire. L'automne est enfin là, baisse des températures, pluie et vent, un cocktail de saison. En montagne, certains sommets sont vêtus d'un léger manteau blanc, comme au Tourmalet, à Gavarnie et au Pic du Midi, où hier matin, il faisait moins 3 degrés. Vélo Toulouse s'étend dans les communes. Depuis fin septembre, Colomiers, L'Union et Saint-Aurens bénéficient de Vélo Toulouse avec l'ajout de 20 nouvelles stations et 120 vélos. Ces communes rejoignent le réseau Vélo Toulouse d'Aucanville, Balma, Blagnac, La Bège, Ramonville, Toulouse et Tournefeuille. Ce sont ainsi 465 stations et 3770 vélos dans 10 communes de l'agglomération toulousaine. Les vélos en libre-service mécanique et assistance électrique circulent sur le territoire toulousain depuis 2 ans. La région Occitanie organise la 9e édition des journées des ateliers d'artistes d'Occitanie dans tous les départements pour valoriser les talents du territoire et rendre la culture accessible à tous. Céramistes, peintres, dessinateurs, vidéastes, photographes, sculpteurs, graffeurs, plus de 600 artistes ouvriront gratuitement les portes de leurs ateliers les 9 et 10 octobre pour faire découvrir leur art et leurs univers au grand public. Face aux risques naturels et technologiques, inondations, feux de forêt, accidents, comment mieux se préparer et se protéger? C'est tout l'enjeu de la Journée nationale de la résilience qui sera mise à l'honneur à Cahors à travers une conférence ouverte à tous sous le mot d'ordre « Face aux risques, bien préparé, mieux protégé ». Cet événement a pour objectif de sensibiliser les citoyens aux bons réflexes à adopter et de renforcer la culture et de la prévention sur le territoire. Cette conférence se déroulera le mardi 13 octobre à 18h dans la salle Henri-Martin de l'Hôtel de Ville à Cahors. La ville de Bagnères-de-Bigorre lance Allo Bagnères, sa nouvelle application mobile destinée à faciliter l'accès à l'information et aux services municipaux au quotidien. Actualité, agenda des événements, informations pratiques, lieux d'intérêt, alerte. Toute l'information utile sur la vie de la commune est désormais accessible directement depuis votre smartphone.
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0: La semaine se termine avec un temps ensoleillé en région, un ciel qui reste dégagé dès les premières heures du jour et des températures minimales qui restent en dessous des 10 degrés. Une fraîcheur donc de saison sous un vent faible ce matin. Il fait 9 degrés à Foix et Aurignac, 7 degrés à Tournaille et Saint-Lary dans le Gers, 9 degrés à Ramonville, Fenouillet et Bressol, 4 à Pradines et Cap-de-Nac. Cet après-midi, le soleil brillera généreusement sans nuages marquants à l'horizon. Les températures qui remonteront avec un vent toujours assez faible. Dans le détail, il fera cet après-midi 16 degrés à Decazeville et Gourdon, 17 à Montauban, 18 à Fronton, Toulouse et Riom, 16 degrés à Lourdes et Lavelanet.
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Aujourd'hui, première heure de ce vendredi 9 octobre, Denis Corpet. Aujourd'hui, c'est la Saint-Denis. Donc, bonne fête à vous, Denis. Et on retrouvera notre chroniqueur dans quelques minutes pour un nouveau clin d'œil. Un passage à Montauban pour l'actualité du diocèse de la Cité d'Ingres avec Chanel Rock dans quelques minutes. Et puis, ce matin, à 7h40, carte blanche donnée à Monseigneur Laurent Camiade, évêque de Cahors, qui sera au micro de Jean-Claude Bonnemère dans quelques minutes pour sa rentrée sur notre antenne. Ce sera donc à 33 minutes très précisément. 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

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Dans quelques minutes, on va retrouver le saint de ce jour et la prière du matin. Ça arrive juste après Ambre sur Radio Présence, 7h09. Très bon réveil.

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2: En ce 9 octobre, nous souhaitons une très belle fête aux Denis, aux Guilins, aux Guilaines et aux Savins. Parmi la myriade de vies de saints que nous donne l'Église à contempler, nous découvrons aujourd'hui Sainte Publia, aussi nommée Poplia. Au VIe siècle, à Antioche, l'empereur Julien l'Apostat passe sous les fenêtres du monastère où la veuve Publia s'est retirée. C'est alors qu'il entend le chœur démonial chantant les paroles du psaume 113. « Pourquoi les païens, diraient-ils, où donc est leur Dieu ? Notre Dieu, il est au ciel, tout ce qu'il veut, il le fait. Leurs idoles, or et argent, ouvrage de mains humaines. Les idoles ont une bouche et ne parlent pas, des yeux et ne voient pas, des oreilles et n'entendent pas, des narines et ne sentent pas. » L'empereur est ensuite frappé et énervé par le dernier verset. « Que les païens deviennent comme leurs idoles, tous ceux qui les font, ceux qui mettent leur foi en elles. » Il ordonne alors au monial de se taire. Devant leur refus, il fait sortir Publia, et sans aucun respect pour son grand âge, il la fit gifler jusqu'au sang. Cela n'impressionne cependant pas du tout ces femmes courageuses qui poursuivent leur louange en chantant la suite du psaume « Mets ta foi dans le Seigneur, le secours, le bouclier, c'est lui. » Et Julien finit par passer son chemin. Publia ne meurt pas ce jour-là. Elle reste libre, retourne dans son couvent et rend paisiblement son âme à Dieu quelques années plus tard. Seigneur, tu nous as créés pour te louer et te bénir sans cesse. Donne-nous aujourd'hui de vivre vraiment le dernier verset du psaume 13, chanté par Publia et ses sœurs. Nous, les vivants, bénissons le Seigneur maintenant et pour les siècles des siècles. Sainte Publia, nous confions à ta prière toutes les religieuses ou femmes consacrées que nous connaissons. Qu'à ta suite, leur vie et les nôtres se transforment peu à peu pour devenir des louanges vivantes.
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1: Avant de partir du côté de Montauban pour le dernier tour des diocèses de cette semaine, il est l'heure de retrouver le nouveau clin d'œil de Denis Corpé. Bonjour Denis.
2: Bonjour mes amis. J'ai suivi Florence en traînant les pieds ce week-end au mariage d'un neveu près de Lyon. C'est pour la forme que j'ai râlé, car le TGV est bien commode et mes deux fils sont lyonnais. Hébergés chez l'un, véhiculés par l'autre, c'était bon de les voir avec leur famille. Et puis j'aime les messes de mariage. C'est des liturgies soignées où je repense à mon mariage, où je prie pour des gens que je vois trop peu et où je chante de tout mon cœur. C'était un grand mariage. L'église était bondée de gens bien sapés. J'avais même sorti mon nœud papillon. Ensuite, au cocktail sous le ciel bleu, j'ai retrouvé avec plaisir plein de sœurs, de neveux et de cousins, attentifs à manger peu avant le dîner. C'est un supplice pour moi, ces dîners placés. Bon, j'exagère un peu, mais je n'aime guère être assis des heures avec des gens que je n'ai pas choisis, attendant longuement chaque plat en résistant au verre de vin qu'on remplit sous mon nez. Et puis, même quand on tient un bon sujet, parler n'est pas facile dans ce joyeux brouhaha qui brouille l'écoute, dérangé par des discours trop longs et nombreux, souvent mièvres, ceux des parents, ou méchants, ceux des amis. Mais samedi, j'ai ri de bon cœur car les speeches étaient drôles sans être méchants. Et surtout, j'étais assis à côté d'un ange, c'est rare. Gabrielle, la cinquantaine, est une de mes petites cousines que je ne connais pas. Aussi peu que j'ai dû lire l'étiquette sur son verre pour la reconnaître. La pauvre était coincée entre deux vieux au coin d'une longue table. En face d'elle, un homme de mon âge était assis, tout assis sur sa chaise. Sûrement charmant, mais malade, ne parlant pas ou d'une voix inaudible, avec un pauvre sourire d'excuse. Pourtant, le fiancé de Gabrielle était invité aussi, mais on l'avait placé trop loin d'elle pour communiquer autrement qu'en regard. Faisant contre mauvaise fortune bon cœur, Gabrielle s'est intéressée avec gentillesse à ses vieux voisins, se penchant sur la table pour écouter le malade. Elle a volontiers parlé de ceux qu'elle aime et de son job dans une PME, une start-up de robots logistiques. Elle est DRH, chargée des embauches et de la paye, mais s'intéresse aussi à la stratégie de la boîte et aux détails techniques. Ben oui, quand je recrute un ingénieur, faut que je comprenne son futur boulot. Et puis bien sûr, nous avons parlé de notre nombreuse famille, les descendants de nos grands-parents. Elle a gardé plus de liens que moi et m'a donné des nouvelles de chacun. Ce qui m'a le plus épaté, c'est qu'elle n'a porté aucun jugement négatif. Je n'ai pas entendu une seule critique ou méchanceté. Pourtant, de mise entre cousins-cousines. Vous conviendrez que Gabrielle est charmante, mais en quoi est-elle angélique? Il me semble que seul un message

0: Dernier tour de diocèse de cette semaine et nous partons du côté de Montauban pour retrouver Chanel et toute l'actualité du diocèse de la Cité d'Ingres. Bonjour.
1: Bonjour.
0: Alors, quels sont les événements à découvrir pour les 15 prochains jours?
1: Alors, en actualité sur le diocèse de Montauban, donc là je vais plutôt m'adresser aux jeunes, donc n'hésitez pas à faire passer le message si jamais. Il y a la pastorale des jeunes qui organise le 21 novembre une journée diocésaine des jeunes, donc les JDJ, du Tarn-et-Garonne. Donc c'est une grosse journée où tous les jeunes seront réunis, il y aura des temps d'enseignement, il y aura quelques animations et cette journée sera en présence de Monseigneur Guélec. Et comme je vous parle de la pastorale des jeunes, j'en profite, si vous souhaitez la rejoindre, ça offre un espace d'échange, de spiritualité et aussi de fraternité entre jeunes. Il vous suffit de contacter Sœur Marie Laetitia. Donc vous avez ses coordonnées sur le site du diocèse au niveau de l'onglet pastoral des jeunes. Et c'est vrai que la plupart de leurs événements sont assez cool. Donc par exemple, ce soir, ils organisent une soirée Moissac by Night où il y aura une visite nocturne du patrimoine de Moissac, donc notamment à l'abbaye et tous ensemble.
0: Très bien.
1: Donc c'est pas mal et ça change pour la pastorale des jeunes.
0: Un moment convivial à vivre.
1: Exactement. Ensuite, nous avons notre pèlerinage de décembre qui s'organise petit à petit, qui sera du 7 au 8 décembre. Donc vous aurez la possibilité de vous inscrire très très prochainement, parce qu'on est en train de finaliser les derniers détails, mais ça va arriver très prochainement. Et si vous souhaitez vous inscrire, vous le pourrez via notre site, nos réseaux sociaux. Comme d'habitude, vous retrouverez cette info un peu partout.
0: Très bien. La newsletter aussi, puisqu'on rappelle qu'il est possible de s'inscrire gratuitement sur votre site.
1: Gratuitement, oui. Oui, je le précise parce qu'on me l'a encore demandé récemment. C'est gratuit, c'est un abonnement qui est complètement gratuit. Et tout, une fois par mois, vous avez la lettre d'information mensuelle sur l'ensemble de l'Église catholique dans le Tarn-et-Garonne.
0: Très bien. Ça, c'est plutôt pratique. On peut continuer.
1: Et je vais terminer en vous parlant de notre formation baptisée et envoyée qui a commencé samedi dernier et qui va continuer jusque mi-avril. Donc c'est une initiative du diocèse qui est soutenue par les paroisses aussi. Et le but, c'est de former des personnes en mission pour l'Église. Donc par exemple, ça peut être des responsables, des membres d'un service diocésain, d'un mouvement, membres d'une équipe pastorale, accompagnateurs, catéchuménat, catéchistes, on a plein de possibilités pour en apprendre davantage sur les repères théologiques, pastoraux, ecclésiaux, enfin, vraiment pour exercer au mieux leur mission en Église. Donc samedi dernier, on a commencé, on était une trentaine pour assister au début de cette formation. Donc si ça intéresse, il sera possible de s'inscrire.
0: Très bien. Et puis évidemment, toutes les plus d'informations, les réseaux sociaux, le site internet ou bien l'application au clocher. Merci beaucoup Chanel d'avoir été avec nous.
1: On
0: se retrouve dans 15 jours.
1: Ah, dans 15 jours, oui.
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0: 7h28, on repartira à Rodez lundi matin pour un nouveau tour des diocèses. Tout de suite, il est l'heure de faire un point sur la météo de ce vendredi matin.
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0: Et la semaine se termine avec un temps ensoleillé en région, un ciel qui restera dégagé dès les premières lueurs du jour et jusqu'à la fin de la journée avec des températures minimales qui sont descendues en dessous des 10 degrés ce matin. Une fraîcheur donc qui revient dans des valeurs de saison sous un vent faible. Il fait actuellement 9 degrés à Foix et Aurignac, 7 degrés à Tournai et Saint-Lary dans le Gers, 9 degrés à Ramonville, Fenouillet et Bressols, 4 à Pradines et Cap-de-Nac. Cet après-midi, le soleil brillera généreusement, sans nuages marquants à l'horizon. Les températures qui remonteront avec un vent toujours assez faible. Dans le détail, il fera cet après-midi 16 degrés à Decazeville et Gourdon, 17 degrés à Montauban, 18 à Fronton, Toulouse et Riom, 16 degrés à Lourdes et Lavelanet. Et tout de suite, 7h30, retour de l'actualité nationale sur Radio Présence.
3: Bonjour à tous. À la une de l'actualité, le prix du gazole pourrait commencer à baisser dès le début du mois prochain. Le gouvernement va puiser dans les réserves stratégiques françaises pour tenter de faire reculer les prix à la pompe, Jacques Terrance.
4: L'objectif affiché par le gouvernement, c'est une baisse de 12 à 18 centimes par litre de gasoil. Pour y parvenir, 10 millions de barils vont être progressivement sortis des stocks stratégiques français pendant 3 mois. Ça représente environ 18% de la consommation nationale sur cette période. La mesure doit entrer en vigueur le 1er novembre, selon selon le ministre du Pouvoir d'Achat, Serge Papin. Les automobilistes pourraient donc constater les premiers effets dès le début du mois prochain. Reste maintenant à organiser concrètement la baisse. Sébastien Lecornu doit recevoir les distributeurs de carburant lundi à Matignon. En parallèle, le gouvernement cherche de nouvelles sources d'approvisionnement, notamment dans les pays du Golfe et au Nigeria. Et ça pour reconstituer les stocks qui seront utilisés.
3: Merci Jacques. Premières annonces du gouvernement face à la mobilisation des lycéens. Le ministre de l'Éducation nationale, Édouard Geffrey, a annoncé hier soir le déploiement de 3000 professeurs remplaçants dans les prochaines heures. Plusieurs centaines de recrutements supplémentaires seront également autorisés. Des mesures avant une nouvelle journée de mobilisation prévue mardi prochain et pour les rassemblements d'hier. Plus de 130 000 manifestants ont été recensés par la CGT contre 71 500 selon le ministère de l'Intérieur. Le premier tour de la primaire social-démocrate débute ce matin à 8h. Quelques 140 000 électeurs inscrits sont appelés à départager 5 candidats, Raphaël Glucksmann, Olivier Faure, Ségolène Royal, Emmanuel Morel et Jérôme Guedj. Le scrutin se déroule uniquement en ligne jusqu'à demain soir 20h. Les résultats seront connus dans la foulée et si aucun candidat ne l'emporte dès le premier tour, un second vote aura lieu les 16 et 17 octobre. 3 semaines de récupération attendent désormais Sophie Anneau après 8 mois dans l'espace. L'astronaute française doit d'abord passer des examens médicaux, puis rejoindre Cologne en Allemagne. Là, elle va suivre un programme de réadaptation à la gravité. Après 235 jours dans l'ISS, le retour à sa forme d'avant prendra plusieurs mois. On passe au sport avec du football. Les Girondins de Bordeaux joueront bien en Régional 1 cette saison. Leur inscription a été officiellement validée hier par la Ligue de Nouvelle-Aquitaine. Premier match vendredi 16 octobre face à Bayonne, face à la réserve de l'Aviron. Mais le club attend encore une décision du tribunal de commerce sur son plan de continuation. Ça sera le 20 octobre. Et puis une seule rencontre au programme de la Ligue 1 ce soir en ouverture de la 6e journée. Lens reçoit l'Olympique Lyonnais. Coup d'envoi à 20h45. Passez une très belle journée.
0: Et juste après, l'actualité nationale, retour de l'information en région avec Éric Leclerc de Radio Présence Saint-Gaudens.
2: Bonjour, nouvelle journée de mobilisation des lycéens ce jeudi. À Toulouse, les lycéens se sont rassemblés en début d'après-midi devant le rectorat. Plus tôt dans la matinée, plusieurs établissements toulousains avaient été bloqués. Le lycée Ozène, Déodat de Séverac et Saint-Cernin. Les universités ont-elles aussi connu des blocages comme à Paul Sabatier. Pour rappel, les lycéens demandent plus d'enseignants, une modification des rythmes scolaires et la fin de Parcoursup. Inauguration du nouveau siège de la CCI du Gers ce mercredi à Auch. La Chambre de commerce et d'industrie du Gers a franchi une étape importante avec ce nouveau siège situé au sein du premier bâtiment réhabilité de la place d'armes de l'ancienne caserne Espagne, baptisée Maison Epona. Ce nouveau siège n'est pas un simple changement d'adresse, c'est un outil au service des entreprises et du développement économique du Gers. Fondée en 1900, la CCI du Gers accompagne depuis plus de 125 ans le développement économique du territoire. L'automne est enfin là, baisse des températures, pluie et vent, un cocktail de saison. En montagne, certains sommets sont vêtus d'un léger manteau blanc, comme au Tourmalet, à Gavarnie et au Pic du Midi, où hier matin, il faisait moins 3 degrés. Vélo Toulouse s'étend dans les communes. Depuis fin septembre, Colomiers, L'Union et Saint-Orens bénéficient de Vélo Toulouse avec l'ajout de 20 nouvelles stations et 120 vélos. Ces communes rejoignent le réseau Vélo Toulouse d'Aucanville, Balma, Blagnac, La Beige, Ramonville, Toulouse et Tournefeuille. Ce sont ainsi 465 stations et 3770 vélos dans 10 communes de l'agglomération toulousaine. Les vélos en libre-service mécanique et assistance électrique circulent sur le territoire toulousain depuis 2 ans. La région Occitanie organise la 9e édition des journées des ateliers d'artistes d'Occitanie dans tous les départements pour valoriser les talents du territoire et rendre la culture accessible à tous. Céramistes, peintres, dessinateurs, vidéastes, photographes, sculpteurs, graffeurs, plus de 600 artistes ouvriront gratuitement les portes de leurs ateliers les 9 et 10 octobre pour faire découvrir leur art et leurs univers au grand public. Face aux risques naturels et technologiques, inondations, feux de forêt, accidents, comment mieux se préparer et se protéger? C'est tout l'enjeu de la Journée nationale de la résilience qui sera mise à l'honneur à Cahors à travers une conférence ouverte à tous sous le mot d'ordre « Face aux risques, bien préparer, mieux protéger ». Cet événement a pour objectif de sensibiliser les citoyens aux bons réflexes à adopter et de renforcer la culture et de la prévention sur le territoire. Cette conférence se déroulera le mardi 13 octobre à 18h dans la salle Henri Martin de l'Hôtel de Ville à Cahors. La ville de Bagnères-de-Bigorre lance Allo Bagnères, sa nouvelle application mobile destinée à faciliter l'accès à l'information et aux services municipaux au quotidien. Actualité, agenda des événements, informations pratiques, lieux d'intérêt, alerte, toute l'information utile sur la vie de la commune est désormais accessible directement depuis votre smartphone.
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1: Nous partons du côté de Cahors pour cette carte blanche du jour avec Monseigneur Laurent Camiade au micro de Jean-Claude Bonnemère.
2: Monseigneur Laurent Camiade, évêque de Cahors, bonjour.
3: Bonjour.
2: Le pape Léon XIV est venu en France du 25 au 28 septembre 2026, visitant Paris, Saint-Denis, Lourdes et Metz lors d'un voyage apostolique marqué par des messes, des rencontres officielles et de grands rassemblements publics. On pourrait penser que tout cela fait déjà partie de l'histoire ancienne. Et pourtant, il ne se passe pas un jour sans que des commentateurs ne se réfèrent d'une manière ou d'une autre au message livré par Léon XIV. Cette visite apostolique laisse en effet plusieurs enseignements importants qui peuvent être repris, telle une feuille de route abordant l'éventail des aspects de la vie en société et dans le monde. Cette visite aura d'abord été marquée par une forte mobilisation populaire. Plus de 1,3 million de personnes ont participé aux différents rassemblements, dont quelques 80 000 jeunes au Stade de France et environ 800 000 personnes à Paris, selon les chiffres rapportés par notre confrère national Le Monde. Sans compter tous ceux qui ont suivi cette visite derrière l'écran ou à la radio. Tout d'abord, Monseigneur Camiade, vos impressions personnelles, générales, sur cette visite de Léon XIV en France. Vous avez rencontré Léon XIV à Toulouse, vous l'avez vu de très près. Quels souvenirs conservez-vous de ce moment ?
3: Alors, je l'ai vu à Lourdes, mais pas à Toulouse. Mais en tout cas, c'est effectivement, nous avons eu cette chance de les évêques de France d'avoir un moment un peu entre confrères évêques, parce que le pape c'est l'évêque de Rome, c'est situé aussi comme ça. Mais évidemment, c'est le successeur de Pierre, et donc il est le premier parmi les évêques. Et donc nous devons être en communion avec lui et en communion tous ensemble. Donc nous avons eu cette chance de pouvoir le rencontrer pendant une bonne heure dans l'hémicycle à côté de Sainte-Bernadette à Lourdes. Et c'était vraiment un moment très privilégié. Je pense que beaucoup auraient souhaité cela. On a pu chacun lui serrer la main. Mais il y a eu aussi un échange de paroles, un discours très fort de sa part, très encourageant. Mais globalement, mon impression, c'est vraiment, ça nous a aidé à approcher la personnalité quand même assez exceptionnelle de ce pape, qui rayonne vraiment une paix, et puis qui nous a regardé avec bienveillance, qui a regardé la France, toute la France, avec bonté, qui nous incite, nous aussi, à nous regarder autrement, à regarder notre pays, non pas simplement à travers... Bien sûr, on doit affronter les tensions, les difficultés, les clivages, les conflits, qui sont nombreux, et puis la peur de l'avenir, les problèmes économiques, etc. Tout cela, on y est confronté au quotidien. Mais il n'y a pas que ça. Et il y a aussi un souffle qui anime l'histoire de France, et que notre pape a voulu regarder, nous inviter à regarder avec lui. Et il nous a beaucoup encouragés, insistant sur la vocation de la France dans le monde. C'est quelque chose à quoi on ne pense pas suffisamment souvent, et moi ça m'incite en tout cas à changer mon propre regard sur mon pays, sur la population. Et puis j'étais heureux de voir, justement, moi j'étais à Lourdes lors de cette foule, sentir cette ambiance. Il y avait quelque chose il y avait une communication profonde qui s'est faite entre le Saint-Père et la population française, même si c'est pas tout le monde, mais il y a quand même des gens d'un peu partout.
2: Alors, Monseigneur Camiade, si vous le voulez bien, nous allons reprendre quelques thématiques reprises par Léon XIV. Une jeunesse en quête de sens. Léon XIV a particulièrement insisté sur les jeunes, leur désir d'espérance et leur recherche de sens. Il a lui-même retenu cet enthousiasme comme l'un des moments forts de son voyage. Au niveau du diocèse de Cahors, comment cet élan de la jeunesse peut-il se répercuter selon vous ?
3: Alors, je ne sais pas, il faudrait demander aux jeunes aussi par eux-mêmes de dire des choses, de dire comment ils ont perçu ces événements. Moi, j'ai regardé, j'étais pas au Stade de France, mais j'ai regardé en vidéo comment dire, en direct, quand la veillée, même le début de la veillée, puis l'arrivée du pape. Et j'ai été effectivement très, très touché par cette belle jeunesse, qui est avec toutes les sensibilités. Mais justement, moi, ce qui m'a frappé, c'est de voir ces jeunes qui ne voulaient pas être enfermés dans des étiquettes et qui voulaient être rassemblés dans la joie, d'être ensemble. C'est une aspiration de la jeunesse, je crois aussi. Et alors que dans notre diocèse, c'était votre question, je n'ai pas de réponse immédiate pour dire qu'est-ce qu'on va faire demain suite à ça. Mais en tout cas, le pape, dans son message, justement, quand il a rencontré les évêques, nous a parlé des grandes aspirations de la jeunesse, à la fois de ses inquiétudes, son souci de l'avenir, et nous a donné comme axe, si on peut dire, comme appel, montrer à la jeunesse la voie de l'Évangile, la seule direction sûre, quand bien même elle est exigeante, qui a déjà porté tant de fruits sur cette terre de France. Donc voilà, nous allons essayer de continuer. On est déjà sur cette piste, mais peut-être d'unifier un peu notre action en direction de la jeunesse en montrant, parce que les jeunes, après, ils font ce qu'ils veulent, mais nous, on doit montrer la voie de l'Évangile. On n'a pas autre chose à apporter à cette jeunesse.
2: Alors, Monseigneur Camiade, le pape a également rencontré des victimes d'abus sexuels à Lourdes et rappelé que le renouveau de l'Église passe aussi par la reconnaissance des souffrances subies et par l'accompagnement des victimes. C'est une des premières fois d'ailleurs où l'on a pu entendre ouvertement des victimes se sentir réconfortées. Enfin, l'Église de France peut-elle retrouver une certaine sérénité perdue, selon vous ?
3: Oui, alors je pense qu'il y a le pape aussi l'a souligné dans son discours aux évêques, mais où il nous a reparlé de brièvement du travail que nous accomplissons quand même depuis maintenant. Ça fait plus de 20 ans que le travail a commencé, mais enfin au moins depuis une dizaine d'années, il y a eu vraiment un travail très accéléré sur cette question-là, qui est toujours, c'est toujours à refaire, et les personnes qui souffrent sont toujours dans. Enfin, il y a parfois du ressassement et puis c'est un fléau de la société qui touche aussi l'Église. La manière dont ça retentit dans l'Église est très grave et donc nous travaillons dessus. Voilà, je crois que est-ce qu'on est aujourd'hui dans la sérénité, je ne sais pas, parce que sur un sujet de souffrance, la sérénité, elle est toujours à reconquérir. Ce qui est important, c'est de pas non plus peut-être s'enfermer dans une espèce d'auto-flagellation et d'être dans la réparation, dans la construction, dans la responsabilité, dans la vigilance, et puis bien sûr tout ce qui représente la prévention. Donc ça, on a déjà mis en place des choses dans le diocèse, on a eu l'occasion d'en parler, et je pense que comme ça se fait dans la plupart des diocèses, ou sinon tous aujourd'hui en France, oui.
2: Alors, Monseigneur Laurent Camiade, Léon XIV a assumé de prendre position sur la fin de vie, l'avortement, l'intelligence artificielle, l'émigration et la protection de la vie en général. Concernant l'aide à mourir récemment légalisée en France, il a défendu la position de l'Église, de l'enseignement chrétien. Ce positionnement du pape était-il attendu, selon vous ? Est-ce un appel aux chrétiens à témoigner ? Monseigneur Camiade, les chrétiens doivent-ils prendre davantage de responsabilités dans la vie de la cité et peut-être, pourquoi pas, sur le terrain politique ?
3: Ah oui, ça fait partie des appels, là aussi adressés directement aux évêques, mais dans d'autres discours du pape, cet appel à prendre la parole en disant, moi j'ai retenu des phrases importantes dans ce que nous a dit à nous les évêques le pape, même si la parole de l'Église n'est pas toujours entendue, elle est attendue. Et même si elle n'est pas suivie, en particulier sur des questions essentielles qui touchent au fondement de la civilisation, elle est nécessaire. N'en doutez pas. n'en doutez pas. Donc, ça a été vraiment une confortation dans le fait de... Parce que quelquefois, c'est vrai qu'on se décourage, on dit, on répète toujours les mêmes choses, les mêmes messages, et on a l'impression que globalement, la société va un peu dans le sens contraire, ou n'entend pas. C'est important de nous en sentir réconfortés dans le fait de dire oui. Et c'est vrai, en fait, si l'Église ne continue pas d'annoncer l'amour fraternel, la générosité, l'accompagnement des personnes depuis la conception jusqu'à la mort naturelle, l'attention à la vie, enfin, toutes ces questions importantes, qui le fera? Et je pense que, voilà, on a senti aussi ça dans les paroles courageuses que le pape a prononcées aussi, mais qu'il a prononcées avec bienveillance, avec bonté, en regardant dans les yeux des personnes malades, handicapées. On a vu que ça faisait du bien à tout le monde. Moi, je l'ai ressenti aussi, le fait de dire que les malades ne doivent jamais être considérés comme un poids, mais qu'ils sont le cœur battant de l'Église. C'est quand même pas rien.
2: Ce n'est pas rien. Monseigneur Laurent Camiade, dernier volet de notre entretien, une Europe à reconstruire autour de la paix. Le choix de Metz était particulièrement symbolique. Léon XIV a présenté l'Europe comme un espace appelé à dépasser les divisions et à rechercher la paix en s'inspirant notamment de Robert Schuman. Ce grand chrétien aux premières lignes de la construction européenne. Il a également appelé à accueillir et intégrer les personnes fuyant la guerre et la pauvreté. Comment, selon vous, Mgr Camiade, les chrétiens peuvent-ils porter le souci de la paix dans le monde ?
3: Là aussi, je crois que le pape nous a donné une sacrée leçon par son attitude. C'est-à-dire sa capacité à regarder avec bienveillance, comme je le disais au début, les gens qui sont en face de lui, en leur disant ce qu'il estime vrai, mais sans écraser, sans chercher à imposer, mais en annonçant clairement. C'est une vraie leçon. Je pense que les chrétiens peuvent contribuer à la paix simplement en ne se décourageant pas de continuer d'annoncer que le dialogue est plus important que la confrontation violente, etc. Ce sont des vérités qu'on a toujours besoin de réentendre pour réajuster nos comportements. Et c'est vrai aussi bien dans la vie quotidienne où il faut essayer de trouver les mots pour dialoguer. C'est pas toujours si facile que ça. On s'affronte, on se bloque, voilà. Mais réessayer, trouver une autre manière, s'appuyer sur des intermédiaires pour dialoguer.
2: Oui, bah écoutez, Monseigneur Laurent Camiade, notre entretien touche à sa fin. Merci. Je rappelle que vous êtes évêque de Cahors.
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1: Tout de suite, retrouvons la lecture et le commentaire de l'évangile du jour selon Saint-Luc, chapitre 11, versets 15 à 26, avec le frère Joseph Thomas Pigny, prêtre au couvent des Dominicains à Toulouse.
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4: En la mémoire de Saint-Denis, évêque martyr de Paris et de ses compagnons martyrs. En la mémoire de Saint-Jean Léonardi, le patron des pharmaciens. En la mémoire très chère également de Saint John Henry Newman, docteur de l'Église. De l'Évangile de Jésus-Christ selon Saint Luc. En ce temps-là, comme Jésus avait expulsé un démon, certains dirent « c'est par Belzéboul, le chef des démons, qu'il expulse les démons ». D'autres, pour le mettre à l'épreuve, cherchaient à obtenir de lui un signe venant du ciel. Jésus, connaissant leurs pensées, leur dit « Tout royaume divisé contre lui-même devient désert. Ses maisons s'écroulent les unes sur les autres. Si Satan, lui aussi, est divisé contre lui-même, comment son royaume tiendra-t-il ? Vous dites en effet que c'est par Belzéboul que j'expulse les démons. Mais si c'est par Belzéboul que moi je les expulse, vos disciples, par qui les expulse-t-il ? Dès lors, ils seront eux-mêmes vos juges. En revanche, si c'est par le doigt de Dieu que j'expulse les démons, c'est donc que le règne de Dieu est venu jusqu'à vous. Quand l'homme fort et bien armé garde son palais, tout ce qui lui appartient est en sécurité. Mais si un plus fort survient et triomphe de lui, il lui enlève son armement auquel il se fiait, et il distribue tout ce dont il l'a dépouillé. Celui qui n'est pas avec moi est contre moi. Celui qui ne rassemble pas avec moi disperse. Quand l'esprit impur est sorti de l'homme, il parcourt des lieux arides en cherchant où se reposer, et il ne trouve pas. Alors il se dit, « Je vais retourner dans ma maison d'où je suis sorti. » En arrivant, il la trouve balayée et bien rangée. Alors il s'en va, et il prend d'autres esprits encore plus mauvais que lui, au nombre de 7. Ils entrent et s'y installent. Ainsi l'état de cet homme-là est pire à la fin qu'au début. »

Devant les prodiges accomplis par Moïse au nom de Dieu pour libérer le peuple de Dieu de la servitude d'Égypte, même les magiciens d'Égypte s'étaient à un moment écrié « C'est le doigt de Dieu ». Et le cœur de Pharaon s'était endurci. Nous revivons ici, dans cette page d'Évangile, en quelque sorte cette confrontation. Et Jésus nous donne ici un enseignement magistral qui peut nous paraître d'ailleurs très effrayant. Cet enseignement magistral, c'est que c'est par-dessus tout la puissance de Dieu qui est à l'œuvre. Et c'est la puissance de Dieu seul qui libère. C'est Dieu qui est le plus fort. C'est lui qui fait sortir les démons. C'est lui qui libère l'homme du mal. C'est lui, en son Fils, qui établit son règne pour sa gloire et pour le bonheur de l'homme, qui est aussi sa gloire. Ici, nous sommes avertis, y compris sur quelques pratiques contemporaines, semblant donner un confort qui n'est que provisoire, là où seule la puissance de Dieu peut agir. Mais il fait partie du dessein même de Dieu de nous placer devant un choix. Que nous le voulions ou non, que nous le reconnaissions ou non, c'est Dieu qui est le maître, c'est Dieu qui est tout puissant. Mais Dieu ne s'impose pas. Dieu nous veut libres. La condition essentielle est donc que, dans notre vie, par toute notre vie, c'est Dieu seul et avant tout que nous reconnaissions comme Seigneur.

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1: Une nouvelle heure commence, il est 8h et tout de suite nous retrouvons un nouveau point sur l'actualité nationale. Très bon début de journée.
2: Bonjour à tous. À la une de l'actualité, 2 semaines de mobilisation et des premières annonces du gouvernement pourtant prévues à la fin du mois. 3000 professeurs remplaçants vont être déployés dans les lycées ces prochaines heures pour répondre aux revendications des élèves. L'annonce a été faite hier soir par le ministre de l'Éducation nationale, Édouard Geffray. Plusieurs centaines de recrutements supplémentaires sont également prévus. Et ces mesures interviennent après une nouvelle journée de manifestation. Hier, elle a rassemblé plus de 130 000 personnes selon la CGT contre 71 500 d'après le ministère de l'Intérieur. Les blocages sont en cours devant la faculté d'Assas à Paris. Une nouvelle mobilisation est prévue mardi prochain. Les prix du gazole pourraient baisser dès début novembre, soit dans 3 semaines. Le gouvernement prévoit de débloquer 10 millions de barils issus des réserves stratégiques sur 3 mois. L'objectif annoncé, une baisse de 12 à 18 centimes par litre à la pompe. Le Premier ministre Sébastien Lecornu recevra lundi les distributeurs de carburant à Matignon pour organiser la mise en œuvre de cette mesure. Faire des économies au volant, c'est possible. Selon une nouvelle étude de l'ADEME, l'Agence de la transition écologique, un ménage qui abandonne son véhicule diesel pour un modèle électrique pourrait diviser par 3 ses dépenses à l'usage. Bertrand-Olivier Ducreux, expert à la DME, nous explique.
3: Le prix de l'électricité et la consommation d'électricité d'une voiture électrique conduit à des dépenses pour la recharge qui sont 3 fois plus faibles que quand on fait le plein de sa voiture thermique pour faire la même distance. Donc c'est une économie d'argent. On estime à peu près que pour quelqu'un qui ferait à peu près 1000 km par mois, le coût en électricité serait de l'ordre de 36-37 €, alors que le coût en carburant serait de 120 €.
2: Des propos recueillis par Mylène Debac. Les votes viennent d'ouvrir pour le premier tour de la primaire social-démocrate. Quelques 140 000 électeurs inscrits sont appelés à départager 5 candidats. Raphaël Glucksmann, Olivier Faure, Ségolène Royal, Emmanuel Morel et Jérôme Guedj. Le scrutin se déroule uniquement en ligne jusqu'à demain soir 20h. Les résultats seront connus dans la foulée. Et si aucun candidat ne l'emporte dès le premier tour, un second vote aura lieu le week-end prochain. On passe au sport avec du football. Le retour de la Ligue 1 après 3 semaines de trêve internationale. Avec en ouverture ce soir de la 6e journée, Lens Olympique Lyonnais à 20h45. Autre match au menu ce week-end, Paris-Le Mans, Monaco-Toulouse ou encore 3-Marseille. Et puis Audrey Tchemeno entre en lice aujourd'hui au championnat du monde de judo à Bakou en moins de 78 kilos. À 36 ans, la Française dispute ses 10e mondiaux. Voilà pour l'essentiel de l'actualité. Belle journée à tous.
1: Et juste après l'actualité nationale, retour de l'information en région avec Éric Leclerc.
4: Bonjour, nouvelle journée de mobilisation des lycéens ce jeudi. À Toulouse, les lycéens se sont rassemblés en début d'après-midi devant le rectorat. Plus tôt dans la matinée, plusieurs établissements toulousains avaient été bloqués. Le lycée Ozène, Déodat de Séverac et Saint-Cernin. Les universités ont-elles aussi connu des blocages comme à Paul Sabatier. Pour rappel, les lycéens demandent plus d'enseignants, une modification des rythmes scolaires et la fin de Parcoursup. Inauguration du nouveau siège de la CCI du Gers ce mercredi à Auch. La Chambre de commerce et d'industrie du Gers a franchi une étape importante avec ce nouveau siège situé au sein du premier bâtiment réhabilité de la place d'armes de l'ancienne caserne Espagne, baptisée Maison Epona. Ce nouveau siège n'est pas un simple changement d'adresse, c'est un outil au service des entreprises et du développement économique du Gers. Fondée en 1900, la CCI du Gers accompagne depuis plus de 125 ans le développement économique du territoire. L'automne est enfin là, baisse des températures, pluie et vent, un cocktail de saison. En montagne, certains sommets sont vêtus d'un léger manteau blanc, comme au Tourmalet, à Gavarnie et au Pic du Midi, où hier matin, il faisait moins 3 degrés. Vélo Toulouse s'étend dans les communes. Depuis fin septembre, Colomiers, L'Union et Saint-Orens bénéficient de Vélo Toulouse avec l'ajout de 20 nouvelles stations et 120 vélos. Ces communes rejoignent le réseau Vélo Toulouse d'Aucanville, Balma, Blagnac, La Bège, Ramonville, Toulouse et Tournefeuille. Ce sont ainsi 465 stations et 3770 vélos dans 10 communes de l'agglomération toulousaine. Les vélos en libre-service mécanique et assistance électrique circulent sur le territoire toulousain depuis 2 ans. La région Occitanie organise la 9e édition des journées des ateliers d'artistes d'Occitanie dans tous les départements pour valoriser les talents du territoire et rendre la culture accessible à tous. Céramistes, peintres, dessinateurs, vidéastes, photographes, sculpteurs, graffeurs, plus de 600 artistes ouvriront gratuitement les portes de leurs ateliers les 9 et 10 octobre pour faire découvrir leur art et leurs univers au grand public. Face aux risques naturels et technologiques, inondations, feux de forêt, accidents, comment mieux se préparer et se protéger? C'est tout l'enjeu de la Journée nationale de la résilience qui sera mise à l'honneur à Cahors à travers une conférence ouverte à tous sous le mot d'ordre « Face aux risques, bien préparé, mieux protégé ». Cet événement a pour objectif de sensibiliser les citoyens aux bons réflexes à adopter et de renforcer la culture et de la prévention sur le territoire. Cette conférence se déroulera le mardi 13 octobre à 18h dans la salle Henri-Martin de l'Hôtel de Ville à Cahors. La ville de Bagnères-de-Bigorre lance Allo Bagnères, sa nouvelle application mobile destinée à faciliter l'accès à l'information et aux services municipaux au quotidien. Actualité, agenda des événements, informations pratiques, lieux d'intérêt, alerte. Toute l'information utile sur la vie de la commune est désormais accessible directement depuis votre smartphone.
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1: La semaine se termine avec un temps ensoleillé en région, un ciel qui reste dégagé dès les premières heures du jour, avec des températures minimales qui sont ce matin descendues en dessous des 10 degrés. Il fait 9 degrés à Foix et Aurignac, 7 degrés à Tournai et Saint-Lary dans le Gers, 9 à Ramonville, Fenouillet et Bressols, 4 degrés à Pradines et Cap-de-Nac. Cet après-midi, le soleil brillera généreusement et largement sur toute la région. Pas de nuages marquants à l'horizon. Les températures qui remonteront de quelques degrés qui resteront de saison. Il fera dans le détail cet après-midi 16 degrés à Decazeville et Gourdon, 17 à Montauban, 18 à Fronton, Toulouse et Riom, 16 degrés à Lourdes et Lavelanet.

0: 8h06, une simple balade en bicyclette avec Marine de Charin peut se transformer en idée de chronique, une dose de bonne humeur à travers sa balade dans moins de 10 minutes. Et puis, Marie-Pierre Pavlak sera de retour ce matin pour une nouvelle revue de presse, une 41e semaine, une nouvelle revue de presse et plus que 11 avant la fin de l'année. Voilà. Ça, c'est la petite information. Il reste 11 semaines. Ça fait rire Marie-Pierre. Et oui, 11 semaines et c'est déjà la fin de l'année. Ça y est, on rentre dans le moment où il va faire froid, il va faire nuit très tôt. Et puis, il va y avoir la Toussaint, Noël qui vont arriver très rapidement. On va cligner des yeux et hop, ça y est, ce sera déjà 2027. Dans quelques minutes, on vous fait gagner des cadeaux aussi. Alors, restez bien avec nous. Tout ça, c'est juste après Vianney sur Radio Présence. 8h07. Bon réveil, bon début de journée.
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1: Bonjour chacune et chacun. Je traversais l'autre jour à vélo le pont Neuf. Quand je pédale, j'aime bien regarder à la volée les visages que je croise, contractés dans l'effort de pédalage, sereins, le pif au vent, les yeux qui roulent façon GPS à l'affût des obstacles. La banane hilare, embarquée dans une musique d'oreillette sûrement pétaradante. Le front déterminé, à demi planqué sous la visière du casque. Chacun a sa tronche, et moi bien sûr la mienne. Et il arrive que nos regards se croisent et se disent merde ou bien bonjour. Ce jour-là, sur quelques mètres, j'ai assisté à un spectacle que j'ai trouvé tout à fait fabuleux. À 7 heures de la journée, la moitié du pont dans sa largeur se trouvait à l'ombre. L'autre, celle sur laquelle je pédalais, chauffait encore fort sous le soleil. Et je voyais les visages de mes copains à pédale passer en un instant de l'ombre à la lumière, dans un passage fulgurant. Et c'était beau. Chaque visage avait l'air d'une résurrection. Les yeux se plissaient dans l'éclaboussure soudaine du soleil. Toute la peau irradiait, bronzée, luisante, un air de vacances, les cheveux dorés, tout pétillants. On aurait dit que chacun, l'un après l'autre, entrait sur scène pour un show de toute joyeuseté sous les projos valorisants, prêt à déclamer une jolie tirade pleine de vie. Le passage du sombre au lumineux était tranchant, net. Je ne suis pas, je suis. J'étais cachée, me voilà. Un défilé d'artistes en belle et due forme. En voilà une belle analogie de l'art-thérapie. Je trouve partout des analogies, me direz-vous, et c'est parfaitement vrai. Je suis la folle dingote des symboles et des analogies. Et là, j'en avais une si belle, le passage à son insu de l'ombre à la lumière. Et oui, c'est exactement la finalité des ateliers art-thérapeutiques. On chante, on danse, on joue, on clame pour faire sortir de l'ombre les émotions bloquées, tous les non-dits restés tapis dans le fond de nos coulisses intérieures. On cloune, on peint, on colle, on coupe pour décharger les traumas des poids émotionnels qui pèsent lourd dans nos psychés et sur nos dos. On chemine en créant, comme un cycliste qui pédale, du sombre et lourd au lumineux léger. Du froid de l'ombre au chaud du jour. On s'ouvre à la vie, on déride nos visages à la clarté d'un nouveau soleil. Et qui n'en a pas besoin ? La vie est une intense pédalade par tout temps. Et qu'il est bon de se sentir enveloppé de lumière chaude, embrassé d'énergie solaire. On a besoin d'entrer régulièrement dans des espaces de répit qui nous portent et consolent nos fatigues. Lâcher les coups de pédale, glisser en roue libre, le soleil en pleine face, en partenaire réconfortant. Les amis, que nous soyons cyclistes, marcheurs méditatifs, coureurs de fond, fans de longes côtes, pilotes de sidecar, aventuriers des mers, dans tous les cas, nous sommes en chemin et nous avons besoin de pauses dans des espaces de lumière qui régénèrent nos corps et irriguent nos psychés. Que votre semaine soit belle, réchauffée de ces passages féeriques de l'ombre au soleil sur les ponts de la ville rose.
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0: 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Réponse B, c'est par la puissance de Moïse que je chasse les démons. 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On va vous laisser quelques minutes pour participer, évidemment, vous avez encore 40 minutes, et on vous donne la réponse même, donc vraiment, on met toutes les chances de votre côté. Dans quelques instants, on va retrouver la revue de presse chrétienne de Marie-Pierre Pavlak, qui est déjà en studio. Bonjour Marie-Pierre.
1: Bonjour Jonathan, je suis prête.
0: Ah oui, j'ai cru que vous allez vous étouffer. J'étais en train de boire du café, je me suis dit, si je la lance maintenant, elle va s'étouffer.
1: Le café si gentiment préparé, ah oui, comme tous les vendredis matins par Jonathan.
0: Alors pour être honnête, vu comme je suis le premier arrivé le matin, si j'en veux, il faut que j'en fasse.
1: Oui, mais celui du vendredi matin, ici, il a une saveur toute particulière.
0: Ah oui, ah ben, ah il sent un petit peu le week-end, c'est ça, il sent la fin de semaine, il sent le repos. Bon, on vous retrouve dans quelques minutes, Marie-Pierre.
1: À tout de suite.
0: Et avant de vous retrouver, on écoute Jay Jonathan sur Radio Présence. 8h17, bon réveil.
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1: Et c'est une nouvelle revue de presse avec donc Marie-Pierre qui est avec nous en studio. Bonjour Marie-Pierre. Toute la semaine, vous avez épluché la presse chrétienne et un mot s'est fortement détaché, le mot inquiétude.
2: Eh bien oui, Jonathan. Inquiétude et désarroi d'une jeunesse qui réclame davantage de moyens pour étudier et pour préparer son avenir. Dans les colonnes de la Croix, de la Vie, du Pèlerin, ces jeunes évoquent la dégradation de leurs conditions d'apprentissage. On est 35 par classe, explique Léa. Parfois, il n'y a pas assez de chaises. On perd plusieurs minutes à en trouver dans d'autres salles. Les élèves sont hyper dissipés et les profs n'ont pas le temps de nous suivre. À Toulouse, devant le lycée Pierre de Fermat, Marius prépare une banderole. Nous sommes plutôt gâtés, mais nous soutenons d'autres élèves moins bien lotis. Inquiétude aussi des parents face à la mobilisation de leurs ados. Inquiétude relayée par nos confrères de la Croix dans l'édition de ce lundi. Christophe, père d'Enzo. Moi aussi, j'ai été lycéen, je peux comprendre qu'ils aient des choses à revendiquer. Tout ce que je lui demande, c'est de ne rien casser et de fuir les gens qui sont là pour en découdre. Même son de cloche pour Kevin. Pas d'action violente, s'effacer à l'arrivée des CRS, envoyer régulièrement de ses nouvelles. Reste cependant une question centrale. Jusqu'à quand les blocages vont-ils durer ? Maman d'un élève de terminale à Marseille, Camille, commence à s'inquiéter. Je comprends tout à fait les revendications des lycéens et leur mobilisation, mais il y a quand même le bac derrière, avec des programmes à avancer et des échéances qui, elles, ne vont pas bouger.
1: Et une crise qui place le monde des grands face à ses responsabilités.
2: Oui, c'est ce qu'écrit Jérôme Chapuis, le directeur de la Croix, dans son édito de lundi. Mais alors, quelle réponse et surtout quelle posture adopter devant une colère qui a déjà par endroits dégénéré? Pour le magazine La Vie, tous les acteurs, parents, enseignants politiques devraient appeler au calme. Bien évidemment, le désarroi des lycéens doit être entendu. Mais agir en adulte, écrit encore Jérôme Chapuis, c'est poser des limites. Brûler un établissement n'a jamais amélioré les conditions de travail. Bloquer un lycée sur la durée n'a jamais permis d'obtenir un meilleur Parcoursup. Quant au refus d'obtempérer face à un policier, c'est le contraire d'un acte héroïque. Cela peut même s'apparenter à une mise en danger de sa vie ou de celle d'autrui. L'État, les collectivités, les élus, les enseignants, les parents, les forces de l'ordre, les juges, chacun a son rôle pour répondre avec justesse et fermeté à l'aspiration légitime d'une jeunesse qui ne demande qu'à s'élever.
1: On parle aussi des inquiétudes climatiques, Marie-Pierre.
2: Alors, ces derniers jours, quelques pluies sont bien tombées sur la région toulousaine. Vous vous en êtes rendu compte, Jonathan, je suppose. Mais seront-elles suffisantes pour que le débit de la Garonne, dont dépend l'alimentation en eau potable d'une grande partie de l'agglomération, remonte assez? Ce jeudi à Toulouse, Jean-Michel Fabre, président de l'établissement public Garonne, expliquait à Nathalie Birchen de la Croix combien le fleuve, anormalement bas, devait encore être soutenu en ce début octobre par des lâchers d'eau, et ce, depuis des réservoirs pyrénéens. Une pratique appelée soutien d'étiage. Alors que Joël Tournier, producteur de maïs, se réjouit de cette décision, Cécile Argentin, coprésidente de l'association France Nature Environnement Occitanie Pyrénées, la trouve pour sa part totalement aberrante.

0: n'y aura pas de solution simple, prévient Jean-Michel Fabre. Ceux qui pensent qu'il suffit d'arrêter le maïs se trompent. Ceux qui disent qu'il suffit de stocker plus d'eau se trompent aussi. Alors que faire? Je vous renvoie à la Croix de ce lundi et à l'édition de ce mercredi, qui dans un papier étonnant nous rappelle, nous l'avions peut-être oublié, que Jean-Paul II, en son temps, nous alertait déjà, et je le cite, sur le danger d'un holocauste environnemental. Et enfin, toujours dans la même veine, la Croix de ce jeudi est allée à la rencontre d'une famille rurale, celle de Fabien et d'Angélique, qui, dans le Pas-de-Calais, cherchent à sortir de leur dépendance aux énergies fossiles. Une utopie? Un rêve? Une réalité? Une possibilité? Oui, mais à quel prix?
1: D'autres inquiétudes qui font les gros titres de nos journaux.
0: Inquiétudes et colères sociales liées à la dégradation des services publics, au pouvoir d'achat, à la dette. Mais la dette, c'est quoi exactement? Je vous renvoie là encore à la Croix Hebdo de ce week-end qui, dans un dossier très très très didactique, permet à chacun de s'approprier cette question difficile et de se forger un avis qui, dans quelques mois, comptera certainement, peut-être, dans l'isoloir. Pendant ce temps, écrit Emre Christensen dans son édito de la vie, le monde poursuit sa course à pleine vitesse entre révolution technologique et basculement géopolitique. 3 ans après le 7 octobre, l'onde de choc perdure. À Ofakim, ville périphérique du sud d'Israël, où Maïlis de Batel, envoyée spéciale de la Croix, s'est rendue cette semaine, le sentiment de sécurité n'est jamais revenu. La mémoire est toujours à vif et les Israéliens demandent des comptes. C'était leur responsabilité de nous protéger. La Croix et la vie font aussi mémoire d'un autre 7 octobre. Celui de 2006, où à Moscou, la journaliste russe de 48 ans, Anna Politkovskaya, était abattue dans l'ascenseur de son immeuble. Et 20 ans plus tard, bonjour, je m'appelle Anna Politkovskaya. Je suis née 5 mois après l'assassinat de ma grand-mère. Ce jeudi, dans les colonnes du journal La Croix, sa petite fille, qui porte le même nom, nous rappelle que bien avant d'autres, sa grand-mère avait mis en lumière le cynisme froid de Vladimir Poutine.
1: Et puis, au milieu de toutes ces inquiétudes, un grand cri.
0: Reviens, Léon, le cri du cœur d'Emre Christensen. Tout va trop vite. La parenthèse enchantée est déjà bien loin. Raison de plus, peut-être, écrit notre confrère, pour tenter de retenir ce moment et pour tenter de prolonger dans la durée l'élan de ce qui a été vécu. Ni le pape, ni les chrétiens ne peuvent à eux seuls réparer cette époque vacillante, mais nous pouvons y participer comme d'humbles artisans de paix.
1: Eh bien, merci beaucoup Marie-Pierre pour cette nouvelle revue de presse. À la semaine prochaine Marie-Pierre.
0: À la semaine prochaine Jonathan, fidèle au rendez-vous.
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0: 8h28 au programme de cette presque dernière demi-heure de la semaine. Nous allons retrouver le rappel des titres de l'actualité en région présenté par Éric Leclerc de Radio Présence Saint-Gaudens. À suivre aussi la lecture et le commentaire de l'évangile du jour selon Saint-Luc, chapitre 11, versets 15 à 26, avec le frère Joseph Thomas Pigny, prêtre au couvent des Dominicains de Toulouse. Et puis, on restera un petit peu dans le couvent des Dominicains de Toulouse puisqu'on vous fait gagner le livre du frère Louis Dérouville qui est au couvent des Dominicains à Toulouse et qui est le prédicateur du rosaire. 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Que répond Jésus à ceux qui l'accusent de chasser les démons par Belzéboul? Réponse A, il répond « Tout royaume divisé contre lui-même devient désert ». Réponse B, c'est par la puissance de Moïse que je chasse les démons. Ou réponse C, celui qui croit en moi n'aura jamais à combattre le mal. Trois propositions, une bonne réponse et le numéro pour participer, c'est le 08 92 46 00 12. Bonne chance à toutes et à tous. Dans quelques minutes donc, retour de l'actualité en région, mais tout de suite, 8h30, direction Rome.
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2: Kiev reprend les discussions avec les émissaires de Donald Trump. Deux journées de négociations s'ouvrent ce vendredi à Miami en l'absence de la Russie. Plusieurs pays dont la France ainsi que des représentants de l'UE et de l'OTAN sont également conviés. Israël réduit drastiquement la présence diplomatique britannique à Jérusalem-Est. Une vingtaine de diplomates dont le consul général ont été sommés hier de quitter le pays. L'autorité palestinienne dénonce une nouvelle tentative d'imposer une souveraineté israélienne sur son territoire. Nicolas Maduro et son épouse, toujours détenus à New York, sont désormais poursuivis par la justice américaine pour actes de torture. Correspondance à suivre. Et puis depuis plusieurs semaines, les lycéens et étudiants français manifestent pour des meilleures conditions d'études. Leurs inquiétudes sont nombreuses, leur besoin d'être écoutés immense. Entretien dans notre dossier avec la responsable de la pastorale des jeunes du diocèse de Créteil en région parisienne, là où tout a commencé.
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2: Bonjour à tous. Les négociateurs ukrainiens rencontrent ce vendredi en Floride les émissaires de Donald Trump, Steve Witkoff et Jared Kushner. Des discussions prévues sur deux jours avec l'espoir de relancer les efforts pour mettre fin à la guerre avec la Russie. Les bombardements russes ont été particulièrement meurtriers cette dernière semaine, tuant au moins 85 civils, rapportent les Nations Unies. À Kiev, Emmanuel Chaz.
4: C'est une nouvelle séquence diplomatique qui s'ouvre aujourd'hui entre les délégations ukrainiennes et états-uniennes à Miami, à la table des négociations qui va envoyer plusieurs hauts responsables ukrainiens, dont Rustem Umerov et Kirilo Budanov. L'Ukraine entend notamment obtenir un renforcement de sa défense antiaérienne et davantage de garanties de sécurité. Selon Volodymyr Zelensky, les alliés européens sont également associés aux discussions. Le président ukrainien précise que des représentants français, allemands et britanniques, ainsi que de l'Union européenne et de l'OTAN ont été conviés. De son côté, Washington évoque de nouvelles propositions pour sortir de l'impasse diplomatique et l'enjeu est de taille puisque de l'aveu même du côté américain via le secrétaire d'État Marco Rubio, les négociations diplomatiques peinent à aboutir. Sur le terrain, la Russie ne montre aucune velléité d'arrêt des combats. Mercredi, un missile s'écrasait contre un immeuble d'habitation à Priloukhi dans la région de Tchernihiv, tuant 22 personnes, dont 5 enfants, et en blessant 54. Hier, une bombe planante a été lancée sur Kramatorsk, dans la région de Donetsk. Elle a tué 33 personnes et en a blessé 18 autres en s'abattant sur deux bus de ligne. Emmanuel Chaz, Kiev, RFI pour Radio Vatican.
2: La discussion, nous l'entendions, en l'absence de la Russie. Parallèlement, Moscou propose son aide pour contribuer au règlement d'un autre conflit, celui au Moyen-Orient. Vladimir Poutine a rencontré hier soir au Turkménistan son homologue iranien. Tous deux participent à un sommet régional ce vendredi, organisé sur les rives de la mer Caspienne de l'ancienne République soviétique. L'embrasement au Moyen-Orient qui se poursuit. L'aéroport de Riyad hier a été visé à plusieurs reprises par les Houthis du Yémen, alliés de Téhéran. Au moins un avion a été gravement endommagé dans l'attaque, rapporte l'AFP. Et ce, quelques heures après une série d'explosions dans la capitale saoudienne. Parallèlement, des affrontements ont lieu au Yémen. Ils ont fait plus de 400 morts depuis le lancement lundi d'une opération contre les Houthis par les forces gouvernementales avec l'appui des avions de combat de Riyad. Israël réduit drastiquement la présence diplomatique britannique à Jérusalem-Est. Le consulat britannique a été contraint hier de cesser ses opérations. Seule une petite équipe de diplomates a été autorisée à rester sur place. Cette mesure intervient un mois après l'annonce de sanctions de la part de Londres contre les colonies israéliennes en Cisjordanie. De son côté, l'autorité palestinienne a dénoncé une mesure illégale, y voyant une tentative d'imposer une souveraineté israélienne sur son territoire. Les précisions depuis Jérusalem de Valérie Ferron.
5: La crise diplomatique entre la Grande-Bretagne et Israël a remis sur la table un dossier crucial pour les Palestiniens, le statut de Jérusalem et l'occupation par Israël de sa partie orientale, y compris la vieille ville, depuis 1967. Or, cette partie de Jérusalem est également la capitale de l'État de Palestine, État reconnu depuis l'an dernier par la Grande-Bretagne et d'autres alliés d'Israël comme la France. La direction palestinienne est en conséquence montée au créneau en saluant le refus de Londres de fermer son consulat dans cette partie occupée de la ville sainte, dénonçant une tentative de la part de la puissance occupante israélienne d'y imposer, via cette crise, sa souveraineté. Le vice-président Hussein Asher, de même que le ministère des Affaires étrangères, ont rejeté les mesures que cherche à imposer le gouvernement israélien, estimant qu'elles constituaient, je cite, « une interférence inacceptable dans le travail des missions diplomatiques dans la capitale occupée de l'État de Palestine ». Fin de citation. Jérusalem, Valérie Ferron, Radio Vatican.
2: Et c'est dans ce contexte que le ministre israélien des Affaires étrangères a annoncé hier que la Colombie allait déplacer son ambassade en Israël à Jérusalem. Elle était jusqu'ici située à Tel Aviv. La décision a été prise par le président colombien, allié de Donald Trump, qui avait lui-même fait déplacer l'ambassade états-unienne à Jérusalem lors de son premier mandat. Aux États-Unis, Nicolas Maduro et son épouse Cilia Flores sont désormais poursuivis pour des actes de torture, en plus de narcotrafic et trafic d'armes. Selon le procureur du district de New York, ils auraient infligé des douleurs physiques et mentales à des Vénézuéliens et des Américains pour les réduire au silence. La correspondance de Gwendal Lavina.
6: Ce nouvel acte d'accusation décrit une conspiration du couple Maduro et d'autres dirigeants du Venezuela pour faire taire leurs opposants. Dans le document d'une trentaine de pages, le procureur évoque de graves violations des droits humains à travers l'usage de la violence, de menaces ainsi que d'actes de torture ordonnés directement par Nicolas Maduro. D'après la justice, il s'agissait principalement de citoyens vénézuéliens, mais des Américains ont également pu être concernés. Le recours à des drogues, des décharges électriques ou encore des agressions sexuelles et des simulations de noyades auraient été monnaie courante pour faire craquer les prisonniers, notamment lors de périodes de protestation. Selon le procureur de New York, ce système de répression en place de 2013 à 2026, lorsque Nicolas Maduro dirigeait le Venezuela, avait pour but de le maintenir ainsi que ses proches au pouvoir tout en protégeant leur train de vie luxueux. Le procès du couple actuellement détenu à Brooklyn et qui ne reconnaît pas la légitimité de la procédure doit débuter en juin 2027. Gwendal Lavina, New York, Radio Vatican.
2: Et le parti de la chef de l'opposition vénézuélienne, Maria Corina Machado, a demandé hier la levée immédiate de son inéligibilité après les déclarations d'une ancienne magistrate assurant avoir été forcée à signer un document privant l'opposante d'élection en 2024. Au Brésil, Flavio Bolsonaro a obtenu hier le soutien du candidat arrivé troisième au premier tour de l'élection présidentielle, Augusto Cury. Le fils de l'ancien président Jair Bolsonaro est arrivé en tête du premier tour dimanche dernier, dépassant de 2% des voix l'actuel président Lula. Le second tour est prévu le 25 octobre. En Turquie, c'est un nouveau test pour le processus de paix entre l'État et le Parti des travailleurs du Kurdistan, le PKK. Après 40 ans d'un conflit qui a fait près de 50 000 morts, hier, le PKK a affirmé avoir retiré tous ses combattants encore présents en Turquie et accuse Ankara de ralentir les efforts de paix engagés en 2024. La correspondance d'Anne Andlauer.
7: Cela fait précisément 2 ans, depuis octobre 2024, que l'État turc et le PKK sont engagés dans ce processus censé aboutir à la paix. Et un constat s'impose, chaque camp avance avec la plus grande prudence. Le PKK a tour à tour annoncé sa dissolution et son intention de désarmer, puis son retrait du territoire turc et des zones frontalières. Du côté d'Ankara, 2 gestes concrets jusqu'ici, une commission parlementaire et une loi qui règle les modalités du retour des anciens membres du PKK en Turquie. Cette loi votée il y a 2 mois n'est pas encore entrée en vigueur. Ankara attend que le PKK ait effectivement désarmé. Une attitude que le groupe kurde assimile à de l'inaction. Dans un communiqué, le PKK accuse le gouvernement du président Erdogan de ne pas mener le processus assez sincèrement et rapidement. Il soutient avoir fait sa part du travail et réclame en priorité la libération de son chef, Abdullah Öcalan, ou au moins une amélioration notable de ses conditions de détention. Le PKK demande notamment que ce dernier puisse recevoir dans sa prison des représentants politiques, d'ONG et des médias, une requête à laquelle Ankara refuse d'accéder pour l'instant. À Ankara, Anne Roy pour Radio Vatican.
2: À Rome, hier soir, le pape a inauguré la nouvelle année académique des institutions ecclésiastiques d'enseignement supérieur lors d'une messe à Saint-Pierre rassemblant 5000 personnes. Dans son homélie, Léon XIV a invité les membres de la communauté académique pontificale à considérer l'étude comme un service à la foi et à la vérité. Et puis se poursuit ce vendredi au Vatican l'assemblée consacrée à l'exhortation apostolique Amoris Laetitia. Patriarche et évêque du monde entier se pencheront aujourd'hui sur le thème des jeunes et de la découverte de la vocation du mariage. Les jeunes, une question chère au pape. Il y a maintenant 2 semaines, Léon XIV rencontrait la jeunesse catholique de France à Paris pour une veillée de prière. La jeunesse française au cœur de notre dossier ce matin. En France, le mouvement contestataire des lycéens et des étudiants continue de mobiliser massivement de Paris à Marseille en passant par Lyon. Hier encore, plus de 70 000 jeunes ont manifesté dans tout le pays, dont près d'un tiers dans la capitale d'après les chiffres du ministère de l'Intérieur. Les revendications sont nombreuses, variées, mais toutes semblent converger vers un objectif, obtenir des meilleures conditions d'études pour affronter au mieux l'avenir. Ces manifestations, pour la plupart pacifiques, sont parfois émaillés d'incidents et d'affrontements avec la police. Dans ce contexte, les aumôneries jouent d'autant plus leur rôle d'écoute et de dialogue pour une jeunesse en quête de sens. C'est ce que nous explique Sœur Christina Di Roma de la communauté des Béatitudes. Elle est responsable de la pastorale des 18-35 ans du diocèse de Créteil en banlieue parisienne. C'est là où les toutes premières contestations ont démarré le 18 septembre dernier.
8: Ce que je vois chez les étudiants, c'est qu'ils commencent un cursus et après, voilà, ils n'arrivent pas toujours jusqu'au bout parce que c'était pas forcément ce qu'ils souhaitaient. Et en même temps, c'est eux qui vont quelque part continuer à porter la société demain. Et c'est pareil, enfin, en France, ça fonctionne beaucoup avec les alternances aussi dans les universités. C'est très difficile pour un jeune de trouver une alternance, particulièrement aussi dans les métiers qu'ils ont commencé à étudier. Ce qui fait en fait que c'est vraiment très frustrant pour les jeunes. Ils sont toujours sous une pression, que ce soit pour trouver leur stage, leur alternance, que ce soit pour finalement finaliser aussi les études dans un domaine qu'ils aimeraient. Et c'est un peu dommage parce que c'est sûr que s'ils arrivent à étudier et à faire quelque chose qui leur convient aussi et pour laquelle ils sont portés, ils pourraient effectivement donner une valeur encore plus grande à la société tout entière.
2: Quelles sont les inquiétudes profondes et les aspirations de ces jeunes lycéens et étudiants mobilisés?
8: Ils s'inquiètent pour leur avenir. Déjà parce que la plupart, ils n'arrivent pas à avoir les écoles qu'ils voudraient liées au métier avec lesquels ils voudraient s'engager. Donc c'est vrai que c'est très frustrant quand on a une sensibilité pour un métier et qu'en fait, on ne peut pas y accéder. Donc c'est sûrement l'avenir, l'épanouissement dans un métier et l'effet d'être entendu, ça c'est sûr. D'où l'effet qu'ils utilisent aussi des moyens des fois un peu irrationnels et pas forcément très pacifiques. Parce qu'en plus, il y a beaucoup d'émulation par les réseaux, de faire comme les autres, de voir les autres faire et on a très peu des distances, des reculs.
2: Les jeunes s'imposent sur la scène politique française. Pourquoi et comment procèdent-ils?
8: Mais je pense que c'est une société entre les réseaux, tous les débats qu'il y a sous les réseaux politiques ou autres, qui n'aident pas les jeunes à réfléchir, qui n'aident pas les jeunes à comprendre les pourquoi. Mais c'est beaucoup, on suit ce qui est populaire, on suit souvent, après l'adolescence, les 18-22 ans, c'est beaucoup la rébellion. Ils veulent, forcément, un jeune, il a envie d'échanger les mondes, donc il s'élance dans des choses qu'il pense être pour changer les mondes, mais il ne se pose pas des questions profondes sous les pourquoi. Et qu'est-ce que Dieu m'appelle à faire à moi et à construire et quels sont les moyens que j'utilise? Aujourd'hui, ils ne se posent même plus la question si les moyens, il est bon ou pas. Ils agissent souvent sans raison, sans réflexion. Effectivement, quand même, on voit des jeunes qui, enfin, dans les familles, ils interviennent, dans les familles, ils essaient aussi de réfléchir avec leurs enfants et d'autres qui sont en plus absentes. Donc, forcément, heureusement, il y a des lieux comme les aumôneries où ils peuvent parler, faire réfléchir les jeunes et pas rester dans les côtés juste réactionnaires, ou de faire les choses avec la tête sous les épaules.
7: Qu'est-ce qui est proposé au sein des aumôneries pour accompagner ces jeunes? Que viennent-ils chercher auprès de l'Église?
8: Ce qu'on essaie de faire, surtout en étant Église, c'est d'écouter. Je pense que c'est un peu les talons premiers de l'Église. C'est d'entendre pourquoi il y a ces revendications, d'où ça vient, quelles sont les motivations, mais aussi de les faire réfléchir aux moyens qui sont pris pour les revendications. En fait, on essaie vraiment de rationaliser ce qui se passe pour qu'ils ne soient pas dans l'émotionnel. Ça, je vois très bien l'aumônerie, même il y a des débats qui s'écrivent spontanément entre les jeunes lors d'un repas, un débat qui n'était pas du tout prévu, mais que ça suffit une parole de l'un ou de l'autre et ça part un débat sous des questions de la société, sous des questions spirituelles, sous des questions morales. En fait, les jeunes aujourd'hui, ils ont une habitude à s'exprimer, mais souvent ils s'expriment entre eux. Il n'y a pas quelqu'un qui puisse les faire réfléchir un peu plus et les faire aller plus loin de leurs pensées ou aller voir les racines de leurs pensées. Donc l'Église, je pense, étant donné qu'on est pas mal d'adultes à s'occuper des jeunes dans les aumôneries, c'est vraiment les aider aussi à réfléchir au pourquoi ils affirment certaines choses, d'où ça vient, quelles sont les racines, est-ce qu'ils connaissent aussi ce qui dit l'Église ou est-ce que c'est juste la pensée moderne. Et c'est hyper intéressant parce que en partant de leur réflexion, de leur intelligence, ils arrivent eux-mêmes à sortir des perles. Voilà, je pense que les rois de l'Église, c'est vraiment de les aider à réfléchir. Il faut qu'ils sachent que dans ces lieux-là, ils peuvent vraiment s'exprimer tel qu'ils sont, ce qui nous permet aussi de connaître les enjeux du monde et ce qu'ils vivent les jeunes aujourd'hui.
7: Interrogée par Cécile Mérieux, sœur Christiana Di Roma, responsable de la pastorale jeune du diocèse de Créteil, était ce matin l'invitée de Radio Vatican.
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0: 8h45, tout de suite, retour de l'actualité en région avec le rappel des titres présenté par Éric Leclerc de Radio Présence Saint-Gaudens.
11: Nouvelle journée de mobilisation des lycéens ce jeudi. À Toulouse, les lycéens se sont rassemblés en début d'après-midi devant le rectorat. Plus tôt dans la matinée, plusieurs établissements toulousains avaient été bloqués. Le lycée Ozène, Déodat de Sévrac et Saint-Cernin. Les universités ont elles aussi connu des blocages, comme à Paul Sabatier. Pour rappel, les lycéens demandent plus d'enseignants, une modification des rythmes scolaires et la fin de Parcoursup. Inauguration du nouveau siège de la CCI du Gers, ce mercredi à Auch. La Chambre de commerce et d'industrie du Gers a franchi une étape importante avec ce nouveau siège situé au sein du premier bâtiment réhabilité de la place d'armes de l'ancienne caserne Espagne, baptisée Maison Epona. Ce nouveau siège n'est pas un simple changement d'adresse, c'est un outil au service des entreprises et du développement économique du Gers. Fondée en 1900, la CCI du Gers accompagne depuis plus de 125 ans le développement économique du territoire. La région Occitanie organise la 9e édition des journées des ateliers d'artistes d'Occitanie dans tous les départements pour valoriser les talents du territoire et rendre la culture accessible à tous. Céramistes, peintres, dessinateurs, vidéastes, photographes, sculpteurs, graffeurs, plus de 600 artistes ouvriront gratuitement les portes de leurs ateliers les 9 et 10 octobre pour faire découvrir leur art et leurs univers au grand public.
0: Tout de suite, retrouvons la lecture et le commentaire de l'Évangile du jour selon Saint-Luc, chapitre 11, versets 15 à 26, avec le frère Joseph Thomas Pigny, prêtre au couvent des Dominicains à Toulouse.
12: L'Évangile. En la mémoire de Saint-Denis, évêque martyr de Paris et de ses compagnons martyrs, en la mémoire de Saint-Jean Léonardi, le patron des pharmaciens, en la mémoire très chère également de Saint John Henry Newman, docteur de l'Église. De l'Évangile de Jésus-Christ selon Saint Luc. En ce temps-là, comme Jésus avait expulsé un démon, certains dirent « c'est par Belzéboul, le chef des démons, qu'il expulse les démons ». D'autres, pour le mettre à l'épreuve, cherchaient à obtenir de lui un signe venant du ciel. Jésus, connaissant leurs pensées, leur dit « Tout royaume divisé contre lui-même devient désert. Ses maisons s'écroulent les unes sur les autres. Si Satan, lui aussi, est divisé contre lui-même, comment son royaume tiendra-t-il ? Vous dites en effet que c'est par Belzéboul que j'expulse les démons. Mais si c'est par Belzéboul que moi je les expulse, vos disciples, par qui les expulsent-ils? Dès lors, ils seront eux-mêmes vos juges. En revanche, si c'est par le doigt de Dieu que j'expulse les démons, c'est donc que le règne de Dieu est venu jusqu'à vous. Quand l'homme fort et bien armé garde son palais, tout ce qui lui appartient est en sécurité. Mais si un plus fort survient et triomphe de lui, il lui enlève son armement auquel il se fiait, et il distribue tout ce dont il l'a dépouillé. Celui qui n'est pas avec moi est contre moi. Celui qui ne rassemble pas avec moi disperse. Quand l'esprit impur est sorti de l'homme, il parcourt des lieux arides en cherchant où se reposer, et il ne trouve pas. Alors il se dit, « Je vais retourner dans ma maison d'où je suis sorti. » En arrivant, il la trouve balayée et bien rangée. Alors il s'en va, et il prend d'autres esprits encore plus mauvais que lui, au nombre de 7. Ils entrent et s'y installent. Ainsi l'état de cet homme-là est pire à la fin qu'au début. »

Devant les prodiges accomplis par Moïse au nom de Dieu pour libérer le peuple de Dieu de la servitude d'Égypte, même les magiciens d'Égypte s'étaient à un moment écrié « C'est le doigt de Dieu !» Et le cœur de Pharaon s'était endurci. Nous revivons ici, dans cette page d'Évangile, en quelque sorte cette confrontation. Et Jésus nous donne ici un enseignement magistral qui peut nous paraître d'ailleurs très effrayant. Cet enseignement magistral, c'est que c'est par-dessus tout la puissance de Dieu qui est à l'œuvre. Et c'est la puissance de Dieu seul qui libère. C'est Dieu qui est le plus fort. C'est lui qui fait sortir les démons. C'est lui qui libère l'homme du mal. C'est lui, en son Fils, qui établit son règne pour sa gloire et pour le bonheur de l'homme, qui est aussi sa gloire. Ici, nous sommes avertis, y compris sur quelques pratiques contemporaines, semblant donner un confort qui n'est que provisoire, là où seule la puissance de Dieu peut agir. Mais il fait partie du dessein même de Dieu de nous placer devant un choix. Que nous le voulions ou non, que nous le reconnaissions ou non, c'est Dieu qui est le maître, c'est Dieu qui est tout puissant. Mais Dieu ne s'impose pas. Dieu nous veut libres. La condition essentielle est donc que, dans notre vie, par toute notre vie, c'est Dieu seul et avant tout que nous reconnaissions comme Seigneur.

0: 8h59, il est l'heure de se quitter pour cette dernière matinale de la semaine. Et les derniers cadeaux, eh bien, partent quelque part ce matin. Dans l'évangile du jour, que répond Jésus à ceux qui l'accusent de chasser les démons par Belzéboul? Réponse A, tout royaume divisé contre lui-même devient désert. Réponse B, c'est par la puissance de Moïse que je chasse les démons. Ou réponse C, celui qui croit en moi n'aura jamais à combattre le mal. Écoutons la réponse d'aujourd'hui.
1: J'habite à Auch et je m'appelle Olivier Fontenard-Fierbois.
0: Voilà, simple, rapide, efficace. Félicitations Olivier Doche, vous avez remporté tous les cadeaux de cette semaine, non, de cette journée déjà. Le livre du frère Louis Dérouville et le Magnificat Junior. La semaine prochaine, nous vous ferons gagner l'encyclique du pape Léon XIV, Magnificat Humanitas. Ce sera donc dès lundi matin, 7h. Belle journée à tous et à toutes, une journée ensoleillée en région. Bonne nouvelle avant d'attaquer le week-end. Et puis moi, je vous retrouve lundi dès 7h. Belle journée, bon week-end et à lundi.
2: Bonjour à tous, à la une de l'actualité, 2 semaines de mobilisation et des premières annonces du gouvernement pourtant prévues à la fin du mois. 3000 professeurs remplaçants vont être déployés dans les lycées ces prochaines heures pour répondre aux revendications des élèves. L'annonce a été faite hier soir par le ministre de l'Éducation nationale, Édouard Geffray. Plusieurs centaines de recrutements supplémentaires sont également prévus. Et ces mesures interviennent après une nouvelle journée de manifestation. Hier, elle a rassemblé plus de 130 000 personnes selon la CGT contre 71 500 d'après le ministère de l'Intérieur. Des blocages sont en cours devant la faculté d'Assas à Paris. Une nouvelle mobilisation est prévue mardi prochain. Les prix du gazole pourraient baisser dès début novembre, soit dans 3 semaines. Le gouvernement prévoit de débloquer 10 millions de barils issus des réserves stratégiques sur 3 mois. L'objectif annoncé, une baisse de 12 à 18 centimes par litre à la pompe. Le Premier ministre Sébastien Lecornu recevra lundi les distributeurs de carburant à Matignon pour organiser la mise en œuvre de cette mesure. Faire des économies au volant, c'est possible. Selon une nouvelle étude de l'ADEME, l'Agence de la Transition écologique, un ménage qui abandonne son véhicule diesel pour un modèle électrique pourrait diviser par 3 ses dépenses à l'usage. Bertrand-Olivier Ducreux, expert à l'ADME, nous explique.
3: Le prix de l'électricité et la consommation d'électricité d'une voiture électrique conduit à des dépenses pour la recharge qui sont 3 fois plus faibles que quand on fait le plein de sa voiture thermique pour faire la même distance. Donc c'est une économie d'argent. On estime à peu près que pour quelqu'un qui ferait à peu près 1000 km par mois, le coût en électricité serait de l'ordre de 36-37 €, alors que le coût en carburant serait de 120 €.
2: Des propos recueillis par Mylène Debac. Les votes viennent d'ouvrir pour le premier tour de la primaire social-démocrate. Quelques 140 000 électeurs inscrits sont appelés à départager 5 candidats, Raphaël Glucksmann, Olivier Faure, Ségolène Royal, Emmanuel Morel et Jérôme Guedje. Le scrutin se déroule uniquement en ligne jusqu'à demain soir 20h. Les résultats seront connus dans la foulée et si aucun candidat ne l'emporte dès le premier tour, un second vote aura lieu le week-end prochain. On passe au sport avec du football. Le retour de la Ligue 1 après 3 semaines de trêve internationale, avec en ouverture ce soir de la 6e journée, Olympique Lyonnais à 20h45. Autre match au menu ce week-end, Paris-Le Mans, Monaco-Toulouse ou encore 3-Marseille. Et puis Audrey Tchemeneau entre en lice aujourd'hui au championnat du monde de judo à Bakou en moins de 78 kilos. À 36 ans, la Française dispute ses 10e mondiaux. Voilà pour l'essentiel de l'actualité. Belle journée à tous.
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6: Bienvenue à l'écoute de Radio Présence et de Vivante Église pour un numéro anniversaire, celui du Secours catholique qui fête les 80 ans de sa création ces jours-ci. Nous allons retracer l'histoire de cette noble institution et les grandes étapes de son développement au cours de cette émission. Et puis nous parlerons bien sûr de ses activités aujourd'hui, plus particulièrement dans notre région. Mes invités pour évoquer le Secours catholique, son histoire et ses activités à l'occasion de ce 80e anniversaire s'appellent Joël Raganien et Diane de Talouette, respectivement président et aumônier de la délégation Ariège-Garonne. Bonjour et bienvenue aussi à tous les deux.
7: Bonjour.
8: Bonjour.
6: Nous allons revenir dans un premier temps aux origines de l'association, on est donc il y a 80 ans. La date de naissance officielle, c'est le 8 septembre 1946, Joël, vous confirmez ?
7: C'est ça, le 8 septembre 1946, à l'occasion du déplacement de 80 000 prisonniers amenés par l'abbé Jean Rodin à Lourdes.
6: Donc c'est lui qui animait le Secours catholique à sa création, bon, on va y revenir. Pour quelles raisons et avec quels objectifs avait été fondé le Secours catholique à l'époque, donc 2 ans après la libération ?
7: Alors, ce sont les évêques de France, les évêques et cardinaux de France qui ont confié à Jean Rodin, alors aumônier des prisonniers pendant la guerre, la création d'une association pour diffuser la charité chrétienne partout où il y en a besoin.
6: On peut peut-être rappeler qu'il y avait déjà eu, je ne sais pas si le terme embryon est la bonne expression, mais un premier secours catholique qui avait été fondé en 1939, juste avant le déclenchement de la Seconde Guerre mondiale. À l'époque, c'était pour promouvoir et coordonner les initiatives de la charité catholique en faveur des réfugiés.
7: Oui, donc il y avait déjà l'abbé Rodin qui avait créé une association pour développer la charité, mais à Toulouse, il y avait aussi Monsieur de Courrèges, qui avait créé le Secours international. Et en fait, il s'agit d'une fusion des deux idées, des deux mouvements, en 1946.
6: C'était un évêque auxiliaire du diocèse de Toulouse, Louis de Courrèges d'Ustoux, qui avec le père Braun avait donc aussi créé une association de son côté. L'association était même décrite un peu comme concurrente, en tout cas tout ça a fusionné après la guerre. Et ensuite, à partir de 1946, quelles ont été les grandes étapes du développement du Secours catholique ?
7: Au départ, l'abbé Rodin, qui s'est vu confier la création de cette association, pensait aux prisonniers, puisque c'était le cœur de son projet, mais il s'est vite aperçu qu'il y avait aussi beaucoup d'autres besoins, comme celui des enfants orphelins, des familles. Et au fur et à mesure des années, il s'est adapté, il a adapté le Secours catholique à tous ses besoins, l'aide aux personnes isolées, aux familles, aux enfants, et jusqu'à ce qu'en 1962, l'association devienne une association caritative reconnue d'utilité publique.
6: Oui, alors ça a été une des grandes étapes, évidemment, le fait que l'association soit reconnue d'utilité publique en 1962, et puis même en 1988, elle est déclarée grande cause nationale.
7: En 1988, ça fait un peu suite à l'appel des Restos du Cœur, la création des Restos du Cœur par Coluche, dès 1984. Donc l'abbé Rodin a lancé l'association Secours catholique dans l'aide alimentaire, l'aide au logement aussi, suite à l'appel de l'abbé Pierre. Voilà, ce sont toutes ces étapes qui ont fait que le Secours catholique a évolué. Et en 88, effectivement, c'est une grande cause nationale. Et depuis 30 ans, depuis 86 même, le Secours catholique sort un rapport d'activité, un rapport sur la pauvreté, qui est lu jusqu'au sommet de l'État.
6: Oui, parce que ce rapport sert aussi à informer le gouvernement sur la situation des exclus et des pauvres en France. Précisons aussi que le Secours catholique est la branche française d'un réseau qui s'appelle Caritas Internationalis.
7: Oui, ça fait partie des évolutions du Secours catholique, qui a créé plusieurs branches. Donc, il y a, pour le logement, il y a les cités Caritas, il y a la Fondation Rodin. Voilà, il y a plein de branches, en fait, qui font partie d'un réseau qui s'appelle Caritas Internationalis. Et le Secours catholique accompagne 160 Caritas dans le monde.
6: La base de votre action, c'est, rappelons-le aussi, c'est la doctrine sociale de l'Église, vraiment, et ça depuis le départ.
7: Oui, cette association est fondée sur l'Évangile, elle respecte la doctrine sociale de l'Église. Sa mission, c'est de diffuser effectivement la charité chrétienne partout dans le monde et faire un éveil à la charité.
6: Alors l'organisation du Secours catholique, il faut peut-être qu'on en parle, avant de parler de la vôtre à la délégation Ariège-Garonne. Il y a plusieurs missions en fait qui sont menées par le Secours catholique et elles s'appuient sur quel mode de fonctionnement, quel type de gouvernance et quel réseau.
7: Alors il y a une gouvernance nationale, donc un bureau national avec un président et une déléguée, on va dire une directrice, une déléguée nationale, déléguée générale. Ce bureau, effectivement, valide toutes les propositions qui sont faites et qui sont vérifiées par un conseil d'administration. Et ensuite, le président, en fait, délègue ses pouvoirs au président des délégations, des 72 délégations qu'il y a en France. Et ces 72 délégations ont aussi un fonctionnement avec un bureau, un conseil d'animation, et toutes les décisions sont validées par ce bureau et vérifiées, bien sûr, par le conseil d'administration national.
6: Quand vous parlez de délégation, est-ce qu'il faut entendre délégation diocésaine ?
7: Alors, ce sont des délégations diocésaines, mais effectivement, avec l'évolution des missions et pour éviter la démultiplication un petit peu des tâches, en fait, il a été créé des regroupements. Par exemple, nous appelons Ariège-Garonne, puisque nous sommes assis sur deux départements, la Haute-Garonne et l'Ariège, et c'est une seule délégation. Donc, il n'y a pas autant de délégations que de départements du fait de ces regroupements.
6: Il y a 79 délégations dites diocésaines aujourd'hui, 3500 équipes locales, et puis il y a combien, 60 000 bénévoles, je crois, en tout, sur l'ensemble du territoire français.
7: Environ 60 000 bénévoles. Ça varie effectivement avec les départs et les arrivées, mais c'est toujours à peu près un chiffre constant.
6: Important aussi de préciser, il y a des antennes, par exemple, à la cité Saint-Pierre de Lourdes.
7: Alors, il y a des antennes, il y a les délégations, effectivement, et il y a aussi des antennes comme la cité Saint-Pierre et la maison d'Abraham à Jérusalem et le Cèdre.
6: Le Cèdre, qu'est-ce que c'est ?
8: Le Cèdre, c'est à Paris un lieu d'accueil de jour des personnes migrantes et en précarité, comme il en existe à Toulouse, l'Ostalada.
6: Donc c'est plutôt dirigé vers les demandeurs d'asile, on peut dire ça.
8: Demandeurs d'asile, voilà, tout à fait.
6: Et puis, autre chose, c'est qu'évidemment, le Secours catholique ne travaille pas seul. Il a des partenaires, il a d'autres associations avec lesquelles il va collaborer. Quelles sont celles avec lesquelles il collabore le plus, en général ?
7: Le Secours catholique collabore avec les Cités Caritas, qui sont une branche fille, on va dire, de l'association. Mais on a aussi, par exemple, en Ariège-Garonne, créé et développé le GAPF, le groupe Amitié Fraternité, et la Maison des Familles, voilà, où nous sommes partenaires et financièrement aussi.
6: Vous évoquez les Restos du Cœur, je ne sais pas si vous travaillez avec eux par exemple, s'il y a des partenariats à ce sujet, mais en tout cas, le Secours catholique propose aussi des repas.
7: Oui, il y a des repas qui sont proposés dans nos accueils petit-déjeuner, comme à Toulouse, Chemin du Raisin et l'Ostalada et la Casella. La Casella, un accueil spécifique pour femmes. Et puis, certaines équipes qui encore font des paniers d'urgence pour les personnes qui en ont le plus besoin, même si ce n'est plus vraiment le cœur de notre mission, on est plus sur un accompagnement pour l'accès aux droits.
6: Comment le développement du Secours catholique a-t-il été planifié, si on peut dire ? Vous travaillez, il y a des projets chaque année, il y a des programmes chaque année, ou peut-être aussi sur des durées, je ne sais pas, de 5 ou 6 ans par exemple ?
7: Alors, il y a un projet associatif qui est le projet socle, en fait, du Secours catholique, avec sa mission de diffuser la charité chrétienne. Et ensuite, il y a des programmes nationaux qui sont développés tous les 6 ans maintenant. C'était 8 ans avant. Tous les 6 ans, un programme national qui va être, d'ailleurs, qui est en cours de refonte, puisqu'on a modifié nos statuts l'année dernière. Et leur déclinaison au niveau délégation, c'est un projet de délégation qui, en fait, la délégation s'approprie une partie du programme national parce qu'on ne peut pas tout développer et c'est en fonction de nos possibilités.
6: Alors, en fonction de vos possibilités, peut-être aussi des spécificités de votre territoire également ?
7: Oui, c'est aussi en fonction des spécificités du territoire parce qu'on comprend bien que à Toulouse, on va avoir plus des personnes migrantes ou sans-abri que l'on va accompagner. Alors qu'en Ariège ou au fond de la Haute-Garonne, au pied des Pyrénées...
6: Mais en milieu rural, évidemment.
7: En milieu rural, voilà, on est sur d'autres besoins et d'autres priorités.
6: L'aumônier là-dedans, quel est son rôle ? D'ailleurs, est-ce qu'un aumônier au Secours catholique, est-ce qu'il y en a un dans chaque délégation ? Ça, c'est ma première question. Et puis, est-ce qu'ils ont tous le même rôle dans la délégation à laquelle ils appartiennent ?
8: L'aumônier, il y en a un dans chaque délégation, voire même deux ou trois s'il y a plusieurs diocèses pour une même délégation. Et l'aumônier fait partie du bureau, donc il est aux côtés du président et du délégué ou du directeur pour justement vérifier que le projet associatif soit bien mis en œuvre, c'est-à-dire qu'on respecte les valeurs de l'Évangile et qu'on vive et qu'on fasse vivre cette charité chrétienne à tous les niveaux de notre délégation. Donc l'aumônier, il est là aussi pour accompagner les bénévoles et les accueillir dans les équipes locales pour que voilà, il y ait du sens à ce qui est proposé. Parce que comme on est, comme le disait Joël, essentiellement dans l'accompagnement plus que notre porte d'entrée, ça ne va pas être de distribuer de la nourriture. D'autres associations caritatives le font fort bien. On va vraiment être sur le prendre soin, le accueillir les personnes et puis les rendre aussi acteurs. Donc, en milieu rural, on va développer, même aussi en milieu urbain, des ateliers de cuisine, des ateliers de couture, faire des choses ensemble pour créer du lien. Et donc là, le rôle de l'aumônier, c'est de vérifier que ça ait du sens pour les personnes. Parce que les personnes reviendront si ça a du sens pour elles. Le bénévolat n'est pas quelque chose d'encadré comme la fonction salariée. Donc il faut vraiment que le bénévole soit à l'aise.
9: Ce qu'il fait, oui.
8: Voilà, soit à l'aise dans son équipe, que ça lui fasse du bien à lui et que ça lui fasse du bien aussi dans son environnement de vie, dans sa vie familiale, dans sa vie professionnelle ailleurs, etc.
9: Donc il y a un aspect formation aussi, j'imagine, hein, dans oui. vos actions.
7: Oui.
9: Peut-être même, c'est la base de tout, c'est déjà de la formation.
7: Oui, oui, il y a une formation de base. Et déjà, quand on arrive au Secours catholique, pour trouver le sens, pour garder le sens dont parlait Diane, une formation qui s'appelle être acteur, c'est-à-dire qu'est-ce que je viens chercher au Secours catholique, qu'est-ce que j'y trouve et quelles sont les valeurs que je dois respecter. Voilà. Et ensuite, des formations sur les pauvretés, identifier les différentes pauvretés et pas s'arrêter à celles qu'on peut connaître à la sortie de chez soi. Et ensuite, nous aussi, une formation sur le être en relation. Comment je peux parler à quelqu'un, l'écouter attentivement et répondre à ses besoins.
9: Est-ce qu'il y a aussi des aspects juridiques? C'est-à-dire qu'il y a des choses qu'on peut faire et qu'on ne peut pas faire aussi. Il faut savoir ce que dit la loi.
7: Oui, on a aussi des formations juridiques parce qu'on a des équipes spécialisées. On a une équipe de droit au logement. On a une équipe de droit des migrants. Hein, enfin,
9: Ça peut être complexe, hein.
7: C'est complexe, ce sont des personnes qui s'informent, qui prennent beaucoup d'informations et qui sont formées à l'occasion, aux besoins, par des salariés du Secours catholique ou des intervenants extérieurs spécialisés.
9: Qu'est-ce qu'on va trouver au Secours catholique comme type de compétences? Qu'est-ce que vous recherchez essentiellement, au-delà du fait d'avoir envie de se mettre au service, bien sûr, mais est-ce qu'il y a des compétences que vous recherchez plus que d'autres?
7: Alors, je dirais qu'on cherche plutôt un savoir-être qu'un savoir-faire. Le savoir-faire, ça peut s'acquérir, hein. On peut proposer des formations, mais savoir-être, ça c'est le plus important. Il faut déjà avoir cette envie d'écouter l'autre et ce respect de la dignité humaine. Parce qu'on est d'abord là pour relever les personnes et leur rendre leur dignité quand elles ont tout perdu. Ensuite, les formations permettent d'acquérir des compétences. Alors évidemment, lorsqu'on a des personnes qui ont des compétences en informatique, en droit, on est content de les avoir, ou en comptabilité, mais tout ça peut se faire après.
9: Ça peut s'apprendre, vous voulez
7: dire.
9: Ça
7: peut s'apprendre.
9: À partir du moment où on a la volonté, la bonne volonté,
7: voilà.
9: C'est ce qui compte le plus au départ.
7: Ce qui compte le plus, bien sûr, bien sûr. Si les personnes ont des valeurs qui sont contraires à notre association, à ce qu'on prône aussi la doctrine sociale de l'Église, c'est pas la peine de venir.
9: Non, mais c'est important parce que est-ce qu'il faut vraiment adhérer à la doctrine sociale de l'Église, entre guillemets, est-ce qu'il faut être chrétien, pas forcément pratiquant, mais en tout cas chrétien, se reconnaître dans ces valeurs-là, pour entrer au Secours catholique? Est-ce que vous êtes arrivé à dire à des gens, vous serez peut-être mieux ailleurs, je dis n'importe quoi, hein, peut-être au Secours populaire plutôt que chez nous? Ça peut arriver, ça?
7: Ça peut arriver. Alors, je dirais pas qu'il faut être catholique pour entrer au Secours catholique, hein, puisque nous accueillons inconditionnellement toutes les personnes, quelle que soit leur culture, leur origine et leur croyance. Et même certaines deviennent bénévoles, hein. Il y a pas de souci. On a des accueillis qui sont bénévoles et qui ne sont pas chrétiens. Il y a aucun problème là-dedans. C'est juste qu'il faut adhérer à des valeurs humaines, ce que prône la doctrine sociale de l'Église, hein, des valeurs humaines, de dignité de la personne, et ne pas avoir des comportements qui sont excluants.
9: La délégation Ariège-Garonne, vous avez déjà un petit peu répondu à cette question, mais pourquoi elle porte ce nom, Ariège-Garonne? Parce qu'à un moment donné, il a fallu regrouper ces deux départements qui étaient séparés, je crois, à la base.
7: Oui, oui, il y a une vingtaine d'années, je ne pourrais pas vous citer la date, mais il y a eu un regroupement de délégations parce que le Secours catholique s'était aperçu qu'il y avait des délégations très petites où il y avait juste un salarié même, parfois, et puis deux, trois équipes. Donc, il était préférable de regrouper les forces pour créer une seule délégation. Donc nous, on a deux départements, mais il y a à côté, le Tarn regroupe trois départements, voilà, et d'autres même plus. Voilà.
9: Alors, le Tarn est avec quels autres départements, lui?
7: Tarn, Aveyron, Lozère.
9: Voilà, donc, et c'est le siège est dans le Tarn, si j'ai bien compris.
7: Et le siège est à Rodez, dans l'Aveyron.
9: Ah non, donc le siège est dans l'Aveyron. Bon.
7: Voilà.
9: Et pourtant, il a

0: Couronne toulousaine est aussi beaucoup pourvue en équipe. Je parlerai de Saint-Jean, de Tournefeuille, de Colomiers. Enfin voilà, il y a plein d'équipes. Et ensuite, c'est un peu plus diffus dans le reste du territoire, jusqu'à Bagnères-de-Luchon, Tarascon-sur-Ariège, donc on va très loin.
1: Montrégeau, je crois aussi.
0: Montrégeau, il y avait une équipe, mais il n'y en a plus. Il y a encore des zones blanches, comme Montrégeau ou Revel. Mais généralement, le maillage est assez homogène et assez diffus dans tout le territoire.
2: Bien, alors après cette présentation générale du Secours catholique depuis sa fondation en 1946 jusqu'à nos jours, mais nous allons nous intéresser plus précisément à vos activités à la délégation Ariège-Garonne. Pause musicale auparavant pour laquelle je vous propose d'écouter une chanson de Léo Ferré. Écoutez la chanson bien douce dont les paroles reprennent les vers du poème éponyme de Paul Verlaine.

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2: Suite de ce numéro de Vivante Église consacré au secours catholique à l'occasion du 80e anniversaire de cette association caritative que nous connaissons tous, je retrouve mes invités Joël Raganien et Diane de Talouette, président et aumônier de la délégation Ariège-Garonne. En écoutant cette chanson de Léo Ferré sur le poème de Verlaine, et notamment ce vers « Rien n'est meilleur à l'âme que de faire une âme moins triste », je me disais que ça pourrait être la devise du secours catholique. Qu'est-ce que vous en pensez, vous qui êtes engagé dans l'association?
3: Moi, je crois qu'on touche là la dimension spirituelle qui est commune à tout être humain, et cette envie d'être meilleur, cette envie de faire du bien, du beau, du bon. Et cette chanson, elle est pleine de joie et de paix. C'est vraiment ce qu'on essaye de vivre dans nos équipes. Alors, c'est pas toujours facile parce que le monde qui nous entoure est quand même extrêmement violent. Mais alors, on va essayer de vivre ensemble avec les accueillis, avec les bénévoles, quelque chose qui nous rende meilleurs, qui nous permettent de prendre soin les uns des autres. Et c'est pas les bénévoles qui prennent soin des accueillis,

0: c'est vraiment ensemble qu'on crée un vivre ensemble qui fasse du bien à chacun. C'est l'évangile mis en acte. Hein. C'est pour ça qu'on parlait tout à l'heure de la doctrine sociale de l'Église. Hein. C'est l'accueil inconditionnel. Hein. On accueille tout le monde avec son histoire, avec ses croyances, avec sa vie, ses difficultés, ses pauvretés. On vit tous des formes différentes de précarité. Et puis, ben voilà, on va ensemble essayer de se remettre debout pour affronter ce qui est difficile, parce que chacun a des choses difficiles à vivre dans nos vies.
1: Alors, gagnant.
2: Quoi dire de plus que ce qu'elle vient de dire, Diane? C'est ça qui nous tient à cœur, quoi, au Secours catholique, c'est de faire du bien et de se faire du bien. Parce que quand on fait du bien aux autres, on se fait du bien à soi d'abord. Effectivement. Et on est là pour ça. Il faut que les bénévoles aussi prennent du plaisir à ce qu'ils font. Lorsque ça devient difficile, eh bien, c'est ensemble qu'on peut prendre du plaisir. Effectivement, pas seul. Il faut pas s'isoler.
1: Alors, on a parlé de votre délégation à Yèvre-Garonne juste avant la pause musicale. Précision, alors, le nombre d'équipes locales aujourd'hui, c'est 55 et il y en a 14 à Toulouse. Hein.
2: Oui, si vous le dites.
1: Ah, c'est ce que j'ai trouvé sur votre site.
2: Oui, c'est 55, 56.
1: On se ressemble des deux départements. Hein.
2: Voilà, moi j'étais à 56 équipes. Peut-être qu'il n'y a pas encore celle de Balma que vient de créer Diane, d'ailleurs. Balma-Fonsegrive. Voilà, 56 équipes qui sont diffusées en Haute-Garonne et en Ariège.
1: Et une soixantaine de lieux d'accueil.
2: 60 lieux d'accueil et 70 équipes, parce qu'on a aussi des équipes à la délégation qui sont un peu spécialisées. Droit au logement, droit des migrants.
1: Personne à la rue peut-être aussi.
2: Immobilier, une équipe aussi communication, enfin voilà.
1: Vous avez même des épiceries sociales. Hein.
2: On a une épicerie sociale à Périole, donc au siège de la délégation, à la maison qu'on appelle Maison Caritas, 56 rue de Périole. Une forme d'épicerie sociale, on va dire, sur Mirepoix, qui n'est pas vraiment une épicerie sociale, mais qui fonctionne comme. Et une qui est en train de se transformer, qui va voir le jour certainement à Castelginestre.
1: Votre mode de gouvernance, comment s'est organisée la délégation à Ariège-Garonne? Je ne sais pas d'ailleurs si c'est le même dans toutes les délégations, ce mode de gouvernance.
2: On a à peu près tous le même mode de fonctionnement, ce qui est, on va dire, obligatoire. C'est un bureau de délégation avec le président, l'aumônier, la déléguée, donc directrice et le trésorier, à minima. Ensuite, des vice-présidents, vice-présidentes ou des personnes expertes. Voilà, donc un bureau qui se réunit une fois par mois à peu près pour toutes les questions inhérentes à la direction. Hein, voilà, les décisions un peu... politique ou RH. Ensuite, on a un conseil d'animation. Alors, ce conseil d'animation, il est en fait, il y a le bureau dedans et les animateurs ou des bénévoles en responsabilité dans les territoires. Voilà. Donc, notre délégation est découpée en 12 territoires pour 6 animateurs. Si on reprend les 6 principaux territoires, c'est Toulouse, sa couronne, le Comminges, Volvestre, l'Ariège, le Lauragais et le Nord-Tolosan. Et ensuite, on a un groupe un peu spécifique qui s'appelle le Pôle Errance pour Toulouse, pour toutes les questions qui sont autour de l'errance, l'accueil des petits déjeuners et les maraudes.
0: Oui, ce qui est important de dire, c'est que donc il y a 6 animateurs qui sont salariés, qui sont en responsabilité donc de ces territoires, enfin pour accompagner les équipes locales, mais ce sont surtout des bénévoles dans les équipes locales qui font vivre le projet du secours. Vraiment, le projet du secours, il est fondé sur l'action des bénévoles. Donc, par exemple, pour notre délégation Ariège-Garonne, on a en tout 10 salariés pour peut-être 900 bénévoles. Donc, c'est vraiment l'importance des bénévoles.
1: Des bénévoles qui, voilà, eux-mêmes ont des responsabilités. En tout cas, certains d'entre eux ont des responsabilités bien précises et qui peuvent être importantes pour le fonctionnement.
2: Oui. Dans chaque équipe, il y a un responsable d'équipe ou de vie d'équipe, on va dire, qui s'attache en fait à ce que tout roule, hein, tout marche bien, et que un bénévole qui n'est pas là, on s'interroge et on l'appelle pour savoir ce qui se passe. Un accueilli qui n'est pas venu alors qu'il vient d'habitude aussi, on s'interroge. Donc un responsable de la vie d'équipe qui souvent est notre interlocuteur, on va dire, avec la délégation et l'animateur salarié qui est sur le territoire. Il y a un trésorier aussi dans chaque équipe, un trésorier qui est responsable un petit peu de la trésorerie de l'équipe, puisque chaque équipe a une petite enveloppe pour fonctionner. Et puis, il peut y avoir aussi des personnes qui sont un peu impliquées dans des thématiques, dans des équipes. On a des personnes qui sont intéressées par l'accès digne à l'alimentation, d'autres à la question des migrants, d'autres à la question du logement. Et ce sont des personnes qui se forment, qui se tiennent informées et qui participent à des rencontres que l'on peut proposer au cours de l'année pour maintenir ce lien et cette cohérence dans la délégation.
1: On parlait du projet associatif, du projet national du Secours catholique. Est-ce que vous avez aussi un projet de délégation Ariège-Garonne défini pour une durée, là aussi, je ne sais pas, 6 ans ou plus
2: Oui, ce projet de délégation, il décline. En fait, c'est une déclinaison du projet national. Alors, le projet national est en cours de refonte, puisque avec le changement de statut, on est en train de le refaire. Donc nous, notre projet de délégation, il s'arrêtait en 2025 et on le prolonge jusqu'à 2027, le temps d'en créer un autre. Mais le dernier projet de délégation, par exemple, c'était surtout autour de l'accueil et de créer des lieux accueillants, des lieux où les personnes puissent faire des activités collectives.
1: Et se rencontrer.
2: Et des cafés partage, des cafés rencontres. Oui. Voilà, tout ce qui tourne autour du collectif.
0: Et c'est là où, effectivement, on travaille beaucoup le lien avec les paroisses au niveau local, parce que, étant un lieu de rencontre, un lieu où on fait des activités ensemble, c'est vraiment un pôle important pour la vie de foi dans nos communautés. Il y a effectivement les sacrements, il y a la catéchèse, mais il y a aussi la manière de prendre soin d'autrui. Et donc, on se rapproche beaucoup, on essaye de se rapprocher des paroisses. Parfois, il y a des antennes qui sont un peu anciennes, qui se sont développées à distance des paroisses. On va être sensible à recréer ce lien parce que je crois que c'est vraiment fécond dans les deux sens. À la fois pour une communauté chrétienne d'avoir un lieu où on puisse exercer la charité de manière, en étant bénévole ponctuel, peut-être en donnant du soutien, en faisant du soutien scolaire ou la mobilité, enfin il y a des tas d'activités possibles. Et puis c'est aussi important pour les antennes du Secours catholique d'être soutenues par les paroisses, de pouvoir s'appuyer sur une communauté chrétienne locale.
1: Ah, il y a aussi un axe, il me semble, c'est que, alors, je ne sais pas s'il faut parler le terme politique, mais on va parler le terme politique au sens noble du mot, au sens transformer la société. Vous voulez aussi agir pour transformer la société.
0: Alors là, par exemple, moi je peux prendre en milieu rural, on développe des projets de mobilité, parce que les questions de l'isolement sont très très prégnantes. Des personnes âgées, etc., qui ne conduisent plus pour aller à un rendez-vous médical. L'intercommunalité, les réseaux de transport ne sont pas forcément très développés. Et donc, sur l'antenne, par exemple, de Balma-France-Grive, qui a été créée donc il y a 2 ans, on travaille en lien avec les CCAS de Mons, de Fourins, de France-Grive. Drémil aussi nous le demande pour justement repérer les personnes isolées qui n'ont pas de famille, qui n'ont pas de proches pour les conduire et peut-être faire de l'aide aux courses ou peut-être faire de la conduite, carrément un système de transport solidaire pour les emmener soit à un rendez-vous médical, soit à la pharmacie, soit même à une après-midi de rencontre avec d'autres pour sortir de l'isolement. Et ça, c'est quelque chose qui est important dans nos zones rurales.
2: Et c'est pour ça qu'on a des liens forts aussi avec les mairies, les communes. Et on a des bénévoles qui sont engagés et mandatés dans les CCAS, dans beaucoup de CCAS. Pas partout, mais...
1: Rappelons ce que c'est un CCAS, que ça c'est le genre d'acronyme qu'on utilise.
2: Pardon.
1: Et les gens ne savent pas toujours ce que c'est, finalement.
2: C'est un centre communal d'action sociale.
1: Voilà,
2: centre communal d'action sociale qui s'interroge et répond à toutes les questions d'action sociale. Et donc on a des bénévoles qui sont mandatés, qui portent la voix du Secours catholique et des plus fragiles dans les CCAS. Et c'est là où, avec les mairies, on peut effectivement développer des projets en commun et on peut aussi être des porte-parole, on fait des actions de plaidoyer aussi.
1: De proposition.
2: Voilà, des plaidoyers, c'est des propositions, en fait. On a, par exemple, il y a 3-4 ans, fait un plaidoyer sur les lignes, la ligne Tisséo, pour que les personnes migrantes qui étaient sans aucune ressource, contrairement à ce qu'on nous dit parfois à la télé, elles n'ont aucune ressource, puissent avoir un transport à moindre coût, voire gratuit. Bon, là, on n'a pas obtenu la gratuité, mais grâce à cette action d'une équipe, elles ont pu obtenir des tarifs très préférentiels pour circuler sur le réseau de Tisséo.
1: Vous parliez des mairies, bon, vous travaillez aussi avec les préfectures, j'imagine, donc les CCAS. Est-ce que vous travaillez aussi avec la Caisse primaire d'assurance maladie, la CPAM ? Est-ce que vous travaillez avec les caisses d'allocation familiale ?
2: Oui, on travaille avec tous ces gens-là et voilà, on leur demande parfois des subventions, puisqu'on a quand même besoin de fonds, elles nous aident beaucoup. Hein. On va dire que la CAF, la Caisse d'assurance maladie, les mairies, les préfectures, la Direction départementale du travail, la DETS, nous aident beaucoup pour monter des actions, les développer. Là où on pêche un peu, c'est sur les budgets de fonctionnement. Pour créer quelque chose, on a des aides, mais après, pour fonctionner, il faut quand même aussi il y a des coûts de fonctionnement, et là, c'est un peu plus compliqué. Mais on est très heureux que toutes ces caisses et toutes ces institutions nous aident, parce que c'est très important pour nous.
1: Pour parler de sous, parce qu'il faut bien parler aussi, quelles sont vos ressources financières? Ce sont les dons, essentiellement, en dehors des subventions que vous pouvez avoir des institutions dont vous venez de parler.
2: Alors, Secours catholique fonctionne avec plus de 60% de dons. Effectivement. Donc tous les ans, on fait une campagne de fin d'année, hein, qui est le troisième dimanche de novembre. Il y a la quête impérée que l'Église nous réserve d'ailleurs ce dimanche-là. Et ensuite, toute une campagne qui part de la sortie du rapport sur la pauvreté qui sera cette année le 12 novembre jusqu'au 31 décembre où on fait une vraie campagne de recherche de dons.
1: J'évoquais les Restos du Cœur en première partie d'émission. Est-ce que vous travaillez aussi avec la Banque Alimentaire? Et puis, pour les aspects de santé, est-ce que vous travaillez avec Médecins du Monde, par exemple?
2: On a des liens très forts avec la Banque Alimentaire, voilà, qui nous aide pour, notamment pour les équipes qui font de l'accueil de jour et des petits déjeuners. Voilà, la Banque Alimentaire nous aide beaucoup. Et les Restos du Cœur, on a des équipes qui fonctionnent avec les Restos du Cœur. En ne faisant pas la même chose, on peut être complémentaire. Effectivement, on peut faire de l'accès au droit, alors eux font de l'aide alimentaire. Voilà, principalement, ce sont les associations avec lesquelles on travaille.
0: Mais on essaye aussi de développer des partenariats avec les producteurs locaux, parce qu'on travaille beaucoup sur le bien manger pour tous, et puis donc la qualité de l'alimentation.
1: Que la santé, ça passe souvent par la qualité de l'alimentation, et malheureusement pour les gens qui sont en précarité, c'est souvent là que ça pêche. Hein.
0: Voilà, donc on essaye de se rapprocher des producteurs locaux pour effectivement donner des aliments, des fruits et légumes frais, etc., aux personnes qu'on aide.
2: Et il y a deux ans, on a sorti un rapport sur l'injuste prix de notre alimentation avec une association qui s'appelle Solidarité Paysan, qui vient en aide aux paysans qui sont un peu au bout du rouleau et qui ont des grosses difficultés financières. Et ce rapport met en avant le fait que s'il y avait peut-être une sécurité sociale alimentaire ou en tout cas quelque chose qui tourne autour de ça, manger bien localement, ça coûterait pas plus cher que tout ce que nous coûte en fait la malbouffe au niveau santé, voilà.
0: Et là, on a développé des partenariats, par exemple avec Cocagne Alimentaire ou des jardins partagés qui donc font travailler des personnes justement. Et ça a vraiment du sens pour nous parce que c'est favoriser la proximité et puis favoriser aussi la possibilité de revenir au travail par le jardin pour des personnes et la socialisation. Voilà.
1: À vous parliez à un moment donné donc d'actions spécifiques en direction des SDF et des migrants qui sont nombreux dans notre région et notamment à Toulouse. Quels services vous proposez? Parce qu'il peut y en avoir beaucoup. Il y a de l'accès au droit, il y a de l'aide matérielle et financière, il y a des actions auprès des personnes en situation de grande exclusion aussi.
2: Alors, on a déjà les accueils de jour qui permettent à des personnes de venir prendre un bon petit déjeuner, qui est parfois le seul repas de la journée, d'ailleurs. Donc, l'Ostalada, Place Arnaud-Bernard et la Casella, l'accueil pour femmes, les petits déjeuners du raisin aussi, chemin du raisin, permettent à des personnes de prendre un bon petit déjeuner pour 10 centimes, hein, bon, pour rien. Et pour les personnes migrantes, on fait de l'accès au droit. Effectivement. On fait du droit au logement aussi, du droit à l'hébergement.
1: Donc il y a un dispositif, je crois, précis pour ça, enfin particulier, oui. De la rue au logement, c'est ça votre dispositif?
2: Oui, le dispositif de la rue au logement qui est développé par le Secours catholique, effectivement. Et nous, on a une équipe, enfin, il y a très peu d'équipes en France, mais on a une équipe de droit au logement qui fait de l'accès à l'hébergement, justement, pour les personnes migrantes. Et puis ensuite, on peut aussi avoir parfois des aides financières dans certains cas, mais c'est vrai que c'est plus, on fait plus des activités collectives avec ces personnes-là, et on a d'ailleurs une équipe qui s'appelle les Young Caritas, qui sont des jeunes migrants, qui participent à des actions avec nous et qui font des matchs de foot dans une cité, qui nous aident dans certaines actions et qui peuvent une journée partir au bord de la mer, voilà, grâce à l'argent qu'ils ont récolté par des actions qu'ils auront menées eux-mêmes.
1: Oui, parce qu'il y a une action du Secours catholique spécifique auprès des jeunes aussi, et notamment aussi auprès des familles et de l'enfance.
2: Oui, on a quelques actions, nous, à Toulouse, autour de la famille et de l'enfance. Et en tout cas, au Secours catholique, depuis très très longtemps, il y a une préoccupation sur les vacances des personnes les plus fragiles. Et dans beaucoup de délégations, nous un petit peu moins, mais on essaye de le développer quand même, il y a des actions vacances. Cette année, d'ailleurs, on a une équipe qui s'appelle Pause Maman, qui a amené des mamans avec leurs enfants, beaucoup de mamans migrantes, 5 jours à la mer.
0: Et là, par exemple, à l'occasion du voyage du pape à Lourdes, on a emmené 42 personnes de la délégation Ariège-Garonne passer 2 jours à la cité Saint-Pierre. C'était l'occasion pour des personnes qui avaient envie de voir le pape, mais qui n'avaient pas forcément de lien avec une paroisse ou qui n'avaient pas la possibilité de monter dans un bus. On leur a donné la possibilité, voilà, de venir passer 48 heures à Lourdes, de se préparer aussi, parce que la dimension spirituelle d'un tel voyage à ce moment-là est importante, se préparer à rencontrer le pape, à réfléchir autour du thème qu'il nous avait donné pour que le monde ait la vie. Il y a cette dimension, permettre à des personnes de sortir de leur quotidien et de vivre un temps en relation, un bol d'air. Alors, la cité Saint-Pierre à Lourdes, pour nous, est un lieu d'accueil vraiment facile parce que c'est un partenaire et que c'est un beau lieu et les personnes en reviennent toujours transformées et reboostées pour leur vie. Et par rapport aux migrants, je peux donner un exemple là sur Balmafonce-Grive. À l'occasion de la rentrée scolaire, on a fait de l'aide ponctuelle à un enfant qui est à l'hôtel social en 6e. On a participé à son inscription à un club de sport, où on a participé aussi aux fournitures scolaires d'un autre enfant qui est en 6e. Mais à ce moment-là, la demande d'aide est une porte d'entrée. Mais ensuite, là, on a mis en place un soutien scolaire pour continuer à avoir d'autres liens avec la famille. En fait, dans les équipes locales, on a un petit budget qui nous permet de discerner en équipe les familles qu'on va aider et qu'on va ensuite accompagner pour que cet enfant à qui on a fourni des fournitures scolaires, ben aussi on lui donne la capacité de faire son programme de 6e. Il habite à l'hôtel social, donc dans une petite chambre, quoi, etc. Voilà, donc voilà, c'est créer des liens.
1: On va terminer l'émission, là, mais pour finir, qu'est-ce que vous diriez à des personnes qui nous écoutent, qui auraient besoin d'aide ou qui connaissent des gens qui ont besoin d'aide et qui n'osent pas venir frapper à votre porte?
2: Ben, je crois que déjà il faut leur dire de ne pas hésiter, hein. Il n'y a même pas à se poser la question. Le Secours catholique est là. Parfois il sort de ses locaux même, hein. Comme ça on peut aller vers les gens et leur dire qu'on est ouvert, il faut frapper à notre porte. Ça sera l'occasion samedi, à l'occasion de nos 80 ans, de le dire, hein, dans la rue, puisqu'on sera à Saint-Cernin, sur la place Saint-Cernin, de dire voyez ce qu'on fait et venez, engagez-vous, hein, si vous voulez être bénévole, et si vous avez besoin, bien venez, on vous aidera, et en plus on vous proposera de participer à des activités, à participer en fait à ce bien que l'on essaye de se faire ensemble.
1: Donc ce sera Saint-Cernin, de quelle heure à quelle heure, place Saint-Cernin, ce samedi?
2: Samedi de 14h à 18h, voilà, et puis il y aura même une célébration à 11h à la basilique, et on pique-niquera ensemble pour ceux qui veulent venir à la célébration. La porte est ouverte.
1: Ce samedi 10 octobre.
0: Voilà, moi je leur dirais, mais venez, si vous habitez Toulouse ou pas trop loin, venez nous voir samedi, donc autour de Saint-Cernin, hein, à partir de 11h, puis ensuite repas partagé. Et on aura des stands qui vont mettre un peu en évidence tout ce qu'on essaye de faire, la diversité de nos activités dans les équipes. Et puis sinon, bah, regardez, on essaye d'être sur les réseaux sociaux, etc. Regardez l'équipe locale. Et n'hésitez pas à venir nous rencontrer, parce qu'on fait vraiment de l'accueil de tous, et tous ensemble on va essayer de vivre des choses dans les équipes locales. Donc venez frapper à notre porte.
1: Oui, et évidemment on peut dire aussi à ceux qui ont envie de se mettre à votre service, qu'ils peuvent aussi frapper à votre porte quand ils le veulent, ils seront accueillis et chacun a quelque chose à apporter.
0: Oui. On a une équipe engagement solidaire dans les équipes que nommait tout à l'heure Joël. Il a oublié engagement solidaire. Il y a donc l'accès au logement, l'accès aux droits, etc. Mais engagement solidaire, c'est vraiment une équipe qui a le souci d'accueillir les nouveaux bénévoles, de voir qu'ils sont bien accueillis dans leurs équipes locales, que ça leur fait du bien, que cette mission, cette nouvelle mission qu'ils prennent, leur permette de se former, de découvrir un peu l'esprit du Secours catholique, la doctrine sociale de l'Église, le fait qu'on accueille tout le monde. ensemble, qu'on respecte la dignité de chacun, etc.
2: Puis il y a beaucoup d'activités, donc il y a, même si on ne trouve pas son bonheur au premier coup, on peut avoir une réorientation, il n'y a pas de problème.
1: On a droit à plusieurs essais. C'est la fin de cette émission, merci beaucoup à tous les deux d'y avoir participé et de nous avoir présenté le Secours catholique, en particulier votre délégation Ariège-Garonne, son organisation et ses activités. Pour ceux qui voudraient en savoir plus ou tout simplement vous contacter, voici l'adresse de votre site internet www.ariègegaronne.secours-catholique.org. Ce numéro de Vivante Église était animé par Éric Dupri, à la technique Marius Pujol. Très bonne journée à tous.
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Que tombent de mes yeux mes larmes, sans arrêter ni le jour ni la nuit. Elle est blessée d'une grande blessure, la Vierge, la fille de mon peuple, meurtrie d'une plaie profonde. Si je sors dans la campagne, voici les victimes du glaive. Si j'entre dans la ville, voici les souffrants de la faim.

Même le prêtre, même le prophète qui parcourt le pays ne comprend pas. As-tu donc rejeté Judas ? Es-tu pris de dégoût pour Sion ? Pourquoi nous frapper sans remède ? Nous attendions la paix et rien de bon. Le temps du remède et voici l'épouvante. Seigneur, nous connaissons notre mal, la faute de nos pères. Oui, nous avons péché contre toi. Ne nous méprise pas à cause de ton nom. N'humilie pas le trône de ta gloire. Rappelle-toi, ne romps pas ton alliance avec nous. Gloire au Père, au Fils et au Saint-Esprit, pour les siècles des siècles. Amen.

De la deuxième lettre de saint Paul aux Corinthiens. Je n'hésiterai pas à mettre mon orgueil dans mes faiblesses, afin que la puissance du Christ habite en moi. C'est pourquoi j'accepte de grand cœur pour le Christ les faiblesses, les insultes, les contraintes, les persécutions et les situations angoissantes. Car lorsque je suis faible, c'est alors que je suis fort. »

0: Notre Père qui es aux cieux, que ton nom soit sanctifié, que ton règne vienne, que ta volonté soit faite sur la terre comme au ciel. Donne-nous aujourd'hui notre pain de ce jour. Pardonne-nous nos offenses, comme nous pardonnons aussi à ceux qui nous ont offensés. Et ne nous laisse pas entrer en tentation, mais délivre-nous du mal. Amen.
1: Seigneur, Père très saint, tu as voulu que ton propre Fils soit la rançon de notre salut. Accorde-nous de vivre avec lui si bien que notre communion à ses souffrances nous fasse ressentir les effets de sa résurrection. Lui qui règne pour les siècles des siècles. Amen.

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4: Bienvenue à la grotte Sabiel. Ce matin, notre chant d'entrée, Dieu nous appelle, le refrain, Alléluia, Dieu est bon, Alléluia, Dieu est grand.

0: Au nom du Père et du Fils et du Saint-Esprit.
1: Amen.
0: Le Seigneur soit avec vous.
2: Et avec votre esprit.
0: La grâce nous est donnée de célébrer ce matin l'Eucharistie en ce lieu où la Vierge Marie, l'Immaculée Conception, est apparue à Bernadette. Nous nous unissons avec tous ceux et celles qui nous rejoignaient en ce moment et nous formons ici l'Église en prière qui se tourne vers le Seigneur, accompagnée par Marie, notre Mère. En ce mois, le Saint-Père invite toute l'Église à prier pour la paix dans le monde, la paix entre les communautés en conflit, mais aussi cette paix dans nos propres cœurs. Entrons dans la célébration de cette Eucharistie en reconnaissant que nous avons péché. Je confesse à Dieu Tout-Puissant, je reconnais devant vous, frères et sœurs, que j'ai péché en pensée, en parole, par action et par omission. Oui, j'ai vraiment péché. C'est pourquoi je supplie la bienheureuse Vierge Marie, les anges et tous les saints, et vous aussi, frères et sœurs, de prier pour moi, le Seigneur notre Dieu. Que Dieu Tout-Puissant nous fasse miséricorde, qu'il nous pardonne nos péchés et nous conduise à la vie éternelle.
2: Amen.

0: Prions le Seigneur. Dieu éternel et tout-puissant, dans ta tendresse inépuisable, tu combles ceux qui t'implorent, bien au-delà de leurs mérites et de leurs désirs. Répands sur nous ta miséricorde en nous délivrant, en délivrant notre conscience de ce qui l'inquiète et en donnant plus que nous osons demander. Par Jésus-Christ, ton Fils, notre Seigneur, qui vis et règne avec toi dans l'unité du Saint-Esprit, Dieu pour les siècles des siècles.
1: Amen. Amen.

Lecture de la lettre de Saint Paul apôtre aux Galates. Frères, Abraham eut foi en Dieu, et lui fut accordé d'être juste. Comprenez-le donc, ceux qui se réclament de la foi, ce sont eux les fils d'Abraham. D'ailleurs, l'Écriture avait prévu, au sujet des nations, que Dieu les rendrait justes par la foi, et elle avait annoncé d'avance à Abraham cette bonne nouvelle. En toi seront bénies toutes les nations. Ainsi, ceux qui se réclament de la foi sont bénis avec Abraham, le croyant. Quant à ceux qui se réclament de la pratique de la loi, ils sont tous sous la menace d'une malédiction, car il est écrit « Maudit soit celui qui ne s'attache pas à mettre en pratique tout ce qui est écrit dans le livre de la loi. » Il est d'ailleurs clair que par la loi, personne ne devient juste devant Dieu, car, comme le dit l'Écriture, celui qui est juste par la foi vivra, et la loi ne procède pas de la foi, mais elle dit « Celui qui met en pratique les commandements vivra à cause d'eux. » Quant à cette malédiction de la loi, le Christ nous en a racheté en devenant, pour nous, objet de malédiction, car il est écrit « Il est maudit, celui qui est pendu au bois du supplice. » Tout cela pour que la bénédiction d'Abraham s'étende aux nations païennes devant le Christ Jésus et que nous recevions par la foi l'Esprit qui a été promis. Parole du Seigneur.

0: Le Seigneur soit avec vous.
1: Et avec votre esprit.
0: Évangile de Jésus-Christ selon saint Luc.
1: Gloire à toi, Seigneur.
0: En ce temps-là, comme Jésus avait expulsé un démon, certains dirent : c'est par Belzéboul, le chef des démons, qu'il expulse les démons. D'autres, pour le mettre à l'épreuve, cherchaient à obtenir de lui un signe venant du ciel. Jésus, connaissant leurs pensées, leur dit : tout royaume divisé contre lui-même devient désert. Ses maisons s'écroulent les unes sur les autres. Si Satan lui aussi est divisé contre lui-même, comment son royaume tiendra-t-il ? Vous dites en effet que c'est par Belzéboul que j'expulse les démons. Mais si c'est par Belzéboul que moi je les expulse, vos disciples par qui les expulsent-ils ? Dès lors, ils seront eux-mêmes vos juges. En revanche, si c'est par le doigt de Dieu que j'expulse les démons, c'est donc que le règne de Dieu est venu jusqu'à vous. Quand l'homme fort et bien armé garde son palais, tout ce qui lui appartient est en sécurité. Mais si un plus fort survient et triomphe de lui, il lui enlève son armement auquel il se fiait, et il distribue tout ce dont il l'a dépouillé. Celui qui n'est pas avec moi est contre moi. Celui qui ne rassemble pas avec moi disperse. Quand l'esprit impur est sorti de l'homme, il parcourut des lieux arides en cherchant où se reposer. Et il ne trouve pas. Alors il se dit : je vais retourner dans ma maison d'où je suis sorti. En arrivant, il la trouve balayée et bien rangée. Alors il s'en va, et il prend d'autres esprits encore plus mauvais que lui, au nombre de 7. Ils entrent et s'y installent. Ainsi, l'état de cet homme-là est pire à la fin qu'au début. Acclamons la parole de Dieu.
1: Louange à toi, Seigneur Jésus.
2: Frères et sœurs, Jésus, partout où il passait, il ne faisait que du bien. Il a enseigné et nourri les foules. Il a accompli des signes et des prodiges éclatants aux yeux de tous. Il a guéri le malade, les lépreux, il a expulsé les démons et les esprits du mal. Après qu'il ait chassé un démon, nous relate l'évangile que nous venons d'écouter, on critique la force avec laquelle Jésus expulse le démon. Certains accusent Jésus d'agir par Belzéboul, le chef des démons. Cette accusation n'a rien enlevé à la nature de Jésus, car son nom veut dire « Dieu sauve ». Et d'autres encore lui demandent un signe venant du ciel. Jésus renvoie ses accusateurs à leurs propres pratiques. Jésus montre l'absurdité de cette critique. Tout royaume divisé contre lui-même s'écroule. Son action vient du doigt des dieux, c'est-à-dire de l'Esprit Saint, signe que le royaume de Dieu est au milieu de nous. Soyons de ceux, de celles qui encouragent, qui félicitent, qui soutiennent les bonnes actions des autres. Souvent, nous sommes comme ceux qui accusent Jésus. Nos regards peuvent accuser les autres. Nos pensées peuvent accuser les bonnes actions des autres. Nos paroles peuvent accuser les autres. Demandons à Jésus de guérir en nous, de rétablir en nous tout ce qui nous ressemble à ceux qu'il accuse dans l'évangile de ce jour. Face à ceux qu'il accuse, Jésus ne réagit pas non plus violemment. C'est avec douceur et humilité qu'il répond. Apprenons aussi la douceur et la patience auprès de Jésus. Dans un monde où il y a rapport de force, où chacun cherche à montrer sa puissance, Jésus choisit plutôt de réagir avec patience et avec douceur. Et finalement, la force, la puissance revient à Jésus. Finalement, la victoire revient à Jésus. Jésus se présente à eux comme le signe venu du ciel qu'ils cherchaient, qu'ils ont devant eux, mais auquel ils ne croient pas. Dans cet évangile, Jésus nous avertit qu'un esprit impur peut revenir dans une maison balayée et bien rangée, mais vide. Cette maison représente notre cœur. Tu peux abandonner une mauvaise habitude, renoncer à un péché, quitter une relation qui t'éloigne de Dieu, et même pleurer abondamment dans la prière. Mais si tu ne remplis pas ta vie de la parole de Dieu, de la prière, des sacrements et de l'obéissance à l'évangile, tu risques de retomber dans tes anciennes habitudes. Un cœur libéré, mais qui ne se laisse pas habiter par Dieu, demeure un cœur vulnérable. Donc, il ne s'agit pas seulement à renoncer au mal. Il faut apprendre à aimer les biens. Il ne suffit pas de fermer la porte au péché. Il faut ouvrir son cœur au Christ. La conversion véritable ne consiste pas seulement à abandonner ce qui déplaît à Dieu, mais à devenir progressivement une personne selon son cœur. Nettoyer sa vie de ses défauts ou de ses péchés ne suffit pas. Si l'espace intérieur reste vide, sans la présence de l'amour de Dieu et de sa grâce, d'autres formes de péché comme l'orgueil, l'égoïsme, l'amertume risquent de s'installer. Enfin, Jésus déclare dans l'évangile de ces jours, « Celui qui n'est pas avec moi est contre moi. » La foi ne peut pas se limiter aux paroles, aux apparences ou aux émotions passagères. Tu peux prétendre appartenir au Christ tout en entretenant volontairement ce qui détruit cette relation avec lui. On ne peut pas invoquer Dieu dans la prière et donner délibérément son cœur à ce qui éloigne de sa volonté. Alors, frères et sœurs, à la lumière de cet évangile, chacun de nous peut se poser en lui cette question. Ton cœur est-il simplement débarrassé de certaines mauvaises habitudes?

Chers pèlerins, vous êtes invités à vous associer à la préparation de l'autel et à la présentation des offrandes par votre don à la quête. Soyez vivement remerciés pour votre générosité.

0: Priez, frères et sœurs, que mon sacrifice, qui est aussi le vôtre, soit agréable à Dieu, le Père Tout-Puissant.
1: Que le Seigneur reçoive de vos mains ce sacrifice à la louange et à la gloire de son nom, pour notre bien et celui de toute l'Église.
0: Accueille, Seigneur, nous t'en prions, le sacrifice que tu as toi-même institué, qui est dans le saint mystère que nous célébrons, pour te servir comme il convient, sanctifie-nous pleinement par ton œuvre de rédemption, par le Christ notre Seigneur.
2: Amen.
0: Le Seigneur soit avec vous.
3: Et avec votre esprit.
0: Élevons notre cœur.
3: Nous le donnons au Seigneur.
0: Rendons grâce au Seigneur notre Dieu. Vraiment, il est juste bon pour ta gloire et notre salut de t'offrir notre action de grâce toujours et en tout lieu. Seigneur Père très saint, Dieu éternel et tout-puissant. C'est par ton Fils bien-aimé que tu as formé le genre humain. Et c'est encore par lui que de ta grande miséricorde tu le renouvelles. Voilà pourquoi toutes les créatures te servent. Le peuple que tu as racheté célèbre ta louange, les saints te bénissent d'un seul cœur. Et déjà, nous pouvons te louer avec les anges, et dans la joie, nous ne cessons de proclamer.

toi qui es vraiment saint, toi qui es la source de toute sainteté, Seigneur, nous te prions. Sanctifie ces offrandes en répandant sur elles ton esprit, qu'elles deviennent pour nous le corps et le sang de Jésus, le Christ, notre Seigneur. Au moment d'être livré et d'entrer librement dans sa passion, il prit le pain, il rendit grâce, il le rompit et le donna à ses disciples en disant, « Prenez et mangez-en tous, ceci est mon corps livré pour vous. »

De même, après le repas, il prit la coupe. De nouveau, il rendit grâce et la donna à ses disciples en disant, « Prenez et buvez-en tous, car ceci est la coupe de mon sang, le sang de l'Alliance nouvelle et éternelle, qui sera versé pour vous et pour la multitude en rémission de péchés. Vous ferez cela en mémoire de moi. »

0: en faisant ainsi mémoire de la mort et de la résurrection de ton Fils. Nous t'offrons, Seigneur, le pain de la vie et la coupe du salut. Et nous te rendons grâce car tu nous as estimés dignes de nous tenir devant toi pour te servir. Humblement, nous te demandons qu'en ayant part au corps et au sang du Christ, nous soyons rassemblés par l'Esprit Saint en un seul corps.
1: Souviens-toi, Seigneur, de ton Église répandue à travers le monde. Fais-la grandir dans ta charité, en union avec notre pape Léon, notre évêque Jean-Marc et tous les évêques, les prêtres et les diacres.

0: Souviens-toi aussi. Souviens-toi aussi de nos frères et sœurs qui sont endormis dans l'espérance de la résurrection. Et souviens-toi dans ta miséricorde de tous les défunts, accueille-les dans la lumière de ton visage.
1: Sur nous tous, enfin, nous implorons ta bonté. Permets qu'avec la Vierge Marie, la bienheureuse Mère de Dieu, avec Saint Joseph, son époux, les apôtres, Sainte Bernadette et tous les saints qui ont fait ta joie au long des âges, nous ayons part à la vie éternelle et que nous chantions ta louange et ta gloire par ton Fils, Jésus, le Christ.

0: Frères et sœurs, unis dans le même esprit, nous pouvons dire avec confiance la prière que nous avons reçue du Sauveur. Notre Père,
1: qui es aux cieux, que ton nom soit sanctifié, que ton règne vienne, que ta volonté soit faite sur la terre comme au ciel. Donne-nous aujourd'hui notre pain de ce jour. Pardonne-nous nos offenses, comme nous pardonnons aussi à ceux qui nous ont offensés. Et ne nous laisse pas entrer en tentation, mais délivre-nous du mal.
0: Délivre-nous de tout mal, Seigneur, et donne la paix à notre temps. Soutenus par ta miséricorde, nous serons libérés de tout péché, à l'abri de toute épreuve. Nous qui attendons que se réalise cette bienheureuse espérance, l'avènement de Jésus-Christ, notre Sauveur.
1: Car c'est à toi qu'appartiennent le règne, la puissance et la gloire. Pour les siècles des siècles.
0: Seigneur Jésus-Christ, tu as dit à tes apôtres, je vous laisse la paix, je vous donne ma paix. Ne regarde pas nos péchés, mais la foi de ton Église. Pour que ta volonté s'accomplisse, donne-lui toujours cette paix et conduis-la vers l'unité parfaite, toi qui vis et règnes pour les siècles des siècles.
1: Amen.
0: Que la paix du Seigneur soit toujours avec vous.
1: Et avec votre esprit.
0: Dans la charité du Christ, donnez-vous la paix.

0: Voici l'agneau de Dieu. Voici celui qui enlève le péché du monde. Heureux les invités au repas de noces de l'agneau.
1: Seigneur, je ne suis pas digne de te recevoir, mais dis seulement une parole et je serai guéri.

0: Prions le Seigneur. Dieu Tout-Puissant, nous t'en prions, par la communion à ce sacrement, comble notre soif et notre faim de toi, afin que nous puissions devenir ce que nous avons reçu par le Christ notre Seigneur.
1: 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Un très bon pèlerinage à chacun et chacune d'entre vous dans ce sanctuaire Notre-Dame de Lourdes.
0: Le Seigneur soit avec vous.
2: Et avec votre esprit.
0: Que Dieu Tout-Puissant vous bénisse, le Père, le Fils et le Saint-Esprit.
2: Amen.
0: Allez dans la paix du Christ.
2: Nous rendons grâce à Dieu.

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0: 11h.
1: Bonjour à tous. À la une de l'actualité, 2 semaines de mobilisation et des premières annonces du gouvernement pourtant prévues à la fin du mois. 3000 professeurs remplaçants vont être déployés dans les lycées ces prochaines heures pour répondre aux revendications des élèves. L'annonce a été faite hier soir par le ministre de l'Éducation nationale, Édouard Geffray. Plusieurs centaines de recrutements supplémentaires sont également prévus. Et ces mesures interviennent après une nouvelle journée de manifestation. Hier, elle a rassemblé plus de 130 000 personnes selon la CGT contre 71 500 d'après le ministère de l'Intérieur. Des blocages sont en cours devant la faculté d'Assas à Paris. Une nouvelle mobilisation est prévue mardi prochain. Les prix du gazole pourraient baisser dès début novembre, soit dans 3 semaines. Le gouvernement prévoit de débloquer 10 millions de barils issus des réserves stratégiques sur 3 mois. L'objectif annonçait une baisse de 12 à 18 centimes par litre à la pompe. Le Premier ministre Sébastien Lecornu recevra lundi les distributeurs de carburant à Matignon pour organiser la mise en œuvre de cette mesure. Faire des économies au volant, c'est possible. Selon une nouvelle étude de l'ADEME, l'Agence de la transition écologique, un ménage qui abandonne son véhicule diesel pour un modèle électrique pourrait diviser par 3 ses dépenses à l'usage. Bertrand-Olivier Ducreux, expert à l'ADME, nous explique.
2: Le prix d'électricité et la consommation d'électricité d'une voiture électrique conduit à des dépenses pour la recharge qui sont 3 fois plus faibles que quand on fait le plein de sa voiture thermique pour faire la même distance. Donc c'est une économie d'argent. On estime à peu près que pour quelqu'un qui ferait à peu près 1000 km par mois, le coût en électricité serait de l'ordre de 36-37 €, alors que le coût en carburant serait de 120 €.
1: Des propos recueillis par Mylène Debac. Les votes viennent d'ouvrir pour le premier tour de la primaire social-démocrate. Quelques 140 000 électeurs inscrits sont appelés à départager 5 candidats, Raphaël Glucksmann, Olivier Faure, Ségolène Royal, Emmanuel Morel et Jérôme Guedje. Le scrutin se déroule uniquement en ligne jusqu'à demain soir 20h. Les résultats seront connus dans la foulée. Et si aucun candidat ne l'emporte dès le premier tour, un second vote aura lieu le week-end prochain. On passe au sport avec du football. Le retour de la Ligue 1 après 3 semaines de trêve internationale. Avec en ouverture ce soir de la 6e journée, Lens Olympique Lyonnais à 20h45. Autre match au menu ce week-end, Paris-Le Mans, Monaco-Toulouse ou encore 3-Marseille. Et puis Audrey Tchemeno entre en lice aujourd'hui au championnat du monde de judo à Bakou en moins de 78 kilos. À 36 ans, la Française dispute ses 10e mondiaux. Voilà pour l'essentiel de l'actualité. Belle journée à tous.

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1: Bienvenue à tous à l'écoute d'Écho, le rendez-vous que nous vous proposons chaque semaine avec les entreprises d'Occitanie. Cette émission va être la première d'une série de quatre consacrées à la découverte de la société BNI, acronyme pour Business Networking International, un réseau d'affaires, le premier en France, en Europe et dans le monde. Pour vous le présenter, je reçois Jérôme Pironnet, directeur exécutif de BNI et de Corporate Connection pour la Haute-Garonne.
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1: Et je salue donc et souhaite la bienvenue à Jérôme Pironnet. Merci d'avoir accepté mon invitation pour nous faire découvrir BNI lors de cette série d'émissions.
2: Bonjour Éric.
1: C'est la première fois que vous venez à Radio Présence, alors nous allons faire d'abord connaissance avec vous pour savoir quel parcours a été le vôtre jusqu'à ces postes de directeur exécutif de BNI et Corporate Connections. Quelles études avez-vous faites et quelle a été votre carrière professionnelle jusqu'alors ?
2: Alors, de façon très basique et peut-être un peu classique, j'ai fait une école de commerce. Ensuite, j'ai travaillé... Alors, j'ai été journaliste aussi, pendant très peu de temps. Et puis, j'ai travaillé essentiellement dans le marketing opérationnel, dans la formation, ce qui m'a amené à Toulouse au début des années 2000. Et j'ai travaillé pour un grand promoteur de la place toulousaine à cette époque-là, toujours dans le domaine du marketing opérationnel.
1: Et vous entrez à BNI, donc, il y a une quinzaine d'années ?
2: Oui, 2011. En fait, c'est l'année où je décide de créer ma propre entreprise. Et puis, je commence à m'intéresser un petit peu au réseau toulousain. Ce que je ne savais pas à l'époque, c'est que Toulouse était la ville de réseau. Et j'ai été amené à rencontrer différents réseaux jusqu'à passer la porte d'un groupe BNI, mais à 200 km d'ici, du côté de Pau. Et c'est ce qui m'a donné l'idée de créer le premier groupe et puis ensuite d'en faire mon activité.
1: BNI, on y vient et on va parler d'abord de son histoire. J'ai précisé en introduction que BNI était l'acronyme de Business Networking International. On ne sera pas étonné d'apprendre que c'est aux États-Unis que tout a commencé il y a un peu plus de 40 ans. Racontez-nous un peu cette histoire.
2: Alors oui, en fait, c'est le premier groupe s'est lancé dans une petite ville américaine qui s'appelle Arcadie par l'intermédiaire d'Ivan Meissner, qui était à l'origine un entrepreneur. Et cet entrepreneur avait un client qui représentait plus de 60% de son chiffre d'affaires. Et ce fameux client, un jour, lui a dit au revoir, a claqué la porte. Et Ivan s'est dit à ce moment-là, mais qu'est-ce que je peux faire pour pallier à cette difficulté ? Et donc, il a eu cette idée de s'entourer de connaissances, d'amis, aux compétences complémentaires. Il a créé, sans le savoir, le premier groupe BNI. À l'époque, ça s'appelait sobrement The Network. Et puis au final, il s'est rendu compte que ce concept marchait plutôt bien. Il l'a développé sur le territoire américain et puis ensuite au Canada. Et ensuite, c'est arrivé en Europe pendant les années 90. Et le premier groupe français, c'est 2004, du côté d'Arcueil.
1: Et maintenant, c'est vraiment international, comme le nom l'indique. Donc, on en a en Australie, mais aussi en Afrique et en Asie.
2: Oui, il y a... Alors que je vous parle, il y a un peu plus de 330 000 membres dans le monde, quasiment dans plus de 75-80 pays. Et puis, il y en a régulièrement qui s'ouvrent, voilà.
1: Et en France, on a combien de membres aujourd'hui ?
2: Alors, la France a une particularité, c'est qu'elle est jumelée aussi avec la Belgique francophone. Donc, France et Belgique francophone, on a un peu plus de 18 000 membres.
1: C'est organisé comment ? Il y a des antennes départementales, régionales, en France en tout cas.
2: Oui, voilà, c'est ça. Vous avez des groupes un petit peu partout, dans chaque ville. Donc c'est découpé par département, par région. Et ce sont des groupes qui se réunissent régulièrement, de façon hebdomadaire, sauf pendant l'été, une partie de l'été au mois d'août.
1: L'antenne toulousaine a été créée justement en 2011.
2: 2011, le 6 octobre 2011, on va fêter les 15 ans le 6 octobre prochain.
1: Combien vous êtes dans l'équipe qui œuvre pour BNI à Toulouse à ce jour ?
2: Alors, dans cette équipe, nous sommes une trentaine de personnes.
1: Et le nombre de membres à Toulouse ou dans le département de Haute-Garonne, c'est peut-être plus précis en disant Haute-Garonne ?
2: Oui, parce qu'on a des groupes en dehors de Toulouse, environ 450 membres.
1: Ces réunions régulières, ces groupes, de quoi il s'agit précisément ? Qu'est-ce qui s'y passe ?
2: Alors, en réalité... Il y a un ordre du jour très précis, très structuré, qui invite chaque membre à se présenter et à expliquer pourquoi il est là et comment on peut l'aider. Parce que le principe de BNI, c'est qui donne reçoit. Voilà, on est là d'abord pour aider les autres avant de venir pour son propre intérêt. Et l'objectif est d'écouter ce qui s'y passe, d'écouter chaque intervenant en essayant de déceler les activités ou les personnes que les autres souhaitent rencontrer pour pouvoir les mettre en relation avec ces personnes.
1: Et le but, pour tous ceux qui participent à ces groupes, c'est de développer leur activité, leur vente, leur chiffre d'affaires.
2: C'est ça, c'est très assumé. De toute façon, vous l'avez dit, Business Network International, je veux dire, on ne peut pas faire plus clair. On est vraiment là pour développer ces affaires. C'est la vitrine et la volonté de BNI.
1: Alors vous, qu'est-ce que vous apportez, les gens de BNI qui organisent ces groupes, qui les dirigent, je suppose, qu'est-ce que vous leur proposez ?
2: En fait, BNI est devenu un réseau, mais ce qu'il faut vraiment dire et appuyer, à mon sens, c'est que c'est surtout une méthode de travail. C'est ce qui nous distingue ou différencie peut-être des autres, c'est que notre force, c'est vraiment d'accompagner ces entrepreneurs, par exemple, en leur expliquant comment se présenter, ce que beaucoup, en arrivant, ne savent pas forcément faire, d'être précis dans leurs demandes, d'élaborer une stratégie de tête à tête, rencontrer les bonnes personnes qui vont pouvoir nous mettre en face des bons prospects ou des bons clients. C'est tout ça qu'on apporte en réalité et c'est une des valeurs fondamentales de BNI, c'est l'apprentissage continu. Donc le rôle de cette équipe, c'est d'être auprès de ces entrepreneurs, de ces entrepreneuses pour les aider à se développer personnellement avec bien sûr le but ultime de développer leur business.
1: Vous, comment vous êtes rétribué ? Il y a un ticket d'entrée ?
2: Bien sûr, il y a une adhésion.
1: C'est une forme d'adhésion.
2: Il y a une adhésion annuelle, tout à fait, c'est ça, qui est renouvelable. Alors, pas de façon tacite, parce que vraiment, on est là pour participer. Donc, tous les ans, on repasse devant ce qu'on appelle le comité des membres. C'est une institution dans le groupe. Ce sont des membres parmi les membres qui vous rencontrent pour faire le point avec vous et votre activité de l'année qui vient de se passer. Et puis, on voit si effectivement la personne est éligible à poursuivre ou pas. Alors, généralement, ça se passe plutôt bien, mais si vraiment il y a un doute sur le sujet, on creuse, on aide, et puis voilà comment ça se passe.
1: Donc le but, c'est vraiment, pour ceux qui participent, d'augmenter sa visibilité auprès des professionnels, de partager sa vision, et puis, effectivement, d'avoir des recommandations.
2: C'est ça, exactement. C'est du bouche à oreille structuré. Et incitatif.
1: Alors c'est bouche à oreille, mais c'est aussi par l'intermédiaire des réseaux sociaux où c'est uniquement vraiment la recommandation, effectivement c'est oral si on peut dire.
2: C'est essentiellement la recommandation orale, bien évidemment on va s'appuyer sur les réseaux sociaux et notamment un que tout le monde connaît qui est LinkedIn parce que ça nous donne un peu de visibilité, mais vraiment ce sont des réunions pour 99% d'entre elles qui sont présentielles, donc les gens se connectent, ils se voient, ils se rencontrent, ils se parlent.
1: Les dimensions, c'est quoi ? C'est développer le chiffre d'affaires, c'est établir des partenariats aussi, c'est peut-être gagner du temps dans ces prospections ?
2: C'est ça. En fait, il faut imaginer que chaque semaine, vous avez rendez-vous, vous êtes un solopreneur, vous êtes avocat, plombier, restaurateur, vous n'avez pas de structure commerciale dans votre entreprise, chaque semaine, vous rencontrez vos 30 commerciaux. Ce sont 30 personnes dont l'objectif va être de vous écouter et de vous aider. Alors, effectivement, on vient pour développer ses affaires. Certains y viennent aussi pour ne pas rester seuls dans leur bureau ou dans leur voiture, parce que être indépendant, être solopreneur, ça a aussi cette contrainte, c'est que quand on a été salarié avant, on se retrouve un petit peu seul avec son activité et tout ce qu'il y a à faire. Donc on partage aussi la difficulté, les réussites avec les autres. Et puis, il y a des choses un peu plus inattendues. Parfois, il y a aussi de l'entraide. Là, quand on vit des épisodes un peu fâcheux, les autres sont là aussi pour vous aider, pour vous sortir de la panade. Vous avez votre voiture qui tombe en panne, vous avez besoin d'une ressource, un camion pour déménager. Les autres sont là aussi pour vous aider.
1: Oui, parce qu'il y a cet aspect solidarité, je crois, qui est très important dans ces groupes BNI.
2: Oui, je vous l'ai dit tout à l'heure, le mantra de BNI, c'est qui donne reçoit. Et vraiment, c'est pas du marketing. Ce qu'on observe, c'est que celles et ceux qui contribuent le plus, celles et ceux qui vraiment sont tournés, orientés et qui aident les autres, sont généralement ceux qui réussissent le plus aussi. Et c'est une valeur forte au sein de BNI. On est vraiment... c'est parfois un peu contre-intuitif dans la société dans laquelle on est parce que...
1: Oui.
2: On sait qu'on vient chez BNI pour développer ses affaires. Mais le meilleur moyen de développer ses affaires chez BNI, c'est d'aider déjà les autres à en faire. Donc c'est ça qui nous porte et c'est pour ça que ça fonctionne.
1: Est-ce que ceux qui viennent dans ces groupes BNI comprennent immédiatement la règle du jeu ? Parce que c'est une règle du jeu, finalement. Qui donne, reçoit.
2: Oui, alors, il faut toujours un petit peu de temps. Parce que, oui, je pense que c'est vraiment une des singularités de BNI, ça. Parfois, certains viennent chez nous en se disant, j'ai payé mon adhésion et ça va fonctionner. Et notre rôle à nous, c'est de leur expliquer, en leur montrant surtout, pourquoi ils ont intérêt, effectivement, à aider les autres, à engager la discussion, à, par exemple... Lorsqu'ils sont dans une soirée, avant de dire de quoi ils ont besoin et qui ils sont, etc., déjà de s'intéresser aux autres. La règle du jeu, c'est celle-là. Donc, c'est ce qu'on leur apporte. Et au fil du temps, oui, bien sûr, ils finissent par le comprendre parce que, en réalité, vous êtes entouré de personnes comme ça. On attire des personnes qui sont dans cet état d'esprit.
1: Est-ce que vous mesurez ou est-ce qu'il y a des points réguliers pour mesurer, en quelque sorte, ce qu'on pourrait appeler le retour sur investissement des actions de réseau qu'on mène ?
2: C'est constant. En fait, ça aussi, c'est une de nos particularités, c'est qu'on a des, comme disent les Américains, les KPI, hein, on mesure ce qui se passe dans les groupes. On a une application, par exemple, si on fait un tête-à-tête, on va le signifier pour dire « j'ai rencontré Eric en tête-à-tête aujourd'hui ». Et puis, si 15 jours plus tard, on fait une recommandation à Eric ou si c'est Eric qui nous recommande, eh bien, on va aussi le signifier sur cette application. Quand on fait du business, on le fait de façon anonyme, mais on peut le signifier en remerciant la personne qui nous a permis de faire du business, ce qui nous permet de savoir précisément ce qui se passe et comment aider les membres qui font partie de ces groupes, notamment ceux qui ont un démarrage un peu plus difficile. Bah, ces chiffres nous aident finalement à les aider.
1: Merci beaucoup Jérôme Pironet. Nous allons conclure cette première émission là-dessus. La semaine prochaine, nous allons nous retrouver pour évoquer cette fois-ci plus en détail les diverses activités et services de BNI. À bientôt donc.
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pour que le monde ait la vie. C'est la devise du pape Léon XIV lors de sa visite en France du 25 au 28 septembre. La vitalité et la vivacité étaient effectivement au rendez-vous. 300 000 personnes sur le trajet du boulevard Saint-Michel et rue adjacente. 800 000 fidèles lors de la messe place de la Concorde. 80 000 jeunes en liesse au Stade de France. 150 000 pèlerins à Lourdes. Et 50 000 personnes encore à Metz. Le catholicisme est bien vivant. Être minoritaire le booste. Il faut dire que Léon XIV est le pape qui correspond à nos attentes. Homme de paix dans un monde violent. Message papal de confiance dans un contexte de méfiance et de défiance. Homme apaisant, mais pas fade ou lénifiant. Il est le pape qui a tenu tête à Donald Trump, tout en s'exprimant sans excès. Pour que le monde ait la vie, phrase forte, et pourtant simple, comme beaucoup de phrases fortes. En fait, avec un peu de recul, on s'aperçoit que cette idée évangélique est plus riche qu'on ne le croit de prime abord. En disant « pour que le monde ait la vie », le pape fait de la vie une fin en soi. Non pas un moyen, car on fait de la vie un moyen quand on souhaite vivre pour manger, vivre pour consommer, vivre pour produire, vivre pour le confort et le seul plaisir. Là, dans ces cas-là, la vie n'est qu'un instrument, mais elle ne l'est pas pour ceux qui ne vivent pas pour manger, mais qui mangent pour vivre. La vie, vraie finalité. Concrètement, promouvoir la vie, c'est se soucier de tous les vivants, c'est-à-dire de la biodiversité, comme y insistent les papes. Défendre la vie, c'est s'opposer à l'idée de l'aide à mourir, comme l'a rappelé Léon XIV en s'adressant à Emmanuel Macron. Vouloir la vie, c'est se méfier scrupuleusement des dérapages prévisibles de l'intelligence artificielle contre l'épanouissement et la liberté de la vie humaine. Et le pape en fait l'une des idées principales de sa première encyclique Magnifica Humanitas en mai 2026. Défendre la vie, c'est condamner les guerres que chaque belligérant croit toujours juste, comme le disent François et Léon XIV. Alors, à cet égard, je compte bien y travailler, comme à ma très petite échelle. Mais c'est difficile dans un monde très agressif. Vouloir que le monde ait la vie, c'est bien sûr se préoccuper des pauvres et des migrants dont la vie s'étiole malgré les efforts collectifs et individuels. Et Léon XIV a visité ces nécessiteux en France.

biologique du corps, alors certes précieuse, mais c'est la vie qui donne du sens, qui est le sens, qui est une fin en soi. La vie qui anime l'univers, la vie dont parle Léon XIV est issue de Dieu. La vie est souveraine. La vie se vit dans les pratiques que j'ai évoquées il y a une minute, mais aussi dans la méditation spirituelle. Le pape a exhorté à étancher la soif de transcendance. Cet appel à sortir de soi, qui est justement l'appel de la vie, l'attachement à autre chose que soi, bref, la connexion à la transcendance, à la vie qui donne du sens, ce sens qui nous manque, tant nous sommes pris dans le vertige du tourbillon quotidien, où l'on tente d'oublier, de fuir. On ne cherche que soi, c'est-à-dire le vide, le désespoir narcissique. Léon, en quelque sorte, a sauvé les Français hors du cimetière matérialiste. Alors pas tous. Et pour combien de temps? L'Église de France avait besoin de leçons paternelles. Car il existe bien et bien cette Église. Chaque semaine, 3 millions de catholiques suivent la messe. Qui dit mieux? Ni le showbiz, ni la politique, ni même le sport habituel ne rassemble tant de monde si souvent. Mais l'audience du pape dépasse le nombre de pratiquants et renouvelle même au-delà des croyants et rassemble au-delà des croyants. Du moins, en ce qui concerne la référence morale mondiale, la parole du pape exprime l'universalité des droits de l'homme dans le respect des diversités culturelles. Le secrétaire général de l'ONU est quelqu'un de bien, oui, mais l'ONU qu'il représente est dans le chaos. Le pape, lui, parle au nom de Dieu. Même si on n'y croit pas, on se réfère ici à une paternité unique de l'humanité qui ressource toutes les fratries et toutes les ethnies. Cette universalité dans l'espace planétaire se retrouve dans le temps de l'histoire. Qui peut se réclamer d'un récit historique de plus de 2000 ans si ce n'est l'Église? C'est d'ailleurs ce qu'ont montré les évocations du Stade de France devant l'immense foule de la jeunesse. Une succession des grands saints du catholicisme français qui, entre autres, a mis à cheval Jeanne d'Arc, patronne de la France, et mis en prière le curé d'Ars. Diversité des saintetés et universalité de la même foi à travers les âges. Les racines chrétiennes sont évidentes et la force de l'esprit doit donner le courage de s'affirmer chrétien dans l'espace public. Alors que une mauvaise lecture des lois de la laïcité de 1905 souhaite reléguer la foi dans l'espace privé. Léon XIV nous l'a dit et redit.

Nous avons des laïcs porte-voix célèbres du christianisme en France. Ils étaient pour la plupart avec le pape à l'Institut catholique de Paris. Je ne citerai que deux noms. L'écrivain Éric Emmanuel Schmitt et le philosophe et académicien Jean-Luc Marion. Et bien sûr, nos porte-voix

0: sont aussi les radios chrétiennes, la presse chrétienne et les télévisions chrétiennes. Le voyage pontifical s'est terminé à Metz, ville qui, hélas, a bien connu les guerres intra-européennes. La Moselle et l'Alsace forment les trois départements sous le concordat hérité des va-et-vient de l'histoire agitée franco-allemande. Le pape, dans la préfecture de la Moselle, Metz, a évidemment parlé de paix et d'Europe. Léon, à la différence de François, a insisté sur les qualités européennes et la vocation mondiale de l'Europe en mentionnant les sources chrétiennes de cette nouvelle Europe. L'Union européenne est la seule extension territoriale, 27 États, construite sans guerre, sans conquête, mais au contraire par la négociation et l'amitié. Exemple unique dans le monde, un prototype de la paix. La Moselle est le terroir de Robert Schuman, né en 1886 et mort en 1963, homme politique français, artisan des premiers pas de la création de ce qui sera l'Union européenne. Avec d'autres chrétiens, comme l'Italien Gasperi et l'Allemand Adenauer. Robert Schuman, cité par Léon XIV, est déjà pré-canonisé vénérable par l'Église. À quand la canonisation complète? C'est à la tombée du jour, à Lourdes, devant la grotte de Sainte Bernadette, que le pape a adressé une prière pour la France, et une prière à la Vierge. Je le cite. Obtient pour son peuple le don de la concorde fraternelle. Que le peuple français construise une société harmonieuse, bannissant toute violence et toute haine. Que les plus malheureux et les plus pauvres soient toujours soutenus. Vierge Marie, obtient pour la France des dirigeants sages et généreux, prêts au sacrifice d'eux-mêmes, capables d'affronter les défis et voulant servir le bien commun. Qu'ils fassent entendre la voix de la France pour promouvoir la défense des droits humains fondamentaux ainsi que la paix dans le monde, rejetant à jamais les logiques de guerre. Fin de prière du pape pour la France.
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9: Évangile selon saint Matthieu, chapitre 22, versets 1 à 14. La traduction depuis l'araméen, la Pshita, est aux éditions L'Harmattan. C'est très utile si vous voulez faire une mémorisation en groupe. Et puis la même traduction avec le commentaire aux éditions Parole et Silence. Donc le contexte, c'est que Jésus parle aux grands prêtres et aux pharisiens. Jésus répondit encore en parabole et dit « Le royaume des cieux est comparable à un roi qui célébra les noces de son fils. Il envoya ses serviteurs appeler à la noce les invités, mais ils ne voulurent pas venir. » Il envoya encore d'autres serviteurs et dit « Dites aux invités, voilà mon festin est préparé, mes bœufs et mes bêtes grasses sont tués, tout est prêt, venez à la noce. » Mais ils méprisèrent et s'en allèrent, l'un à son champ, l'autre à son commerce, et les autres empoignèrent ses serviteurs, les déshonorèrent et les massacrèrent. Or, en entendant cela, le roi se mit en colère. Il envoya ses forces, fit périr ses meurtriers-là et fit brûler leur ville. Alors il dit à ses serviteurs, « La noce est prête, mais ceux qui ont été invités n'en étaient pas dignes. Allez donc aux sorties des chemins, et tous ceux que vous trouverez, appelez-les à la noce. » Les serviteurs sortirent sur les chemins et ils rassemblèrent tous ceux qu'ils trouvèrent, les mauvais et les bons, et la salle des noces fut remplie de convives. Le roi entra pour voir les convives. Et là, il vit un homme qui ne t'a pas revêtu des vêtements de noces. Il lui dit, « Compagnon, comment es-tu entré ici sans avoir les habits de noces ?» Or, lui, il se tut. Alors, le roi dit à ceux qui font le service, « Liez-lui les mains et les pieds, et faites-le sortir dans les ténèbres du dehors. Là, il y aura des pleurs et des grincements de dents. En effet, beaucoup sont appelés, mais peu sont choisis. » Acclamons la parole de Dieu. J'ai expliqué que l'évangile selon saint Matthieu est un lectionnaire liturgique, en lien avec les lectures entendues à la synagogue, ici en lien avec l'Exode. Le roi dit aux serviteurs, « Allez donc aux sorties, mapkone, aux sorties des chemins. » Et nous reconnaissons le mot mapkono, sortie, exode. De même que l'exode des Hébreux avait aussi concerné une foule mêlée qui monta avec eux. Exode 12, verset 38. De même, les serviteurs amènent les mauvais et les bons. Le roi, c'est Dieu le Père, et son Fils est le Christ. Le commencement de la parabole pourrait bien décrire la situation de tous les hommes vivants, invités aux noces du royaume. Il n'y a aucune obligation. Attention au texte de Luc, parfois mal traduit. « Sors sur les routes et entre les haies et presse-les » verbe « lutz »« presse-les d'entrée, afin que ma maison se remplisse » Luc 14, verset 23. Cependant, pour ceux qui acceptent l'invitation, la moindre des choses est d'avoir le vêtement des noces. Or, un homme n'a pas le vêtement de noces, et le roi finit par s'en apercevoir et l'interroge. Or voici que cet homme se moque de Dieu et ne daigne pas lui répondre, même pas en bafouillant. Il ne s'excuse pas, ne demande pas pardon, ne demande pas un délai, ne mendie pas un vêtement. Alors le roi dit à ceux qui font le service, en araméen, shamshoné, de le jeter dans les ténèbres du dehors ou du remords, là où sont les pleurs et le grincement des dents. Ce n'est pas la géhenne de feu désignant l'enfer, c'est un lieu de remords, nous dirons, le purgatoire. L'homme convié aux noces de Dieu et qui est jeté là, où seront les pleurs et les grincements de dents, c'est un homme qui est mort, car jamais Jésus ne jette là un vivant. La parabole parle des fins dernières. Notons aussi que le mot « nshamshoné » n'est pas le même que précédemment où nous avions « abdé, serviteur ». Les « nshamshoné » désignent ici les anges du jugement, car ce mot rappelle les anges servant « nshamshin », le Christ après son long jeûne au désert, Matthieu chapitre 4, dans le collier compteur. Collier compteur, c'est une expression d'exégèse d'oralité, voire mon livre de commentaires. La dernière sentence, en effet, beaucoup sont appelés, mais peu sont élus. En effet, en araméen guerre, cela n'exprime pas la prédestination. Jésus fait simplement une constatation. Les premiers pères de l'Église, saint Hilaire de Poitiers ou saint Jean Chrysostome, voyaient dans cette parabole des noces une description de l'entrée dans la vie éternelle, qui n'est donc pas un simple passage de porte. Saint Augustin opère un tournant en reportant le sens dans le temps actuel. Il dit « Les méchants ne sont pas admis et il faut, pour y parvenir, s'asseoir dignement au festin actuel. » Sermon 90. Saint Augustin s'est donc privé du contenu relationnel de la rencontre avec Dieu dans le passage de la mort. Et il influença toute l'exégèse latine, tant catholique que protestante. Saint Grégoire le Grand suit l'interprétation de saint Augustin et dit explicitement que cette parabole ne concerne pas l'éternel festin mais l'Église présente. Rien n'est donc dit de l'événement de la rencontre du défunt avec le Christ. Fort heureusement, le récent catéchisme de l'Église catholique, numéro 634-635, a rappelé la consistance propre de cette rencontre du défunt avec le Christ, en citant deux autres passages de l'Écriture évoquant la bonne nouvelle au défunt, Jean 5-25 et 1 Pierre 4, verset 6. Il ne s'agit évidemment pas d'un salut automatique, mais d'une possibilité suivant les dispositions formées durant la vie terrestre. Retenons de cette parabole que Jésus nous donne un enseignement très profond sur la vie et sur le passage dans l'au-delà. Dans l'Ancien Testament, le prophète Osée avait parlé de Dieu comme d'un époux. Jésus, le Fils de Dieu, est cet époux. Il parle des disciples comme étant les compagnons de l'époux. Matthieu 9, verset 15. Sur la terre, notre communion se fait dans la pénombre et la fragilité. Jésus se donne dans la vulnérabilité. Au ciel, Jésus se donnera dans l'éblouissement de la lumière et dans la majesté. Il nous glorifiera en lui, doux et humble de cœur. En Orient, il arrive de dire, quand une personne meurt, « Elle s'est mariée ». La vie n'est-elle pas l'histoire d'une amitié avec le Christ ? Un ami que l'on connaît à peine, qui devient ensuite important dans notre vie, puis qui devient le premier dans notre cœur. Fiançailles, mariage mystique. Jésus enseigne par une parabole de noces que la mort est un passage durant lequel a lieu une rencontre. Sainte Thérèse d'Avila enseigne que Dieu épouse les âmes spirituellement. et elle évoque ces opérations si pures, d'une si extrême délicatesse. L'âme doit cependant veiller et lutter, car le démon, avec sa grande subtilité et sous couleur de bien, l'en éloigne par de toutes petites choses. Mais sa perte, la perte de l'âme, serait si sensible à sa majesté qu'elle lui donne mille avis intérieurs de multiples façons. Ainsi, l'âme ne pourra se cacher qu'elle est en danger. Enfin, pour conclure, tâchons d'aller toujours de l'avant. Lorsqu'on est arrivé aussi haut, dit sainte Thérèse, il est impossible de cesser de grandir. L'amour n'est jamais oisif. Amen, et que Dieu vous bénisse.
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6: Dernier rendez-vous de cette série Devenir témoin, porter l'espérance au terme de cette semaine. C'est une dernière étape après avoir rencontré le Christ, l'avoir peut-être écouté ou prendre le temps de lui laisser peut-être toute la place, apprendre aussi à accueillir aussi la guérison qu'il veut accorder et puis accueillir aussi ce Saint-Esprit. Aujourd'hui, je vous propose dans ces 10 dernières minutes, et tout d'abord je salue sans plus tarder celle qui est l'intervenante de la semaine, que vous découvrez, avec qui vous cheminez, et c'est avec joie que je vous accueille. Bonjour Gabrielle Lydie Bardou.
10: Bonjour Nathalie, bonjour chers auditeurs.
6: Alors merci de votre présence, merci de cette présence missionnaire. Alors le programme, c'est un beau programme en 10 minutes
10: tout
6: que je vous invite donc à prendre la parole. Comment devenir à notre tour témoin de l'évangile et porteur de cette espérance. C'est tout un programme, en fait c'est le programme de toute une vie. J'ai presque envie de vous dire, devenir témoin, c'est à tous les âges de la vie. Au fond, c'est la sainteté, elle est pour tous. Début de vie à la fin de vie, à tous les moments, toutes les tranches de vie. Donc tout le monde est concerné là, maintenant.
10: Tout à fait.
6: On n'oublie personne, Nelly.
10: On n'oublie personne. Quand vous en parlez, cela me fait penser à cette belle page de l'Évangile où on voit la rencontre de deux générations, Élisabeth et Marie. Et Élisabeth qui prophétise, qui confirme ce que Marie a reçu, elle, dans sa dévotion personnelle. Et qui, cette rencontre et Marie qui reste avec Élisabeth. C'est comme s'il y avait un passage ou une fortification qu'elle devait recevoir en étant avec Élisabeth. Durant ces 3 mois, on sait que les 3 mois de grossesse sont c'est la zone délicate. Donc Marie est restée avec Élisabeth, comme s'il y avait un passage de relais, comme si en regardant Élisabeth, elle-même, elle se fortifiait dans sa foi. Donc personne n'est exclu du témoignage. D'ailleurs, le livre des Actes des Apôtres nous dit « Vous recevrez une puissance, celle du Saint-Esprit, vous serez mes témoins ». Il n'a pas dit « Le témoignage est réservé aux jeunes, est réservé aux adultes, est réservé ». C'est tous. Abraham a été appelé, David a été appelé, Paul a été appelé alors qu'il était déjà dans la vie active et tout. Donc, on est tous concernés, on doit devenir la bonne nouvelle. C'est ça le témoignage. Moi, je dis, c'est ça, un charisme de présence, être la bonne nouvelle, l'évangile lu. Et cela passe par notre quotidien, dans les choses que nous faisons tous les jours. Nous y mettons de Dieu. Pourquoi est-ce que je fais telle chose? Je sais ce pourquoi j'agis. Je sais en l'honneur de qui je le fais. Et l'autre, en me voyant, alors se pose la question. Il faudrait peut-être qu'on arrive à un moment où on suscite le questionnement. Mais pourquoi est-ce que dans une file ou dans un rang, j'attends et je suis calme, je suis paisible alors que tout le monde s'agite? Pourquoi est-ce que moi je suis calme? Comme le fondateur le dit souvent, il dit quand je vois dans une file quelqu'un qui est calme, qui ne se plaint pas, il dit certainement cette personne est chrétienne. Donc nous avons à marquer cette différence, non pas juste pour qu'on nous dise qu'on est différent, mais qu'on est porté par autre chose, qu'on est, et des gens doivent avoir un regard interrogateur, et c'est là qu'on ouvre la brèche pour parler de Jésus. Parce qu'il va arriver un moment où il y aura trop de personnes qui font un discours. Vous voyez, avec l'intelligence artificielle, on peut écrire toute une homélie, on peut écrire tout un enseignement. Mais aujourd'hui, les gens ont besoin des véritables témoins, des personnes stables, des personnes qui vivent ce qu'ils croient, qui le laissent transparaître, qui disent des choses et qui le font. Et c'est ça le témoin. Et à tous âges, on peut le faire. Qu'on soit couché sur son lit, qu'on ne puisse plus sortir de chez soi, qu'on soit jeune dans un lycée, on peut vivre. N'est-ce pas qu'aujourd'hui, tous ces saints qu'on canonise, chacun y trouve son compte. Il y a des saints qui sont très jeunes, il y en a qui sont très âgés, mais le Seigneur nous permet de rendre compte de lui, rendre compte de l'espérance qui nous habite, c'est ça. Rendre compte de lui et être une bonne odeur, une bonne nouvelle dans nos milieux de vie.
6: Donc, vous nous rappelez que à tous les âges de la vie, et là je pense spontanément au Seigneur, peut-être au grand âge, ils sont toujours porteurs d'un témoignage jusqu'au
10: bien
6: bout.
10: Bien sûr, jusqu'au
6: bout. Parce qu'ils se rapprochent de ce moment final, après un long pèlerinage ici-bas, ils se préparent à ce moment ultime, à ce moment aussi de la mort, hein, en vue de la vie éternelle. Donc ce grand âge, et peut-être ces personnes qui nous écoutent, qui sont avancées en âge, sont appelées, qu'elles ne se découragent pas, à porter témoignage jusqu'au bout de ces derniers moments, de ce moment aussi où le corps s'affaiblit peut-être, et où la mort se rapproche aussi.
10: Voilà, ce moment où on est entre les mains de Dieu, où on lâche. On n'a plus le souci d'une notoriété, quelque chose à préserver. Là, on est tout donné. Et j'invite d'ailleurs les jeunes à fréquenter les personnes qui sont nos anciens, comme on dit, les personnes âgées. J'invite, parce qu'on a beaucoup à apprendre d'eux. On a beaucoup, tant au niveau de la foi, mais au niveau même de la construction humaine. Ces personnes-là sont capables de nous dire des choses, mais profonde de Dieu, de par leur vie, arriver à cet âge-là et garder la foi après avoir traversé tous les défis de la vie. Mais c'est un beau témoignage. Donc, ces personnes-là ne sont pas exclues. Au contraire, elles sont en train de passer un bon relais et elles doivent tenir ce relais-là pour pouvoir bien le passer aux jeunes. Donc, c'est ensemble qu'on est témoin. C'est ensemble qu'on forme, qu'on est, et on écrit notre évangile. Voilà. Elles continuent d'écrire, elles n'ont pas encore mis un point. Et d'ailleurs, je pense que ces personnes-là doivent... C'est à cet âge-là qu'on sort des pépites, hein, des choses de Dieu, et on sait que c'est vraiment donné. Il n'y a aucun intérêt, on est tout donné là, à Dieu.
6: Il y a la sagesse.
10: Exactement. Cette sagesse qui...
6: Il n'y a plus rien à prouver.
10: Exactement. Qui nous permet de dire les choses dans la vérité. À cet âge, on est dans la vérité. On n'a plus... Comme le dit souvent une personne que je fréquente pour dire, j'ai rien à cacher là. J'ai rien à cacher. Je dis les choses et je peux me permettre de le dire. Mon âge parle pour moi. L'expérience que j'ai parle pour moi. Je ne dis pas pour impressionner, mais je dis parce que c'est vrai, je suis dans cette vérité. Et vous devez influencer. Un auditeur qui m'écoute là, qui a cet âge, tu dois influencer. Ne dis pas je baisse les bras. Tu as encore la capacité d'influencer. Tu as la capacité de donner Jésus, mais tel simplement dans ce que tu... Il est vivant. Il est vivant sortant de la bouche d'une personne, du troisième âge, d'une personne âgée. À un autre goût, à une autre douceur, à une autre force qu'un jeune qui dit « il est vivant ». Oui, certes, ce jeune dit « il est vivant », mais celui qui a traversé toutes les vicissitudes de la vie, tous les défis, qui est tombé, qui s'est relevé, qui tient encore bon, son témoignage, c'est que je suis encore là et je crois en ce Dieu-là.
6: vous pouvez encourager ceux qui vous écoutent maintenant. Quels sont, on va encourager à la mission et vous encourager à la mission. Comment rester fidèle et surtout, au fond, il nous reste que 2 minutes pour conclure un peu cette émission, devenir vraiment ce témoin, mais crédible et qui demeure dans la vérité. Pas d'artifice, pas de vitrine, mais être vrai devant Dieu, donc pour être vrai devant ses frères, sans masque, sans vitrine.
10: C'est ça, sans être le fantôme de soi-même ou de ce qu'on voulait être, on veut être, on veut devenir. Alors,
6: et sans n'ayez pas vouloir honte. Devenir aussi, quand parfois il y a de la visibilité, on peut facilement devenir, voilà, prendre la grosse tête ou le gros melon.
10: Mais dans le domaine de la vie spirituelle ou de la mission, moi je trouve que c'est le lieu où on devait être le plus humble. Parce qu'on ne sait jamais ce qu'il faut dire, puisqu'on ne va pas se prêcher nous-mêmes. On ne va pas parler de nous. Et on doit vraiment attendre tout, comme un oisillon qui attend de recevoir quelque chose dans la bouche. Et donc, je voudrais dire à tous ceux qui m'écoutent, à tous ces auditeurs, il ne faut pas avoir honte de Dieu. Il faut avoir l'audace de dire et de faire ce en quoi on croit. Il faut avoir cette audace. Je dis souvent à ma fille, être original, ce n'est pas faire comme tout le monde. La mode, ce n'est pas forcément suivre ou attirer, ce n'est pas suivre comme tout le monde. Il faut porter ce qui nous va. Et Dieu nous va. Nous, les chrétiens, quand nous portons autre chose, nous sommes complètement à la ramasse. Nous sommes complètement... Dieu nous va. Quand nous portons Dieu dans notre cœur, dans ce que nous faisons, dans ce que nous disons, il nous va. Et alors, nous avons tout qui se met en ordre autour de nous. Les gens voudront être comme nous, on est. Mais en réalité, ce n'est pas nous, c'est Dieu. Donc, n'ayons pas honte de Dieu. Parlons de lui. Quel que soit l'endroit où nous sommes, parlons de Jésus. Qu'on soit à l'hôpital, qu'on soit chez nous, qu'on soit dans notre lycée, qu'on soit une femme active, responsable d'une entreprise, qu'on soit même Nathalie à la radio. Parlons de Dieu à temps et à contre-temps, au supermarché. Faisons quelque chose qui dit de Dieu. Et alors nous verrons que les gens vont s'approcher de nous. Mais tu carbures à quoi ? Je carbure à Dieu. Il est mon tout. Voilà l'encouragement que je veux donner aux auditeurs et à chacun d'entre nous.
6: Eh bien, il n'y a plus rien à dire. Merci pour ce dernier encouragement. Merci pour tout ce qui a été partagé tout au long de cette semaine. Merci de votre présence là tous les jours. Et je vous propose peut-être, qui sait, la vie réserve bien des surprises. Peut-être un prochain passage sur les ondes de nos radios chrétiennes. En tout cas, c'était un plaisir de vous recevoir, de vous accueillir. Merci pour ces paroles aussi d'invitation à laisser, vous nous avez rappelé aussi, laisser la place pour Dieu, prendre ses temps à l'écart parfois du monde, retrouver un espace un peu de désert, de silence pour mieux l'entendre, pour mieux se laisser visiter et au fond guérir le cœur, guérir l'âme, guérir le corps qui est malade et puis repartir comme un bon soldat, prêcher la bonne nouvelle ou vivre tout simplement cette bonne nouvelle et transmettre un peu ce témoignage autour de soi. Merci Gabrielle Lydie Bardou et bonne mission à vous. Au revoir.

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2: Bonjour. Le droit français prohibe les soins représentant une obstination déraisonnable. Et une fois disparu, le bénéfice attendu pour le patient, le traitement doit cesser. Peut-il exister une forme d'acharnement juridique ? L'exécution manquée de Christapaille au Tennessee et certains incidents documentés dans la pratique néerlandaise de l'euthanasie permettent de rapprocher les deux notions que pourtant tout semble opposer, l'acharnement thérapeutique et l'acharnement juridique. Le 30 septembre 2026, Christa Pike devait être exécutée par injection létale au Tennessee. Deux doses de pentobarbital lui ont été administrées et pourtant la mort n'est pas venue. La procédure a été interrompue et immédiatement, la condamnée a été placée sous assistance respiratoire. Une enquête a été ouverte. Par ailleurs, une étude publiée dans le New England Journal of Medicine a analysé plusieurs centaines de cas néerlandais d'euthanasie et de suicide assisté. Les auteurs y relèvent des difficultés techniques, des complications et des décès plus tardifs qu'attendus. Dans certains cas de suicide assisté, le médecin lui-même a finalement administré le produit létal. Le rapprochement paraît paradoxal. D'un côté, une mort imposée, de l'autre, une mort demandée. Le point commun tient en une phrase. Le droit organise la mort, mais le corps demeure vivant. Faut-il alors poursuivre ou faut-il s'arrêter ? Bien avant l'injection létale, l'histoire rapporte des exécutions manquées, notamment par pendaison. Chez les croyants, la survie était interprétée comme un signe de la divine providence. Recommencer l'exécution revenait à contester le jugement de Dieu. La logique moderne est inverse. En 1947, dans l'affaire Willie Francis, la Cour suprême des États-Unis admet qu'une exécution manquée puisse être recommencée. La survie ne fait plus obstacle à la peine. Autrefois, la survie suspendait l'exécution. Aujourd'hui, la survie justifie sa reprise. L'affaire Christa Pike pose pourtant une difficulté particulière. Une fois l'échec constaté, le condamné devient aussi un patient. Des soins doivent alors lui être administrés. Et la question devient médicale et constitutionnelle. L'État peut-il tenter une seconde fois d'obtenir la mort après avoir échoué une première fois? Le 8e amendement de la Constitution américaine interdit les peines cruelles et inhabituelles. Là est toute la difficulté. L'euthanasie conduit à un raisonnement différent. Lorsque le décès ne survient pas comme prévu, la question n'est pas celle d'une nouvelle exécution. La question est celle du nouveau consentement. Le patient souhaite-t-il toujours mourir ? Le condamné subit la décision. Le patient la demande. Le condamné est l'objet de l'acte. Le patient en est le sujet, même l'acteur. La survie ne reçoit donc pas le même statut juridique. Dans la peine capitale, elle interroge sur la légitimité d'une seconde tentative. Dans l'euthanasie, elle interroge sur la permanence du consentement. Deux situations rappellent pourtant une même limite. Le droit fixe un objectif. La biologie n'obéit pas toujours. Les juges décident. Les médecins exécutent. Et le vivant résiste. Et les services matériels ne sont pas infaillibles. Ni ceux de la première puissance mondiale, ni ceux du pays pionnier de l'euthanasie. Aucun ne maîtrise entièrement le résultat recherché. L'expression d'acharnement juridique n'est donc pas un concept du droit positif, mais il permet néanmoins de poser une question simple. À partir de quel moment la persistance de la vie cesse-t-elle d'être l'échec d'une procédure pour devenir un fait que le droit humain devrait respecter ? L'affaire Christa Pike nous oblige à regarder cette question en face. Pendant des siècles, la survie interrompait la peine. Aujourd'hui, elle peut justifier sa reprise. En quelques siècles, la survie est passée de motif de grâce à motif de réexécution. La providence a disparu, l'échec n'est plus un signe, il devient juste un problème à résoudre. Alors, une société qui n'accepte pas l'échec, peut-elle encore comprendre la nécessité de s'arrêter ? D'arrêter une guerre ? D'arrêter des progrès discutables ? C'est à cet instant précis que commence l'acharnement juridique. À la semaine prochaine.

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0: L'ange du Seigneur annonce à Marie qu'elle serait la mère du Sauveur, et elle conçut du Saint-Esprit. Voici la servante du Seigneur, qu'il me soit fait selon ta parole. Et le Verbe s'est fait chair, et il a demeuré parmi nous. Je vous salue Marie, pleine de grâce. Le Seigneur est avec vous. Vous êtes bénie entre toutes les femmes, et Jésus, le fruit de vos entrailles, est béni. Sainte Marie, Mère de Dieu, priez pour nous, pauvres pécheurs, maintenant et à l'heure de notre mort. Que ta grâce, Seigneur, se répande dans nos cœurs. Par le message de l'ange, tu nous as fait connaître l'incarnation de ton Fils bien-aimé. Conduis-nous par sa passion et par sa croix jusqu'à la gloire de la résurrection. Par le Christ, notre Seigneur. Amen.
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2: Et direction Lourdes, bonjour à toutes et à tous, Lourdes où se trouvent les studios de Radio Présence, d'où par cette émission Présence Midi que j'ai le plaisir de partager avec vous jusqu'à 13h comme tous les vendredis. Au sommaire de cette émission dans quelques instants, direction Lourdes également, puisque la chronique verte de Benoît Guillard nous proposera de faire le bilan des journées portes ouvertes organisées par la maison Assomption de Lourdes. Le coup de cœur en librairie nous sera proposé aujourd'hui par Nicolas Dargegène. Nous avons fêté il y a quelques jours Sainte Fleur. Eh bien, ce sera l'occasion de la mettre en valeur sur notre antenne aux alentours de 12h20. Nous aurons le journal de la mi-journée en compagnie de Éric Leclerc aux alentours de 12h35. Allez, nous aurons déjà un petit peu de retard. Et puis la chronique solidaire nous proposera aujourd'hui avec Anne Deslois le mois d'octobre qui est le mois missionnaire pour l'Église universelle. Et nous serons en compagnie de Brigitte Touvenot. Et enfin, l'auteur qui a parcouru les sentiers pyrénéens cette semaine, ce sera Michel Roquebert. Et nous en découvrirons quelques écrits en compagnie de Catherine Albrecht. Voilà le programme que je vous propose pour cette heure que nous allons passer ensemble et que je vous propose de débuter immédiatement avec les titres des informations de ce jour.
3: Nouvelle journée de mobilisation des lycéens ce jeudi. À Toulouse, les lycéens se sont rassemblés en début d'après-midi devant le rectorat. Plus tôt dans la matinée, plusieurs établissements toulousains avaient été bloqués. Le lycée Ozène, Déodat de Sévrac et Saint-Cernin. Les universités ont elles aussi connu des blocages, comme à Paul Sabatier. Pour rappel, les lycéens demandent plus d'enseignants, une modification des rythmes scolaires et la fin de Parcoursup. Inauguration du nouveau siège de la CCI du Gers, mercredi à Auch. La Chambre de commerce et d'industrie du Gers a franchi une étape importante avec ce nouveau siège situé au sein du premier bâtiment réhabilité de la place d'armes de l'ancienne caserne Espagne, baptisée Maison Epona. Ce nouveau siège n'est pas un simple changement d'adresse, c'est un outil au service des entreprises et du développement économique du Gers. Fondée en 1900, la CCI du Gers accompagne depuis plus de 125 ans le développement économique du territoire. La région Occitanie organise la 9e édition des journées des ateliers d'artistes d'Occitanie dans tous les départements pour valoriser les talents du territoire et rendre la culture accessible à tous. Céramistes, peintres, dessinateurs, vidéastes, photographes, sculpteurs, graffeurs, plus de 600 artistes ouvriront gratuitement les portes de leurs ateliers les 9 et 10 octobre pour faire découvrir leur art et leurs univers au grand public.
2: Merci Éric Leclerc, on vous retrouve dans une grosse demi-heure.
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5: Chers auditeurs de Radio Présence, bonjour. Nous nous retrouvons cette semaine encore pour la chronique verte de Benoît Guillard. Cette semaine, je suis à Lourdes en fait. Je me suis rendu aux journées portes ouvertes organisées par... La maison Assomption de Lourdes, ce lieu historique qui se réinvente, et c'est l'objet de ces portes ouvertes autour de l'écologie intégrale. Ce centre, il est animé par les religieuses de l'Assomption depuis plus de 125 ans maintenant. Et donc, il a fait le choix d'ouvrir ses portes au public samedi et dimanche, samedi 3 et dimanche 4 octobre. Et tout ça dans la mesure où il va changer sa communication, il s'appelait Centre Assomption de Lourdes, il s'appelle maintenant Maison Assomption Lourdes. Et surtout, ce changement de nom signifie surtout, depuis plusieurs mois, une transition profonde pour devenir un lieu d'accueil, de formation et d'expérimentation, centré sur une approche intégrale de l'écologie. Cette transformation, elle est aussi en résonance avec les appels du pape Léon XIV, qui est venu prier juste en face de cette maison, à la grotte, le 27 septembre dernier. Cette transition, elle s'appuie sur trois axes. C'est être, faire et se projeter, mais aussi sur les quatre relations fondamentales qui nous ont été enseignées par le pape François dans le cadre de la conversion intégrale, donc cette relation à soi-même, aux autres, à la création et bien sûr à Dieu. Donc cette maison, elle se transforme concrètement à la fois dans un projet alimentaire commun, en partenariat avec un maraîcher local qui dédie une partie de sa production à la maison, à la réflexion autour de l'habitat, en réfléchissant sur notamment un habitat partagé, inclusif, avec aussi un programme de retraite et de halte spirituelle renouvelé, des sessions ouvertes à tous, individuels, familles ou groupes. Ces journées portes ouvertes, enfin, ont été l'occasion de visiter le jardin, d'échanger avec la communauté, avec l'équipe des laïcs qui anime ce lieu, mais aussi de découvrir comment un espace de prière séculaire s'invente aujourd'hui une nouvelle manière d'habiter le monde. Et donc, ce que je vous propose, chers auditeurs, c'est d'écouter un petit peu le micro-trottoir que j'ai essayé d'élaborer tout au long de ces deux journées. Bonjour Damien, nous sommes à la Maison Assomption maintenant pour parler un petit peu de ces journées portes ouvertes. Damien, peut-être vous présenter puis nous dire un petit peu, puisque vous êtes le gentil organisateur, nous dire un petit peu ce que vous souhaitez, ce que vous espérez et comment vous vous projetez.
6: Bonjour à vous, je me présente Damien Aviron-Violet, pilote de ce beau projet entamé depuis plus de 2 ans. Et en effet, voilà, mais encore une fois, co-organisateur de cette journée, avec la volonté, comme on dit dans les Écritures, d'élargir la tente au regard de l'aventure qui se tisse ici, la révéler au grand jour, parce qu'elle demeure peut-être encore secrète. Donc, inviter très largement Lourdes et Lourdes à découvrir ce qui s'y passe, expérimenter et peut-être s'engager.
7: Alors, vous avez changé un petit peu de marque, de nom, pour nous réveiller, sans doute. Alors, peut-être en dire un peu plus à nos auditeurs sur ce nouveau nom, Maison de l'Assomption.
6: Oui, Maison Assomption est très, très simplement un mot maison qui est arrivé et qui part d'abord des autres de la maison qui passe ici, dans cette maison, et qui a fait sens, encore une fois, pour l'ensemble du collectif qui porte le projet. Et qui fait quelque part aussi écho à la maison commune dont parle le pape François dans l'encyclique Laudato Si, un lieu sur lequel justement on préserve et on souhaite en tout cas s'engager pour préserver cette maison commune et tisser, unifier ces chères quatre relations fondamentales.
7: Oui, parce qu'on voit bien, alors chers auditeurs, vous n'êtes pas là, mais on a bien vu que ces quatre relations sont bien cultivées, bien exploitées ici. Et donc peut-être les rappeler à nos auditeurs, ces quatre belles relations.
6: Oui. Reprise par le pape, mais qui encore une fois qu'on trouve aussi dans d'autres contextes, la relation à soi d'abord. C'est une des vocations de cette maison, proposer un lieu sur lequel, suite à des moments de vulnérabilité, on puisse en tout cas venir en prendre soin, très simplement, de manière individuelle et collective. La relation aux autres, à travers toutes les rencontres qui se font ici et souvent autour de la table. Et encore une fois, à la suite du message du pape Léon, qui nous citait la semaine dernière, notamment dans le regard qu'on peut porter pour chacune et chacun. La relation au vivant, à la création, avec tout ce que nous avons pu commencer aujourd'hui et depuis 2 ans au niveau des jardins, avec aujourd'hui un avant-projet qui est finalisé et qui reste maintenant à profondément réaliser. Et puis évidemment, la dernière, la relation peut-être la plus importante pour nous ici, la relation à Dieu et à plus grand que soi, pour essayer d'encore une fois nourrir le parcours de chacun et en ayant la conviction que cette transformation intérieure commence sans doute par là.
7: Alors merci cher Damien. Alors chers auditeurs, hein, la maison est ouverte et c'est un petit peu son cri vers Lourdes. La maison est ouverte, venez les voir, venez les rencontrer, venez justement goûter à ces relations. Merci Damien, à bientôt. Je me trouve maintenant avec Laetitia. Bonjour Laetitia. Bon, Laetitia, c'est quelqu'un d'important dans ce projet. Elle va nous expliquer un petit peu, puisqu'elle a contribué véritablement à tout ce qui va être notre communication et au fait que nous soyons devenus Maison Assomption. D'abord, merci Laetitia. Deux mots de présentation sur qui vous êtes.
8: Déjà, avec grand plaisir de participer à ce beau projet. Donc, avec Jérémy, effectivement, on a participé à la communication du projet avec notre studio Révéler Futur. C'est un projet qui est dans nos valeurs, bien évidemment. Et ça a démarré sur une rencontre avec Damien, sur un événement où voilà, on a accroché autour des circuits courts, des jardins, et qui était le projet, premier engagement de la maison, en fait. Et on a pu faire un petit film sur le travail de la cuisine centrale avec Aurélien, le maraîcher de Ségus, etc. Donc on a passé 2 jours merveilleux, on peut le dire, hein, on ne voulait plus repartir après. Et de fil en aiguille, il fallait révéler un petit peu tout ce qui se faisait sur ce projet de transition autour du, fondé sur l'audat aussi, hein, et donc ce soin des 4 relations, à soi, à l'autre, à Dieu et à la création, à la nature. Et donc on est arrivé à créer une identité en coopération avec plein de partenaires de la maison aussi, pour savoir vraiment ce que représentait la maison pour les gens aussi. Et on en est arrivé voilà à quelque chose qui ressemble, des couleurs, des mots, un manifeste voilà qui permet de structurer le projet et de le faire connaître à l'extérieur. Et aujourd'hui, c'est un peu voilà c'est s'ouvrir encore un peu plus, puisque la signature de la maison, c'est entrée, c'est ouvert. C'est ouvert parce que il y a une ouverture sur l'écologie. Et c'est ouvert parce que c'est ouvert aux vulnérabilités, ouvert à tous et à toutes. Et voilà, aujourd'hui, avec ces portes ouvertes, la maison accueille et fait découvrir un peu tous ces enjeux de transition, toujours dans la joie.
7: Merci Laetitia. Alors, je suis toujours à la maison d'Assomption et je suis avec Denis. Denis, bonjour.
9: Bonjour.
7: Denis, pourquoi vous êtes venu à la maison d'Assomption ?
9: Parce que j'ai trouvé que dans cette maison, vous avez un projet. Et un projet qui n'est pas que écologique tel qu'on l'entend, c'est-à-dire de produire des jolis fruits et des bons produits, c'est de faire du lien entre les personnes et d'intégrer la vie de l'homme, des relations entre nous et des relations avec la nature. Et avec Dieu, pour certains. Voilà. Et je crois que c'est incontournable. Et quand on me parle d'écologie, pour moi, l'éco, c'était la racine grecque, c'est la maison. Hein, c'est la vie dans la maison. Et la vie dans la maison, c'est d'abord une vie ensemble, quoi. Et je crois que dans notre société qui est devenue très individualiste, il faut recréer du lien, revivre ensemble. Et je crois que c'est un petit peu la première étape, quoi. Et on vit dans un lieu, dans un milieu, et bien on vit avec. Hein. Et je lisais, ça fait prétentieux, mais tant pis, je lisais Virgile il y a quelques jours. Et dans Virgile, vous avez le fils qui revient après la guerre. Et qui revient dans le potager, dans le verger de son père, et il regarde et il se souvient comment son père l'a élevé et comment son père a élevé le potager, dans un même geste d'amour. Et c'est cette relation d'amour avec la nature que l'on doit avoir entre humains et avec la nature. Et je pense que c'est déjà. Mais il faut peut-être commencer par l'homme, hein, et j'aime à parler de la fraternité. Alors la fraternité entre humains, ça se conçoit assez facilement, même si c'est pas toujours facile à vivre, parce que la fraternité. C'est pas oui on s'aime, c'est on est ensemble et on peut discuter et on peut ne pas être d'accord, mais on vit ensemble la fraternité. La fraternité, ce n'est pas l'absence de conflit.
7: Merci Denis. Je suis devant un magnifique stand qui s'appelle le Jardin de Symphonie et donc je suis avec aussi Philippe qui est un Lourdais qui vient aussi à cette journée. Alors je vais commencer peut-être par vous Philippe. Pourquoi vous êtes venu ici ?
10: Mais pour découvrir un peu le site que je connaissais, hein, mais le connaître un peu plus en profondeur. Hein, parce que je ne fais que passer le soir ou lors de réunions, mais je ne prends pas le temps, prendre surtout le temps. Hein, le temps de voir la beauté de cette maison, hein, cette maison et toutes les possibilités qu'elle peut apporter.
7: Merci Philippe. Laurent, dites-nous un peu tout ça, ce que vous nous exposez, parce que bon, pour les gens qui vont écouter tout ça, il faut que j'explique en quelques mots, on est pratiquement en surplomb de la grotte, une magnifique table qui est décorée avec plein de pots, avec plein de beaux noms de plantes officines ou plantes médicinales, plantes sauvages. Et c'est magnifique, le stand est magnifique. Et donc bah, voilà pourquoi vous êtes là.
11: Alors donc du coup j'étais accueilli par le Centre Assomption. Moi je suis producteur donc de plantes aromatiques et médicinales en vallée de Batte-sur-Guerre, à Ségus exactement. Donc c'est une entreprise qui a été créée en 2024, donc qui est assez jeune, qui s'appelle le Jardin des Symphonies. D'accord. Donc voilà, c'est un nom qui a été inspiré par Saint-Hildegarde. Du coup, dans un de ses livres, du coup, dans la troisième vision du livre des œuvres divines, en fait, elle parle de, elle dit que l'âme de l'homme porte en lui une symphonie et symphonise tout. Et du coup, moi, c'est une phrase qui m'a beaucoup parlé et qui a inspiré un petit peu le nom du jardin. Donc, il y a pas mal de, il y a une quarantaine de, voilà, là sur le stand, il y a une quarantaine de plantes qui ont été séchées, qui sont présentes, donc je cultive ou qui sont cueillies de la nature. Et donc voilà, c'est principalement de faire des plantes pour le marché de l'herboristerie qui vont être vendues sous forme de tisane simple ou composée.
7: Alors si on est sur Lourdes, on peut venir vous rencontrer sur des marchés ou c'est encore trop tôt?
11: Alors c'est un petit peu, la commercialisation va se mettre en place petit à petit et elle commence du coup cet automne et cet hiver. Et donc il y a la réalisation d'un site internet qui est en train de se faire. Donc ce sera principalement par le site internet et après il y aura peut-être des marchés de plein vent, des marchés occasionnels et d'autres occasions comme celle-ci. Et après la possibilité de venir me voir sur le jardin à Ségus avec un séchoir et il y aura une petite échoppe à côté qui sera mise en place plus tard.
7: Bon, bah, écoutez Florent, on viendra vous voir avec Radio Présence, c'est sûr. Merci. Bonjour Philippe, alors je vois une magnifique blouse avec... une marque qui s'appelle Elior, donc je suppose que Philippe Elior. Philippe, pourquoi vous êtes là?
12: Alors, je suis là pour promouvoir le jardin qui va jusqu'à l'assiette. Voilà, donc c'est la démarche dans laquelle on s'est engagé avec l'Assomption pour justement changer un peu la restauration, faire valoir autre chose. Et montrer qu'on peut amener le jardin dans l'assiette, tout simplement.
7: Alors, vous qui venez d'une grande maison, Elior, qui avait maintenant un petit peu de recul sur ce projet, c'est un projet fou ou c'est un projet qui peut se construire encore?
12: À la base, c'est un projet fou, mais c'est un projet qui peut se construire. Après, c'est pas seul moi et la maison Assomption ou Monsieur Guillard qui allons réussir. C'est toute la collectivité, toutes les personnes, tout le monde. Voilà, ça peut fonctionner, mais il faut que ça fonctionne avec tout le monde embarqué.
7: Merci Philippe. Marika, une petite question. Vous avez parcouru l'exposition Le Christ Vert. Juste l'expression à chaud d'un sentiment, ce que vous avez vécu finalement.
13: Un voyage intérieur, je dirais. Quelque chose de très enrichissant et qui pose question, qui nous interroge tout du long du parcours. Voilà.
7: Ça vous a touché?
13: Oui, tout à fait.
7: C'est la première fois que vous venez ici, dans cette maison. C'est quoi votre regard par rapport à ces premiers instants où vous avez traversé l'entrée et vous êtes rentré sur cet accueil de la maison?
13: Justement, vous parlez d'accueil. C'est ce qui m'a touché en premier, l'accueil, le côté chaleureux du lieu. Et puis on ressent une grande diversité, je trouve.
7: Merci, Marie. Merci beaucoup.
2: Eh bien, voilà pour ce compte rendu des journées portes ouvertes qui a été organisé donc à la maison Assomption à Lourdes. On continue dans quelques instants avec le coup de cœur en librairie de Nicolas d'Argegène. On parlera de Sainte-Fleur.

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0: Le coup de cœur en librairie, comme tous les vendredis, en compagnie aujourd'hui de Nicolas Dargegène. Bonjour Nicolas.
2: Bonjour à tous. Je voudrais vous présenter aujourd'hui un livre sur une grande sainte méconnue et qui est fêtée le 5 octobre. Il s'agit de Sainte Fleur, religieuse hospitalière de l'ordre de Saint-Jean de Jérusalem, écrit par Dominique Sabourdin-Perrin et publié chez Salvator en septembre 2025. Cette figure de sainteté, comme je le disais, est méconnue. Il s'agit personnellement d'une de mes saintes préférées. Elle est honorée dans le Cantal, où elle est née en 1309, et dans le Lot, où elle a vécu et où elle est décédée en 1347. Elle est également vénérée par les membres de l'ordre de Malte, puisqu'elle était religieuse dans cet ordre, dans le monastère de l'hôpital Beaulieu, situé sur la commune du Saint-Dolus, dans le Lot, entre Figeac et Rocamadour. Elle est née à Morse-la-Jolie, petite ville du Cantal, dans ce coin que l'on appelle la Riviera Auvergnate, et on surnomme la ville la Nice du Cantal, car le climat y est plutôt doux. Elle est née dans la noble famille de Corby, dans une famille nombreuse, et est élevée au milieu de 19 cousins et frères et sœurs. Elle est baptisée Fleur ou Flore, en hommage au saint patron du Cantal, l'évêque Saint-Flour. Alors que ses parents imaginent un beau mariage pour leur fille, Fleur leur annonce qu'elle souhaite devenir religieuse dans le monastère des sœurs de Saint-Jean de Jérusalem. Elle y entre à l'âge de 14 ans. Les religieuses accueillaient les pèlerins se rendant en pèlerinage à Rocamadour, mais elle recevait et soignait également des malades. Elle n'avait pas de clôture stricte, elle pouvait ainsi visiter les plus pauvres et les souffrants, ou encore rendre visite à leur famille. On ne connaît pas les détails précis de la vie de religieuse de Fleur, la date de sa prise d'habit, de ses vœux, Fleur n'a rien écrit. Ce que l'on connaît d'elle, ce que Dominique Sabourdin-Perrin écrit, nous est connu par les témoignages de contemporains, dont son confesseur. Fleur portait la tenue des religieuses de son ordre, c'est-à-dire une longue robe rouge avec une grande croix blanche sur la poitrine, un voile noir, une guimpe blanche et un grand manteau noir avec la croix de Malte sur l'épaule côté gauche. Le livre de Dominique Sabourdin-Perrin permet de mieux connaître Fleur. Elle a fait un travail de recherche pour synthétiser tout ce que la tradition populaire raconte et ce que l'on peut trouver dans tous les ouvrages écrits sur Sainte Fleur. On découvre ainsi que Fleur a eu une vie mystique très importante. Quand on visite les ruines du monastère de l'hôpital Beaulieu aujourd'hui, on est loin de se douter que dans ce lieu, dans ces murs, Jésus lui-même, la Sainte Vierge, de nombreux saints ont rendu visite à cette humble religieuse. Elle avait une grande charité envers les plus pauvres. Elle ramassait les restes de pain du monastère pour aller les donner aux plus pauvres. Elle les cachait dans les poches et les plis de sa robe. Un jour, elle est surprise par sa supérieure qui lui demande de lui montrer ce qu'elle cache. Fleur obéit et un miracle se produit. Les bouts de pain se sont changés en roses. Un miracle que l'on retrouve chez d'autres saintes comme Isabelle du Portugal, Élisabeth d'Hongrie, Roselyne de Villeneuve ou l'attachante Germaine de Pibrac. Fleur était d'une grande humilité. Son confesseur et directeur spirituel, rédacteur privilégié de sa vie, avait écrit « Sa confession générale ne me permet pas de croire qu'elle ait commis jamais un seul péché mortel. Jamais je ne rencontrerai âme aussi noble et aussi pure. » Dominique Sabourdin-Perrin raconte qu'un jour, alors qu'elle était malade et alitée, Fleur reçoit la visite d'un troubadour. Il la salue et lui dit « Madame, je vous salue, sans lui en notre Seigneur. Assuré, je suis, que s'il avait eu deux mères, vous seriez l'une d'elles. » Fleur ne répondit rien, elle s'en expliqua plus tard en disant « Si je lui

0: J'avais répondu durement, cela l'aurait fâché. Si je lui avais répondu doucement, il aurait pu croire que ses louanges me plaisaient, ce qui aurait été nuisible à moi et à lui. J'ai préféré me taire. Fleur va connaître des tourments terribles, des tourments qui vont devenir obsessionnels, particulièrement contre la chasteté, la pureté, sa propre vocation. À son esprit se présentent toutes sortes d'interrogations plus ou moins raisonnées. Dieu n'a-t-il pas dit à Adam et Ève et Noé, « Croissez, multipliez-vous et repeuplez la terre ?» Elle accuse le démon de lui envoyer ses pensées sordides, ses propositions s'adressent à des laïcs et non à une religieuse, qui sont contraires à son choix de vie, qui veut la garder pure du péché de chair, soumise au respect de son vœu de chasteté pour être épouse de Jésus-Christ. Elle résiste comme elle peut, mais les tentations se présentent de manière sournoise, inattendue. Ses tourments vont l'émouvoir jusqu'aux larmes. Dans le monastère, tous la voient incapable de se maîtriser, courir le plus souvent à travers tout le monastère, les mains et les yeux levés vers le ciel, ou faisant le signe de la croix, le visage en larmes. À part son confesseur, personne ne sait pourquoi elle agit ainsi, et elle passe pour folle auprès des autres religieuses. Et Fleur trouve une consolation dans la prière. Dominique Sabourdin-Perrin l'écrit, « Son chagrin ne peut trouver apaisement que lorsqu'elle se retrouve seule, la nuit, pouvant établir un dialogue avec le divin. L'expérience mystique de Dieu se vit dans la solitude, l'humilité, la pénitence et la contemplation des souffrances du Christ. » Car Fleur est amenée à contempler Jésus dans ses souffrances. Jésus crucifié lui apparaît de manière tangible, le visage en larmes, couvert de crachats, transpercé de plaies, dégouttant de sang. Et il la regarde, elle, Fleur, pendant des mois, quelles que soient ses actions, les lieux où elle se trouve, cette vision ne la quitte plus. Désormais, aux souffrances morales s'ajoutent des souffrances physiques, car toute sa vie, elle aura l'impression de porter Jésus meurtri dans son cœur, au point de le sentir les bras de la croix, les clous qui la transpercent, la plaie du côté et le cracher du sang. Un jour, un ange d'une beauté extraordinaire lui apparaît et lui remet une épée à la pointe effilée, au côté tranchant et à la poignée de vermeil. L'épée est le symbole du combat spirituel entre le bien et le mal. Une autre fois, c'est à nouveau un ange qui lui tend une coupe remplie d'un breuvage exquis dont la saveur la délecte. Elle boit le sang de vie du Christ qui comble ses besoins spirituels et lui fait dire « Depuis la coupe mystérieuse, je n'ai plus faim ni soif. » Deux anges lui apparaissent, lui demandant de se lever pour lui faire essayer des vêtements couleur feu et or, symbole de la divinité qu'elle portera au paradis. À Noël, la Sainte Vierge lui apparaissait pour lui déposer l'enfant Jésus dans les bras. Une autre fois, alors qu'un franciscain disait la messe dans un couvent distant de plusieurs kilomètres de l'hôpital Beaulieu, alors qu'il partageait l'hostie en trois et qu'il pose le premier morceau sur la patène, ce dernier disparaît aussitôt. C'est un ange qui l'a enlevé pour le porter à Sainte Fleur dans sa cellule pour lui donner la communion. Les visions sont nombreuses, les miracles également. Comme la fois où, alors qu'elle part à cheval rendre visite à des membres de sa famille, le démon la fait tomber dans la rivière avec son cheval. Alors qu'elle aurait pu se noyer, elle en ressort avec des vêtements secs. Fleur meurt le 11 juin 1347 dans son couvent. Très vite, un culte lui est rendu. Des miracles de guérison sont très nombreux. La Révolution met fin au culte. Le monastère est détruit, son corps est brûlé, mais des parcelles du corps sont sauvées et gardées précieusement. Aujourd'hui, ils sont visibles dans l'église dite Saint-Dolus. Une partie des reliques est conservée dans un gisant en cire et son tibia est exposé dans une monstrance reliquaire. Et depuis, des générations de Lautois et de pèlerins viennent implorer cette sainte mystique, sainte patronne de celle qui s'appelle Violette, Pervenche, Hortense, Violaine, bref, toutes celles qui ont un prénom de fleur, à l'exception de Marguerite, Rose, Jacinthe et Iris, qui ont elles-mêmes une sainte à leur prénom. Sainte Fleur, ou Flore comme on l'appelle dans le Cantal, est donc une sainte à connaître. Il faut développer son culte car nous avons là une grande figure mystique de sainteté, pleine de compassion pour les malades dont elle s'occupait à l'hôpital Beaulieu et qui a connu de nombreuses visites célestes, comme peu de saints en ont eu. Voilà vraiment, c'est un livre à lire qui nous permettra de mieux la connaître. Sainte Fleur est fêtée le 5 octobre, le jour où l'Église fête également Sainte Faustine, qui connut elle aussi de nombreuses visites du Christ. Sainte Fleur, religieuse hospitalière de l'ordre de Saint-Jean de Jérusalem, écrit par Dominique Sabourdin et publié aux éditions Salvator, est en vente à la librairie de la Grotte et dans toutes les librairies.
1: Et voilà, si vous voulez un petit peu plus d'informations sur ce livre, voire même la page de garde, eh bien, vous pouvez vous rendre sur le site internet de la radio, radioprésence.com. Vous y trouverez toutes ces chroniques que nous pouvons suivre de semaine en semaine. Cette chronique, cette semaine, était présentée par Nicolas Dargegen. On se retrouve dans quelques instants pour faire un point sur l'actualité.

0: Groupe Native sur Présence, tu planes sur moi dans quelques instants, le journal régional, puis la chronique solidaire de Anne Deloy avec Brigitte Touvenot, et puis les écrivains dans nos Pyrénées en compagnie de Catherine Albrecht. Très bon appétit, voici le Flash Info.
1: Bonjour, nouvelle journée de mobilisation des lycéens ce jeudi. À Toulouse, les lycéens se sont rassemblés en début d'après-midi devant le rectorat. Plus tôt dans la matinée, plusieurs établissements toulousains avaient été bloqués. Le lycée Ozène, Déodat de Séverac et Saint-Cernin. Les universités ont-elles aussi connu des blocages comme à Paul Sabatier. Pour rappel, les lycéens demandent plus d'enseignants, une modification des rythmes scolaires et la fin de Parcoursup. Inauguration du nouveau siège de la CCI du Gers ce mercredi à Auch. La Chambre de commerce et d'industrie du Gers a franchi une étape importante avec ce nouveau siège situé au sein du premier bâtiment réhabilité de la place d'armes de l'ancienne caserne Espagne, baptisée Maison Epona. Ce nouveau siège n'est pas un simple changement d'adresse, c'est un outil au service des entreprises et du développement économique du Gers. Fondée en 1900, la CCI du Gers accompagne depuis plus de 125 ans le développement économique du territoire. L'automne est enfin là, baisse des températures, pluie et vent, un cocktail de saison. En montagne, certains sommets sont vêtus d'un léger manteau blanc, comme au Tourmalet, à Gavarnie et au Pic du Midi, où hier matin, il faisait moins 3 degrés. Vélo Toulouse s'étend dans les communes. Depuis fin septembre, Colomiers, L'Union et Saint-Orens bénéficient de Vélo Toulouse avec l'ajout de 20 nouvelles stations et 120 vélos. Ces communes rejoignent le réseau Vélo Toulouse d'Aucanville, Balma, Blagnac, La Bège, Ramonville, Toulouse et Tournefeuille. Ce sont ainsi 465 stations et 3770 vélos dans 10 communes de l'agglomération toulousaine. Les vélos en libre-service mécanique et assistance électrique circulent sur le territoire toulousain depuis 2 ans. La région Occitanie organise la 9e édition des journées des ateliers d'artistes d'Occitanie dans tous les départements pour valoriser les talents du territoire et rendre la culture accessible à tous. Céramistes, peintres, dessinateurs, vidéastes, photographes, sculpteurs, graffeurs, plus de 600 artistes ouvriront gratuitement les portes de leurs ateliers les 9 et 10 octobre pour faire découvrir leur art et leurs univers au grand public. Face aux risques naturels et technologiques, inondations, feux de forêt, accidents, comment mieux se préparer et se protéger? C'est tout l'enjeu de la Journée nationale de la résilience qui sera mise à l'honneur à Cahors à travers une conférence ouverte à tous sous le mot d'ordre « Face aux risques, bien préparé, mieux protégé ». Cet événement a pour objectif de sensibiliser les citoyens aux bons réflexes à adopter et de renforcer la culture et de la prévention sur le territoire. Cette conférence se déroulera le mardi 13 octobre à 18h dans la salle Henri-Martin de l'Hôtel de Ville à Cahors. La ville de Bagnères-de-Bigorre lance Allo Bagnères, sa nouvelle application mobile destinée à faciliter l'accès à l'information et aux services municipaux au quotidien. Actualité, agenda des événements, informations pratiques, lieux d'intérêt, alerte, toute l'information utile sur la vie de la commune est désormais accessible directement depuis votre smartphone.
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3: Bonjour à toutes et à tous, bienvenue dans Solidairement Vôtre. Aujourd'hui, nous allons découvrir un service d'église assez méconnu, mais qui existe dans le monde entier, l'enfance missionnaire. Qui dit enfance missionnaire dit aussi enfance solidaire. Pour en parler, nous recevons aujourd'hui Brigitte Touvenot. Brigitte, bonjour.
4: Bonjour Anne, avec joie de vous retrouver.
3: Merci, vous êtes animatrice pastorale missionnaire auprès des enfants. Or, pour commencer, pouvez-vous vous présenter un peu pour qu'on vous connaisse mieux et quel est votre rôle auprès des enfants également?
4: Voilà, donc je vis dans le diocèse de Moulins, dans un petit village, voilà, 6000 habitants.
3: De passage plutôt à Lourdes ces jours-ci, au niveau du point missionnaire.
4: Voilà, avec la joie d'intervenir auprès d'enfants ici des hospitaliers.
3: Vous êtes engagée depuis longtemps au niveau de la mission?
4: À peu près depuis 20 ans.
3: Qu'est-ce qui vous a donné envie d'être une missionnaire en chair et en os ici au niveau de l'Église de France?
4: Alors la chose essentielle pour moi, c'est l'Évangile. De pouvoir transmettre la parole de Dieu, c'est ce qui m'a conduit à la mission universelle. Sinon, je n'aurais pas accepté de faire cette mission. Donc, être appelé, mais ensuite avoir conscience d'où on vient et où on va.
3: Alors, vous dites, l'évangile pour vous, c'est vraiment essentiel. C'est vraiment le plus important. Vous êtes vous-même, depuis déjà longtemps, vous transmettez l'évangile, la parole de Dieu même, en chanson, en chantant. De quoi il s'agit ? Avant même de parler de l'enfance missionnaire, on va découvrir votre propre charisme pour transmettre la parole de Dieu.
4: Alors, j'ai toujours aimé chanter, mais je n'ai pas chanté pendant plus de 40 ans. Et j'ai découvert, grâce à un père, le père Marcel Jousse, qui a retrouvé les lois de l'oralité, et un de ses successeurs, un théologien orthodoxe, qui a mis en... Allez, je vais dire un mot peut-être un peu difficile, en traduction, balancé de l'évangile pour pouvoir le chanter de Saint-Marc.
3: Alors, qu'est-ce que, quand vous dites chanter l'évangile, ça correspond à quoi ?
4: Alors, en fait, c'est pas chanter, on n'a pas besoin d'une partition. C'est prier. Chanter bien, c'est prier deux fois. Hein. Je ne sais plus qui a dit ça. Donc, c'est chanter avec le cœur. Et on chante d'une certaine façon, je pourrais vous expliquer peut-être.
3: Alors, vous lisez, on va dire, une parole de Dieu. Comment ça se passe ? Expliquez-nous.
4: Alors, la parole de Dieu, elle se mange. Parce que ce qu'on lit avec les yeux, ce sont des lettres, des syllabes et des mots. Or, Jésus n'a rien écrit. Donc, on a besoin d'écouter. Et avec les enfants, j'utilise une pédagogie qui est celle du corps. Puisque nous sommes le christianisme, Jésus s'est incarné. Donc, on a besoin du corps. Donc, on fait des gestes avec le corps.
3: Alors, expliquez-nous un peu plus concrètement ce que ça veut dire. Parce qu'avec un groupe d'enfants, par exemple, que vous rencontrez dans le cadre de la catéchèse ou du catéchisme, vous dansez, vous chantez, expliquez-nous qu'on comprenne bien.
4: Alors, notre corps, il est orienté. Donc, la première des choses, on a des pieds. Donc, il faut être bien stable sur ses pieds. Ensuite, on a un bras droit et une main gauche. Donc, ça a un sens. Quand vous regardez une icône, le Christ qui est enseignant, il tient toujours, c'est dans la main droite qu'il tient sa main droite. Et bon, alors, je vais dire quand même du latin, parce que tout le monde sait ça, la dextra, la sinistra. La droite, c'est le Christ. La gauche, c'est le sinistre, c'est le malin, c'est tout ce qui peut nous arriver de mal. Et puis, on a des pieds. On a un bas et un haut. Voilà. Et on a des oreilles pour écouter. Alors, je fais toujours le geste de la conque. On met j'invite les enfants à mettre leurs pouces et de faire comme un coquillage sur les oreilles. Et puis de se dire bonjour, tout simplement. Et ils entendent que là, quand on parle, la parole, elle résonne en nous. La parole, elle n'est pas seulement faite pour le cerveau, pour comprendre ça, c'est après. Elle est faite pour descendre dans le cœur. Et pour descendre dans le cœur, il faut qu'elle commence par le corps.
3: Alors, venons-en, comme je disais au début, à ce qu'est l'enfance missionnaire. Donc, c'est un service d'église qui est très peu connu, qui dépend des œuvres pontificales missionnaires. Qu'est-ce que vous pouvez nous en dire ? C'est un mouvement qui existe depuis combien de temps ?
4: Alors, depuis très longtemps. Donc, c'est Monseigneur de Forbin-Janson qui avait, donc dans les années 1843, créé l'enfance missionnaire qu'on a appelée pendant très longtemps la Sainte Enfance. Et d'ailleurs, j'ai rencontré ici à Lourdes le directeur de l'enfance missionnaire de Westminster, du diocèse de Westminster. Et il m'a dit, mais nous, on a une mascotte. Et la mascotte, c'est Monseigneur de Forbin-Janson. Cette mascotte, c'est un petit ours et il s'appelle Monseigneur Charlie. Puisque c'est Charles de Forbin-Janson. C'est vraiment, c'était très mignon. Et...
3: Alors, est-ce qu'on peut imaginer qu'en 1843, Monseigneur de Forbin-Janson, quand il crée l'enfance missionnaire, ou la Sainte Enfance plutôt, c'est pour que les enfants évangélisent les enfants. Les enfants, par exemple, d'ici, de France, aient des contacts avec les enfants du monde.
4: Alors, la formule, c'est les enfants aident les enfants. Comment on aide ? Eh bien, on aide, la première des choses, c'est par la prière. Bon, et peut-être même avant la prière, c'est de faire connaissance. Donc, ça m'est arrivé, par exemple, de parler de Madagascar, d'arriver avec des objets de Madagascar, de faire une animation sur Madagascar, avec une animation tournante où les enfants regardent différentes choses, être toujours dans le concret et non pas avec des feuilles de papier.
3: Alors, si vous, Brigitte, on vous demande dans des écoles ou des paroisses de venir rencontrer les enfants pour les sensibiliser à l'enfance missionnaire, même à la semaine missionnaire mondiale, comment vous vous y prenez?
4: Alors, bien sûr, on travaille toujours par obéissance dans l'Église.
3: C'est-à-dire?
4: Alors, c'est-à-dire, donc, notre pape Léon va venir. Donc, un dans le Christ et uni dans la mission. Donc voilà, j'ai déjà préparé une animation qui permettra aux enfants de manière concrète avec leur corps de découvrir qu'est-ce que ça veut dire. Un, d'abord un, on a un corps, un, je viens d'expliquer le corps, donc on est un. Et unis, ben, on est ensemble dans une classe, ici à l'hospitalité, ben, les enfants de l'hospitalité font un groupe, forment une petite famille et ils se mettent au service à différents niveaux des malades.
3: Donc les enfants, vous dites qu'ils sont des acteurs missionnaires en fait. Quand ils se mettent au service des malades, c'est une façon déjà de concrétiser et de vivre la mission.
4: Oui, voilà. Et puis on peut faire une réflexion. J'ai prévu dans une école là au mois d'octobre, pendant la semaine missionnaire, de faire une question d'abord. Il faut d'abord que les enfants me disent, mais c'est quoi mission? Mais de partir d'une affirmation, parce que je pense qu'adulte, on n'est plus dans la relativité. Le pape l'a dit, c'est pas du relativisme, mais il y a quelque chose de très fort. C'est par le baptême, chacun est missionnaire. Donc je partirai de cette affirmation pour faire réfléchir aux enfants, mais qu'est-ce qu'une mission? Et puis à partir de là, des choses concrètes, ben, votre maman, vous à l'école, quand vous êtes dans un club de sport, quelle mission vous avez? Donc elle est d'abord concrète, humaine, et puis elle s'enracine dans le Christ quand on est chrétien. Mais on n'est pas, c'est pas une nécessité de formuler. Il faut que ça se voit, que nous soyons signes.
3: On entend bien donc que vous invitez vraiment les enfants à vivre la mission dès aujourd'hui. On n'a pas à attendre de devenir adulte, tout ça, mais comme vous dites, c'est parce qu'ils sont baptisés qu'ils ont cette vocation missionnaire, cette vocation à annoncer, quoi. Est-ce que, Brigitte, vous vient comme ça à la tête, ou au cœur, un souvenir, une anecdote que vous pourriez nous partager suite à une animation que vous avez déjà eue auprès des enfants?
4: Alors, pendant une année, j'ai fait une animation avec des enfants et avant les vacances, on s'est retrouvés pour vivre une journée. Et comme ils ont compris que c'était l'Évangile qui était la fondation, ils m'ont demandé pendant cette journée de chanter ensemble les paroles que nous avions apprises.
3: Alors, Brigitte, si des parents, des catéchistes, des responsables de paroisse nous écoutent sur les ondes de radio Présence et qui veulent s'intéresser à l'enfance missionnaire, est-ce qu'il y a un site à consulter?
4: Alors, bien sûr, il y a un site sur les OPM, je vais dire le OPM-6, le petit, france.org.
3: Ah ben voilà, pour tous ceux qui veulent plus se renseigner sur ce qu'est l'enfance missionnaire aujourd'hui, opm-france.org. Merci Brigitte d'avoir partagé votre expérience et votre expérience missionnaire avec vous. Et puis retenons bien que la mission de l'Église, elle n'est pas réservée aux adultes, que les enfants sont aussi des acteurs de paix et de fraternité. Merci Brigitte, à une autre fois sur les ondes de Radio Présence.
4: Merci Anne, grâce à Dieu. Rendons grâce à Dieu.
3: Au revoir.
0: Et merci Anne Deloy pour cette chronique solidaire. Fidèle à son rendez-vous tous les vendredis. Nous la retrouverons donc dès vendredi prochain. Nous parlerons vendredi prochain en compagnie de Marie-Thérèse Mangin. Voilà. Dans quelques instants, l'auteur mis à l'honneur dans la chronique des auteurs chanteur pyrénéen sera Michel Roquebert en compagnie de Catherine Albrecht. Juste après, Alain Souchon, vous l'avez entendu derrière moi.

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1: Du Pays basque aux rivages de la Méditerranée, les Pyrénées ont inspiré quantité d'écrivains célèbres. Ces monstres sacrés de la littérature évoquent avec talent les panoramas d'exception, leurs souvenirs d'enfance ou leurs aventures dans les fameux sites pyrénéens. Écoutez, voyagez, rêvez, vibrez, admirez, aujourd'hui avec Michel Roquebert. Professeur de philosophie, écrivain, journaliste à la Dépêche du Midi, Michel Roquebert, spécialiste de l'histoire médiévale, a publié en 1966 un premier ouvrage sur les châteaux forts du pays cathare, Citadelle du Vertige. Cet ouvrage, fruit d'une remarquable collaboration artistique et d'une convergence de vision avec le photographe Christian Soula, connut un immense succès populaire qui donna envie à l'Occitanie de se replonger dans ses propres racines. Ce sont ensuite les 5 volumes de l'épopée cathare, somme imposante de recherche sur l'histoire du catharisme, qui obtint le Grand Prix d'Histoire de l'Académie française. Par ses travaux, sa persévérance et un réel talent d'écriture, Michel Roquebert a contribué à exhumer cette cruelle chanson de gestes enfouie dans les sous-sols de notre histoire et à la remettre au premier plan de notre patrimoine culturel. L'engouement suscité par cette révélation fut à la mesure de l'ampleur du travail fourni par celui qui a tiré de l'oubli les sarcophages du souvenir. Juché sur des crêtes, des éperons ou des pitons rocheux, dominant des surplombs, des falaises, des gouffres, parfois balcons aux grilles de nuées ouverts sur des plaines entières, dressé aux confins du ciel, chauffé à blanc par les étés, craquant de gel, battu du cerf et de l'OTAN, solitaire, fantomatique, orgueilleux, replié sur les lambeaux de leurs murailles monstrueuses, il défie l'espace et brave les siècles. Nid d'aigle ou cité fortifiée, ils profilent leurs corps déchiquetés sur le ciel de la montagne noire, des corbières ou de l'Ariège. Ils épousent si bien la roche qui leur prêta sa couleur et son grain qu'on les prend souvent pour des accidents de la nature quand ils furent des nécessités de l'histoire. Mais c'est aujourd'hui le point où cette histoire réintègre la terre et se fait paysage. C'est l'endroit où les actions, les amours et les haines qui ont jadis habité tout cela ne sont plus qu'un grand livre immobile auquel s'arrachent, l'une après l'autre, des pages de grès, de calcaire ou de schiste. Des forêts opaques du pays de Foix jusqu'à la vallée nue du Roussillon, des courbes douces du Chercorbe aux dents de scie du Kéribus et de l'Astours, des gorges de Terménès aux causses du Minervois, cette géographie parsemée de décombres est plus qu'un itinéraire de sites pittoresques, le cadastre d'une tragédie. Car ici, toute une geste s'est inscrite en creux. Ici, le temps s'est fossilisé. Les monstrueuses carapaces de Montségur et de Kéribus, de Peyrepertuse et de Termes expriment moins une force vraie qu'une sorte de terreur sacrée très troublante et très naïve. Ce sont autant d'images du terrier de Kafka, terriers absurdes, illusoires. On cherche à prendre au piège aujourd'hui, dans leurs ruines, les ombres de ceux qui y vécurent, l'épée à la main, cette téméraire épopée de la peur métaphysique. Pierre Roger de Cabaret, Guillaume de Minerve, Raymond de Termes, Guillaume de Peyrepertuse, Pierre du Fenouillet, Chabert de Barbera, Raymond de Péreil. Pour une cause étrange, tissée d'invisible autant que de réalité, ils ont connu 1000 angoisses et enduré 1000 maux. De cette histoire et de ces guerriers fous, il ne reste plus qu'une chanson de gestes, dont les mots sont de pierre, dont la musique est faite de lumière, d'odeur et de vent. Et puis, dressés sur le bleu du ciel, tout en haut des socles que la nature a façonnés de ses doigts de géants, pour ceux-là qui n'étaient que des hommes, les sarcophages du souvenir. À travers les mots, les regards inspirés par nos belles Pyrénées, nous avons pu apprécier le talent de Michel Roquebert. Merci à Jean-Paul Azam pour son anthologie littéraire illustrée intitulée « Mots et merveilles des Pyrénées », inspirant tous mes récits.
2: Et voilà, c'est là-dessus que s'achève ce Présence Midi que j'ai eu plaisir à partager avec vous. Dans quelques instants, vous avez rendez-vous avec la rédaction française de Radio Vatican pour les informations internationales et nationales également. L'heure de la prière sur Présence est tous les jours de l'année, vous le savez, à 15h30 avec la méditation du chapelet depuis la grotte de Lourdes, en direct bien sûr, et ce tous les jours. Il ne me reste plus qu'à vous souhaiter un excellent appétit et une très belle journée ensoleillée, en tout cas sur Lourdes et ses environs, à l'écoute des programmes de Présence. À très bientôt.

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3: Le prix Nobel de la paix 2026 décerné à la Sud-Africaine Navi Pillay, juge à la Cour pénale internationale. Un soutien appuyé à la justice à l'heure où ces institutions sont plus que jamais attaquées, explique le comité Nobel. Son portrait juste après les titres. Deux journées de discussion s'ouvrent ce vendredi à Miami entre négociateurs ukrainiens et états-uniens. Plusieurs Européens ont cette fois été conviés avec un objectif, trouver des nouvelles solutions pour mettre fin à la guerre en Ukraine. Les exécutions se poursuivent aux États-Unis. Celle prévue aujourd'hui revêt de la torture, dénonce l'ONU. Le condamné, auteur d'une tuerie sur une base militaire en 2009, sera fusillé par des militaires, diffusé en direct. Et puis dans ce journal, nous irons à New Delhi. New Delhi qui se prépare à accueillir demain une importante manifestation menée par le parti des cafards contre la récente révision des listes électorales.
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3: Bonjour à tous. Navanathem Navi Pillay, prix Nobel de la paix 2026. Le comité Nobel l'a révélé il y a 2 heures maintenant. Cette femme sud-africaine, ancienne militante contre l'apartheid, haut-commissaire des Nations Unies aux droits de l'homme, juge à la Cour pénale internationale et récompensée pour ses efforts visant à promouvoir la paix et le droit international. C'est le parcours de toute une vie qui est ainsi primé aujourd'hui. Les détails avec Xavier Sartre.
4: C'est le rôle de Navi Pillay, qualifié par le président du comité Nobel de déterminant pour garantir que les crimes de guerre, les crimes contre l'humanité et le génocide fassent l'objet de poursuites judiciaires, qui a été récompensée. Cette Sud-Africaine de 85 ans a passé toute sa vie à être aux avant-postes de l'engagement en faveur des droits de l'homme. Née dans un pays où la ségrégation raciale est une politique d'État, elle est la première femme à ouvrir un cabinet d'avocats dans la province du Natal. Elle y défend les victimes de l'apartheid, dénonçant la torture et les conditions de détention des prisonniers politiques. Cet engagement lui vaut sans doute d'être nommée par Nelson Mandela après la fin de l'apartheid, première femme de couleur à la Cour suprême de l'Afrique du Sud. Dans la foulée, nous sommes en 1995, elle est élue par les Nations Unies pour être juge au Tribunal pénal international pour le Rwanda. En 2003, elle fait partie des premiers juges de la toute nouvelle Cour pénale internationale et en 2008, elle est nommée haut-commissaire aux droits de l'homme de l'ONU, poste qu'elle occupera jusqu'en 2014. Sa carrière ne s'arrête pas là. Elle occupe divers postes au sein de la Cour internationale de justice de l'ONU ou au sein de la commission d'enquête de l'ONU sur les crimes israéliens dans la bande de Gaza. Pour le comité Nobel, cette récompense intervient à l'heure où la justice internationale est attaquée.
3: Xavier Sartre. La paix est dans l'impasse dans de nombreuses régions du monde, notamment en Éthiopie, dont le Premier ministre avait reçu le prix Nobel de la paix en 2019. On apprend ce vendredi que les forces rebelles tigréennes, en guerre ouverte depuis 2 semaines contre l'armée fédérale éthiopienne, se sont repliées dans 2 villes du nord du Tigré, près de l'Érythrée voisine, elle-même accusée par Addis Abeba de soutenir militairement les rebelles tigréens. Autre terrain de guerre où la paix semble loin, l'Ukraine. Les négociateurs ukrainiens rencontrent ce vendredi en Floride les émissaires de Donald Trump, Steve Witkoff et Jared Kushner. Des discussions prévues sur 2 jours avec l'espoir de relancer les efforts pour mettre fin au conflit avec la Russie. Les bombardements russes ont été particulièrement meurtriers cette dernière semaine, tuant au moins 85 civils, rapportent les Nations Unies. À Kiev, les précisions d'Emmanuel Chaz.
5: C'est une nouvelle séquence diplomatique qui s'ouvre aujourd'hui entre les délégations ukrainiennes et états-uniennes à Miami, à la table des négociations qui va envoyer plusieurs hauts responsables ukrainiens, dont Roustem Oumierov et Kirilo Budanov. L'Ukraine entend notamment obtenir un renforcement de sa défense antiaérienne et davantage de garanties de sécurité. Selon Volodymyr Zelensky, les alliés européens sont également associés aux discussions. Le président ukrainien précise que des représentants français, allemands et britanniques, ainsi que de l'Union européenne et de l'OTAN ont été conviés. De son côté, Washington évoque de nouvelles propositions pour sortir de l'impasse diplomatique et l'enjeu est de taille puisque de l'aveu même du côté américain via le secrétaire d'État Marco Rubio, les négociations diplomatiques peinent à aboutir. Sur le terrain, la Russie ne montre aucune velléité d'arrêt des combats. Mercredi, un missile s'écrasait contre un immeuble d'habitation à Priluki dans la région de Tchernihiv, tuant 22 personnes, dont 5 enfants et en blessant 54. Hier, une bombe planante a été lancée sur Kramatorsk dans la région de Donetsk. Elle a tué 33 personnes et en a blessé 18 autres en s'abattant sur 2 bus de ligne. Emmanuel Chaz, Kiev, RFI pour Radio Vatican.
3: Et l'Ukraine qui intensifie également ses frappes en Russie. Une attaque de drone a détruit plusieurs unités d'un centre de données du géant Yandex, surnommé le Google russe, a annoncé vendredi l'entreprise. La veille déjà, une attaque ukrainienne avait visé un autre centre de données de Yandex, situé à environ 300 km au sud-est de Moscou. La guerre en Ukraine qui sera également au cœur des discussions d'un sommet régional organisé ce vendredi à Avadza au Turkménistan. Y sont conviés plusieurs dirigeants de la région, dont le président russe Vladimir Poutine et son homologue iranien Massoud Pezeshkian. Il sera également question de la guerre en Iran. À ce propos, le président iranien a déclaré au sommet que les négociations avec Washington ne pouvaient réussir qu'en l'absence de pression et de menaces. Nouvelle exécution aux États-Unis. Le condamné, auteur d'une tuerie dans une base militaire américaine au Texas en 2009, sera mis à mort par un peloton d'exécution, une première dans le pays depuis la Seconde Guerre mondiale. Le Pentagone a annoncé que la mise à mort serait diffusée en direct, une mise en scène condamnée par les Nations Unies. Le Haut Commissariat de l'ONU aux droits de l'homme dénonce une forme de torture, Cécile Mérieux.
5: Oui, Alexandra, cette diffusion en direct équivaut à une exécution publique, selon le Haut Commissariat, sans à celle pratiquée en Iran ou en Afghanistan, pourtant critiquée par le président états-unien lui-même. Selon l'instance internationale, c'est une violation de l'interdiction absolue de la torture, car les exécutions publiques constituent une forme de traitement cruel, inhumain ou dégradant. Le condamné en question est un états-unien musulman d'origine palestinienne. Psychiatre militaire Nidal Hassan a ouvert le feu en 2009 dans un centre médical de la base de Fort Hood, au Texas. La tuerie a fait 13 morts, dont 12 soldats et des dizaines de blessés. Considéré comme un loup solitaire du groupe djihadiste Al-Qaïda, Nidal Hassan entendait empêcher les soldats de participer à une guerre qu'il jugeait illégale en Afghanistan et en Irak. Il a été condamné à mort en 2013, exécution prévue le 3 décembre publiquement pour l'exemple. C'est un nouvel épisode polémique après l'échec de l'exécution de Krista Pike il y a 10 jours, qui a survécu aux injections létales. L'Église ne change pas sa position. La peine de mort est une mesure inhumaine qui blesse la dignité personnelle, dignité dont chacun jouit en tant qu'enfant de Dieu. C'est inscrit depuis 2018 par le pape François dans le catéchisme de l'Église catholique.
3: Merci Cécile Mérieux. Le Haut Commissariat de l'ONU aux droits de l'homme qui s'inquiète également des incidents liés aux manifestations des lycéens en France. Lors d'un point presse à Genève aujourd'hui, une porte-parole du Haut Commissariat a appelé au maintien de rassemblements pacifiques et à un usage proportionné de la force. Manifestation en cours de préparation dans la capitale indienne. La grogne monte dans le pays contre la révision des listes électorales. 130 millions de personnes ont été rayées des listes depuis l'an dernier. L'opposition et la société civile accusent le gouvernement d'effacer des électeurs pour se maintenir au pouvoir. Demain, un mouvement de jeunes, le parti des cafards, lancera une grande manifestation à New Delhi. Des dizaines de milliers de personnes sont attendues. Sur place, Emmanuel Derville.
0: Le gouvernement de Narendra Modi est déterminé à limiter au maximum la manifestation de samedi. Une soixantaine de stations de métro seront fermées, des trains ont été annulés et la police a refusé d'autoriser le rassemblement prévu dans le centre de la capitale indienne. Les autorités anticipent 50 000 protestataires. Elles ont déployé 23 000 paramilitaires et des milliers de policiers. De son côté, le parti des cafards qui organise la manifestation affirme que plusieurs de ses militants ont été arrêtés. Il dénonce une manœuvre d'intimidation et n'a pas l'intention de reculer. Il exige la démission du chef de la commission électorale. Il demande aussi une enquête sur les irrégularités dans la révision des listes qui ont été mises à jour par la presse indienne. L'organisation tient le Premier ministre Modi pour responsable. C'est lui qui avait choisi le numéro 1 de la commission l'an dernier. Mais pour l'instant, le pouvoir refuse de céder aux manifestants et des affrontements avec la police paraissent inévitables. New Delhi, Emmanuel Derville, Radio Vatican.
3: En visite au Pakistan depuis hier, le secrétaire du Saint-Siège pour les relations avec les États et les organisations internationales rencontre ce vendredi l'épiscopat pakistanais. Monseigneur Paul-Richard Gallagher doit ensuite participer à une conférence sur les 75 ans des relations diplomatiques entre le Saint-Siège et la République islamique. Et puis on termine ce journal au Vatican où se poursuit aujourd'hui l'assemblée convoquée par Léon XIV consacrée à l'exhortation apostolique sur l'amour dans la famille à Maurice Laetitia. Patriarche et évêque du monde entier échange depuis ce matin en salle Paul VI sur le thème des jeunes et la découverte de la vocation du mariage. C'est la fin de ce journal. Retour de l'actualité en langue française à 18h, heure de Rome. Vous serez en compagnie de Cécile Mérieux. D'ici là, une très belle après-midi à vous.
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0: Bonjour, nouvelle journée de mobilisation des lycéens ce jeudi. À Toulouse, les lycéens se sont rassemblés en début d'après-midi devant le rectorat. Plus tôt dans la matinée, plusieurs établissements toulousains avaient été bloqués. Le lycée Ozène, Déodat de Séverac et Saint-Cernin. Les universités ont-elles aussi connu des blocages comme à Paul Sabatier? Pour rappel, les lycéens demandent plus d'enseignants, une modification des rythmes scolaires et la fin de Parcoursup. Inauguration du nouveau siège de la CCI du Gers ce mercredi à Auch. La Chambre de commerce et d'industrie du Gers a franchi une étape importante avec ce nouveau siège situé au sein du premier bâtiment réhabilité de la place d'armes de l'ancienne caserne Espagne, baptisée Maison Epona. Ce nouveau siège n'est pas un simple changement d'adresse, c'est un outil au service des entreprises et du développement économique du Gers. Fondée en 1900, la CCI du Gers accompagne depuis plus de 125 ans le développement économique du territoire. L'automne est enfin là, baisse des températures, pluie et vent, un cocktail de saison. En montagne, certains sommets sont vêtus d'un léger manteau blanc, comme au Tourmalet, à Gavarnie et au Pic du Midi, où hier matin, il faisait moins 3 degrés. Vélo Toulouse s'étend dans les communes. Depuis fin septembre, Colomiers, L'Union et Saint-Orens bénéficient de Vélo Toulouse avec l'ajout de 20 nouvelles stations et 120 vélos. Ces communes rejoignent le réseau Vélo Toulouse d'Aucanville, Balma, Blagnac, La Bège, Ramonville, Toulouse et Tournefeuille. Ce sont ainsi 465 stations et 3770 vélos dans 10 communes de l'agglomération toulousaine. Les vélos en libre-service mécanique et assistance électrique circulent sur le territoire toulousain depuis 2 ans. La région Occitanie organise la 9e édition des journées des ateliers d'artistes d'Occitanie dans tous les départements pour valoriser les talents du territoire et rendre la culture accessible à tous. Céramistes, peintres, dessinateurs, vidéastes, photographes, sculpteurs, graffeurs, plus de 600 artistes ouvriront gratuitement les portes de leurs ateliers les 9 et 10 octobre pour faire découvrir leur art et leurs univers au grand public. Face aux risques naturels et technologiques, inondations, feux de forêt, accidents, comment mieux se préparer et se protéger? C'est tout l'enjeu de la Journée nationale de la résilience qui sera mise à l'honneur à Cahors à travers une conférence ouverte à tous sous le mot d'ordre « Face aux risques, bien préparé, mieux protégé ». Cet événement a pour objectif de sensibiliser les citoyens aux bons réflexes à adopter et de renforcer la culture et de la prévention sur le territoire. Cette conférence se déroulera le mardi 13 octobre à 18h dans la salle Henri-Martin de l'Hôtel de Ville à Cahors. La ville de Bagnères-de-Bigorre lance Allo Bagnères, sa nouvelle application mobile destinée à faciliter l'accès à l'information et aux services municipaux au quotidien. Actualités, agenda des événements, informations pratiques, lieux d'intérêt, alertes, toute l'information utile sur la vie de la commune est désormais accessible directement depuis votre smartphone.
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2: Bonjour Mgr Jean-Marc Mika.
3: Bonjour Anne-Rose.
2: Très heureux de vous retrouver pour une nouvelle interview cette semaine. Alors on va reparler des revendications des lycéens qui se poursuivent avec les manifestations qui ont eu lieu tout au long de la semaine. Alors à propos de ces revendications, notamment la question de l'état des bâtiments, on en a déjà parlé la semaine dernière, vous disiez que les revendications des lycéens, elles étaient légitimes. Je voudrais qu'on fasse un petit focus sur l'état des bâtiments dans les lycées, puisque c'est quand même une question qui revient en tête de la liste de leurs revendications. Quid des établissements dans l'enseignement privé, à qui sont-ils? Et est-ce que le diocèse de Tarbes-et-Lourdes prend sa part dans la gestion et l'entretien des bâtiments, des écoles, des lycées privés?
3: Alors, des lycées privés, certainement pas. Des lycées catholiques, pour une part, oui. C'est les autorités de tutelle qui sont en charge des établissements catholiques et qui ont la responsabilité donc de faire permettre à l'école de remplir sa mission dans des locaux, avec des personnels, des professeurs, etc. Et donc, comme j'ai eu l'occasion de l'expliquer déjà, hein, quand on a parlé de l'école catholique, il y a deux types de tutelles possibles en responsabilité de l'école, soit des tutelles dites congréganistes, c'est-à-dire les congrégations religieuses qui ont fondé les écoles et qui en gardent la tutelle, qui donc ont la responsabilité responsabilité des bâtiments, ont la responsabilité des salariés, ont la responsabilité de choisir le chef d'établissement, etc.
2: Comme l'école du Prado qui a fêté cette semaine ses 190 ans.
3: Voilà, donc une congrégation religieuse ou plusieurs. Pour l'école de Prado, la Cède, il y a deux congrégations en autorité de tutelle, les sœurs de Saint-Joseph de Tarbes et les filles de la Croix, ou bien des tutelles qui sont directement à la charge du diocèse, tutelle diocésaine. Et donc, c'est l'autorité de tutelle qui a en charge l'intégralité de l'école. Elle le fait à travers un organisme de gestion qu'on appelle l'OGEC, qui doit fournir et trouver et fournir les moyens matériels, financiers pour la vie de l'école. Et donc, pour ce qui concerne les établissements catholiques sous la tutelle du diocèse de Tarbes et Lourdes, il y a une association propriétaire qui s'appelle Notre-Dame de Bigorre, l'association Notre-Dame de Bigorre, qui est la propriétaire des bâtiments, des écoles, puisque l'association diocésaine est elle-même, le diocèse comme tel au plan des statuts déposés en préfecture, c'est pas dans son objet que de soutenir les écoles.
2: Donc cette association Notre-Dame de Bigorre.
3: Donc c'est une association, une autre association qui a son propre conseil d'administration, son propre président, etc., etc., qui est propriétaire des écoles et qui doit se débrouiller pour trouver les financements et entretenir les bâtiments. Et bien évidemment, c'est un défi considérable parce que, ben, que tout le monde connaît la réalité. Et certaines écoles ont des bâtiments qui sont en bon état, tout à fait convenables, et puis d'autres, c'est vraiment limite. Alors heureusement, il y a des commissions de sécurité qui passent régulièrement et qui, lorsque c'est vraiment trop limite, soit peuvent décider de la fermeture, soit tirent la sonnette d'alarme, et ça motive les parents, la tutelle, etc., etc., à faire le minimum requis pour que la commission redonne son feu vert. Mais oui, c'est un défi permanent et un souci permanent, en effet, que la tutelle porte, que d'avoir des locaux en bon état.
2: C'est vous, l'évêque de Tarbes et Lourdes, qui êtes président de cette association?
3: Non, c'est le vicaire général.
2: C'est le vicaire général. Donc c'est quand même.
3: Et avec après d'autres personnes qui sont dans le conseil d'administration. Le problème, c'est de trouver des ressources pour cette association.
2: Ça ne peut pas être toujours les parents.
3: Alors non, les parents font fonctionner l'école et qui contribuent par leur cotisation annuelle, les frais de scolarité, à couvrir le budget de l'année scolaire. Mais il n'y a pas la marge suffisante pour prévoir une part d'investissement long terme pour l'entretien des locaux. Donc c'est vraiment à l'association propriétaire de trouver par elle-même les moyens de financer les rénovations, les achats, les agrandissements, etc., etc. Et cela se fait par des décisions, parce que l'association Notre-Dame de Bigorre est propriétaire d'autres locaux que les seules écoles catholiques.
2: Comme quoi, par exemple?
3: Comme des bâtiments paroissiaux, par exemple, qui ont été aussi où on dirige désormais depuis quelques années, lorsqu'on reçoit des legs, par exemple, on dirige vers cette association le produit du leg pour lui fournir des ressources et pouvoir soutenir les écoles catholiques qui font partie de l'activité du diocèse. Je tiens beaucoup à ce qu'on puisse soutenir nos écoles catholiques, mais il y a une manière de faire qui doit respecter la loi et c'est ce que nous faisons.
2: Au début de cette année pastorale, le diocèse a lancé une grande campagne d'appel aux dons pour soutenir 5 chantiers diocésains dans 5 territoires différents. Il n'y a pas d'école dans ces chantiers-là, mais on peut imaginer qu'un jour, il y ait une de nos écoles sous tutelle diocésaine qui figure à la liste de chantiers prioritaires.
3: Non, pas dans les chantiers diocésains, parce que ça, c'est vraiment l'association diocésaine.
2: D'accord.
3: Et donc, il faut qu'on reste dans l'objet de l'association diocésaine. Et l'objet de l'association diocésaine, c'est le culte, et ce n'est pas l'enseignement. Et donc, ne peuvent être intégrés dans la liste des chantiers diocésains que des projets qui concernent l'activité directe du culte, c'est-à-dire les paroisses, les presbytères, les églises dont le diocèse est propriétaire, etc. Pour les écoles, c'est une autre association et c'est une autre
2: c'est
3: façon de
2: distinct,
3: faire.
2: Ouais.
3: Il y a une association, une fondation Saint-Mathieu qui soutient les écoles catholiques et à laquelle on fait appel pour avoir des aides.
2: Celle-là même qui s'est beaucoup engagée pour l'école d'Argelès.
3: Exactement,
2: après l'incendie.
3: Exactement. Voilà, c'est un autre réseau et un autre réseau de bienfaiteurs aussi et de soutien financier pour les écoles.
2: Ma dernière question sur ce sujet-là, Monseigneur Mika, c'est, là on parle beaucoup de cette question-là avec les manifestations des lycéens, mais est-ce que c'est une préoccupation voilà, que vous aviez en tête déjà, enfin un sujet en tous les cas qui ne vous était pas étranger.
3: Ah ben, dès que j'ai pris mes fonctions, j'ai constaté que l'immobilier du diocèse en général, que ce soit celui des paroisses, oui, du diocèse lui-même ou des écoles catholiques, était dans un état pas satisfaisant et que donc ce serait vraiment une des priorités. Et le nouvel économe diocésain qui vient d'arriver a cette carte vraiment identifiée dans son curriculum vitae, compte tenu de sa formation et de son passé, de son expérience. Et on compte vraiment, vraiment sur cela pour passer encore à la vitesse supérieure dans ce qu'il y a à faire en termes d'immobilier pour soutenir la mission. Pas pour garder des biens si ce qu'on a fait trop longtemps, finalement et malheureusement, parce que avec un attachement affectif important, oui, etc., etc., mais qui ont trop longtemps plombé une possibilité de soutenir ce qui est vraiment, vraiment nécessaire pour entretenir tout un patrimoine. Mais voilà, donc il y a, je l'ai déjà dit plusieurs fois, tout un travail de discernement à faire, de décision à prendre. Alors ça, ben voilà, c'est,

0: nous expliquer de quoi il s'agit, peut-être pour commencer nous expliquer ce que c'est qu'une dérive sectaire.
1: Oh ben c'est comment dire, on devine à peu près ce que cela signifie dans le titre lui-même, dérive sectaire, c'est-à-dire des gens bien intentionnés peut-être ou pas toujours fondent des groupes de prières, des communautés, etc., etc. Et dans des manières de faire. D'animer ces groupes, ils peuvent se glisser, parce que la nature humaine elle est la même partout, des façons de faire qui peuvent être assimilées à de l'emprise ou de la dérive sectaire. Alors soit il y a une secte clairement identifiée dans le projet, mais qui ne s'affiche pas comme telle et qu'il faut démasquer, soit simplement par imprudence, par ignorance, par négligence, des façons d'être et de faire qui sont assimilables à de l'emprise et de la dérive sectaire. Et donc l'Église s'est dotée d'une structure au niveau de la Conférence des évêques de France, le comité qui aide les évêques précisément à exercer cette vigilance au service des groupes de prière, au service des communautés nouvelles. L'Esprit Saint, vous savez, suscite beaucoup d'initiatives dans l'Église, de gens qui s'associent pour fonder quelque chose, mais la vigilance épiscopale doit s'exercer pour les aider justement à rester un groupe qui soit dans une ecclésialité irréprochable, où la liberté est là, où il n'y a pas de risque d'emprise.
0: Mais ça veut dire que les évêques ou les curés doivent surveiller le moindre groupe qui jaillit, qui naît.
1: C'est pas surveiller, c'est veiller, c'est veiller.
0: C'est accompagner. Quoi.
1: C'est veiller notamment pour protéger, toujours pareil, les personnes fragiles, vulnérables, de ce que l'expérience montre, de la possibilité, malheureusement, de mise en place de phénomènes d'emprise spirituelle, d'emprise psychologique, d'emprise affective. Tout cela est possible, c'est dans la nature humaine.
0: Y compris dans un groupe de prière.
1: Mais bien sûr, et bien intentionné. Mais bien sûr. Et donc, il ne faut pas être naïf, et il faut veiller et aider les gens, y compris les responsables de ces groupes, quand on détecte ces risques de dérive, eh bien, à se resituer convenablement. Et si ce n'est pas le cas, eh bien, à dire que ben, ça ne va pas, et à le dire... haut et fort, voilà.
0: Est-ce qu'il y a un profil ou une sensibilité plus susceptible de tomber dans ce piège de la dérive sectaire ?
1: Vous parlez du côté de ceux qui exercent l'emprise ou de ceux qui la subissent ?
0: Les deux.
1: Les deux. Ben, voilà, alors là, il faudrait demander à des psychologues ou des psychothérapeutes de faire la description des profils psychologiques types et des uns et des autres. Mais je ne crois pas qu'il y ait de profil psychologique type, parce que l'être humain, surtout quand on est dans un environnement spirituel, a envie de faire confiance. Et quand il a donné sa confiance à quelqu'un, c'est comme dans une famille, vous savez, il peut y avoir dans des couples, par exemple, de la même façon. Alors même qu'il y a de l'amour, et parce qu'il y a de l'amour, bien, il peut y avoir aussi un phénomène d'emprise et d'abus psychologique de l'un sur l'autre. C'est complètement possible. Et donc, bien dans l'Église, les responsables, les évêques doivent veiller à ce que, autant que possible, cela ne se produise pas. Et quand ça se produit, de faire ce qu'il faut. Et l'État s'est doté d'un organisme analogue, cette Mivilude, donc mission interministérielle, qui veille de la même façon, et la convention qui vient d'être signée entre l'Église par son président, le cardinal Jean-Marc Aveline, de la Conférence des évêques, et la Mivilude par sa propre présidente, font que les deux institutions s'engagent sur des signalements qui sont faits concernant un groupe particulier, par exemple, à échanger les informations dont chacun dispose et à travailler main dans la main pour bien identifier, pour pas soupçonner tout et n'importe quoi a priori.
0: Oui, il faut pas non plus
1: Il ne faut pas être paranoïaque. Bon, il ne faut pas éteindre l'Esprit Saint, encore une fois. C'est vraiment quelque chose à quoi j'essaye d'être attentif dans mon propre diocèse. Mais en même temps, il ne faut pas être naïf et éveillé. Et voilà, c'est quelque chose, j'ai envie de dire, qui est le pendant de ce que les diocèses ont signé avec les procureurs de la République concernant maintenant la lutte conjointe et dans un vrai partenariat contre les violences sexuelles. Eh bien, on fait la même chose avec cette mission interministérielle pour la lutte contre les dérives possibles.

0: les dérives sectaires et les phénomènes d'emprise.
1: Donc c'est simplement l'évolution d'un travail de réflexion, et cette convention de partenariat qui vient d'être signée, elle n'est pas signée maintenant parce qu'il y a un problème en particulier
0: Non, il y a déjà des liens anciens entre la Miviludes et la cellule emprise et dérives sectaires de la Conférence des évêques de France, et simplement c'est formalisé avec des engagements au plus haut niveau de la Conférence des évêques.
1: Merci Monseigneur. On termine peut-être avec un mot du pèlerinage diocésain, puisque dans une semaine nous y serons. Alors peut-être que pour certains de nos auditeurs, c'est difficile de se remettre en marche vers le sanctuaire Notre-Dame de Lourdes quelques jours, quelques semaines, même pas un mois après l'avenue du pape Léon XIV. On s'est beaucoup mobilisé pour venir voir le pape à Lourdes. Il faut repartir, il faut se remettre en marche. Peut-être une petite motivation de votre part serait la bienvenue.
0: Beaucoup de fidèles du diocèse se sont en effet mobilisés pour venir voir le pape, mais malheureusement tous n'ont pas pu accéder aussi confortablement qu'espéré au sanctuaire. Et ça, ben, je disais que c'était ce qui serait ma crainte et ma peine si c'était le cas. Malheureusement, ça a été le cas pour quelques-uns, pas la majorité, mais enfin, quelques-uns quand même. Et bien là, ils peuvent venir pour le pèlerinage diocésain. Les accès sont ouverts, garantis, et la place est assurée pour tous. Mais au-delà de ce petit clin d'œil, et bien le pèlerinage du diocèse à Lourdes, c'est une des démarches vraiment phares et symboliques fortes de notre communion diocésaine chaque année, où on confie à ce moment de l'année, fin octobre, à l'intercession de la Vierge Marie, toute notre vie de famille diocésaine, avec nos aînés, avec les personnes fragiles, avec ceux qui sont en bonne santé, avec les jeunes, les enfants des écoles catholiques dont on parlait tout à l'heure. Voilà, c'est une démarche de communion diocésaine, toute sensibilité, toute génération, et qui porte la mission de tout le diocèse. Ça fait du bien aux paroisses. Et dans le programme du pèlerinage diocésain, il y a toutes sortes d'activités. Il y en a pour tous les goûts et pour tous les âges. Et donc, évidemment, la journée emblématique, c'est celle du dimanche, qui est celle au cours de laquelle je m'adresse un peu ourbi et torbi à tout le diocèse avant la messe, dans le cadre d'une conférence, où je trace un peu la feuille de route de notre année en diocèse, et je ferai quelques annonces à cette occasion le dimanche prochain.
1: Voilà, et on décortiquera tout ça au micro de Radio Présence quelques jours après. Merci beaucoup, Monseigneur, à la semaine prochaine.
0: Merci beaucoup à tous nos auditeurs. Bonne semaine à tous.
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2: Débutons ce magazine Visages d'église en commun avec des informations religieuses. Dans l'ensemble paroissial de la Pique, la messe de rentrée aura lieu le dimanche 11 octobre à 10h30 à l'église Notre-Dame de l'Assomption à Bagnères-de-Luchon, suivi d'un repas tiré du sac. Autre messe de rentrée, cette fois sur la paroisse de Sierpegaud-Saint-Béat, dimanche 11 octobre à 10h30 à Sierpegaud. Accueil de nouveaux arrivants et repas partagés à la salle du Caté. Concert de louanges à l'église Notre-Dame de l'Assomption à Bagnères-de-Luchon, samedi 10 à 17h au profit du CCFD Terre Solidaire. Ensemble paroissial Notre-Dame des Coteaux, partage spirituel sur l'Évangile, mardi 13 octobre à 17h30 à Notre-Dame de Saint-Bernard. Arrêt sur l'Évangile, lundi 12 à 15h et mardi 13 à 18h au prieuré à Boulogne-sur-Gesse. Prochain éveil à la foi, dimanche 11 à 9h45 au prieuré de Boulogne-sur-Gesse, suivi de la messe des familles à 11h à l'église. Le groupe Comminges Volvestre organise son camp de rentrée les 20 et 21 octobre à Ambax. Vous pouvez y inscrire votre enfant pour lui permettre de découvrir le scoutisme dans une ambiance conviviale et dynamique. Si vous avez plus de 18 ans et que vous êtes intéressé pour devenir chef ou cheftaine, vous êtes les bienvenus au sein de l'équipe. Pour plus de renseignements, contactez Angélique au 06 59 59 97 99. Prochain conseil paroissial de la pastorale, samedi 10 à 14h au prieuré de Boulogne-sur-Gesse. Préparez-vous à la ronde des crèches. Pour y participer cette année, il faut vous signaler aux permanences. Une réunion aura lieu un mercredi vers mi-novembre au prieuré de Boulogne-sur-Gesse pour établir les dates et les circuits. Ensemble paroissiaux d'Aspet, Saint-Gaudens et Sali-du-Sala, messe de rentrée pour les ensembles paroissiaux d'Aspet, Saint-Gaudens et Sali-du-Sala, dimanche 11 octobre à 10h30 à la collégiale de Saint-Gaudens. Aucune messe anticipée ne sera célébrée le samedi 10 octobre. Formation destinée aux équipes des funérailles du doyenné, lundi 12 octobre de 9h15 à 14h au centre Saint-Louis à Saint-Gaudens.
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2: Bonjour à tous, toutes bien sûr aussi. Plaisir d'être avec vous, le plaisir d'être avec vous une fois de plus pour vous donner le programme sportif du week-end. Allez, c'est parti.
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2: Alors football, mais une actualité un peu réduite, si je puis dire, puisque le championnat va céder la place à la coupe. Alors quand je dis coupe, c'est les coupes. Il y a Coupe de France, Coupe d'Occitanie. Alors quelques matchs, il n'y en a pas beaucoup sur notre secteur. En Coupe de France, eh bien, Juillan va jouer contre Garona. La Jet, la jeunesse toulousaine, accueillera le Tarbes Pyrénées Foot, sur qui on compte beaucoup pour avancer un petit peu dans cette compétition. On est loin du Stade de France quand même. Vous en doutez, ce sont les premiers tours. Le FC 88 accueillera Auch en Cosse. C'est dommage, c'est un derby un peu entre clubs du même secteur. En Cosse recevra Salisman et l'équipe de Pissevin accueillera Lourdes. Voilà, donc Lourdes se déplace. En Coupe d'Occitanie, peu de matchs, mais enfin, j'en ai. C'est le troisième tour sur notre secteur. J'ai dit bien sûr, quand je dis sur notre secteur, sur le secteur plutôt Comminges. L'Ilan d'Odon ira à Bazièges. Le canton d'Aurignac sera opposé à Launaguet. Et l'ULS, c'est l'Andorte, accueillera Toulouse-Pradette ce samedi. Voilà pour les quelques rencontres de football. Vous voyez, c'est très court, c'est la coupe. Ben oui, le championnat cette année a démarré un petit peu plus tard et il faut occuper les espaces, les week-ends par la Coupe de France, la Coupe d'Occitanie et les coupes même départementales que je n'ai pas annoncées, coupes départementales qui se déroulent parfois par phase. Donc c'est un peu complexe, on va aller à l'essentiel si vous le permettez. Voilà, allez, après le foot, on va pas. Enfin, j'allais dire, avoir une page un peu plus longue que d'habitude avec le rugby, vous allez voir.
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2: N'allez pas à la télé, quand je dis vous allez voir, vous allez entendre surtout. Top 14, eh bien, nos deux représentants Pau et Toulouse, c'est formidable, je ne sais pas si ça va durer. Premier Toulouse, deuxième Pau, ils occupent le haut du classement. Pau va recevoir Castres, une sacrée affiche, et Toulouse, pour sa part, accueillera l'équipe de Bayonne. Voilà, donc c'est un beau programme. En National 2, Florence accueillera Tricastin et Auch sera à Groyer, le troisième qui se déplace chez le cinquième. En Fédéral 1, l'île Jourdain aura sur sa route la formation du Toac Toec, la poule 1, la poule 3, pardon, de Fédéral 1. En poule 4, Lourdes sera opposée à Anglais, Bagnères, à Pont-Lon, Nafarois, à Lannemezan. Alors en Fédéral 2, on s'attarde un petit peu sur la Fédéral 2, avec le club de Quarasnay, nous avons, je pense, il est avec nous, Julien André, le coach de cette formation. Julien, bonjour.
3: Oui, bonjour.
2: Bonjour et merci d'être avec nous. Donc, c'est début de saison, trois matchs joués, je crois, on va aborder le quatrième. C'est un début de saison, je pense, qui doit vous satisfaire, puisque pour l'instant, je crois qu'il y a eu deux victoires et une défaite à votre compteur, c'est ça ?
3: C'est ça, une défaite avec un point de bonus défensif.
2: Oui, c'est déjà bien.
3: Satisfait, pas forcément, mais c'est un début de saison convenable.
2: Convenable, voilà.
3: Voilà, et conforme à un certain plan de marche, puisqu'on s'est déplacé sans revenir bredouille du déplacement chez le voisin d'Ourbelila. Voilà, mais avec pas mal de frustration, donc voilà pourquoi...
2: Pardon, excusez-moi, je viens quand vous parlez pas mal de frustration, à quel niveau la frustration ?
3: Oui, parce que le match à l'extérieur, il semble que c'est un match que l'on maîtrise, que l'on a plutôt en main, et sur quelques faits de jeu de notre part, d'indiscipline, on se pénalise fortement, donc c'était frustrant, on aurait pu espérer mieux, quoi.
2: Oui. Alors justement, là, ce que vous dites, ça m'interpelle, Julien. Vous parlez d'indiscipline. J'ai eu Lourdes il n'y a pas très longtemps sur un match, il parlait d'indiscipline. Notre rencontre aussi, on parlait d'indiscipline. Est-ce que vous pensez que c'est un point peut-être où sur lequel les clubs, je dis en général, je vise personne, les clubs de rugby ont du travail à faire. Il y a le côté technique, physique, etc. Mais la discipline, la maîtrise de soi et du jeu, ça devient de plus en plus important, ou je dis une bêtise?
3: Non, pas du tout. Je pense aussi que c'est un fait de début de saison parce que les équipes ne sont pas forcément
2: prêtes,
3: les effectifs non plus. Et donc on est peut-être moins attentif sur le contenu. Et peut-être que ça génère aussi de la frustration. Donc en termes de discipline, les équipes perdent le fil à un moment donné. Et on a des équipes en début de saison, qui sont sur la même ligne de départ, toutes très engagées. Et finalement, c'est un critère de match qui peut faire basculer quoi en ce début de saison. C'est hyper important. Et après, il y a des équipes qui le gèrent plus ou moins bien, qui prennent plus de points que d'autres quoi. Mmh. Donc nous, quand on est indisciplinés, on le paye au prix fort. Donc c'est vraiment un axe à corriger.
2: Voilà. Donc oui, c'est peut-être le problème, comme vous dites justement, problème de début de saison. Il faut arriver à caler tout ça et avoir la maîtrise de soi et la maîtrise du jeu, ça c'est une autre histoire. Donc vous êtes vous avez dit convenable, moi je dirais que c'est pas mal pour un début quand même. Vous êtes à un point, enfin qu'on commence la saison, faut pas s'emballer non plus. Hein. Vous êtes à un petit point d'Ourcevelille, Bordère. Il faut que je précise parce qu'on m'a rappelé que c'est pas Ourcevelille, c'est Ourcevelille Bordère. Donc et c'est comme si on disait Coiraz, non c'est Coiranaille.
3: Dites l'Auberge, c'est comme ça, vous voilà. Vous tromperez pas.
2: Voilà. Ben on parle pour les gens qui nous écoutent un petit peu loin, Julien, qui vont se demander, l'Auberge, qui sait ça. Donc, il faut essayer de passer un petit peu du côté de Hoche, là-bas derrière, je ne sais pas. Enfin, derrière, c'est pas péjoratif ce que je dis. Mais bon, il faut que tout le monde puisse s'y retrouver et situer un petit peu. Donc, ce week-end-là, donc vous restez sur une victoire face à Navarin, c'était 36 à 21 le week-end.
3: Ouais, tout à fait.
2: Voilà. Et là, maintenant, vous allez chez l'équipe qui est juste à côté de vous, là, qui est juste derrière, c'est Lombès ce matin.
3: Victoire aussi.
2: Ah, ouais, donc ça va être un match très équilibré, c'est ça, en principe.
3: Je l'espère. je l'espère. Ça veut dire qu'on sera dans le match là-bas à l'extérieur. Voilà.
2: Est-ce que ça pourrait être pas un match référence, mais qui va compter déjà un bon point pour voir où on en est à l'extérieur.
3: Oui, de par la confrontation, hein. Lombès c'est une belle équipe habituée à ce niveau avec un gros pack, donc on va se mesurer à un pack assez dense d'une part et quelques joueurs clés à des postes importants. Donc ça va être important. Et ensuite, de par le calendrier, parce qu'on se déplace, et ensuite, sur ce bloc, on reçoit deux fois, et on reçoit deux derbies. Donc, ouais. Donc ça peut être vraiment un match déclencheur. Ça sera pas rédhibitoire si on rentre pas avec une victoire, c'est sûr, à la quatrième journée. Mais ça peut être très, très, très positif, à l'inverse, si on rentre avec une victoire avant deux derbies, deux réceptions, on pourrait avoir les cartes en main pour ce bloc et bien se positionner au bout de six journées à l'issue de ce bloc. Donc ça peut être un petit tournant à la quatrième journée de championnat pour se positionner, on va dire.
2: Bah, je suis pas dans le secret de vos vestiaires, mais je sens bien que ce que vous venez de dire, vous allez en gros le dire à vos joueurs.
3: Donc, je crois qu'ils en ont conscience.
2: Ils le savent, mais bon, vous savez qu'il faut toujours rappeler, hein, des fois, aller mettre les points où il faut.
3: Oui,
2: hein.
3: C'est sûr.
2: Bon, alors, bon, ce match, comment il se présente? Tu n'as pas eu de blessés, là, c'est le dernier match. C'est l'équipe type que vous allez pouvoir mettre sur le pré?
3: Oui, l'équipe du moment. Alors, on a eu pas mal de blessés juste à la pré-saison. Un peu de malchance de leader. Enfin, un sur le premier match au bout de 10 minutes, un autre à l'entraînement avant. Donc, là, ça va être un effectif assez stable depuis le bloc précédent. Donc ça c'est une bonne nouvelle et on va espérer faire deux trois rotations aussi dans le groupe puisqu'on a un groupe assez élargi et assez homogène, c'est intéressant. Donc Donc non, au niveau de l'effectif, il n'y a pas de voilà, il n'y a pas de de s'il y a un retour après on va voir si il reprend la une d'un trois quarts centre qui voilà, qui a subi une opération en juin et qui revient ce week-end un trois quarts centre de la une, donc ça peut être intéressant de le lancer à l'extérieur. Voilà.
2: Bon, écoutez, merci pour toutes ces informations, Julien. Bon vent, on va vous dire, en déplacement en terre gersoise. Merci.
3: Merci beaucoup. À bientôt. Merci pour ce que vous faites. Bonne
2: merci.
3: Journée.
2: À vous aussi, merci. Allez, on continue avec le rugby. Toujours, on est quand même toujours dans la fédérale 2, dans la poule 6. Il n'y a pas que Coarazda qui va à Lombès. Il y a Gers-Rombédeil qui va aller à Morlas. Il y a Villelongue qui sera Oursebelli-le-Bordère, justement, qui est second. Et Riem, oui, on n'a pas parlé des points forts et des équipes qui pourrait sortir du lot, mais enfin on aura l'occasion d'y revenir. Mais je pense qu'il y aura Riem, de toute façon. Riem qui est actuellement premier, qui se déplacera aussi dans le Gers, à Gimont. Voilà, ça c'est la Fédérale 2. En Fédérale 3, à suivre, Mielar, Mirande, Rabastès qui reçoit Tournefeuille, Lille-en-Dodon recevra Pamiers. Le leader dans cette poule, c'est Tarascon, qui aura sur sa route Vic Bigorre, et l'équipe de Caser, le Fousseret Caser, se mesurera à Pouillastruc. Voilà pour la Fédérale 3, poule 8. Dans la poule 9, il y a notre équipe de Tarbes, le Stado, hein, qui sera du côté de Saint-Palais. Pour l'instant, Tarbes, quatrième, qui prend de mieux en mieux ses marques. Hein, je trouve qu'il les trouve bien. Enfin, dans la poule 10, à suivre l'équipe de Gersois de Nogaro, qui sera à Cabreton. Non pas pour faire du tourisme, parce que mais ça va être chaud là. Hein. Nogaro, sixième, Cabreton, cinquième. Donc là aussi, il va falloir galaner des points en déplacement, comme on dit. Ça, c'est important. Voilà, la page rugby. Après le rugby, ben c'est bien sûr le basket.
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2: Voilà, donc, pour revenir au basket, eh bien, National Masculine 1, bon, je pense que dans les matchs de rugby, j'ai pas donné tous les matchs, il en manquait, mais bon, on fait au plus direct, excusez-moi. Donc, en basket, Tarbes-Lourdes-Pyrénées. Ben, pourquoi Tarbes-Lourdes-Pyrénées en premier lieu? Eh bien, parce que c'est la nationale masculine 1. Une qui est au plus haut niveau avec la nationale féminine 2. Eh bien, Tarbes-Lourdes-Pyrénées recevra Chartres, le quatrième qui reçoit le neuvième. En nationale féminine 2, nous avons Gimont qui reçoit Saint-Delphin, le troisième accueille le cinquième. Et c'est un match de haut tableau là aussi. Et en nationale féminine 3, Albi recevra Auch, qui peut aussi... une belle affiche. Albi second qui reçoit Auch, le quatrième. En pré-nationale féminine, la Barthe-sur-Lèze sera opposée à Vaquier-Boulogne. Haussin reçoit Salis, c'est Salis du Salade, bien sûr. Et la Loubert, le deuxième, sera opposée à Cunac-Lescure, le sixième. Donc, toujours dans cette poule de pré-nationale féminine, les cheminots toulousains, ou les cheminotes, je ne sais pas comment on dit, les cheminots toulousains accueilleront Jégen, et les Lusa Club sera l'Aiguevin. Ça, c'est pour les filles. Hein. En pré-nationale masculine, Tarbes-Union accueille Cahors, Haussin est opposé à Valence-Condôme, et Castéra-Réjaumont, le septième, recevra Jégen. Voilà pour la pré-nationale masculine. Un petit mot vite fait sur Saint-Gaudens, bien sûr, qui joue en deuxième division départementale. Eh bien, Saint-Gaudens, c'est les poules de 4. Saint-Gaudens qui va essayer de courir après une victoire, eh bien, pourrait peut-être l'obtenir face à Pinsaguel, qui n'est pas le premier adversaire venu. Saint-Gaudens reçoit tout simplement le leader du moment. Voilà pour le basket. Allez, on termine, comme d'habitude, avec le hand.
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2: Alors, bien sûr, c'est la Pro League, et là aussi, toujours, début de saison excellent, je dirais, on ne peut pas dire mieux, pour l'équipe de Paubillière Handball Pyrénées, qui a bien débuté, qui est leader, et oui, les journées passent et on est toujours là. Eh bien, Paubillière premier recevra Draguignan le septième. Voilà pour le programme festif de ce week-end. Bon, sportez-vous bien, je dirais, et si vous le voulez bien, à lundi.
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2: Bonjour, nouvelle journée de mobilisation des lycéens ce jeudi. À Toulouse, les lycéens se sont rassemblés en début d'après-midi devant le rectorat. Plus tôt dans la matinée, plusieurs établissements toulousains avaient été bloqués. Le lycée Ozène, Déodat de Séverac et Saint-Cernin. Les universités ont-elles aussi connu des blocages comme à Paul Sabatier? Pour rappel, les lycéens demandent plus d'enseignants, une modification des rythmes scolaires et la fin de Parcoursup. Inauguration du nouveau siège de la CCI du Gers ce mercredi à Auch. La Chambre de commerce et d'industrie du Gers a franchi une étape importante avec ce nouveau siège situé au sein du premier bâtiment réhabilité de la place d'armes de l'ancienne caserne Espagne, baptisée Maison Epona. Ce nouveau siège n'est pas un simple changement d'adresse, c'est un outil au service des entreprises et du développement économique du Gers. Fondée en 1900, la CCI du Gers accompagne depuis plus de 125 ans le développement économique du territoire. L'automne est enfin là, baisse des températures, pluie et vent, un cocktail de saison. En montagne, certains sommets sont vêtus d'un léger manteau blanc, comme au Tourmalet, à Gavarnie et au Pic du Midi, où hier matin, il faisait moins 3 degrés. Vélo Toulouse s'étend dans les communes. Depuis fin septembre, Colomiers, L'Union et Saint-Orens bénéficient de Vélo Toulouse avec l'ajout de 20 nouvelles stations et 120 vélos. Ces communes rejoignent le réseau Vélo Toulouse d'Aucanville, Balma, Blagnac, La Bège, Ramonville, Toulouse et Tournefeuille. Ce sont ainsi 465 stations et 3770 vélos dans 10 communes de l'agglomération toulousaine. Les vélos en libre-service mécanique et assistance électrique circulent sur le territoire toulousain depuis 2 ans. La région Occitanie organise la 9e édition des journées des ateliers d'artistes d'Occitanie dans tous les départements pour valoriser les talents du territoire et rendre la culture accessible à tous. Céramistes, peintres, dessinateurs, vidéastes, photographes, sculpteurs, graffeurs, plus de 600 artistes ouvriront gratuitement les portes de leurs ateliers les 9 et 10 octobre pour faire découvrir leur art et leurs univers au grand public. Face aux risques naturels et technologiques, inondations, feux de forêt, accidents, comment mieux se préparer et se protéger? C'est tout l'enjeu de la Journée nationale de la résilience qui sera mise à l'honneur à Cahors à travers une conférence ouverte à tous sous le mot d'ordre « Face aux risques, bien préparé, mieux protégé ». Cet événement a pour objectif de sensibiliser les citoyens aux bons réflexes à adopter et de renforcer la culture et de la prévention sur le territoire. Cette conférence se déroulera le mardi 13 octobre à 18h dans la salle Henri-Martin de l'Hôtel de Ville à Cahors. La ville de Bagnères-de-Bigorre lance Allo Bagnères, sa nouvelle application mobile destinée à faciliter l'accès à l'information et aux services municipaux au quotidien. Actualité, agenda des événements, informations pratiques, lieux d'intérêt, alerte, toute l'information utile sur la vie de la commune est désormais accessible directement depuis votre smartphone.
3: Bonjour à tous, l'essentiel de l'actualité, la mobilisation lycéenne se poursuit avec une nouvelle enquête pour des violences policières présumées. L'IGPN a été saisi après la diffusion d'une vidéo semblant montrant un policier donner un coup de genou à un manifestant. 5 enquêtes ont désormais été confiées à l'IGPN par le parquet de Paris. De son côté, le gouvernement prévoit de mobiliser 3000 enseignants remplaçants dans les heures qui viennent. Le fabricant des poêles Tefal, le groupe SEB, mis en demeure d'agir contre les polluants éternels. 3 associations environnemental lui donne 3 mois pour présenter un plan visant à identifier les risques liés au PFAS et à organiser l'arrêt de leur utilisation. Elle demande aussi des mesures pour préserver les emplois concernés. Sans réponse satisfaisante, elle menace de saisir la justice. Le gouvernement veut transférer le remboursement des cures thermales aux complémentaires santé dès 2027. L'objectif est d'économiser 200 millions d'euros pour l'assurance maladie qui prend aujourd'hui en charge 65% du forfait thermal. Le Conseil de l'assurance maladie a rejeté le projet de budget, mais son avis reste consultatif. Et puis côté sport, une seule rencontre au programme de la Ligue 1 ce soir en ouverture de la 6e journée de championnat. Lens reçoit l'Olympique Lyonnais, coup d'envoi à 20h45.
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5: Bonjour à tous, nous terminons la feuille de route donnée par Léon XIV à l'Épiscopat. Quatrième axe, les abus sexuels. Léon XIV a commencé par louer les efforts et mesures prises par l'Épiscopat ces dernières années et l'a encouragé à poursuivre cette vigilance. Vous avez affronté avec détermination le douloureux fléau des abus sur des personnes mineures. Vous avez pris de courageuses dispositions pour y répondre à travers l'écoute, la recherche de la vérité, la justice, le pardon, la réparation et un engagement déterminé en faveur d'une culture de la prévention et de la protection contre ces crimes. Mais il a aussitôt lié cette lutte à la nécessité pour l'avenir de soutenir les prêtres. En même temps, votre clergé a besoin d'être soutenu et encouragé. Je sais qu'il fait l'objet de votre sollicitude paternelle pour que naissent les vocations sacerdotales. Le prêtre doit être attendu, reçu, aimé et son identité configurée au Christ doit être claire et bien comprise au sein du peuple de Dieu pour la joie de l'Évangile et le service de sa mission. Depuis le début de son pontificat, Léon XIV demande à ce que l'Église cesse de se focaliser sur cette seule question, ne baisse en aucun cas la garde, mais porte maintenant ses efforts sur le soutien des prêtres dont l'immense majorité n'est pas concernée par ces abus. Cinquième axe, le triste recul des vocations à la vie consacrée, en particulier dans la vie contemplative. J'ai appris avec douleur la fermeture récente ou prochaine d'anciennes et prestigieuses communautés monastiques qui ont eu un grand rayonnement dans l'histoire. Il a observé que le premier terreau des vocations religieuses était les familles chrétiennes. Elles méritent la plus grande attention et le plus grand soutien. Or, l'approfondissement et l'enracinement de la vie de foi au sein des familles est certainement une clé qui permettra de résoudre bon nombre de crises que connaissent l'Église et nos sociétés. Car c'est au sein des familles, en effet, que s'apprennent la vie en commun, le respect de l'autre, l'acceptation de la diversité, le soutien réciproque, la générosité, la gratuité du don de soi et l'esprit de sacrifice. Peut-être est-ce là le défi majeur à relever, que Jésus vive pleinement dans les familles catholiques de France et les illumine de sa présence. Sixième et dernier axe, l'unité interne des catholiques français. Si Léon XIV n'a pas mentionné ici des questions de liturgie qui divisent fortement le corps ecclésial, il a fustigé les divisions idéologiques. L'Église en France est un petit troupeau qui doit rassembler ses forces pour la mission. Les divisions idéologiques rendraient vain son témoignage. Il a toujours eu des tensions dans l'histoire de l'Église, mais quand elles se manifestent, c'est alors que nous pouvons apprécier mieux encore le don de l'unité. Celle-ci n'est pas une plate uniformité, mais permet que toute sensibilité authentiquement catholique converge naturellement dans une profession de foi commune, moyennant l'obéissance au pasteur légitime et en particulier au successeur de Pierre. Ce qui s'enrichit dans le dialogue réciproque, partant de la foi, selon un style synodal. En conclusion, le pape s'est réjoui du dynamisme de l'Église de France, riche d'une jeunesse ardente et engagée dans de multiples initiatives, mais riche aussi d'un héritage qui le porte, mais qui aussi l'oblige. Cortège ininterrompu de sainteté jusqu'à nos jours. Oui, Jésus vous a beaucoup donné et il veut, dans son amour, vous donner encore. Très bon week-end à tous, à bientôt.
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1: Au risque de froisser sa modestie, je dirais que mon invité est un des ténors du barreau de Toulouse. Je le dirai avec un bémol cependant, car je ne connais pas la tessiture de ce grand amateur d'opéra. Mais baryton, basse ou ténor, Laurent Decaune est un avocat de renom que l'on retrouve dans de nombreuses affaires médiatisées et qui se déplace jusque dans des contrées lointaines, voire parfois dangereuses. Laurent Decaune, bonjour.
2: Bonjour.
1: Alors, qu'est-ce qui vous êtes donc avocat pénal, c'est ce qu'on dit. Alors, vous m'excuserez parce que parfois je vais peut-être dire des incongruités, je ne connais pas le langage qui est quand même très, très spécialisé. Qu'est-ce qui vous a amené à choisir le droit, et plus précisément le droit pénal, c'est-à-dire le barreau?
2: Alors, un petit bémol. Un avocat, c'est un avocat.
1: Oui, alors, et après ce spécialiste.
2: Il y a l'appellation avocat pénaliste qui est revendiquée, mais pour moi, un avocat, c'est un juriste généraliste, c'est quelqu'un qui plaide, qui étudie des dossiers et qui les expose et qui les exprime oralement devant des magistrats, quel que soit le contexte. Donc un avocat, c'est un généraliste, mais il y a effectivement de plus en plus une tendance à la spécialisation et il y a une tendance médiatique à l'étiquette avocat pénaliste et les avocats eux-mêmes la revendiquent souvent. Mais il est bon de pouvoir toucher à tout et garder une ouverture d'esprit.
1: C'est votre cas d'ailleurs, parce que j'ai lu aussi que vous occupiez d'autres, pas seulement de crimes ou autre chose. Je ne sais pas pourquoi je ris, mais effectivement, ce n'est pas forcément rigolo. Hein, mais vous avez également, je ne dirais pas une spécialité, mais vous avez d'autres ouvertures là-dessus.
2: J'ai, disons, une activité dominante dans le domaine du droit pénal, parce que c'est un domaine qui est passionnant d'une part et pour lequel on me sollicite de façon générale, mais les belles affaires de droit civil, de droit commercial, m'intéressent également et j'essaie quelquefois de travailler dans ces domaines-là. Et j'ai le souvenir de très grands avocats pénalistes qui plaidait remarquablement les affaires civiles. Ça se fait moins maintenant, mais autrefois, le passage d'un style à l'autre se faisait régulièrement.
1: Mais probablement que le grand public était moins intéressé par...
2: Le pénal, c'est le fait divers.
1: Et oui, voilà.
2: Et le fait divers intéresse l'opinion publique et intéresse les médias qui conditionnent quelque peu l'opinion publique. Donc, effectivement, le pénaliste, il se donne à voir.
1: Alors, je réitère ma question. Qu'est-ce qui vous a donné envie de vous orienter dans cette branche-là ? Le droit d'abord, et puis plus précisément, évidemment, la...
2: Alors, je suis né dans une famille à dominante juridique. Mon père était avocat. C'était un avocat merveilleux, un avocat subtil et séducteur. Et son frère, mon oncle, était avocat à Bordeaux, et lui, c'était un avocat de force, de poigne, de pugnacité. Mon père, il séduisait, et mon oncle, il forçait la conviction par l'ardeur. Voilà, donc...
1: Il y avait déjà ces deux images...
2: Pour moi, ce sont deux images très proches. Je les ai bien sûr adorées tous les deux. Et mon père, donc, m'a un peu tendu la main, donné l'exemple et m'a conduit à faire le droit, puis à rentrer au barreau.
1: Et est-ce que ça signifie aussi que vous étiez plus porté sur les lettres, sur la culture générale, plutôt que sur les sciences, par exemple ?
2: J'étais très mauvais en sciences, bien qu'ayant eu un bac, ce qu'on appelait autrefois un bac D, donc c'était un bac plus ou moins scientifique, mais non, j'étais pas très doué, et j'étais plus orienté vers la spéculation intellectuelle.
1: Et est-ce que, on en parlera plus précisément un peu plus tard, mais est-ce qu'il y a eu des lectures, des films, des pièces de théâtre même, il y en a, hein, ou de grandes affaires criminelles qui vous ont quand même passionné déjà jeune ?
2: Jeune, pas tellement. Et à vrai dire, même en grandissant, je n'ai jamais beaucoup apprécié le film judiciaire. Comme il y avait autrefois...
1: Oui, 12 hommes en colère, vous n'avez pas aimé ?
2: Avec André Cayatte. 12 hommes en colère, j'ai aimé, Mais on en a fait un tel usage dans les prétoires que j'ai fini par m'en lasser.
1: Oui, et La tête des autres de Marcel Aimé.
2: La tête des autres, ça c'est une pièce merveilleuse qu'on donne rarement.
1: Oui, absolument.
2: Et dont on n'a pas tiré de film à ma connaissance, en tout cas je n'ai pas vu de film qui en soit inspiré. Oui, La tête des autres, ça c'est un très très beau texte.
1: Oui, et puis on parlera peut-être d'autres films plus récents qui parlent d'affaires plus récentes aussi. Alors, moi, je pensais qu'il y avait trois types d'avocats quand même. Il y a celui qui est l'avocat pénaliste dont vous parlez, le spécialiste des affaires civiles, et puis il y en a un autre. Non.
2: L'avocat d'affaires. Il y a une grande vogue autour de la notion d'avocat d'affaires. Les jeunes impétrants, oui. les étudiants qui veulent devenir avocats, en principe, ils veulent devenir soit pénaliste, soit avocat d'affaires. Voilà. Ce sont les pôles qui attirent.
1: Les affaires civiles, c'est quoi exactement alors ?
2: Les affaires civiles, ce sont les procès. Il y a une infinité de variétés de procès civils. Les procès de voisinage, les procès d'interprétation des contrats, les procès familiaux qui sont des procès civils, les divorces, les questions de résidence d'enfants, d'autorité parentale. Tout ça, c'est le domaine du droit civil. Les domaines aussi qui touchent à la propriété immobilière, les ventes, les nullités de vente, l'expropriation.
1: On comprendra pourquoi, quand je me suis penchée sur les études proposées aux étudiants, enfin, je ne sais pas si on leur propose d'ailleurs, mais c'est vrai qu'il y a énormément de thèmes, de points abordés. Ça me semble très complet, mais on en parlera. Est-ce que vous avez hésité sur le choix ? Vous avez choisi au départ être pénaliste ?
2: Non. Moi, j'ai choisi d'être avocat dans le sillage de mon père. Et j'ai donc, pendant quelques années, plaidé des affaires, conclu dans des affaires de toute catégorie civile. D'accord. Mais quand on est jeune avocat, on est traditionnellement commis d'office dans des dossiers pénaux pour des personnes qui n'ont pas la possibilité de choisir un avocat ou qui veulent quelquefois s'en passer alors que c'est obligatoire. Donc j'ai été bien sûr commis d'office et j'ai commencé à faire du petit pénal et j'ai continué ensuite. Ça personnellement, moi j'ai eu beaucoup de chance en réalité, parce que justement par le fait que je travaillais avec mon père, j'ai pu rentrer dans des dossiers, et notamment un dossier assez extraordinaire qui est celui de la tuerie du Hos, dont mon père s'occupait, et il a pris sa retraite, donc j'ai pris sa suite naturellement.
1: Et où il y avait eu trois morts, si je me souviens bien, voilà. Et celui qui était accusé a été acquitté.
2: Voilà, Henri-Jean Jacomet, que j'ai eu donc l'honneur de défendre dans le sillage de mon père, encore une fois. Henri-Jean Jacomet a été acquitté alors qu'on l'accusait de deux meurtres et d'un assassinat.
1: Oui, et c'est une enquête qui avait été un petit peu, je dirais, bâclée, non, il me semble.
2: Alors, elle n'avait pas été bâclée, elle a été pervertie. Il y a eu une première enquête qui a été convenablement menée, mais qui n'aboutissait pas à un résultat satisfaisant pour certaines personnes, et notamment pour la famille des victimes, de sorte que l'enquête a été reprise par d'autres gendarmes, et là, elle a déraillé. Mmh. Elle a déraillé durablement et elle a abouti au renvoi de M. Jacomet devant la cour d'assises alors qu'il aurait dû bénéficier d'un non-lieu. Donc nous l'avons défendu, nous étions deux. Il y avait aussi Catherine Mounielou qui elle-même était la fille de son père avocat, lequel avait aussi pris sa retraite, si bien que nous sommes montés en première ligne.
1: D'accord. Oui, enfin, il y a l'hérédité familiale, mais il y a peut-être aussi d'autres motivations. Peut-être l'envie de convaincre, l'envie d'aider les personnes, pourquoi pas. C'est très chrétien, ça.
2: Ça, c'est fondamental.
1: Oui.
2: Être avocat, c'est aider. C'est être assistant, aidant, comme on dit maintenant, d'une personne. Et on est toujours du côté de la personne contre une institution, une machine qui peut la broyer. Donc ça, c'est fondamental.
1: Oui. Laurent de Cohn, voyez, le temps s'écoule très vite. Notre séquence se termine, mais je donne rendez-vous à nos auditeurs la semaine prochaine.
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1: Les jardins de Terre et Urbanisme expérimentent et transmettent les pratiques de l'agroécologie. Ayant pour objet la relation harmonieuse entre l'humain et la nature, l'agroécologie est à la fois une éthique de vie et une pratique agricole. En compagnie de Pierre-François, nous partons à la découverte de Terre et Urbanisme et de l'agroécologie.
2: Parce que l'agroécologie, c'est un ensemble de pratiques agricoles, mais c'est également une éthique de vie basée sur la sobriété heureuse. On n'est pas dans la quête du toujours plus, mais plutôt faire l'éloge de la puissance de la modération, comme dirait Pierre Rabhi, qui a inspiré notre association. Et puis aussi, soigner les relations humaines. On soigne la terre, on prend soin de la terre, mais il faut aussi prendre soin des relations humaines. Et pour nous, c'est très important, la convivialité, et aussi retisser un maillage social local. Donc favoriser le commerce local, favoriser les échanges de travail, les échanges de savoir-faire.
1: Donc différents axes, avant de te laisser continuer à me parler, j'aimerais qu'on revienne sur l'origine de l'agroécologie. Pourquoi est-ce que, à quoi est-ce que ça s'oppose et pourquoi avoir voulu développer un nouveau mode de production agricole?
2: Alors les origines de l'agroécologie, elles sont assez anciennes, elles ne sont pas très précises. On trouve des textes qui datent des années 30, qui viennent plutôt d'Europe de l'Est. Et il y a eu, je dirais simultanément dans le monde, comme ça se produit souvent, l'émergence de ce concept. Et c'est vrai qu'en France, Pierre Rabhi a été un des pionniers à diffuser l'agroécologie. Il l'a d'abord pratiqué sur la terre ardéchoise, dans un contexte très difficile, où il a restauré les sols et après il a commencé à divulguer et à transmettre ce concept.

0: Alors, c'est un mode alternatif de production, puisque au lieu de s'opposer au vivant, on va chercher une alliance avec le vivant. Et donc, le premier organisme vivant auquel on s'intéresse, c'est le sol. Alors, le sol, c'est souvent considéré comme un substrat, et notamment dans l'agriculture industrielle, chimique, nous, on le considère comme un organisme vivant. Pourquoi ? Parce qu'à l'intérieur de ce sol, il y a une microfaune, une microflore, qui sont très actives et qui jouent un rôle très important pour la fécondité du sol et sa fertilité.
1: Mais l'observation du sol, l'observation de la nature, c'est quelque chose qui n'est pas récent. L'homme, pendant des années, pendant longtemps, était dans l'observation des phénomènes naturels qui l'entourent.
0: Ben oui, je pense que pendant des siècles, les hommes ont cherché à imiter la nature. Si l'on regarde le système forestier, qui est un système qui se perpétue par lui-même sans l'intervention de l'homme, on a toujours la matière végétale qui retourne au sol. On a les micro-organismes et d'autres organismes qui vont transformer cette matière végétale, l'incorporer au sol, constituer une litière où il y a un mariage du minéral, du végétal et de l'animal. Et tout le monde sait que quand on va se promener dans une forêt naturelle, je dirais, ça sent cette merveilleuse odeur de l'humus. Et c'est ça qui est le gage de la fertilité du sol. Et dans le passé, toutes les sociétés qui ont produit leur alimentation ont quand même cherché à reproduire ce système sans apport de produits extérieurs.
1: Alors, qu'est-ce qui s'est passé dans l'histoire ? Pourquoi est-ce qu'un jour, quelqu'un s'est dit bah, « Tiens, on va justement apporter des produits extérieurs et mettre un petit peu de chimie dans tout ça ?»
0: Ben, il y a un chimiste allemand qui s'est dit « Mais tiens, si je brûle les plantes et que j'analyse les cendres, et leur composition, je vais savoir ce dont les plantes vont avoir besoin pour se développer et croître. » Et donc, c'est ainsi qu'ont été mises en évidence la potasse, l'azote, le phosphore. Et donc c'est un nom qui est très connu, hein, c'est M. Leibniz qui a fait cette découverte et qui est un peu resté, qui n'a pas été très diffusé. Et puis il s'est trouvé qu'après la Deuxième Guerre mondiale, on avait des stocks très importants qui avaient servi à fabriquer les diverses bombes qui ont été utilisées et qui utilisaient aussi ces produits. Et donc l'industrie chimique qui produisait de l'armement s'est convertie en une industrie, a ressorti des travaux de ce scientifique allemand pour convertir toutes ses capacités de production et ses stocks en production d'engrais minéraux solubles obtenus par voie chimique. Et ça a été proposé au sortir de la Deuxième Guerre mondiale comme une solution pour nourrir les populations qui sortaient de ces années de conflits où la production agricole avait chuté.
1: Donc ceux qui alimentaient les guerres sont aussi ceux qui se sont mis à nourrir la planète.
0: Voilà, en tout cas à fournir ces produits pour que l'on développe la production agricole. Mais malheureusement, on ne développe pas une production agricole de qualité. Mmh. Voilà.
1: Et qu'est-ce qui fait que les paysans qui étaient habitués à leurs méthodes traditionnelles se sont mis à épandre les produits proposés par ces grandes firmes ?
0: Mais d'abord parce qu'il y a eu un système de vulgarisation et de diffusion assez performant qui a été mis en place. Et puis il est vrai que si on arrive sur un terrain vierge en quelque sorte de tout produit chimique et qu'on commence à mettre des engrais solubles, on va avoir un effet tout à fait remarquable. Mais cet effet, il n'est pas durable. C'est-à-dire que pendant quelques années, effectivement, ça va fonctionner. Et puis, mais qu'est-ce qu'on observe aujourd'hui dans l'agriculture intensive industrielle ? C'est que les gens sont obligés de mettre toujours plus d'intrants et on observe globalement une chute des rendements. Donc c'est assez parlant. Ça montre que là, on apporte des solutions, des solutés chimiques, des sels minéraux solubles aux plantes. C'est comme si on les mettait sous perfusion. Et l'inconvénient, c'est qu'en faisant ça, on contribue à tuer toute la vie qui est dans le sol, parce que ces produits chimiques sont nocifs, sont toxiques, et donc on détruit les vers de terre, on détruit toute la microfaune, la microflore qui se trouve dans le sol. Donc on passe d'un sol vivant un sol qui effectivement devient un substrat qu'il faut tout le temps mettre sous perfusion pour pouvoir continuer à produire.
1: Alors ça, aujourd'hui, ça se vérifie facilement. Il suffit d'aller dans une monoculture et regarder un petit peu, gratter la terre et voir ce qu'on y voit. Donc c'est quelque chose qui n'est plus à prouver. Maintenant qu'on le sait, qu'on arrive à l'observer, c'est comme ça qu'est née l'agroécologie ou l'agriculture biologique ou la permaculture ou tous ces différents concepts qu'on entend autour de nous.
0: Oui, je pense qu'ils ont été. Il y a des gens qui ont pris conscience très tôt de ces dérives et de ces façons toxiques pour la terre. Et aussi pour les hommes de pratiquer. Et donc il y a plusieurs courants qui sont développés, plusieurs écoles, plusieurs approches qui ont vraiment commencé à se développer dès les années 60. Donc c'est pas tout nouveau non plus. Et pour proposer des méthodes alternatives de conduite des cultures qui permettent de préserver l'environnement, de régénérer les sols et surtout de produire une alimentation de qualité qui soit saine et qui soit elle-même probiotique, c'est-à-dire fournisseuse de vie.
1: On entend parler de la chaîne alimentaire, donc on sait que l'homme est au bout de cette chaîne. Donc quand on va balancer un engrais ou un produit chimique dans la terre pour faire pousser une tomate, un maïs ou un légume, que l'homme va l'ingérer derrière, est-ce qu'on retrouvera une partie, un des produits utilisés dans le corps de l'homme ?
0: Bien sûr, il y a des analyses qui ont été faites. Il y a eu notamment il y a quelques années de ça, une commissaire européenne à l'environnement qui a fait pratiquer une analyse sanguine pour détecter tous les produits chimiques qui pouvaient se trouver dans son sang. Et on a trouvé des résidus de pesticides, des résidus d'engrais, mais aussi des produits provenant de la pollution de l'air ou de l'eau. Donc ça, c'est des choses qui sont avérées. Et on sait aussi que ce qu'on oublie souvent, c'est que l'emploi de ces pesticides, par exemple, est très toxique pour les gens qui les manipulent. Et malheureusement, dans la population agricole, on a un nombre d'affections de type cancer qui sont très importantes dues à l'inhalation et au contact avec ces pesticides.

0: Alors aujourd'hui, là, on est dans les jardins de Terre et Humanisme, en Ardèche, à la Blachère. Donc c'est un peu comme une vitrine pour montrer que peut très bien produire des légumes, des fruits autrement.
1: Tout à fait. Surtout qu'ici, on a démarré sur une terre très difficile, sur laquelle les anciens n'avaient réussi à faire pousser que de la vigne. Et a priori, on peut supposer qu'ils savaient ce qu'ils faisaient. Et donc, il y a eu tout un travail de restauration de la fertilité de ces sols. Le site a été mis en culture à partir de l'année 2001. Et c'est vraiment à partir de 2005-2006 qu'on a commencé à voir les effets de la régénération de ces sols qui ont commencé à vraiment se transformer et sur lesquels on peut cultiver des légumes qui sont, comme chacun le sait, exigeants en matière organique et qui ont besoin d'une terre meuble et d'une certaine profondeur de sol.
0: Et avec le temps, donc, un équilibre se trouve au niveau du substrat du sol. On arrive à redévelopper un écosystème.
1: Voilà, alors cet écosystème, on le récupère en utilisant... Alors nous, on utilise beaucoup le compost, qui en fait est un levain pour la terre. C'est un concentré de matière qui, comme pour le pain, va permettre une sorte de fermentation et qui va favoriser le développement de la microfaune et de la microflore du sol. Et ça permet aux vers de terre aussi de venir faire leur travail. On oublie que le vers de terre, c'est le premier des jardiniers. C'est lui qui fait tout le travail d'aller chercher en profondeur les éléments minéraux pour les ramener à la surface. Et c'est beaucoup plus efficace que les engrais solubles. Et pour recréer l'écosystème, donc il faut à la fois travailler sur le sol, mais je dirais il faut aussi aménager, c'est-à-dire planter des haies, planter des arbres fruitiers, favoriser. Nous, on a installé des micro-mares un peu sur les parcelles pour favoriser aussi la vie aquatique. Et bon, ben les grenouilles, les crapauds, les salamandres sont aussi des prédateurs des cultures. Et donc d'essayer de recréer un équilibre, un écosystème en équilibre dans les jardins. Et c'est pour ça que on est aussi assez tolérant vis-à-vis de ce qu'on appelle entre guillemets les mauvaises herbes, qui sont là en fait pour nous renseigner sur l'état de notre sol. C'est-à-dire si on observe la flore spontanée, ça donne des enseignements très importants sur l'état de vie et le dynamisme du sol, les carences qu'il peut y avoir, les excès d'eau, etc., etc.
0: Donc on en revient à l'observation de la nature.
1: Voilà, observer et imiter et optimiser aussi en fonction de nos connaissances les pratiques.
0: Donc là on parle du sol, on parle de l'agriculture, c'est ça l'agroécologie ?
1: Alors c'est pas seulement ça, c'est aussi, comme je le disais au début, une éthique de vie. C'est-à-dire que de la même manière qu'on prend soin de la terre, on essaye de créer un équilibre naturel. Eh ben, il faut aussi prendre soin des relations humaines et créer un équilibre stable que l'humanité, que les gens puissent avoir des relations équilibrées, qui ne soient pas toujours basées sur la domination, sur la comparaison, etc. Et qu'on part du postulat que la biodiversité, elle est aussi humaine et que donc on peut composer aussi avec toutes les personnalités, etc. Et de la même manière que on favorise la collaboration entre les diverses parties du monde vivant dans les jardins, eh ben il faut aussi favoriser la collaboration entre les hommes pour l'entraide, pour les échanges de savoir et apprendre à vivre ensemble. Et ça, c'est pas le plus simple.
0: Donc c'est vraiment un mode de vie, mais ça on l'a aussi vu à travers d'autres outils comme la communication non violente, où plein de choses existent pour mieux vivre ensemble.
1: Oui, oui. Ben, la communication non violente, c'est un outil, effectivement, qui est très, très approprié. Je veux dire, on peut pratiquer la communication non violente et continuer à s'approvisionner avec des produits qui viennent de l'autre bout du monde ou manger des tomates en plein hiver, etc. Donc c'est sur la relation humaine, mais c'est aussi sur les relations, je dirais, commerciales, les relations de travail qu'il faut aussi se pencher et prendre en compte pour mieux vivre ensemble.
0: Donc aussi réfléchir sur le pouvoir de ses actes, agir en conscience, réfléchir à qui on est et ce qu'on fait au quotidien.
1: Bien sûr, dans les biens qu'on achète pour se nourrir, et ben c'est toujours mieux de privilégier le local, ce qui est disponible localement pour éviter les coûts de transport, les nombres d'intermédiaires, etc. Et de la même manière, quand on veut acheter un bien culturel, ben on peut très bien l'acheter sur Internet à l'autre bout du monde, mais on peut très bien aussi se le procurer chez quelqu'un localement qui vit de cette activité. Et en ce faisant, on maintient un tissu local, on maintient une vie locale, une économie locale. Et c'est très important de relocaliser l'économie sur les territoires. Sinon, tout le monde va s'agglutiner dans les villes et puis... En plus, on a de moins en moins d'agriculteurs, donc que vont devenir les espaces ruraux.
0: On a un peu parlé des modes de consommation, donc favoriser le local et les circuits courts. On a parlé d'un modèle de production agricole, à savoir respectueux de l'environnement et de la terre. D'une manière de vivre tous ensemble, vivre ensemble d'une manière peut-être aussi plus simple. Tu parlais de sobriété heureuse au début. Tout ça, ça m'évoque aussi la permaculture, qui lui aussi est un mode de vie. On n'a pas parlé de l'habitat non plus.
1: Oui. Alors effectivement, la permaculture, c'est une approche globale qui vise aussi les composantes agricoles, mais aussi à s'inscrire au mieux dans son environnement physique, mais aussi relationnel, et qui intègre aussi la gestion des énergies, d'utiliser le mieux possible les énergies disponibles, le vent, l'eau, etc., le soleil, et pour créer finalement un petit écosystème autonome. Alors autonome ne veut pas dire autarcique, mais qui produit l'essentiel de ce qu'il consomme. Donc c'est une approche plus holistique, plus globale, qui n'est pas si éloignée de l'agroécologie, mais nous les humains, on a un défaut, on aime bien mettre des noms et créer des catégories. Alors il y a un exercice que beaucoup de gens pratiquent, quels sont les points communs, les différences entre la permaculture et l'agroécologie, ça donne lieu à de grands débats, mais tout ça finalement est très très proche.
0: L'habitat, oui. Est-ce qu'on prend aussi en considération l'habitat de l'homme dans la démarche agroécologique ?
1: Oui, on essaye de promouvoir un habitat le plus naturel possible. Par exemple, ici, le lieu où nous nous trouvons, tous les bâtiments, c'était une ferme ruinée au départ, tous les bâtiments ont été réhabilités le plus possible avec des matériaux naturels. L'isolation a été réalisée avec de la chaux et du chanvre, ou bien de la ouate de cellulose, de manière à utiliser le plus de produits naturels possibles. On oublie bien souvent que... on introduit énormément de pollution chimique dans notre habitat et que ce n'est pas sans conséquence sur notre santé.

0: On est là assis à l'ombre, en Ardèche, dans les jardins de Terre et Humanisme. En quelques mots, c'est quoi Terre et Humanisme ?
1: Alors Terre et Humanisme est une association de type loi 1901 d'intérêt général qui a pour mission de partager et de transmettre l'agroécologie. Donc nous sommes un organisme de formation. Donc on organise des stages sur le potager agroécologique, mais aussi sur la cuisine, parce qu'une fois qu'on a produit, ben, il faut savoir utiliser au mieux les productions, et puis aussi savoir élaborer une alimentation équilibrée, savoir transformer ces produits, les conserver, etc. Et on a des formations sur l'apiculture, sur la permaculture également, donc comme quoi on n'est pas très éloigné. Et puis des formations plus spécifiques sur la santé des plantes, des choses comme ça, les ressources sauvages, qui sont des formations plus pointues. Et puis on a une formation longue, qui est une formation d'animateur en agroécologie pour les gens qui souhaitent œuvrer à la transmission de l'agroécologie. Voilà. Et on a une autre modalité de partage de l'agroécologie, c'est l'accueil de bénévoles. Ici, de mars à octobre, on accueille des bénévoles qui viennent travailler avec nous dans les jardins, mais aussi en cuisine, et qui donc peuvent aborder l'agroécologie par la partie jardin, pratique, en travaillant avec les jardiniers, mais qui aussi expérimentent le vivre ensemble, puisque les bénévoles sont les seuls habitants permanents du lieu. Nous qui travaillons ici, salariés, c'est un lieu de travail, on le quitte le soir et on revient le matin. Et donc le lieu est rendu aussi vivant par les bénévoles qui sont ici. Donc pour eux, c'est aussi important d'expérimenter le vivre ensemble, la vie en collectif, que d'apprendre les pratiques agroécologiques. Et puis le troisième mode de transmission, mais ce n'est pas vraiment un mode, c'est plutôt une troisième activité, c'est le travail qu'on mène en solidarité internationale, où on propose l'agroécologie, en fait on répond à des demandes pour proposer des solutions techniques qu'on construit avec les gens à partir de leurs savoir-faire locaux pour pouvoir diffuser l'agroécologie comme solution qui va permettre d'atteindre la sécurité alimentaire, l'autonomie et aussi la souveraineté alimentaire.
0: Pourquoi selon toi les gens s'interrogent sur le vivre autrement ?
1: Oh ben parce que je crois qu'il y a beaucoup de gens qui font le constat que la société de consommation dans laquelle nous nous trouvons, c'est pas ça qui apporte la joie ou le bonheur, et qu'il y a peut-être d'autres moyens d'organiser sa vie pour être plus dans cette joie de vivre et que tout le monde recherche. Le monde du travail actuellement est quand même assez dur, et beaucoup de gens sont à saturation par rapport aux conditions d'existence qui sont les leurs, avec les transports, les exigences de rendement qui sont posées et tout. Et il y a quand même beaucoup de gens qui se disent finalement, à quoi ça rime tout ça, et est-ce qu'il n'y a pas une autre manière de faire pour vivre de manière plus harmonieuse? Et donc ça, c'est des prises de conscience qui surviennent. Enfin, prise de conscience, c'est un peu, ça paraît un peu spontané, alors qu'en fait, souvent, c'est le fruit d'un processus, plutôt un éveil de la conscience qui s'éveille à autre chose, quoi. Moi, je pense que ce qui est important, c'est d'être en chemin. C'est-à-dire qu'à un certain moment, on réalise certaines choses, on prend conscience de certaines choses, et puis après, on rentre en évolution. Et chacun part de là où il est, il avance à sa vitesse, et l'essentiel, c'est d'être dans cette dynamique de changement et d'évolution. Et c'est vrai qu'ici, il y a des gens qui arrivent, qui repartent, qui changent carrément de vie, quoi. On observe régulièrement des phénomènes tels que cela, où les gens découvrent, bah oui, finalement, il y a d'autres manières de vivre en alliance avec la nature, il y a d'autres manières de vivre ensemble. Je suis pas obligé de rester dans un système qui me martyrise, qui me contraint.
0: Mais il y a quand même souvent la contrainte du modèle économique qu'il faut trouver quand on veut vivre une vie peut-être plus alternative ou aller vers la sobriété heureuse.
1: Ah ben c'est sûr, hein, ça procède, toute décision, tout choix procède aussi d'un renoncement. Et donc, ce qui est important, c'est d'aller à sa propre vitesse, hein, de ce qui est possible maintenant et de ce qui sera possible demain. Et de savoir que c'est pas du jour au lendemain qu'on peut changer de système ou de manière de vivre, mais que c'est un processus qui doit maturer. Et puis, je crois qu'il faut renoncer à certaines choses qui sont comme l'accumulation, le paraître, etc., qui sont des choses qui sont très prégnantes dans notre société, où on nous dit travailler plus pour gagner plus, où il faut avoir telle montre ou tel véhicule pour avoir une reconnaissance sociale. Bon, est-ce que c'est ça le plus important, ou est-ce que c'est son propre bonheur?
0: Et toute cette idéologie, on la retrouve dans l'agroécologie.
1: Oui, je ne sais pas si on peut parler d'idéologie, mais en tout cas, c'est une proposition alternative qui va jusqu'à à proposer un changement de société. Et en proposant la relocalisation de l'économie sur le territoire, en proposant que la préoccupation environnementale soit première.
0: Est-ce que tu constates un engouement dans nos sociétés actuelles vers ces modes de vie un peu différents ?
1: Moi, je constate en tout cas que ici, au niveau du bénévolat, c'est toujours plein, que les gens doivent s'inscrire longtemps à l'avance. Donc, c'est un signe. Nos stages de formation aussi se remplissent. Et puis, il y a toute la dynamique qui a été lancée par Colibri, qui est donc une association qui a son siège à Paris, et qui travaille à appuyer les initiatives citoyennes. Et en disant, finalement, le changement, il ne viendra pas en haut, il ne viendra pas du politique. Par contre, il viendra de la base. Et que partout en France et ailleurs, il y a des initiatives citoyennes qui se développent, qui sont innovantes, qui sont souvent alternatives, qui fonctionnent, et qui méritent d'être connus pour que les gens s'en inspirent et éventuellement se les approprient. Donc Colibri travaille beaucoup sur ce thème-là, à les recenser et aussi à mettre en lien les gens sur un territoire pour qu'ils puissent commencer à mettre des choses en acte ensemble.
0: Pour terminer, Pierre-François, je vais te demander de citer une citation que tu aimes bien, une petite sagesse, une petite phrase qui te parle, que tu as envie de partager.
1: Moi, j'ai envie de citer une phrase qui est connue, qui ne sera pas révolutionnaire, hein, où on dit « si tu veux changer le monde, commence par changer toi-même ». Je crois que c'est Gandhi qui a...
0: Soyons le changement que nous voulons voir dans le monde.
1: Exactement, et on peut aussi le formuler différemment. C'est bien de cultiver son jardin, mais il faut aussi cultiver son jardin intérieur et... Ça, c'est des phrases qui me paraissent importantes, des notions qui me paraissent importantes. Et j'en ajouterai une que j'aime beaucoup. Je crois que elle provient de la tradition bouddhiste. Alors, je ne sais pas si les auditeurs sont anglophones, mais elle est facile à comprendre. There is no way to happiness. Happiness is the way.
0: Il n'y a pas de chemin vers le bonheur. Le bonheur est le chemin.
1: Voilà.
0: Merci Pierre-François.
1: Avec plaisir.
0: Merci Pierre-François pour cette rencontre enrichissante. Pour en savoir plus sur l'association Terre et Humanisme, rendez-vous sur internet terre-humanisme.org.

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1: L'heure mariale, voici l'homélie d'aujourd'hui, enregistrée ce matin à la grotte de Lourdes.
2: Le Seigneur soit avec vous.
3: Et avec votre esprit.
2: Évangile de Jésus-Christ selon saint Luc.
3: Gloire à toi, Seigneur.
2: En ce temps-là, comme Jésus avait expulsé un démon, certains dirent: c'est par Belzéboul, le chef des démons, qu'il expulse les démons. D'autres, pour le mettre à l'épreuve, cherchaient à obtenir de lui un signe venant du ciel. Jésus, connaissant leurs pensées, leur dit: tout royaume divisé contre lui-même devient désert. Ses maisons s'écroulent les unes sur les autres. Si Satan lui aussi est divisé contre lui-même, comment son royaume tiendra-t-il? Vous dites en effet que c'est par Belzéboul que j'expulse les démons. Mais si c'est par Belzéboul que moi je les expulse, vos disciples par qui les expulsent-ils? Dès lors, ils seront eux-mêmes vos juges. En revanche, si c'est par le doigt de Dieu que j'expulse les démons, c'est donc que le règne de Dieu est venu jusqu'à vous. Quand l'homme fort et bien armé garde son palais, tout ce qui lui appartient est en sécurité. Mais si un plus fort survient et triomphe de lui, il lui enlève son armement auquel il se fiait, et il distribue tout ce dont il l'a dépouillé. Celui qui n'est pas avec moi est contre moi. Celui qui ne rassemble pas avec moi disperse. Quand l'esprit impur est sorti de l'homme, il parcourut des lieux arides en cherchant où se reposer. Et il ne trouve pas. Alors il se dit: je vais retourner dans ma maison d'où je suis sorti. En arrivant, il la trouve balayée et bien rangée. Alors il s'en va. Et il prend d'autres esprits encore plus mauvais que lui, au nombre de 7. Ils entrent et s'y installent. Ainsi, l'état de cet homme-là est pire à la fin qu'au début. Acclamons la parole de Dieu.
3: Louange à toi, Seigneur Jésus.
4: Frères et sœurs, Jésus, partout où il passait, il ne faisait que du bien. Il a enseigné et nourri les foules. Il a accompli des signes et des prodiges éclatants aux yeux de tous. Il a guéri le malade, les lépreux. Il a expulsé les démons et les esprits du mal. Après qu'il ait chassé un démon, nous relate l'évangile que nous venons d'écouter, on critique la force avec laquelle Jésus expulse le démon. Certains accusent Jésus d'agir par Belzéboul, le chef des démons. Cette accusation n'a rien enlevé à la nature de Jésus, car son nom veut dire « Dieu sauve ». Et d'autres encore lui demandent un signe venant du ciel. Jésus renvoie ses accusateurs à leurs propres pratiques. Jésus montre l'absurdité de cette critique. Tout royaume divisé contre lui-même s'écroule. Son action vient du doigt des dieux, c'est-à-dire de l'Esprit Saint, signe que le royaume de Dieu est au milieu de nous. Soyons de ceux, de celles qui encouragent, qui félicitent, qui soutiennent les bonnes actions des autres. Souvent, nous sommes comme ceux qui accusent Jésus. Nos regards peuvent accuser les autres. Nos pensées peuvent accuser les bonnes actions des autres. Nos paroles peuvent accuser. les autres. Demandons à Jésus de guérir en nous, de rétablir en nous tout ce qui nous ressemble à ceux qu'il accuse dans l'évangile de ce jour. Face à ceux qu'il accuse, Jésus ne réagit pas non plus violemment. C'est avec douceur et humilité qu'il répond. Apprenons aussi la douceur et la patience auprès de Jésus. Dans un monde où il y a rapport de force, où chacun cherche à montrer sa puissance, Jésus choisit plutôt de réagir avec patience et avec douceur. Et finalement, la force, la puissance revient à Jésus. Finalement, la victoire revient à Jésus. Jésus se présente à eux comme le signe venu du ciel qu'ils cherchaient, qu'ils ont devant eux, mais auquel ils ne croient pas. Dans cet évangile, Jésus nous avertit qu'un esprit impur peut revenir dans une maison balayée et bien rangée, mais vide. Cette maison représente notre cœur. Tu peux abandonner une mauvaise habitude, renoncer à un péché, quitter une relation qui t'éloigne de Dieu et même pleurer abondamment dans la prière. Mais si tu ne remplis pas ta vie de la parole de Dieu, de la prière, des sacrements et de l'obéissance à l'évangile, tu risques de retomber dans tes anciennes habitudes. Un cœur libéré, mais qui ne se laisse pas habiter par Dieu, demeure un cœur vulnérable. Donc il ne s'agit pas seulement à renoncer au mal. Il faut apprendre à aimer les biens. Il ne suffit pas de fermer la porte au péché. Il faut ouvrir son cœur au Christ. La conversion véritable ne consiste pas seulement à abandonner ce qui déplaît à Dieu, mais à devenir progressivement une personne selon son cœur. Nettoyer sa vie de ses défauts ou de ses péchés ne suffit pas. Si l'espace intérieur reste vide, sans la présence de l'amour de Dieu et de sa grâce, d'autres formes de péché comme l'orgueil, l'égoïsme, l'amertume risquent de s'installer. Enfin, Jésus déclare dans l'évangile de ces jours, « Celui qui n'est pas avec moi est contre moi. » La foi ne peut pas se limiter aux paroles, aux apparences ou aux émotions passagères. Tu peux prétendre appartenir au Christ tout en entretenant volontairement ce qui détruit cette relation avec lui. On ne peut pas invoquer Dieu dans la prière et donner délibérément son cœur à ce qui éloigne de sa volonté. Alors, frères et sœurs, à la lumière de cet évangile, chacun de nous peut se poser en lui cette question. Ton cœur est-il simplement débarrassé de certaines mauvaises habitudes ou est-il véritablement habité par le Christ? Le plus grand danger n'est pas seulement de tomber, mais c'est de se croire définitivement debout alors qu'on a cessé de veiller. Que Notre-Dame de Lourdes intercède pour nous. Que Notre-Dame du Rosaire nous accompagne dans le chemin quotidien du combat spirituel contre nos péchés, contre le mal, et que Sainte Bernadette prie pour nous. Amen.

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3: Chers frères et sœurs en Christ, amis auditeurs, bonjour. Bienvenue à notre dernière méditation de la semaine. Durant ces émissions, nous avons découvert Marie comme femme du oui, femme de l'écoute, femme du service et mère fidèle au pied de la croix. Aujourd'hui, nous contemplons la mission essentielle de Marie. Marie nous conduit toujours à Jésus. L'Évangile nous conduit à Cana, en Galilée. Au cours d'un repas de noces, une difficulté survient. Le vin vient à manquer. Marie remarque aussitôt le problème et le présente à son fils. Puis elle prononce une phrase qui est comme son testament spirituel. « Faites tout ce qu'il vous dira. » Jean, chapitre 2, verset 5. Ce sont les dernières paroles de Marie rapportées par les évangiles. Et elles résument toute sa mission. Marie ne garde rien pour elle. Elle ne cherche pas à attirer l'attention sur sa personne. Elle montre Jésus. Elle désigne Jésus et elle conduit à Jésus. Arrêtons-nous un instant sur ce récit. Saint Jean ne parle pas simplement d'un miracle, il parle d'un signe. En grec, le mot utilisé est séméion. Un signe est une réalité qui renvoie à une autre réalité plus grande qu'elle-même. À Cana, le vin nouveau annonce la joie du salut apporté par le Christ, et Marie est la première à orienter les serviteurs vers lui. Remarquons également qu'elle ne dit pas « Faites ce que je vous dis ». Elle dit plutôt « Faites tout ce qu'il vous dira ». Toute la spiritualité mariale est contenue dans cette phrase. Marie est comme un panneau indicateur sur la route. Personne ne s'arrête devant le panneau. Le panneau indique la direction. Et cette direction est toujours Jésus. C'est pourquoi la véritable dévotion à Marie ne nous éloigne jamais du Christ, bien au contraire. Plus nous nous approchons de Marie, plus elle nous rapproche de son Fils. Comme la lune reflète la lumière du soleil, Marie reflète la lumière du Christ. Elle ne garde rien pour elle-même, elle nous donne Jésus. Le rosaire est une merveilleuse école pour apprendre cela. Lorsque nous récitons les dizaines, nous ne faisons pas seulement mémoire de Marie. Nous contemplons avec elle les mystères de la vie de Jésus. Sa naissance, sa prédication, sa passion, sa résurrection et sa gloire. Le rosaire est un chemin qui passe par Marie pour conduire au Christ. Frères et sœurs, dans un monde où tant de voix cherchent à nous orienter, Marie continue de nous répéter « Faites tout ce qu'il vous dira. » Écoutez sa parole, suivez ses commandements, faites-lui confiance, marchez à sa suite. Voilà le secret de la joie chrétienne. Et peut-être est-ce la plus belle grâce que nous pouvons demander au terme de notre mois du rosaire. Aimer davantage Jésus, le connaître et le suivre. Prions. Sainte Marie, Mère de Jésus et notre Mère, merci de nous conduire toujours vers ton Fils. Apprends-nous à écouter sa voix, à accueillir son Évangile et à marcher fidèlement à sa suite. Que notre prière du rosaire nous fasse grandir dans l'amitié avec le Christ et qu'à ton exemple, toute notre vie puisse dire « Faites tout ce qu'il vous dira. Amen. » Merci, chers auditeurs, de nous avoir accompagnés durant ce parcours marial. Que Notre-Dame de Lourdes veille sur vous et vos familles. Qu'elle vous conduise toujours vers Jésus, lui qui est le chemin, la vérité et la vie. À bientôt et que Dieu vous bénisse. Amen.

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2: Mois d'octobre, mois du rosaire, 9e jour. Il y a des portes derrière lesquelles quelqu'un attend depuis longtemps une visite, un appel, un signe qu'il compte encore. Nous allons méditer sur la visitation, porter Jésus jusqu'à l'autre. Chers amis, auditrices, auditeurs, dans le mystère de la visitation, Marie franchit une distance pour rejoindre Élisabeth. Elle porte Jésus en elle et se rend disponible à sa cousine. Élisabeth s'écrie « Heureuse celle qui a cru ». La foi de Marie devient présence, service et joie partagée. François, dans sa méditation du Notre Père, demande la grâce d'aimer nos proches en partageant leur bonheur et en les aidant à porter leur malheur. Voilà une question pour notre chapelet. Qui notre prière nous invite-t-elle à rejoindre? Nous pouvons confier une personne à Dieu, puis devenir nous-mêmes un signe de sa sollicitude, un appel attentif, une course rendue, quelques minutes d'écoute peuvent alléger une solitude. Marie nous apprend aussi la délicatesse. Entrer chez l'autre avec respect, accueillir son histoire, lui laisser le temps de parler. Nous avons parfois tant de conseils à donner que nous oublions d'écouter. Aujourd'hui, méditons la visitation en pensant à une personne isolée. Puis, réservons-lui un vrai moment, sans regarder l'heure ni notre téléphone. Marie, fais de nous des porteurs de la présence et de la joie de Jésus. Avec Marie, regardons Jésus. Avec Saint François d'Assise, suivons ses pas. Amen.

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1: Notre-Dame de Lourdes, merci de prier pour Michel qui va se faire opérer le 13 et le 15 octobre. Merci Notre-Dame de Lourdes.
2: Je confie à Notre-Dame de Lourdes mes problèmes financiers, pécuniaires, que le Seigneur daigne me secourir. Merci.
3: Amen. Chers frères et sœurs, soyez les bienvenus à Lourdes, dans cette grotte de Massabielle où la Vierge Marie, l'Immaculée Conception, est apparue à Bernadette. Avec elle, nous méditerons les mystères douloureux du rosaire. Nous prions avec tous les pèlerins présents à Lourdes, en particulier les pèlerins du rosaire. Nous prions aussi avec tous ceux et celles qui, de par le monde, nous sont unis, par l'écoute de leur radio chrétienne francophone, par l'écoute de la chaîne de télévision catholique Catéo, ou par leur connexion au site internet du sanctuaire de Lourdes. Je crois en Dieu, le Père Tout-Puissant, Créateur du ciel et de la terre, et en Jésus-Christ, son Fils unique, notre Seigneur, qui a été conçu du Saint-Esprit, est né de la Vierge Marie, a souffert sous Ponce Pilate, a été crucifié, est mort, a été enseveli, est descendu aux enfers, le troisième jour est ressuscité des morts, est monté aux cieux, est assis à la droite de Dieu, le Père Tout-Puissant, d'où il viendra juger les vivants et les morts. Je crois en l'Esprit Saint, à la Sainte Église catholique, à la communion des saints, à la rémission des péchés, à la résurrection de la chair, à la vie éternelle. Amen. Prions aux intentions du Saint-Père. Notre Père, qui es aux cieux, que ton nom soit sanctifié, que ton règne vienne, que ta volonté soit faite sur la terre comme au ciel.
4: Pardonne-nous nos offenses, comme nous pardonnons aussi à ceux qui nous ont offensés. Et ne nous laisse pas entrer en tentation, mais délivre-nous du mal.
3: Je vous salue, Marie, pleine de grâce. Le Seigneur est avec vous. Vous êtes bénie entre toutes les femmes, et Jésus, le fruit de vos entrailles, est béni.
4: Sainte Marie, Mère de Dieu, priez pour nous pauvres pécheurs, maintenant et à l'heure de notre mort. Amen.
3: Je vous salue, Marie, pleine de grâce. Le Seigneur est avec vous. Vous êtes bénie entre toutes les femmes. Et Jésus, le fruit de vos entrailles, est béni.
4: Sainte Marie, Mère de Dieu, priez pour nous, pauvres pécheurs, maintenant et à l'heure de notre mort. Amen.
3: Je vous salue, Marie, pleine de grâce. Le Seigneur est avec vous. Vous êtes bénie entre toutes les femmes. Et Jésus, le fruit de vos entrailles, est béni.
4: Sainte Marie, Mère de Dieu, priez pour nous pauvres pécheurs, maintenant et à l'heure de notre mort. Amen.

0: Ô Marie conçue sans péché,
1: priez pour nous qui avons recours à vous.
0: Premier mystère, l'agonie de Jésus. De l'Évangile selon saint Luc. Dans l'angoisse, Jésus priait avec plus d'insistance, et sa sueur devint comme des gouttes de sang qui tombaient jusqu'à terre. Avec Marie, refuge des pécheurs, prions pour la conversion des pécheurs, que par l'intercession de Notre-Dame, ils reçoivent la lumière et la force de l'Esprit-Saint pour confesser leurs péchés. Notre Père, qui es aux cieux, que ton nom soit sanctifié, que ton règne vienne, que ta volonté soit faite sur la terre comme au ciel.
1: Donne-nous aujourd'hui notre pain de ce jour. Pardonne-nous nos offenses, comme nous pardonnons aussi à ceux qui nous ont offensés. Et ne nous laisse pas entrer en tentation, mais délivre-nous du mal.
2: Je vous salue, Marie, pleine de grâce. Le Seigneur est avec vous. Vous êtes bénie entre toutes les femmes. Et Jésus, le fruit de vos entrailles, est béni.
1: Sainte Marie, Mère de Dieu, priez pour nous pauvres pécheurs, maintenant et à l'heure de notre mort. Amen.
2: Je vous salue, Marie, pleine de grâce. Le Seigneur est avec vous. Vous êtes bénie entre toutes les femmes. Et Jésus, le fruit de vos entrailles, est béni.
1: Sainte Marie, Mère de Dieu, priez pour nous pauvres pécheurs, maintenant et à l'heure de notre mort. Amen.
2: Je vous salue, Marie, pleine de grâce. Le Seigneur est avec vous. Vous êtes bénie entre toutes les femmes, et Jésus, le fruit de vos entrailles, est béni.
1: Sainte Marie, Mère de Dieu, priez pour nous pauvres pécheurs, maintenant et à l'heure de notre mort. Amen.
2: Je vous salue, Marie, pleine de grâce. Le Seigneur est avec vous. Vous êtes bénie entre toutes les femmes, et Jésus, le fruit de vos entrailles, est béni.
1: Sainte Marie, Mère de Dieu, priez pour nous pauvres pécheurs, maintenant et à l'heure de notre mort. Amen.
2: Je vous salue, Marie, pleine de grâce. Le Seigneur est avec vous. Vous êtes bénie entre toutes les femmes, et Jésus, le fruit de vos entrailles, est béni.
1: Sainte Marie, Mère de Dieu, priez pour nous pauvres pécheurs, maintenant et à l'heure de notre mort. Amen.
2: Je vous salue, Marie, pleine de grâce. Le Seigneur est avec vous. Vous êtes bénie entre toutes les femmes, et Jésus, le fruit de vos entrailles, est béni.
1: Sainte Marie, Mère de Dieu, priez pour nous pauvres pécheurs, maintenant et à l'heure de notre mort. Amen.
2: Je vous salue, Marie, pleine de grâce. Le Seigneur est avec vous. Vous êtes bénie entre toutes les femmes, et Jésus, le fruit de vos entrailles, est béni.
1: Sainte Marie, Mère de Dieu, priez pour nous pauvres pécheurs, maintenant et à l'heure de notre mort. Amen.
2: Je vous salue, Marie, pleine de grâce. Le Seigneur est avec vous. Vous êtes bénie entre toutes les femmes, et Jésus, le fruit de vos entrailles, est béni.
1: Sainte Marie, Mère de Dieu, priez pour nous pauvres pécheurs, maintenant et à l'heure de notre mort. Amen.
2: Je vous salue, Marie, pleine de grâce. Le Seigneur est avec vous. Vous êtes bénie entre toutes les femmes, et Jésus, le fruit de vos entrailles, est béni.
1: Sainte Marie, Mère de Dieu, priez pour nous pauvres pécheurs, maintenant et à l'heure de notre mort. Amen.
2: Je vous salue, Marie, pleine de grâce. Le Seigneur est avec vous. Vous êtes bénie entre toutes les femmes, et Jésus, le fruit de vos entrailles, est béni.
1: Sainte Marie, Mère de Dieu, priez pour nous pauvres pécheurs, maintenant et à l'heure de notre mort. Amen.

0: Ô Marie conçue sans péché,
1: priez pour nous qui avons recours à vous.
0: Deuxième mystère, la flagellation. De l'Évangile selon saint Jean, Pilate ordonna de prendre Jésus et de le flageller. Ô Marie, nous te recommandons tous ceux qui souffrent dans leur corps et dans leur âme, que la présence du Christ à leur côté leur apporte joie et réconfort. Notre Père, qui es aux cieux, que ton nom soit sanctifié, que ton règne vienne, que ta volonté soit faite sur la terre comme au ciel.
1: Donne-nous aujourd'hui notre pain de ce jour. Pardonne-nous nos offenses, comme nous pardonnons aussi à ceux qui nous ont offensés. Et ne nous laisse pas entrer en tentation, mais délivre-nous du mal.
2: Je vous salue, Marie, pleine de grâce. Le Seigneur est avec vous. Vous êtes bénie entre toutes les femmes. Et Jésus, le fruit de vos entrailles, est béni.
1: Sainte Marie, Mère de Dieu, priez pour nous pauvres pécheurs, maintenant et à l'heure de notre mort. Amen.
2: Je vous salue, Marie, pleine de grâce. Le Seigneur est avec vous. Vous êtes bénie entre toutes les femmes, et Jésus, le fruit de vos entrailles, est béni.
1: Sainte Marie, Mère de Dieu, priez pour nous pauvres pécheurs, maintenant et à l'heure de notre mort.
2: Je vous salue, Marie, pleine de grâce. Le Seigneur est avec vous. Vous êtes bénie entre toutes les femmes, et Jésus, le fruit de vos entrailles, est béni.
1: Sainte Marie, Mère de Dieu, priez pour nous, pécheurs, maintenant et à l'heure de notre mort. Amen.
2: Je vous salue, Marie, pleine de grâce. Le Seigneur est avec vous. Vous êtes bénie entre toutes les femmes, et Jésus, le fruit de vos entrailles, est béni.
1: Sainte Marie, Mère de Dieu, priez pour nous pauvres pécheurs, maintenant et à l'heure de notre mort. Amen.
2: Je vous salue, Marie, pleine de grâce. Le Seigneur est avec vous. Vous êtes bénie entre toutes les femmes, et Jésus, le fruit de vos entrailles, est béni.
1: Sainte Marie, Mère de Dieu, priez pour nous pauvres pécheurs, maintenant et à l'heure de notre mort. Amen.
2: Je vous salue, Marie, pleine de grâce. Le Seigneur est avec vous. Vous êtes bénie entre toutes les femmes, et Jésus, le fruit de vos entrailles, est béni.
1: Sainte Marie, Mère de Dieu, priez pour nous pauvres pécheurs, maintenant et à l'heure de notre mort. Amen.
2: Je vous salue, Marie, pleine de grâce. Le Seigneur est avec vous. Vous êtes bénie entre toutes les femmes, et Jésus, le fruit de vos entrailles, est béni.
1: Sainte Marie, Mère de Dieu, priez pour nous pauvres pécheurs, maintenant et à l'heure de notre mort. Amen.
2: Je vous salue, Marie, pleine de grâce. Le Seigneur est avec vous. Vous êtes bénie entre toutes les femmes, et Jésus, le fruit de vos entrailles, est béni.
1: Sainte Marie, Mère de Dieu, priez pour nous pauvres pécheurs,
2: Je vous salue, Marie, pleine de grâce. Le Seigneur est avec vous. Vous êtes bénie entre toutes les femmes, et Jésus, le fruit de vos entrailles, est béni.
1: Sainte Marie, Mère de Dieu, priez pour nous pauvres pécheurs, maintenant et à l'heure de notre mort. Amen.
2: Je vous salue, Marie, pleine de grâce. Le Seigneur est avec vous. Vous êtes bénie entre toutes les femmes, et Jésus, le fruit de vos entrailles, est béni.
1: Sainte Marie, Mère de Dieu, priez pour nous pauvres pécheurs, maintenant et à l'heure de notre mort. Amen.

0: Ô Marie conçue sans péché,
1: priez pour nous qui avons le vous.
0: Troisième mystère, le couronnement d'épines. De l'Évangile selon saint Jean. C'est par ses blessures que nous sommes guéris. Prions ensemble pour tous les responsables des affaires publiques, que leurs décisions contribuent à la justice et à la paix. Notre Père, qui es aux cieux, que ton nom soit sanctifié, que ton règne vienne, que ta volonté soit faite sur la terre comme au ciel.
1: Donne-nous aujourd'hui notre pain de ce jour. Pardonne-nous nos offenses, comme nous pardonnons aussi à ceux qui nous ont offensés. Et ne nous laissez pas entrer à la tentation, mais délivre-nous du mal.
2: Je vous salue, Marie, pleine de grâce. Le Seigneur est avec vous. Vous êtes bénie entre toutes les femmes, et Jésus, le fruit de vos entrailles, béni.
1: Sainte Marie, Mère de Dieu, priez pour nos pauvres pécheurs, maintenant et à l'heure de notre mort. Amen.
2: Je vous salue, Marie, pleine de grâce. Le Seigneur est avec vous. Vous êtes bénie entre toutes les femmes, et Jésus, le fruit de vos entrailles, béni.
1: Sainte Marie, Mère de Dieu, priez pour nous pauvres pécheurs, maintenant et à l'heure de notre mort. Amen.
2: Je vous salue, Marie, pleine de grâce. Le Seigneur est avec vous. Vous êtes bénie entre toutes les femmes, et Jésus, le fruit de vos entrailles, béni.
1: Sainte Marie, Mère de Dieu, priez pour nous pauvres pécheurs, maintenant et à l'heure de notre mort. Amen.
2: Je vous salue, Marie, pleine de grâce. Le Seigneur est avec vous. Vous êtes bénie entre toutes les femmes, et Jésus, le fruit de vos entrailles, béni.
1: Sainte Marie, Mère de Dieu, priez pour nous pauvres pécheurs, maintenant et à l'heure de notre mort. Amen.
2: Je vous salue, Marie, pleine de grâce. Le Seigneur est avec vous. Vous êtes bénie entre toutes les femmes, et Jésus, le fruit de vos entrailles, béni.
1: Sainte Marie, Mère de Dieu, priez pour nous pauvres pécheurs, maintenant et à l'heure de notre mort. Amen.
2: Je vous salue, Marie, pleine de grâce. Le Seigneur est avec vous. Vous êtes bénie entre toutes les femmes, et Jésus, le fruit de vos entrailles, béni.
1: Sainte Marie, Mère de Dieu, priez pour nous pauvres pécheurs, maintenant et à l'heure de notre mort. Amen.
2: Je vous salue, Marie, pleine de grâce. Le Seigneur est avec vous. Vous êtes bénie entre toutes les femmes, et Jésus, le fruit de vos entrailles, béni.
1: Sainte Marie, Mère de Dieu, priez pour nous pauvres pécheurs, maintenant et à l'heure de notre mort. Amen.
2: Je vous salue, Marie, pleine de grâce. Le Seigneur est avec vous. Vous êtes bénie entre toutes les femmes, et Jésus, le fruit de vos entrailles, béni.
1: Sainte Marie, Mère de Dieu, priez pour nous pauvres pécheurs, maintenant et à l'heure de notre mort. Amen.
2: Je vous salue, Marie, pleine de grâce. Le Seigneur est avec vous. Vous êtes bénie entre toutes les femmes, et Jésus, le fruit de vos entrailles, béni.
1: Sainte Marie, Mère de Dieu, priez pour nous pauvres pécheurs, maintenant et à l'heure de notre mort. Amen.
2: Je vous salue, Marie, pleine de grâce. Le Seigneur est avec vous. Vous êtes bénie entre toutes les femmes, et Jésus, le fruit de vos entrailles, béni.
1: Sainte Marie, Mère de Dieu, priez pour nous pauvres pécheurs, maintenant et à l'heure de notre mort. Amen.

0: Ô Marie conçue sans péché,
1: priez pour nous qui avons recours à vous.
0: Quatrième mystère, Jésus est chargé de sa croix. De l'Évangile selon saint Marc. Si quelqu'un veut venir à ma suite, qu'il se charge de sa croix. Avec Marie, secours des chrétiens, prions pour tous ceux dont la vie spirituelle a été étouffée par les soucis du monde et les séductions de la richesse. Notre Père, qui es aux cieux,
1: que ton nom soit sanctifié, que ton règne vienne, que ta volonté soit faite sur la terre comme au ciel. Donne-nous aujourd'hui notre pain de ce jour. Pardonne-nous nos offenses, comme nous pardonnons aussi à ceux qui nous ont offensés. Et ne nous laissez pas entrer à la tentation, mais délivre-nous du mal.
2: Je vous salue, Marie, pleine de grâce. Le Seigneur est avec vous. Vous êtes bénie entre toutes les femmes. Et Jésus, le fruit de vos entrailles, est béni.
1: Sainte Marie, Mère de Dieu, priez pour nous pauvres pécheurs, maintenant et à l'heure de notre mort. Amen.
2: Je vous salue, Marie, pleine de grâce. Le Seigneur est avec vous. Vous êtes bénie entre toutes les femmes. Et Jésus, le fruit de vos entrailles, est béni.
1: Sainte Marie, Mère de Dieu, priez pour nous pauvres pécheurs, maintenant et à l'heure de notre mort. Amen.
2: Je vous salue, Marie, pleine de grâce. Le Seigneur est avec vous. Vous êtes bénie entre toutes les femmes. Et Jésus, le fruit de vos entrailles, est béni.
1: Sainte Marie, Mère de Dieu, priez pour nous pauvres pécheurs, maintenant et à l'heure de notre mort. Amen.
2: Je vous salue, Marie, pleine de grâce. Le Seigneur est avec vous. Vous êtes bénie entre toutes les femmes. Et Jésus, le fruit de vos entrailles, est béni.
1: Sainte Marie, Mère de Dieu, priez pour nous pauvres pécheurs, maintenant et à l'heure de notre mort. Amen.
2: Je vous salue, Marie, pleine de grâce. Le Seigneur est avec vous. Vous êtes bénie entre toutes les femmes. Et Jésus, le fruit de vos entrailles, est béni.
1: Sainte Marie, Mère de Dieu, priez pour nous pauvres pécheurs, maintenant et à l'heure de notre mort. Amen.
2: Je vous salue, Marie, pleine de grâce. Le Seigneur est avec vous. Vous êtes bénie entre toutes les femmes. Et Jésus, le fruit de vos entrailles, est béni.
1: Sainte Marie, Mère de Dieu, priez pour nous pauvres pécheurs, maintenant et à l'heure de notre mort. Amen.
2: Je vous salue, Marie, pleine de grâce. Le Seigneur est avec vous. Vous êtes bénie entre toutes les femmes. Et Jésus, le fruit de vos entrailles, est béni.
1: Sainte Marie, Mère de Dieu, priez pour nous pauvres pécheurs, maintenant et à l'heure de notre mort. Amen.
2: Je vous salue, Marie, pleine de grâce. Le Seigneur est avec vous. Vous êtes bénie entre toutes les femmes. Et Jésus, le fruit de vos entrailles, est béni.
1: Sainte Marie, Mère de Dieu, priez pour nous pauvres pécheurs, maintenant et à l'heure de notre mort. Amen.
2: Je vous salue, Marie, pleine de grâce. Le Seigneur est avec vous. Vous êtes bénie entre toutes les femmes. Et Jésus, le fruit de vos entrailles, est béni.
1: Sainte Marie, Mère de Dieu, priez pour nous pauvres pécheurs, maintenant et à l'heure de notre mort. Amen.
2: Je vous salue, Marie, pleine de grâce. Le Seigneur est avec vous. Vous êtes bénie entre toutes les femmes. Et Jésus, le fruit de vos entrailles, est béni.
1: Sainte Marie, Mère de Dieu, priez pour nous pauvres pécheurs, maintenant et à l'heure de notre mort. Amen.
3: Gloria Patri et Filio et Spiritui Sancto.

0: Ô Marie conçue sans péché,
1: priez pour nous qui avons recours à vous.
0: Cinquième mystère, le crucifixion et la mort de Jésus. Dans l'Évangile selon saint Matthieu, « mon Dieu, pourquoi m'as-tu abandonné ?» Avec Marie, notre avocate, prions pour les agonisants, pour ceux et celles qui meurent en ce jour. Notre Père, qui es aux cieux, que ton nom soit sanctifié, que ton règne vienne, que ta volonté soit faite sur la terre comme au ciel.
1: Donne-nous aujourd'hui notre pain de ce jour. Pardonne-nous nos offenses, comme nous pardonnons aussi à ceux qui nous ont offensés. Et ne nous laisse pas entrer en tentation, mais délivre-nous du mal.
2: Je vous salue, Marie, pleine de grâce. Le Seigneur est avec vous. Vous êtes bénie entre toutes les femmes, et Jésus, le fruit de vos entrailles, est béni.
1: Sainte Marie, Mère de Dieu, priez pour nous pauvres pécheurs, maintenant et à l'heure de notre mort. Amen.
2: Je vous salue, Marie, pleine de grâce. Le Seigneur est avec vous. Vous êtes bénie entre toutes les femmes, et Jésus, le fruit de vos entrailles, est béni.
1: Sainte Marie, Mère de Dieu, priez pour nous pauvres pécheurs, maintenant et à l'heure de notre mort. Amen.
2: Je vous salue, Marie, pleine de grâce. Le Seigneur est avec vous. Vous êtes bénie entre toutes les femmes, et Jésus, le fruit de vos entrailles, est béni.
1: Sainte Marie, Mère de Dieu, priez pour nous pauvres pécheurs,
2: maintenant et à l'heure de notre mort. Amen. Je vous salue, Marie, pleine de grâce. Le Seigneur est avec vous. Vous êtes bénie entre toutes les femmes, et Jésus, le fruit de vos entrailles, est béni.
1: Sainte Marie, Mère de Dieu, priez pour nous pauvres pécheurs, maintenant et à l'heure de notre mort. Amen.
2: Je vous salue, Marie, pleine de grâce. Le Seigneur est avec vous. Vous êtes bénie entre toutes les femmes, et Jésus, le fruit de vos entrailles, est béni.
1: Sainte Marie, Mère de Dieu, priez pour nous pauvres pécheurs, maintenant et à l'heure de notre mort. Amen.
2: Je vous salue, Marie, pleine de grâce. Le Seigneur est avec vous. Vous êtes bénie entre toutes les femmes, et Jésus, le fruit de vos entrailles, est béni.
1: Sainte Marie, Mère de Dieu, priez pour nous pauvres pécheurs, maintenant et à l'heure de notre mort. Amen.
2: Je vous salue, Marie, pleine de grâce. Le Seigneur est avec vous. Vous êtes bénie entre toutes les femmes, et Jésus, le fruit de vos entrailles, est béni.
1: Sainte Marie, Mère de Dieu, priez pour nous pauvres pécheurs, maintenant et à l'heure de notre mort. Amen.
2: Je vous salue, Marie, pleine de grâce. Le Seigneur est avec vous. Vous êtes bénie entre toutes les femmes, et Jésus, le fruit de vos entrailles, est béni.
1: Sainte Marie, Mère de Dieu, priez pour nous pauvres pécheurs, maintenant et à l'heure de notre mort. Amen.
2: Je vous salue, Marie, pleine de grâce. Le Seigneur est avec vous. Vous êtes bénie entre toutes les femmes, et Jésus, le fruit de vos entrailles, est béni.
1: Sainte Marie, Mère de Dieu, priez pour nous pauvres pécheurs, maintenant et à l'heure de notre mort. Amen.
2: Je vous salue, Marie, pleine de grâce. Le Seigneur est avec vous. Vous êtes bénie entre toutes les femmes, et Jésus, le fruit de vos entrailles, est béni.
1: Sainte Marie, Mère de Dieu, priez pour nous pauvres pécheurs, maintenant et à l'heure de notre mort. Amen.

0: Ô Marie conçue sans péché,
1: priez pour nous qui avons recours à vous.
0: Prions le Seigneur. Tu as voulu, Seigneur, qu'à l'annonce de l'ange, ton Verbe prit chair dans le sein de la Vierge Marie. Réponds à nos supplications, puisque nous la croyons vraiment Mère de Dieu. Fais que nous trouvions secours dans sa prière auprès de toi. Par Jésus-Christ, ton Fils, notre Seigneur, qui vit et règne avec toi dans l'unité du Saint-Esprit, Dieu pour les siècles des siècles.
1: Amen.
0: Le Seigneur soit avec vous.
1: Et avec votre esprit.
0: Et que Dieu Tout-Puissant vous bénisse, le Père, le Fils et le Saint-Esprit.
1: Amen.
0: Notre-Dame de Lourdes,
1: priez pour nous.
0: Notre-Dame de Lourdes,
1: priez pour nous.
0: Notre-Dame de Lourdes,
1: priez pour nous.
0: Sainte Bernadette,
1: priez pour nous.
0: Saint Dominique,
1: priez pour nous.

au puits de Jacob. Celui qui boira de l'eau que je lui donnerai n'aura plus jamais soif.

0: La sagesse de la croix, deuxième émission, petit pas à l'école de la croix. Après avoir médité sur la croix dans la vie du Christ, en prise avec nos propres croix, suivons un guide plus directement pratique pour entrer dans l'école de la croix avec le Père Guibert, auteur du livre « Sagesse de la croix ». Bonjour Père.
1: Bonjour Anne.
0: Dans un premier temps, il faut sans doute se demander pourquoi nous sommes à cran quand il est question de croix. Pourquoi la sagesse de la croix nous était spontanément irrécevable ?
1: C'est pas étonnant. On est créé pour aimer, on est créé pour le bonheur, et notre Dieu est un Dieu de bonheur. Le mal, la souffrance ne font absolument pas partie du plan de Dieu. Et je pense que certains auteurs qui ont pignon sur rue et qui nous disent que le péché originel, la doctrine de l'Église, ça tient pas la route, curieusement, c'est sur Dieu que ça retombe. C'est-à-dire qu'on fait de Dieu un responsable d'un jeu mécano de sa création qui est pas terminé, cassé. Quelque part, il veut le mal. Et donc, nous devons maintenir absolument que Dieu ne veut pas le mal, il ne veut pas notre souffrance. Ressentir de la répulsion pour la souffrance, c'est pas quelque chose, on fait avec, c'est normal, on n'est pas fait pour ça. Au niveau de la sensibilité, tout d'abord, et puis trouver du bien dans la souffrance, là, ça serait quelque chose de déséquilibré. Tous les saints le disent, le Padre Pio, qui est le saint de la souffrance elle-même, porté voilà presque quotidiennement jour et nuit, dit à ses filotées, donc aux dames saintes qui l'accompagnent, c'est normal ma chère Aphaëlina, je sais pas qui, que tu ressens de la répulsion pour la souffrance, c'est tout à fait normal, on n'est pas fait pour ça.
0: Et le Christ lui-même a senti cette répulsion.
1: Bien sûr, c'est pas un
0: ovni. Au jardin de Gethsémani.
1: Et j'ai envie de dire, comme dirait saint Thomas d'Aquin, qu'il a souffert encore plus que les autres. Pourquoi? Parce qu'il était dans l'amour. La souffrance ne se mesure pas à l'aune, j'ai envie de dire, de la souffrance elle-même, mais à l'aune de l'amour, c'est-à-dire qu'il crée une sensibilité par rapport à la souffrance. Il souffrait de voir les hommes souffrir, il souffrait, entre guillemets, de voir son père souffrir, donc ça décuplait chez lui la souffrance.
0: Et de voir que le péché détruisait l'homme.
1: Complètement. Regardez une maman qui voit son enfant s'autodétruire dans la drogue ou l'alcool, ça ne peut que la faire souffrir, et plus elle aimera son enfant, plus ça la fera souffrir. Donc, ça donne du vertige d'imaginer la souffrance que le Christ. Et quand on voit dans la passion du Christ que le Christ a, vous savez, à un moment, il a sué du sang, mais c'est pas du pipeau, hein. Il y a vraiment eu des éclatements. Je crois que c'est le docteur Barbet et qui dit ceci, vivre des éclatements des vaisseaux comme ça, c'est le signe d'une expérience limite psychologique. Qu'est-ce que le Christ a pu souffrir? Ça me donne du vertige, moi, à l'agonie au Jardin des Oliviers. C'est vraiment un mystère qu'il nous faut revenir à méditer, non pas pour masochisme, mais parce que si on veut pas le méditer, c'est qu'on refuse l'amour. Parce que là, c'est de l'amour jusqu'au bout.
0: Si la croix en tant que telle provoque une répugnance tout à fait naturelle, avec le péché et les blessures de la vie, notre cœur n'en vient-il pas à se demander si Dieu ne se servirait pas de la souffrance comme d'un grand martinet pour se venger de nos offenses à son égard ?
1: Ça, c'est nos visions blessées qui disent ça. Je crois que si on veut contempler le cœur du mystère du Christ qui est sa passion et sa résurrection, si on ne veut pas entrer et se laisser dépayser, se laisser emporter dans un déraisonnable de l'amour, on ne comprendra rien à rien. Si on n'a pas pour nous une vision d'un Dieu qui est complètement déraisonnable en amour, et c'est ce déraisonnable qui l'a fait faire homme et emprunter le chemin de la croix, on comprendra rien. On dira, mais enfin, le père est un sadique de laisser avoir son fils aller au charbon, et le fils, il n'est pas plus fin, c'est un maso. Enfin, comment on peut trouver plaisir à la souffrance? C'est pas ça. C'est de l'amour. Qu'est-ce qu'il voyait? Le fils voulait rendre gloire au Père avec un amour complètement fou à travers la souffrance, qu'on lui a imposé, qu'il n'a pas recherché. Et qu'est-ce qui le faisait vivre sa passion? C'était l'amour aussi pour les hommes, toujours dans cette double direction. Je veux les sauver, je veux les sauver. C'était ça qui le faisait, et non pas je veux souffrir pour le plaisir de souffrir.
0: Cette école de la croix ne nous effraie-t-elle pas parce qu'elle demande des détachements et des renoncements?
1: Effectivement. Effectivement, c'est le cœur du problème. J'ai dû dire ceci, ce mot de Marthe Robin qui pour moi est la clé. La croix est l'école incomparable de l'amour. Si nous n'acceptons pas de ne pas savoir aimer, hein, comme dirait la chanson d'Obispo il y a quelques années là, reprise par Florent Pagny, apprendre à aimer, si nous ne voulons pas accepter de voir en vérité ce que nous sommes, spontanément nous ne savons pas aimer. Nous captons ou nous repoussons. Et la croix est une école extraordinaire de détachement, mais ils ne pourront pas s'opérer sans notre laisser-passer, sans notre oui. Il faut des détachements. La croix est l'école des détachements du moi.
0: Cette sagesse de la croix s'acquiert-elle progressivement ? L'important est-il de se mettre en route ?
1: Ah oui, vous dites bien les choses. Vous savez, je ferai bien un parallèle entre l'école de la croix, j'aime bien votre expression, et par exemple les travaux d'Elisabeth Kübler-Ross sur le deuil. Donc là, on a affaire à une thérapeute qui ne parle pas strictement de Dieu, même si elle a un arrière-fond religieux. Et donc maintenant, c'est vraiment la pionnière reconnue dans le monde pour le travail du deuil. Eh bien, le deuil, elle dit... le deuil, ça se fait pas du jour au lendemain. Et elle décline d'ailleurs tout un tas d'étapes pour arriver à l'acceptation. Et je pense que la croix emprunte exactement les mêmes étapes de deuil décrites par Isabelle Kübler-Ross. En fait, qu'est-ce que c'est la croix ? Pour moi, l'école de la croix, c'est passer de la révolte à l'abandon. Qu'est-ce que c'est le deuil ? C'est passer de la révolte, par exemple, d'un être cher qu'on aime, à l'acceptation, qui curieusement n'a rien à voir avec la résignation, qui va nous permettre de vivre un nouveau rapport d'amour beaucoup plus puissant, beaucoup plus comblant, avec l'être aimé qu'on a perdu. Tant qu'il n'y a pas cette acceptation, on ne peut pas accéder à ce nouvel amour avec l'être aimé. Et maintenant, j'en viens à la croix. La croix, c'est normal qu'on rebute, hein, et c'est normal qu'il nous faille du temps, qu'il nous faut du temps, mais quand on va passer à l'abandon, il va y avoir une découverte du visage d'amour de Jésus qu'il est impossible de découvrir tant qu'on n'a pas, on n'est pas passé à cet abandon. Et ça réclame du temps, ça réclame des étapes, par exemple la révolte, par exemple la résignation, par exemple le chantage, hein, si bien pointé par Elisabeth Kübler-Ross. Je veux bien souffrir, mais on fait du chantage. Puis à un moment, on va dire bah, je veux bien aimer. On va renoncer à vouloir tout comprendre.
0: Alors il faut se mettre en route.
1: Ah bah, faut se mettre en route. C'est... Je pense que l'entrée dans l'abandon, dans la croix, est autant quelque chose que je fais que quelque chose que je reçois de l'esprit. Je pense que l'âme de l'école de la croix, ce n'est pas moi qui déciderai à coup de volonté, c'est l'Esprit Saint. Et en fait, faut se rendre à lui, qui lui est le seul, j'ai envie de dire, instituteur, maître, enseignant de l'école de la croix. Faut lui demander, Esprit Saint, j'y arrive pas. J'y arrive pas à vivre ce que j'aime. Dis-moi, comment on fait ? Il ne le refusera pas, parce que c'est vraiment le cœur de la vie chrétienne.
0: Alors, en quoi cette école de la croix peut-elle être une école de vie en vérité ? Et comment s'acquiert-elle ? Faut-il passer par des grands renoncements ?
1: Non, faut commencer par des petits trucs. Vous voyez, on a vécu les Jeux Olympiques il y a quelques mois maintenant. Avant qu'un champion fasse du 2 mètres et quelques en saut en hauteur, il a commencé par des petits sauts. Je veux dire, faut commencer par faire des petits sauts. Des petits sauts dans les petites croix du rien. Comment voulez-vous prétendre pouvoir vous abandonner dans une croix assez importante si vous n'avez pas commencé par les petites croix du quotidien ? Tout à l'heure, je parlais, ou du moins dans l'émission précédente, faut commencer par les petits trucs du rien du tout. Les petits désagréments de la vie quotidienne. Vous êtes dans des bouchons, vous avez deux manières de vivre cette croix. Commencez par ça. Vous vous réveillez un matin, vous avez la tête un peu enfarinée, mais commencez par ça. Comprenez ? Comment on peut vivre des grandes croix si on commence pas par les petites croix ? Ah, c'est sûr qu'on n'y arrivera pas. Faut commencer par des tout petits renoncements. C'est d'ailleurs très intéressant parce que vous voyez bien que l'école d'amour dans l'abandon, c'est vraiment une école d'humilité, parce que comme disait Aznavour, on voudrait tout de suite être en haut de l'affiche en matière de, je sais pas quoi, grande croix à porter. Désolé. Va falloir commencer par des petites croix de rien, des rien. Des acceptations. En plus, je vous préviens, ça vous rendra vos journées beaucoup plus épanouissantes. On n'imagine pas l'empoisonnement qu'on se donne par le refus des petites croix du quotidien, des rien. On n'imagine pas à quel point ça nous empoisonne.
0: Et c'est une école de vie en vérité.
1: C'est une école de vie en vérité parce que je l'ai dit, je ne sais pas aimer. Et la croix, comme elle met par terre mes scénarios et ma manière d'aimer de travers, ben je vais être obligé de fonctionner autrement. Mais c'est pas évident. Pourquoi ? Parce que dans un premier temps, la croix va me faire découvrir que je ne sais pas aimer. Je vais prendre un exemple très simple. Vous avez élevé un enfant, vous l'aimez beaucoup, à l'adolescence, il commence à vous rouer dans les brancards, vous en souffrez énormément. Bien, il y a certainement de la faute de l'adolescent. Puis au bout d'un moment, vous essayez de vous laisser enseigner par l'Esprit Saint au cœur de ce que vous vivez comme difficile, comme conflit avec votre enfant. Et l'Esprit Saint, il va vous certainement vous montrer, tu ne sais pas l'aimer, tu le captes. Et comme là, l'adolescence, il t'échappe, ça te fait souffrir. Et il vous montrera aussi quelque chose. Tu as toujours voulu l'éduquer à partir de ton savoir-faire jusqu'à maintenant. Et maintenant, je te fais goûter par la croix à ton impuissance pour que tu apprennes à éduquer ton enfant en moi, l'Esprit Saint, et non plus à partir de ta seule sagesse humaine de mère ou de père qui croit savoir tout faire et tout penser et tout dire. Ça met tout par terre, en gros, d'une vie à partir de la terre, pour mettre en place une vie à partir d'en haut. Mais qu'est-ce qu'il en faut des agonies pour ça? Mais si vous n'avez pas la souplesse, vous en souffrirez deux fois plus. Mais si vous avez la souplesse, vraiment, vous en souffrirez deux fois moins. Quand je dis deux fois moins, c'est un euphémisme.
0: Alors, quels peuvent être les pièges à éviter dans cette marche?
1: Vous en avez pointé quand même quelques-uns de ces pièges. Hein. C'est-à-dire, il ne s'agit pas de souffrir pour souffrir. Un autre piège. Il ne s'agit pas de s'inventer des croix. Je crois que c'est encore Marthe Robin qui dit « Ne nous inventons pas des croix, mais quand elles surviennent, vivons-les avec Jésus, avec Marie. » C'est très intéressant. Elle nous dit d'abord de ne pas nous inventer. On n'est pas dans du masochisme. Deuxièmement, c'est le « vous avez entendu ». La pointe, c'est « avec Jésus ». Est-ce que je vais essayer de porter la croix tout seul? Voilà un autre piège. Ou est-ce que je vais la porter en lui, qui est le seul capable de porter la croix? Une des grandes bonnes nouvelles que va nous donner l'école de la croix, c'est qu'en fait, c'est pas à moi de porter la croix. C'est à Jésus de la porter. Mais est-ce que je vais le laisser porter ma croix en moi? Et ça suppose donc de l'abandon.

0: Vous suivez l'émission Au Puits de Jacob, la sagesse de la croix, les petits pas à l'école de la croix avec le père Joël Guibert. Lorsque nous peinons sur cette route et même que nous chutons, que faut-il faire?
1: D'abord accepter de peiner et accepter de chuter. Avouez que c'est déjà une grosse croix que de chuter. Pourquoi? Parce que mon beau miroir, la belle image de moi-même, hein, je me croyais Schwarzenegger. Alors je ne suis qu'un rachitique. Et donc voilà, se découvrir par terre, être tombé dans la révolte, être mal. Quelle épreuve pour l'humilité. Donc une des premières choses, c'est s'autoriser à chuter, entre guillemets, quand c'est fait. Quand c'est fait, je ne vais pas vous demander de multiplier vos chutes. Deuxièmement, c'est une mise au monde. On ne peut pas faire l'impasse des contractions. C'est normal de peiner. Voilà. C'est déjà énorme de faire cela. Je dirais ceci aussi, c'est de aussitôt se relever. Accepter. Bon, voilà, j'en suis par terre. Vous connaissez le mot de François de Sales, vous savez, ceux qui se mettent en colère de s'être mis en colère, ou comme dirait Thérèse de Lisieux, je pleurais d'avoir pleuré. Donc, on pleure d'avoir chuté. Alors déjà que c'est pas facile, le chemin de la croix. Voilà, s'autoriser déjà à ça. Je pense aussi se relever aussitôt. Voilà. Ensuite, retourner dans le giron de la confiance, dans le giron de l'abandon. Mais ça sera à refaire le problème. C'est des tonnes de fois. Parce qu'il y a des fois, on va réussir 36 victoires. Et puis tout d'un coup, on va rater pendant une centaine de fois.
0: Mais est-ce qu'on n'a pas besoin de se faire aider?
1: Alors ça aussi, c'est un bon conseil que vous donnez. Je crois que dans l'école de la croix, faut pas avancer tout seul. Je dirais quand même une chose. Essayez de ne pas multiplier les grandes oreilles. C'est-à-dire, ayez quelqu'un dans votre vie. Puissiez-vous avoir quelqu'un qui vous écoute vraiment? C'est pas forcément un prêtre ou un consacré, une religieuse, un diacre, tout ce que vous voulez, ou un évêque. Ça va être un bon ami, mais vraiment un ami. Ne multipliez pas les oreilles, parce qu'à ce moment-là, vous cherchez des complices pour vous faire plaindre. Cherchez une oreille qui va vraiment vous aider. N'avancez pas, parce que sur le chemin de la croix, on est très pauvre et on a besoin de quelqu'un qui vous écoute, à quelqu'un on puisse partager, hein, comme dirait Carl Rogers, le pouvoir de l'empathie. C'est extrêmement important. Puissiez-vous avoir un père spirituel aussi qui puisse vous aider et vous remettre sur le chemin de la confiance.
0: Et lorsque c'est l'heure de la croix, je pense au deuil, grave maladie, séparation d'un être cher, comment tenir et avancer spirituellement?
1: Il faut du temps. On est tenté de se prendre le pouls au bout de 15 jours d'un deuil. Je suis comment? C'est fait. Au bout de 2 mois, on se reprend le coup. Non. Je pense que le deuil, j'ai dû le dire, est autant à conquérir qu'à acquérir. C'est-à-dire qu'il est autant... il faut se battre, on ne peut pas subir les événements, hein, il faut rentrer, hein, faut faire le passage, entre guillemets. Mais en fait, il est à recevoir des mains de Dieu. Et cette paix, elle nécessite du temps. Et ne nous comparons pas. Ah, ma voisine, elle a vécu ceci, un deuil. Elle semble mieux au bout de 2 ans. D'abord, qu'est-ce qu'on sait de son cœur profond, hein, premièrement. Puis deuxièmement, c'est un itinéraire éminemment personnel. Et donc, on ne peut pas se comparer aux autres. Il faut du temps. Ça va être, comme dirait Calogero, hein, on peut s'aimer, se désaimer. Il y a des moments où on va penser que le pas est fait et que l'abandon est fait, qu'une certaine sérénité s'est installée. Puis tout d'un coup, on va découvrir que non. Voilà. Mais il faut à chaque fois se remettre en selle. C'est autant à recevoir qu'à conquérir, je dirais bien ça. Et donc... laissez le Saint-Esprit agir dans les profondeurs de notre être, sans tout comprendre, sans tout analyser. Ça, c'est un truc à éviter, à mon avis.
0: N'est-il pas alors normal de connaître des peurs et même des paniques qui vont jusqu'à la révolte?
1: Oh ben oui. Moi, je vais vous dire, celui qui veut pas connaître de peur dans la vie spirituelle, il va jamais avancer, hein. Alors on va se dire, mais enfin, c'est la vie dans l'esprit, c'est l'esprit d'amour. Oui, mais attention, lui, il est l'amour, mais moi, je suis pas encore l'amour. Et donc, pourquoi la peur? Ben parce que l'Esprit Saint va nous faire entraîner à marcher sur l'eau. Excusez-moi, mais ça vous fait pas un peu peur, marcher en haute mer? Et donc, c'est inévitable, ça va être quoi? C'est inévitable de connaître la peur en apprenant à marcher sur les eaux de la confiance, parce que la peur vient de quoi? Non pas que Dieu est méchant, mais je suis comme entraîné à entrer dans un inconnu de la confiance, un inconnu de l'amour. Entrer en Dieu de plus en plus ne peut pas ne pas faire peur. Et je ne pense même pas à la peur de souffrir. La peur, tout simplement, qui est liée à la confiance. Le courage d'avoir peur, pour reprendre une expression chère au père Molinier, d'un livre que peut-être nos auditeurs ont lu et qu'on ne peut que leur recommander. Je pense que Thérèse de Lisieux a dû dire ça, hein, je ne sais pas, on lui prête ce mot, je n'ai pas retrouvé exactement. Se livrer à l'amour, c'est se livrer à toutes les peurs. Hein. N'opposons pas peur et amour. Pour entrer dans les grandeurs de l'amour, on ne peut pas faire l'économie de la peur.
0: Alors, je reviens un petit peu à une question, vous en avez répondu, mais je voudrais revenir. Vous dites dans votre livre, La sagesse de la croix, n'avancez pas seul sur le chemin de la croix.
1: Oui.
0: C'est-à-dire, par la prière...
1: Oui, parce que le risque peut être grand de quoi ? Du désespoir. Le risque peut être grand encore de tomber dans une sorte de dolorisme. Et donc, je pense qu'il était extrêmement important d'avoir une personne extérieure à ce qu'on vit. Parce que comme elle est extérieure, elle nous permet de ne pas avoir le nez dans le guidon. Elle nous permet de relire si nous sommes dans des déviances, dans des déviations même en matière de porter la croix. Avoir un prêtre, c'est une grande grâce. Moi, je pense que vous pouvez, si vous allez vous confesser, en faire une allusion à un moment ou un autre au prêtre avec qui vous vous confessez. Un prêtre, je le disais à l'instant, c'est pas forcément un prêtre, ça peut être un très très très bon ami, mais ça suppose, je vais vous dire, hein, c'est que la personne en question soit une très très bonne écoute, qui vous laisse parler, et puis en même temps, quelqu'un qui est vécu un peu de ce que vous vivez, vous comprenez ? Parce que ça, c'est pas des trucs pour aider ces personnes-là, c'est pas des trucs qu'on a lus dans les livres, c'est des trucs qu'on a vécu. Et on sera quelqu'un qui aide à partir du moment où on a vécu de l'intérieur ces choses-là.
0: Comment quitter alors la révolte et comment transformer cette révolte en amour ?
1: Par la multiplication de tout petits actes d'abandon. C'est ça qui va petit à petit dégonfler le ballon de la révolte. Faut pas rêver d'enlever la révolte comme ça par une décision.

0: crée en quelque sorte une fixation psychologique. Jésus vient à mon aide, Jésus vient à mon aide sur mon problème. Ben oui, mais Jésus dit, je voudrais bien venir à ton aide, mais il faudrait que tu arrêtes de me demander comme si c'était que le problème de demander. Il y a un moment, il faut que tu t'abandonnes. Et c'est là que je vais pouvoir entrer dans ton cœur et y injecter l'esprit de sérénité, car l'esprit de sérénité, c'est l'esprit du ressuscité au cœur de ma croix.
1: Alors comment peut-on éprouver de la joie dans la souffrance? N'est-ce pas une contradiction absolue?
0: Oui, tout dépend de ce que vous avez comme vision de l'homme. Au niveau sensible, on ne peut pas ressentir de la joie, mais l'homme n'est pas que sensibilité. Il est intelligence, donc raison, et il est une âme. Et quand les saints nous disent, par exemple, comme Thérèse de Lisieux dans un de ses chants, elle nous dit « Je trouve ma joie à souffrir ». Quand vous lisez ça, voilà. Et comme on est actuellement dans un déni de la croix, même dans l'Église, bah, les gens, ils vous envoient ça en pleine poire, hein, j'ai envie de dire. Il faut bien comprendre, c'est que le saint qui est un expert en humanité, et donc un expert en sainteté. Et comme il est expert en sainteté, il est aussi expert en humanité. Il n'est pas un maso, il ne trouve pas sa joie au niveau de la sensibilité. Il trouve sa joie à se laisser aimer au cœur de sa croix par le Seigneur Jésus. Il trouve sa joie à aimer Jésus au cœur de la croix. Donc il ne trouve pas de la joie dans la souffrance elle-même. Il trouve de la joie dans Jésus ressuscité habitant sa souffrance. C'est pas du tout la même chose. Est-ce que ça va, hein? Et ce qui fait que, vous comprenez, au bout d'un moment, il y a comme un rejaillissement de cette expérience vécue au niveau de la foi, au niveau de l'âme, sur le sensible. Il y a une phrase qui me vient, je crois qu'elle est chez Grillon de Montfort, qui résume bien le truc. Il dit, chez les saints, la croix est dépassée par l'amour. Chez le saint, l'amour est ce qui donne le plus de joie. Comme il aime infiniment, eh bien, il va dépasser sa croix. L'amour va comme couvrir la souffrance. Voilà, je pense avoir essayé de répondre.
1: Alors, dernière question, mais assez rapide. Faut-il offrir ses souffrances?
0: Ah, c'est hyper important. Le pape Benoît XVI le dit dans une de ses encycliques. Il faut redécouvrir ça. Pourquoi? Parce que même psychologiquement, offrir, c'est mettre à distance. C'est ne plus la garder pour soi. C'est ne plus y coller. Et puis c'est entrer dans l'amour, puisqu'on l'offre à quelqu'un d'autre. Et on offre son amour et non pas la souffrance en tant que telle.
1: Alors vous avez suivi l'émission Au Puits de Jacob. Je rappelle le livre du Père, écrit par le Père Guibert, La Sagesse de la Croix, aux éditions de l'Emmanuel. Merci.

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1: Bienvenue à Dialogue autour des arts plastiques. Je suis ravie d'accueillir aujourd'hui Sandrine Ginesti, artiste plasticienne installée à Toulouse. Sandrine, quel a été votre parcours? Est-ce que c'était une vocation au départ? Est-ce que tu dessinais quand tu étais gamine et puis ça s'est poursuivi à l'adolescence, des rencontres, une école?
2: Oui, j'ai toujours aimé dessiner et c'était mon mode d'expression depuis toute petite. Donc j'étais une enfant assez solitaire et introvertie, donc voilà, c'était vraiment un mode pour moi d'expression. Ça m'a de plus en plus intéressée, et en particulier des professeurs qui m'ont initiée un peu à l'histoire de l'art. Donc j'ai fait des études d'art plastique, j'apprenais le dessin académique en fait dans une école privée. Très rapidement, j'ai eu envie de vivre de ça, bon, et de pouvoir le transmettre aussi.
1: Tu expliquais que tu es diplômée de l'université de Toulouse Jean Jaurès en art plastique. Pourquoi ce choix d'art plastique? J'ai compris que c'était dans la continuité de ton intérêt, de ton goût en fait de la création. Est-ce qu'il y a des professeurs qui t'ont marqué ou un enseignement? J'avais compris qu'il y avait l'histoire de l'art, mais comment s'est passé ce cursus? C'était en combien de temps d'ailleurs?
2: Alors, c'était en 3 ans et ça a été plutôt pour moi douloureux parce qu'en fait, je pense que je me suis trompée au départ. J'aurais dû faire des études plus dans la pratique. C'était trop intellectuel. Et moi, ce que j'aimais beaucoup, c'était pratiquer, me former dans tous les domaines artistiques. Et effectivement, je suis plus quelqu'un qui aime vraiment faire les choses, et je suis moins dans l'intellect. Donc c'est vrai que ça a été un peu une souffrance, je l'avoue. Mais après, c'était très intéressant. Mais j'ai appris, en fait, en dehors, finalement, de la faculté.
1: Si j'ai compris, dans une école privée, c'était une formation?
2: Non, c'était... En fait, je prenais des cours de dessin académique. C'était à l'époque Monsieur Peltrio. Alors ça m'a vraiment structuré mon travail au niveau du dessin, puisque ça m'a permis de travailler l'abstrait. Mine de rien, c'est très important, je trouve, de savoir dessiner, parce que justement ça permet de partir sur d'une liberté qu'on n'a pas, moi je trouve, quand on sait pas dessiner, ou très peu.
1: En art plastique, le dessin, c'est la base.
2: Voilà. Bon. Et donc moi, ça m'a structuré au niveau de la pensée, de l'organisation d'un projet artistique. Je faisais du modèle vivant, et mine de rien, le modèle vivant, ça amène à plein de choses. Moi, c'est ça que ça m'a apporté. Après, les arts plastiques à la fac, je peux pas dire que ça ne m'a pas nourri, parce qu'en fait, c'est quand même, ça m'a appris aussi à avoir une démarche artistique, de savoir aussi travailler sur des scieries, sur comment on présente son travail, comment on l'expose. Donc tout ça, je peux pas dire que je l'ai pas apprécié, mais j'aurais voulu avoir beaucoup plus de matière au niveau
1: bagage technique.
2: Voilà, et que j'ai acquis au fur et à mesure de ma vie, en fait.
1: D'accord. Donc j'ai compris qu'il y avait un professeur, c'était le professeur qui enseignait le dessin d'après modèle vivant, monsieur
2: Luc Peltrio, qui est, bon, moi je...
1: Un artiste lui-même.
2: Oui, mais qui était alors très très académique, et moi on va croire que rien ne me va, mais c'est vrai que... Bon, comme je suis un peu électron libre, ça m'allait, parce que j'avais vraiment envie d'apprendre les dessins, mais après ça m'étouffait complètement, en fait, ça ne m'allait pas du tout, parce que c'était trop académique, et en fait pour lui, tout ce qui était après impressionniste, c'était de la merde, donc en fait, pour moi c'était compliqué de continuer avec lui.
1: Je crois que c'est aussi un peu les écoles, venant aussi moi-même d'une transmission, on va dire, classique.
2: Oui.
1: Alors moi j'ai un goût très fort pour le figuratif, mais c'est vrai qu'à un moment donné, quand on tente un peu d'aller sur une ligne plus libre, on va dire abstraite, ça peut, il faut savoir faire des pas de côté, en
2: oui,
1: fait,
2: voilà, oui.
1: par rapport à des enseignements parfois qui peuvent peut-être être enfermants, en fait, oui, par rapport à sa créativité, ou ce besoin de liberté. J'avais une autre question. Est-ce que tu es originaire de Toulouse? Est-ce que tu as été tu as toujours vécu ici à Toulouse? Et tes enseignements, tu as été formée à Toulouse?
2: Alors, je suis née à Toulouse. Alors, je suis partie faire une partie de mes études à Bordeaux, parce que la fac d'art plastique n'existait pas encore à Toulouse. Et donc, j'ai commencé à Bordeaux. Donc, c'était à cheval avec les Beaux-Arts. Alors, c'est vrai que là, j'aimais bien parce qu'il y avait un peu de pratique. Beaucoup plus, on allait aux Beaux-Arts pour faire de la pratique, de la terre, de la gravure. Ouais, c'était surtout ça. Et après, bon, pour des questions financières et pratiques, je suis rentrée sur Toulouse pour finir la fac. Donc c'était tout à fait le début. Et on allait à l'époque aux arènes pour faire la pratique, et tout ce qui était théorique, on allait à la fac Jean Jaurès.
1: C'était en quelle année?
2: Alors, c'était dans les années 90. Oh là là.
1: Eh oui. C'était une autre époque.
2: Et donc après, je suis partie un peu... Après, je suis partie à Bordeaux. Pas à Bordeaux, à Montpellier. Et puis, je suis rentrée là. Ça fait une quinzaine d'années, je suis rentrée à Toulouse.
1: D'accord, ok. Et après les études, en fait, quel a été ton cheminement, ton parcours? Tu as travaillé en autodidacte avec les acquis qui étaient les tiens au niveau technique. On a parlé de gravure. Est-ce que tu t'es formé à la gravure? J'ai vu ton travail et donc je sais qu'il y a tout un cheminement, en fait, dans le domaine de la gravure. Comment ça s'est passé, en fait, ces apprentissages?
2: Alors là, la gravure, c'est particulier. J'avais un peu laissé tomber pendant mes études parce que, bon, je trouvais que c'était un peu poussiéreux à l'époque quand on l'apprenait. Et j'avais un travail beaucoup plus spontané. Donc, je travaillais la peinture, des choses comme ça. Donc, j'avais un peu laissé de côté ça. Et puis, c'est le hasard de la vie. J'ai fait une exposition dans l'Aude et j'ai rencontré une artiste qui s'appelle Bilitis Faonet et qui est à l'origine de l'atelier de la main gauche à Toulouse. Et c'est en regardant mes dessins qu'elle m'a dit, mais tu devrais faire de la gravure, je t'assure, voilà, tu pourrais vraiment pousser ton travail de cette manière-là. Et donc je me suis reformée avec elle à l'atelier de la main gauche pendant 3 ans. Donc je me suis remis un peu à niveau et après je me suis acheté une presse et maintenant je suis autonome. Et en fait, mine de rien, je me suis pas tellement servie de cette façon de travailler pour tout ce qui est un peu abstrait dans mon travail. Je me suis mis à travailler plutôt tout ce qui était figuratif que je cachais parce que je me disais que c'était peut-être pas voilà au niveau ou puis c'était très intime ce travail et ça m'a permis un peu de sortir ces dessins figuratifs que j'avais dans des cartons, de les reproduire et de les transformer, même de leur donner une autre vie.
1: J'ai une question. Quand on parle de gravure, de quoi parle-t-on? Est-ce que tu peux nous expliquer? Est-ce que c'est un dessin que tu travailles sur plaque de cuivre qui est gravé? Est-ce que tu peux nous parler un peu du process?
2: Donc c'est des dessins que je reproduis sur une plaque effectivement de zinc ou de cuivre et après je grave donc soit de façon manuelle avec une pointe sèche, c'est comme un clou en fait, ou alors avec des acides, l'eau forte. Et donc en fait apparaît cette image à l'envers sur la plaque et en fait après je la mets à l'impression et donc après voilà on peut la transformer. Moi ce que j'aime bien finalement, ce que m'a appris Bilitis, c'est de pouvoir graver, effacer, reprendre un peu comme si c'était un travail un peu d'effacement ou de repositionnement.
1: D'accord. Retrouvons-nous la semaine prochaine pour un nouveau rendez-vous avec Sandrine Ginesti. Merci Sandrine.
2: Merci à toi.
1: À bientôt.
2: À bientôt.
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1: Fernand Pelouse, bonjour.
2: Bonjour.
1: Alors, nous vous avons accueilli déjà la semaine dernière et on continue ce dialogue autour des actes d'un colloque, d'un beau colloque que vous avez dirigé avec Michel Fournier en 2023. Et les actes sont parus aux éditions Edicos, Saint-Jacques, Toulouse et Charlemagne, Histoire, légende et reliques. On avait évoqué le reliquaire de la basilique Saint-Sernin, Charlemagne et Vergette et supposé fondateur d'une église à Toulouse. On avait fini sur la découverte d'un corps supposé ou d'ossements plutôt supposé être en 1490 ceux de Saint-Jacques dans la cathédrale Saint-Étienne. J'imagine que pour prouver que c'était bien des ossements de Saint-Jacques, il y a eu immédiatement des miracles constatés.
2: Oui, tout à fait. Alors justement, il y a eu beaucoup de... Enfin, on a la liste hein, des miraculés donc, qui sont venus attester devant le notaire qu'ils ont bénéficié en quelque sorte d'un miracle. Et ce qui est intéressant, c'est que donc à la même époque, les chanoines de Saint-Sernin disent aussi qu'ils ont le corps entier de Saint-Jacques, mais eux, on ne connaît pas un seul miracle que ce corps a fait. Et donc, disons qu'autour de Saint-Étienne, cette découverte est assez bien tombé, puis surtout on s'est empressé de l'enregistrer et d'en garder une trace écrite, ce qui manquait du côté de Saint-Sernin.
1: Mais est-ce que ça a généré un culte particulier à Saint-Étienne ou dans l'église Saint-Jacques contigu?
2: Et pour autant, c'est difficile de le dire si l'opération a vraiment fonctionné, parce que bon, déjà on a assez peu de sources qui documentent cette église, hein, cette église Saint-Jacques, donc qui était près de la cathédrale Saint-Étienne et qui a disparu aujourd'hui. Et on a quelques récits hein, de voyageurs qui viennent à la fin du Moyen-Âge ou au début de l'époque moderne, notamment des étrangers qui viennent à Toulouse sur les traces de Saint-Jacques. Mmh. Et en fait, ils vont tous à Saint-Sernin et tout ce qu'ils voient, c'est le corps de Saint-Jacques à Saint-Sernin.
1: Oui.
2: Ou du moins, plutôt les reliquaires plutôt que
1: le corps. Oui. Et il est de coutume de lire dans les ouvrages plutôt de vulgarisation qui sont consacrés au pèlerinage de Saint-Jacques qu'il y avait une sorte de concurrence entre le sanctuaire de Saint-Étienne et le sanctuaire de Compostelle, chacun essayant de revendiquer de détenir le corps. Est-ce que ce sont des termes, des analyses, des approches que vous, historien universitaire, vous validez, ou c'est un peu du lieu commun, du récit
2: Non, tout à fait, cette concurrence est tout à fait réelle, et donc, bon, Toulouse revendique de détenir le corps de Saint-Jacques, Compostelle aussi, mais il y a d'autres endroits dans le nord de la France, je crois que du côté d'Arras, il revendique aussi d'avoir le corps. Il y a eu, en Dauphiné, on s'est mis à découvrir aussi...
1: À Échirolles,
2: oui. Tout à fait, voilà, un corps de Saint-Jacques, donc, mais je dirais que c'est moins une concurrence qu'une émulation entre différents sanctuaires. Et bon, les pèlerins, hein, quand on lit le peu de témoignages qu'on a de ces pèlerins, sont tout à fait conscients de ces choses-là. Parfois, certains tranchent en disant non, moi je pense qu'il n'y a qu'un corps qu'il est à Toulouse. Et puis d'autres disent, mais ce qui est important, c'est la croyance. Et puis peu importe, voilà. Donc, c'est cette concurrence ou cette émulation réciproque là autour du corps de Saint-Jacques. Mais il y a d'autres reliques. On a plusieurs têtes de Saint-André, par exemple, ou de différents apôtres ou grands saints universels. Des reliques de Saint-Saturnin, il y en a dans beaucoup d'églises. Alors, il y a un corps, évidemment, à Saint-Sernin, mais enfin, il y a des reliques ailleurs. Donc, c'est quelque chose qui est tout à fait attesté et connu au Moyen-Âge, que les reliques, en quelque sorte, se multiplient assez facilement.
1: Elles sont le moteur des circulations, le moteur de la foi, le médiateur vers le ciel, dit-on, et puis elles ont une fonction guérisseuse. Ce serait une naïveté de notre part de penser que l'homme médiéval était naïf là-dessus, finalement.
2: Alors, c'est une grande...
1: Est-il dupe?
2: C'est vraiment une grande question, on se la pose, mais je dirais que c'est un peu comme aujourd'hui, il y a un peu tout type de l'homme médiéval, je ne sais pas trop ce que ça veut dire, entre le clerc, l'intellectuel, le paysan qui n'en sait rien, enfin, on a toute une gamme de réactions possibles. L'esprit critique existe au Moyen-Âge, hein, notamment chez les clercs, hein, surtout les textes qu'on a qui critiquent le culte des reliques viennent évidemment de clercs qui se désolent de voir certaines pratiques de la part des laïcs notamment. Donc non, il y a un peu de... On a différents types de réactions qui sont possibles.
1: Et pour revenir sur Saint-Jacques lui-même et sur la basilique Saint-Sernin, cette fois, donc, il y a eu analyse, disiez-vous, dans l'émission précédente des ossements. Mmh. Et que sait-on alors qu'est-ce que donnent ces analyses? Analyse au carbone 14 et avec d'autres techniques plus poussées, plus actuelles?
2: Alors, c'est du carbone 14 qui a été fait. Donc, les reliquaires ont été ouverts. Il y avait plusieurs ossements. On publie hein, les photographies de l'intérieur des reliquaires. Il y avait plusieurs ossements. Alors, tous n'ont pas été prélevés pour datation. Donc, il y a eu des échantillons qui ont été faits par monsieur, donc Georges Cazan. Et il en a daté un certain nombre. Et il y avait plusieurs corps, hein, plusieurs fragments de corps, la plupart humains, en très grande majorité. Il y avait quand même un morceau de mouton qui se trouvait là au milieu d'un des reliquaires. Mais les datations ont donné, en gros, on a à peu près toutes les périodes représentées depuis l'époque apostolique. Donc oui, il y a quand même des ossements du 1er siècle, quelques ossements du 1er siècle, mais il y en a aussi de l'Antiquité tardive, de l'époque carolingienne, et même de la fin du Moyen-Âge. Ce qui montre pour nous autres historiens, mais c'est une chose qu'on connaît bien, c'est que ces reliquaires sont régulièrement ouverts, manipulés, et puis parfois ils peuvent être chargés. Mais il faut bien imaginer qu'à Saint-Sernin, on est situé de toute façon sur une nécropole antique de Toulouse. Donc dès qu'on fait un trou, dès qu'il y a un peu des travaux quelque part, on tombe sur des ossements. Des ossements dont on a conscience au Moyen-Âge qu'ils appartiennent à des périodes anciennes, près d'une basilique, à proximité. Donc il y a tout de suite une réputation de corps saint qui se met en place. Et donc ces ossements, ben, c'est un peu comme avec les catacombes à Rome, mais à une échelle beaucoup plus réduite à Toulouse. Et donc on les manipule, hein, au sens premier du terme, c'est-à-dire qu'on les prend, on les met plus ou moins en valeur. Évidemment, on n'a pas les mêmes critères ni les mêmes outils d'analyse. On n'a pas de carbone 14, on n'a pas l'authenticité de la relique médiévale. Elle est construite par le récit et l'ancienneté du culte. Hein, si un culte est ancien, les auteurs médiévaux insistent, ça prouve selon eux hein, qu'il est donc plus véritable. Et ensuite, sur les textes qui sont produits, et donc on mène des enquêtes dès le Moyen-Âge hein, dans les textes qui peuvent exister sur les différents saints.
1: Et il existe d'ailleurs des inventaires, puisque la basilique Saint-Sernin revendiquait une quantité considérable de reliques, et donc j'imagine qu'il y a des textes qui listent ces reliques.
2: Tout à fait, on a des inventaires des reliques de Saint-Sernin à partir du XIIIe siècle. Je crois que le premier c'est 1246, et puis ensuite on en a assez régulièrement. Donc ce qui est intéressant, c'est qu'on peut suivre un peu aussi les corps d'un inventaire à un autre, voir ceux qui apparaissent également, puisque régulièrement, on a trouvé des reliques à Saint-Sernin.
1: On peut suivre aussi, et ça, moi, j'ai découvert dans ce beau livre, on peut suivre la popularité d'un saint en fonction des dons qu'il reçoit, des autels qu'on lui consacre, et à différentes époques, tantôt il y a un autel à consacrer à un tel, tantôt cet autel a disparu et on transfère la dévotion sur un autre. Enfin, on peut suivre une sorte de popularité.
2: Oui, tout à fait. Le culte des saints, le Moyen-Âge, il faut pas oublier que c'est 1000 ans, et donc évidemment, ça change beaucoup. Il y a des modes, il y a des figures de sainteté sur lesquelles on a beaucoup plus insisté à différentes périodes selon les contextes. Mais oui, on peut suivre cette évolution. On a les inventaires de reliques et on a aussi, par exemple, tous les manuscrits liturgiques. On en fait l'inventaire. C'est Émilie Nadal qui en fait l'inventaire à la fin de l'ouvrage. Et donc, on a les calendriers. On sait quelles prières, quels sont les saints du sanctoral, c'est-à-dire quels saints sont fêtés dans tel ou tel établissement. Et comme ça, on peut voir en effet des évolutions, oui. Tout à fait.
1: Et Saint-Jacques est-il toujours populaire? Est-ce que son culte est constant dans la basilique ou il retombe à un moment donné?
2: Alors, ça, c'est une, oui, c'est une très bonne question que, bon, traite notre collègue Nicolas Guyard, qui s'intéresse à l'époque moderne ou après cette mise en avant, là, du corps dans la seconde moitié du XIVe siècle. Après, au XVIe, XVIIe, petit à petit, on tend un peu à le reléguer parce qu'il intéresse moins que ce qu'il a intéressé dans les siècles précédents, oui.
1: Et, Pour finir, peut-être, moi, ce que je trouve intéressant dans votre ouvrage, c'est qu'on voit la science se fabriquer. Vous avez des questionnements, vous avez toujours des hypothèses non vérifiées, et vous terminez sur une espérance, c'est un jour de pouvoir peut-être étendre cette recherche, cette ouverture et ces analyses à d'autres reliques dans la basilique Saint-Sernin.
2: Et oui, parce que ce dont on rêverait quand on est historien et curieux, donc là, on a eu une petite fenêtre sur deux reliquaires encore, donc on n'a pas analysé tous les ossements, et vous avez vu, on a réussi à en faire un livre avec plein de questionnements, mais il y a d'autres reliques, évidemment, à Saint-Sernin. Il y a le tombeau de Saint-Sernin, qui n'a pas été ouvert quand même depuis 1950, et on sait qu'il y a des choses dedans. Par exemple, je sais qu'il y a des documents dedans dont on n'a même pas de photographie aujourd'hui, et donc on a des problèmes pour les lire. On aimerait savoir ce qu'il en est. Et puis, il y a tous ces reliquaires des corps saints. Qu'est-ce qu'on y trouve vraiment? Quels documents y trouve-t-on? Quels ossements y trouve-t-on aujourd'hui? On aimerait avoir une vision d'ensemble. Bon, je sais que c'est facile à dire. Et puis après, évidemment, à mettre en place, c'est plus compliqué. Il faut les autorisations nécessaires de la part du clergé, bien sûr, mais aussi une équipe de recherche tout à fait apte à faire ça. Mais je pense que ça vaut la peine, d'abord parce que l'Église aujourd'hui a dit très clairement tout le bien qu'elle pensait de la recherche historique et des travaux, donc elle nous pousse aussi à aller dans ce sens-là pour étudier ces phénomènes.
1: Eh bien, on va terminer sur cette bonne perspective, et puis j'invite tous les auditeurs à se ruer sur les meilleures librairies qui soient, et pour vous procurer ce Saint-Jacques, Toulouse et Charlemagne, Histoire, Légende et Reliques, aux éditions Edicos. Merci, Monsieur Pelouse.
2: Merci.

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1: Bonjour, nouvelle journée de mobilisation des lycéens ce jeudi. À Toulouse, les lycéens se sont rassemblés en début d'après-midi devant le rectorat. Plus tôt dans la matinée, plusieurs établissements toulousains avaient été bloqués. Le lycée Ozène, Déodat de Séverac et Saint-Cernin. Les universités ont-elles aussi connu des blocages comme à Paul Sabatier. Pour rappel, les lycéens demandent plus d'enseignants, une modification des rythmes scolaires et la fin de Parcoursup. Inauguration du nouveau siège de la CCI du Gers ce mercredi à Auch. La Chambre de commerce et d'industrie du Gers a franchi une étape importante avec ce nouveau siège situé au sein du premier bâtiment réhabilité de la place d'armes de l'ancienne caserne Espagne, baptisée Maison Epona. Ce nouveau siège n'est pas un simple changement d'adresse, c'est un outil au service des entreprises et du développement économique du Gers. Fondée en 1900, la CCI du Gers accompagne depuis plus de 125 ans le développement économique du territoire. L'automne est enfin là, baisse des températures, pluie et vent, un cocktail de saison. En montagne, certains sommets sont vêtus d'un léger manteau blanc, comme au Tourmalet, à Gavarnie et au Pic du Midi, où hier matin, il faisait moins 3 degrés. Vélo Toulouse s'étend dans les communes. Depuis fin septembre, Colomiers, L'Union et Saint-Orens bénéficient de Vélo Toulouse avec l'ajout de 20 nouvelles stations et 120 vélos. Ces communes rejoignent le réseau Vélo Toulouse d'Aucanville, Balma, Blagnac, La Beige, Ramonville, Toulouse et Tournefeuille. Ce sont ainsi 465 stations et 3770 vélos dans 10 communes de l'agglomération toulousaine. Les vélos en libre-service mécanique et assistance électrique circulent sur le territoire toulousain depuis 2 ans. La région Occitanie organise la 9e édition des journées des ateliers d'artistes d'Occitanie dans tous les départements pour valoriser les talents du territoire et rendre la culture accessible à tous. Céramistes, peintres, dessinateurs, vidéastes, photographes, sculpteurs, graffeurs, plus de 600 artistes ouvriront gratuitement les portes de leurs ateliers les 9 et 10 octobre pour faire découvrir leur art et leurs univers au grand public. Face aux risques naturels et technologiques, inondations, feux de forêt, accidents, comment mieux se préparer et se protéger? C'est tout l'enjeu de la Journée nationale de la résilience qui sera mise à l'honneur à Cahors à travers une conférence ouverte à tous sous le mot d'ordre « Face aux risques, bien préparé, mieux protégé ». Cet événement a pour objectif de sensibiliser les citoyens aux bons réflexes à adopter et de renforcer la culture et de la prévention sur le territoire. Cette conférence se déroulera le mardi 13 octobre à 18h dans la salle Henri-Martin de l'Hôtel de Ville à Cahors. La ville de Bagnères-de-Bigorre lance Allo Bagnères, sa nouvelle application mobile destinée à faciliter l'accès à l'information et aux services municipaux au quotidien. Actualité, agenda des événements, informations pratiques, lieux d'intérêt, alerte, toute l'information utile sur la vie de la commune est désormais accessible directement depuis votre smartphone.

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2: Chers auditeurs de Radio Présence, bonjour. Nous nous retrouvons cette semaine encore pour la chronique verte de Benoît Guillard. Cette semaine, j'ai fait le choix de me rendre à Vic-en-Bigorre. Vic-en-Bigorre, commune au nord de Tarbes, à une vingtaine de kilomètres. Et si je suis venu à Vic-en-Bigorre, c'est pour aller à la rencontre de monsieur le maire de Vic-en-Bigorre, monsieur Clément Menet, qui me fait l'honneur de m'accueillir. Et tout ça pour aborder un petit peu le défi de l'allongement de la vie et voir un petit peu les solutions un peu innovantes ou diverses et variées qui se mettent en place sur notre territoire. Bonjour Clément.
3: Bonjour Benoît.
2: Alors Clément, peut-être vous laissez-vous présenter, peut-être avant, même après présentation, je ferai une petite introduction sur justement ce défi.
3: Eh bien écoutez, je suis Clément Menet, j'ai 42 ans, je suis maire de Vic-en-Bigorre depuis 2014, donc déjà plus de 10 ans, presque 11 ans. Et puis, puisqu'on va en parler tout à l'heure, je suis aussi entrepreneur dans l'agroalimentaire et plus récemment dans justement une solution de maison partagée pour les seniors.
2: Alors voilà, Clément, maison partagée, en fait, bon, l'enjeu, ce qui nous fait aussi vous rencontrer, c'est un petit peu le défi que vit notre société actuellement, hein, et notamment la difficulté des liens qui soudaient hier nos générations, qui sont devenues faibles maintenant. Et donc, dans ce cadre-là, on constate, dans nos territoires ruraux en particulier, de la solitude, de la misère morale aussi, dans ce contexte, et affective. Et malheureusement, c'est monnaie courante. Et pourtant, notre société a un devoir de justement accueillir ces personnes âgées qui nous ont donné tant. Et c'est pour ça que je me suis arrêté à Vic, parce que j'ai vu que vraiment, il y avait une dynamique autour de ce sujet-là. Et alors, ça va être ma première question, Clément. Qu'est-ce qui vous pousse à ça aujourd'hui, vous ?
3: Alors, je m'intéresse à ce sujet parce qu'il est essentiel pour localement, pour notre région, pour notre commune, mais aussi de manière un peu plus civilisationnelle sur comment on traite nos aînés, comment on traite les plus faibles, comment on traite les plus jeunes. Mais les aînés ont une particularité, c'est qu'ils deviennent de plus en plus importants numériquement au sein de la population et au sein de Vic. Chaque année, sans compter les personnes qui viennent s'installer dans la commune, il y a malheureusement plus de décès que de naissances de manière structurelle. Vic a déjà pris ce sujet à bras-le-corps bien avant moi, puisque il y a un pôle gériatrique important qui existe avec des maisons de retraite, EHPAD. Mais aujourd'hui, justement, dans une société où la famille accompagne de plus en plus rarement les seniors. Et parce qu'il y a des jeunes seniors et des seniors plus âgés et des gens dans la vieillesse, il faut trouver d'autres formes d'accueil, d'autres solutions adaptées à chacun. Et c'est à la fois comme maire d'une part et comme entrepreneur d'autre part que j'ai réfléchi, j'ai essayé de répondre à ce sujet.
2: Alors justement, inévitablement ici, on voit des choses qui poussent entre guillemets depuis quelque temps. On a vu cette résidence arriver. Peut-être vous nous la présenterez. Et puis maintenant, un projet nouveau pour accueillir de la colocation, mais pas que de la colocation, avec des services. L'idée générale, c'est quand même d'adapter le service à la situation de chacun, à la situation de chaque typologie d'autonomie aussi. Et c'est aussi un des enjeux de cette commune, je pense.
3: Alors oui, tout à fait. On a construit un véritable nouveau quartier, un véritable nouveau village senior, le Pigeonnier, à Vic, qui est ouvert depuis presque un an, qui est complet. C'est 16 maisons qui accueillent soit des couples, soit des personnes seules, et une salle commune et des jardins communs dans lesquels justement tout un certain nombre d'activités sont mises en place et une vie en commun qui tisse du lien. Et je dois dire que la façon dont les habitants de ce village senior vivent ensemble et sont heureux ensemble est vraiment dépasse largement mes espérances. Je savais que la façon dont on concevait des infrastructures structure aller donner un projet beau, agréable, mais la convivialité, ça, on peut pas la décréter. Et de ce point de vue, c'est un succès. Et ça, c'est un projet communal mené à bien par la commune de Vic.
2: C'est un format innovant, hein, ce genre de résidence inclusive. Et puis aujourd'hui, bah, vous avez investi un peu plus. Vous avancez un peu plus sur ce chemin, à la fois, comme vous l'avez dit, en tant qu'entrepreneur, mais aussi en tant que maire. Et donc là, nous sommes dans une magnifique résidence, ici, qui sent le neuf, hein, flambant neuf, et qui est prêt à accueillir des résidents. Et là, je vais vous laisser peut-être exposer justement ce projet.
3: Alors oui, effectivement, ce projet de Maison Marguerite est un projet de maison partagée, donc de colocation pour les seniors, avec des prestations de service, c'est-à-dire tout inclus, avec quelqu'un, une maîtresse de maison qui vient préparer les repas, les préparer éventuellement avec eux, mais aussi s'occuper de l'entretien de la maison, du linge et de la convivialité aussi entre résidents. Donc c'est un projet beaucoup plus petit, il y a 10 chambres dans cette maison, mais de grands espaces communs. C'est un projet qui est en centre-ville et qui a permis aussi de réhabiliter une maison qui faisait partie du patrimoine de Vic, puisque c'était une maison bâtie à la fin du XVIIIe siècle, mais qui est aujourd'hui, qui avait un format trop grand pour accueillir une famille normale, j'ai envie de dire. Donc c'est une façon aussi de revaloriser le patrimoine et d'offrir un cadre de vie, je pense, de grande qualité pour les futurs résidents.
2: Alors ce type de résidence, il s'adresse plus particulièrement à quel public, au-delà de l'âge, quel niveau d'autonomie, voilà, ce serait ma première question pour mieux expliquer à nos auditeurs, hein, où on est.
3: Alors, c'est un accueil qui s'adresse à des futurs résidents qui sont autonomes, c'est-à-dire GIR 5 ou GIR 6, parfaitement autonomes, pour qui la vie seule dans une maison classique est peut-être un peu lourde, faire les courses tous les jours, gérer les papiers, ou tout simplement aussi cher, parce que quand on vit dans une maison familiale qui fait 100, 200 mètres carrés, qu'il faut la chauffer, etc., qu'on est seul, c'est plus compliqué. Et donc, c'est l'idée de pouvoir peut-être briser aussi cette solitude et partager une vie agréable, en toute sécurité et en toute indépendance aussi, puisque quand on est dans sa chambre, on est chez soi. Puis on est chez soi, en fait. C'est une maison qui est partagée et c'est un chez soi partagé.
2: Oui, alors je vais le décrire un petit peu pour nos auditeurs. On est dans une magnifique maison, une très grande maison avec un magnifique parc. Et effectivement, on a des communs qui sont magnifiques, qui donnent envie de se rencontrer, tout simplement. Et puis ensuite, il y a des espaces plus intimes pour la nuit, hein, pour vivre sa vie. Et donc, c'est tout à fait adapté, ce type de public. C'est assez magnifique. Alors, j'ai envie de vous dire tout de suite... aujourd'hui, si nos auditeurs sont intéressés, qu'est-ce qu'il faut faire? Qui contacter?
3: Si vous êtes intéressé, vous pouvez vous rendre sur la page Facebook de Maison Marguerite de Vic-en-Bigorre ou tout simplement composer le numéro suivant 06 79 24 38 90 06 79 24 38 90. Ou aller sur le maisonmarguerite.com puisque c'est une franchise, on n'est pas les seuls. Et justement, on bénéficie de toute l'expérience de ceux qui ont mis en place ce modèle d'accueil. Et il y a déjà entre 20 et 30 maisons dans toute la France.
2: Alors, peut-être aussi pour continuer à décrire un petit peu ce projet, on est finalement tout près du centre-ville, hein, donc les accès sont très simples. Et donc, la vie sociale est tout à fait facile. Dans ce cadre-là, hein, inévitablement. Et actuellement, vous avez déjà des candidats ou vous êtes en quête de candidats?
3: Alors, sur les 10 chambres aujourd'hui, on en a 3 voire 4 qui sont pré-réservées avec une ouverture de la maison au mois d'avril. Bien entendu, on peut même accueillir 2 chambres, peuvent même accueillir des couples parce qu'elles sont assez grandes. Les chambres vont de 16 à 37 mètres carrés, chacune avec salle de bain et toilettes dédiées. Hein. Et puis le reste des parties communes s'étend à peu près sur 200 mètres carrés. Donc effectivement, il y a de la place, il y a du cachet. Et c'est à la fois entièrement rénové pour offrir un véritable confort.
2: Donc, magnifique habitat partagé. J'ai envie de vous poser la question suivante. Monsieur le maire, qu'est-ce qui vous pousse aujourd'hui à vous occuper des anciens? Je dois le dire, monsieur le maire de Vic-en-Bigorre, Clément, c'est pas un vieux, hein, c'est plutôt un jeune, entre guillemets. Mais c'est important de voir aussi que nos jeunes responsables élus ont aussi le souci des anciens. Et justement, c'est un peu la question, qu'est-ce qui vous amène à avoir ce souci et à avoir vraiment exploré ces nouvelles formes d'accueil qui sont, à mes yeux, vraiment importantes pour l'avenir, quoi.
3: Alors, pour ce projet de Maison Marguerite, en fait, il s'adresse pas seulement à eux, mais il s'adresse beaucoup aux gens qui sont aujourd'hui contraints d'aller dans des EHPAD alors qu'ils ne devraient pas être dans des EHPAD parce qu'ils sont autonomes et je dois avouer que ça a été le cas. Ça a été le cas de ma grand-mère qui a pu rester chez elle jusqu'à la fin de sa vie, mais dans des conditions parfois difficiles. Et j'aurais aimé qu'une telle structure existe parce qu'elle était la pauvre bien seule. Donc ça plus le fait de d'avoir comme maire, une vision particulière de comment redensifier la ville, de voir comment réhabiliter certaines maisons. Et à un moment, l'idée est venue et j'ai considéré que c'était un projet qui était plus de l'ordre de l'entrepreneuriat, donc personnel et privé, que de l'ordre d'une mairie, puisque c'est un projet qui est quand même de taille raisonnable.
2: Oui, parce que comme vous l'avez dit en introduction, c'est un enjeu fort pour cette société, pour nos territoires ruraux aussi, hein, puisqu'on sait que nos territoires, eh bien, la population vieillit malheureusement et qu'il faut savoir l'accueillir et l'accompagner. Et justement, c'est un petit peu l'ambition que porte cette ville, hein, c'est d'accueillir le mieux possible tout le monde. Et c'est aussi le chemin que vous montrez en tant qu'entrepreneur, puisque vous inspirez un petit peu d'autres possibilités dans un territoire comme celui-là et donc d'autres solutions pour nos personnes aînées. Une dernière petite question. Aujourd'hui, vous êtes aussi entrepreneur, hein, dans le contexte. Vous vivez et vous animez un territoire. Vous êtes jeune. Et on va dire dans les 2 ans, 3 ans, 5 ans, quels sont vos souhaits principaux pour ce territoire?
3: Alors, je vais parler, donc à moyen terme, je vais parler de Vic d'abord. Vic et les quelques communes autour, puisque c'est un territoire qui a sa cohérence. Je souhaite que Vic arrive à garder, voire à accentuer, améliorer un petit peu le nombre de ses habitants, à continuer à attirer une population active. D'ailleurs, ça peut être par les métiers justement de service aux seniors, ça peut être de mille et une façons, de manière à ce qu'on reste au-dessus du seuil qui fait que les communes restent dynamiques. Pour le reste, je pense qu'une bonne équipe municipale peut permettre justement de bien animer, bien développer la commune. Mais effectivement, quand vous avez des habitants qui diminuent en trop grand nombre, c'est beaucoup plus compliqué pour les commerces, pour les services, pour les écoles, etc. Et donc, le vœu que je fais pour ces 3, 4, 5 ans, c'est qu'on arrive à rester largement au-dessus des 5000 habitants. Et je pense qu'après, il n'est pas impossible d'espérer que justement, il y ait, après avoir peut-être un peu trop entassé les gens dans des villes ou dans des grandes agglomérations, il y ait un mouvement de contrebalancier qui vienne renflouer assez naturellement nos campagnes et les petits bourgs et les bourgs-centres de nos campagnes. Donc voilà le souhait que je forme, et qu'on puisse accueillir toute la population, les seniors mais aussi les actifs et aussi les plus jeunes d'entre nous.
2: Merci infiniment Clément, merci de m'avoir reçu et d'avoir reçu nos auditeurs chez vous dans cette belle entreprise que vous êtes en train de réaliser. Merci aussi pour ce mot réconfortant pour nos aînés, justement, de pouvoir avoir une ville qui a la volonté de les accueillir. Et puis à très bientôt.
3: Merci Benoît.
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0: auprès des enfants. Or, pour commencer, pouvez-vous vous présenter un peu pour qu'on vous connaisse mieux? Et quel est votre rôle auprès des enfants également?
1: Voilà, donc je vis dans le diocèse de Moulins, dans un petit village, voilà, 6 000 habitants.
0: De passage plutôt à Lourdes ces jours-ci, au niveau du point missionnaire.
1: Voilà, avec la joie d'intervenir auprès d'enfants ici des hospitaliers.
0: Vous êtes engagé depuis longtemps au niveau de la mission?
1: À peu près depuis 20 ans.
0: Qu'est-ce qui vous a donné envie d'être une missionnaire en chair et en os ici au niveau de l'Église de France?
1: Alors la chose essentielle pour moi, c'est l'évangile. De pouvoir transmettre la parole de Dieu, c'est ce qui m'a conduit à la mission universelle, sinon je n'aurais pas accepté de faire cette mission. Donc être appelé, mais ensuite avoir conscience d'où on vient et où on va.
0: Alors, vous dites, l'évangile pour vous, c'est vraiment essentiel, c'est vraiment le plus important. Vous êtes vous-même, depuis déjà longtemps, vous transmettez l'évangile, la parole de Dieu même, en chanson, en chantant. De quoi il s'agit? Avant même de parler de l'enfance missionnaire, on va découvrir votre propre charisme pour transmettre la parole de Dieu.
1: Alors, j'ai toujours aimé chanter, mais je n'ai pas chanté pendant plus de 40 ans. Et j'ai découvert, grâce à un père, le père Marcel Jousse, qui a retrouvé les lois de l'oralité, et un de ses successeurs, un théologien orthodoxe, qui a mis allez, je vais dire un mot peut-être un peu difficile, en traduction, balancé de l'évangile pour pouvoir le chanter de Saint-Marc.
0: Alors, quand vous dites chanter l'évangile, ça correspond à quoi?
1: Alors, en fait, c'est pas chanter, on n'a pas besoin d'une partition. C'est prier. Chanter bien, c'est prier deux fois. Hein. Je ne sais plus qui a dit ça. Donc, c'est chanter avec le cœur. Et on chante d'une certaine façon, je pourrais vous expliquer peut-être.
0: Alors, vous lisez, on va dire, une parole de Dieu. Comment ça se passe? Expliquez-nous.
1: Alors, la parole de Dieu, elle se mange. Parce que ce qu'on lit avec les yeux, ce sont des lettres, des syllabes et des mots. Or, Jésus n'a rien écrit. Donc, on a besoin d'écouter. Et avec les enfants, j'utilise une pédagogie qui est celle du corps. Puisque nous sommes le christianisme, Jésus s'est incarné. Donc, on a besoin du corps. Donc, on fait des gestes avec le corps.
0: Alors, expliquez-nous un peu plus concrètement ce que ça veut dire, parce qu'avec un groupe d'enfants, par exemple, que vous rencontrez dans le cadre de la catéchèse ou du catéchisme, vous dansez, vous chantez, expliquez-nous qu'on comprenne bien.
1: Alors, notre corps, il est orienté. Donc, la première des choses, on a des pieds. Donc, il faut être bien stable sur ses pieds. Ensuite, on a une main droite, un bras droit et une main gauche. Donc, ça a un sens. Quand vous regardez une icône, le Christ qui est enseignant, il tient toujours, c'est dans la main droite qu'il tient sa main droite. Et bon, alors, je vais dire quand même du latin, parce que tout le monde sait ça, la dextra, la sinistra. La droite, c'est le Christ. La gauche, c'est le sinistre, c'est le malin, c'est tout ce qui peut nous arriver de mal. Et puis, on a des pieds. On a un bas et un haut. Voilà. Et on a des oreilles pour écouter. Alors, je fais toujours le geste de la conque. J'invite les enfants à mettre leur pouce et de faire comme un coquillage sur les oreilles. Et puis de se dire bonjour, tout simplement. Et ils entendent que là, quand on parle, la parole, elle résonne en nous. La parole, elle n'est pas seulement faite pour le cerveau, pour comprendre ça, c'est après. Elle est faite pour descendre dans le cœur. Et pour descendre dans le cœur, il faut qu'elle commence par le corps.
0: Alors, venons-en, comme je disais au début, à ce qu'est l'enfance missionnaire. Donc, c'est un service d'église qui est très peu connu, qui dépend des œuvres pontificales missionnaires. Qu'est-ce que vous pouvez nous en dire? C'est un mouvement qui existe depuis combien de temps?
1: Alors, depuis très longtemps, donc c'est Monseigneur de Forbin-Janson qui avait donc dans les années 1843, voilà, qui a créé l'enfance missionnaire qu'on a appelée pendant très longtemps la Sainte Enfance.

0: Et d'ailleurs, j'ai rencontré ici à Lourdes le directeur de l'enfance missionnaire de Westminster, du diocèse de Westminster. Et il m'a dit, mais nous, on a une mascotte. Et la mascotte, c'est Monseigneur de Forbin-Janson. Cette mascotte, c'est un petit ours et il s'appelle Monseigneur Charlie, puisque c'est Charles de Forbin-Janson. C'est vraiment, c'était très mignon. Et
1: Alors, est-ce qu'on peut imaginer qu'en 1843, Monseigneur de Forbin-Janson, quand il crée l'enfance missionnaire, ou la Sainte Enfance plutôt, c'est pour que les enfants évangélisent les enfants. Les enfants, par exemple, d'ici, de France, aient des contacts avec les enfants du monde.
0: alors la formule, c'est les enfants aident les enfants. Comment on aide? Eh bien, on aide, la première des choses, c'est par la prière. Bon, et peut-être même avant la prière, c'est de faire connaissance. Donc, ça m'est arrivé, par exemple, de parler de Madagascar, d'arriver avec des objets de Madagascar, de faire une animation sur Madagascar, avec une animation tournante où les enfants regardent différentes choses, être toujours dans le concret, et non pas avec des feuilles de papier.
1: Alors, si vous, Brigitte, on vous demande dans des écoles ou des paroisses de venir rencontrer les enfants pour les sensibiliser à l'enfance missionnaire, même à la semaine missionnaire mondiale, comment vous y prenez?
0: Alors, bien sûr, on travaille toujours par obéissance dans l'Église.
1: C'est-à-dire?
0: Alors, c'est-à-dire, donc, notre pape Léon va venir. Donc, un dans le Christ et uni dans la mission. Donc, voilà, j'ai déjà préparé une animation qui permettra aux enfants, de manière concrète, avec leur corps, de découvrir qu'est-ce que ça veut dire. Un, d'abord, un. On a un corps, un. Je viens d'expliquer le corps. Donc, on est un. Et unis, ben, on est ensemble dans une classe. Ici, à l'hospitalité, ben, les enfants de l'hospitalité font un groupe, forment une petite famille et se mettent au service à différents niveaux des malades.
1: Donc les enfants, vous dites qu'ils sont des acteurs missionnaires en fait. Quand ils se mettent au service des malades, c'est une façon déjà de concrétiser et de vivre la mission.
0: Oui, voilà. Et puis, on peut faire une réflexion. J'ai prévu dans une école, au mois d'octobre, pendant la semaine missionnaire, de faire une question d'abord. Il faut d'abord que les enfants me disent, mais c'est quoi mission? Mais de partir d'une affirmation. Parce que je pense qu'adulte, on n'est plus dans la relativité. Le pape l'a dit, c'est pas du relativisme, mais il y a quelque chose de très fort. Par le baptême, chacun est missionnaire. Donc, je partirai de cette affirmation pour faire réfléchir aux enfants, mais qu'est-ce qu'une mission? Et puis, à partir de là, des choses concrètes, ben, votre maman, vous à l'école, quand vous êtes dans un club de sport, quelle mission vous avez? Donc, elle est d'abord concrète, humaine, et puis elle s'enracine dans le Christ quand on est chrétien. Mais on n'est pas, c'est pas une nécessité de formuler. Il faut que ça se voit, que nous soyons signes.
1: On entend bien donc que vous invitez vraiment les enfants à vivre la mission dès aujourd'hui. On n'a pas à attendre de devenir adulte, tout ça, mais comme vous dites, c'est parce qu'ils sont baptisés qu'ils ont cette vocation missionnaire, cette vocation à annoncer, quoi. Est-ce que, Brigitte, vous vient comme ça à la tête ou au cœur un souvenir, une anecdote que vous pourriez nous partager suite à une animation que vous avez déjà eue auprès des enfants?
0: Alors, pendant une année, j'ai fait une animation avec des enfants et avant les vacances, on s'est retrouvés voilà, pour vivre une journée. Et comme ils ont compris que c'était l'Évangile qui était la fondation, ils m'ont demandé pendant cette journée de chanter ensemble les paroles que nous avions apprises.
1: Alors, Brigitte, si des parents, des catéchistes, des responsables de paroisse nous écoutent sur les ondes de radio Présence et qui veulent s'intéresser à l'enfance missionnaire, est-ce qu'il y a un site à consulter?
0: Alors, bien sûr, il y a un site sur les OPM, je vais dire le OPM tiré du 6, le petit, france.org.
1: Ah ben voilà, pour tous ceux qui veulent plus se renseigner sur ce qu'est l'enfance missionnaire aujourd'hui, opm-france.org. Merci Brigitte d'avoir partagé votre expérience et votre expérience missionnaire avec vous. Et puis retenons bien que la mission de l'Église, elle n'est pas réservée aux enfants, aux adultes, pardon, que les enfants sont aussi des acteurs de paix et de fraternité. Merci Brigitte, à une autre fois sur les ondes de
0: Merci
1: Radio
0: Anne,
1: Présence.
0: Merci Anne, grâce à Dieu. Rendons grâce à Dieu.
1: Au revoir.
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1: Bonjour à tous, je voudrais vous présenter aujourd'hui un livre sur une grande sainte méconnue et qui est fêtée le 5 octobre. Il s'agit de Sainte Fleur, religieuse hospitalière de l'ordre de Saint-Jean de Jérusalem, écrit par Dominique Sabourdin-Perrin et publié chez Salvator en septembre 2025. Cette figure de sainteté, comme je le disais, est méconnue. Il s'agit personnellement d'une de mes saintes préférées. Elle est honorée dans le Cantal, où elle est née en 1309, et dans le Lot, où elle a vécu et où elle est décédée en 1347. Elle est également vénérée par les membres de l'ordre de Malte, puisqu'elle était religieuse dans cet ordre, dans le monastère de l'hôpital Beaulieu, situé sur la commune d'Issindolus, dans le Lot, entre Figeac et Rocamadour. Elle est née à Morse-la-Jolie, petite ville du Cantal, dans ce coin que l'on appelle la Riviera Auvergnate, et on surnomme la ville la Nice du Cantal, car le climat y est plutôt doux. Elle est née dans la noble famille de Corby, dans une famille nombreuse, et est élevée au milieu de 19 cousins et frères et sœurs. Elle est baptisée Fleur ou Flore, en hommage au saint patron du Cantal, l'évêque Saint-Flour. Alors que ses parents imaginent un beau mariage pour leur fille, Fleur leur annonce qu'elle souhaite devenir religieuse dans le monastère des sœurs de Saint-Jean de Jérusalem. Elle y entre à l'âge de 14 ans. Les religieuses accueillaient les pèlerins se rendant en pèlerinage à Rocamadour, mais elle recevait et soignait également des malades. Elle n'avait pas de clôture stricte, elle pouvait ainsi visiter les plus pauvres et les souffrants, ou encore rendre visite à leur famille. On ne connaît pas les détails précis de la vie de religieuse de Fleur, la date de sa prise d'habit, de ses vœux. Fleur n'a rien écrit. Ce que l'on connaît d'elle, ce que Dominique Sabourdin-Perrin écrit, nous est connu par les témoignages de contemporains, dont son confesseur. Fleur portait la tenue des religieuses de son ordre, c'est-à-dire une longue robe rouge avec une grande croix blanche sur la poitrine, un voile noir, une guimpe blanche et un grand manteau noir avec la croix de Malte sur l'épaule côté gauche. Le livre de Dominique Sabourdin-Perrin permet de mieux connaître Fleur. Elle a fait un travail de recherche pour synthétiser tout ce que la tradition populaire raconte et ce que l'on peut trouver dans tous les ouvrages écrits sur Sainte Fleur. On découvre ainsi que Fleur a eu une vie mystique très importante. Quand on visite les ruines du monastère de l'hôpital Beaulieu aujourd'hui, on est loin de se douter que dans ce lieu, dans ces murs, Jésus lui-même, la Sainte Vierge, de nombreux saints ont rendu visite à cette humble religieuse. Elle avait une grande charité envers les plus pauvres. Elle ramassait les restes de pain du monastère pour aller les donner aux plus pauvres. Elle les cachait dans les poches et les plis de sa robe. Un jour, elle est surprise par sa supérieure qui lui demande de lui montrer ce qu'elle cache. Fleur obéit et un miracle se produit. Les bouts de pain se sont changés en roses. Un miracle que l'on retrouve chez d'autres saintes comme Isabelle du Portugal, Élisabeth d'Hongrie, Roselyne de Villeneuve ou l'attachante Germaine de Pibrac. Fleur était d'une grande humilité. Son confesseur et directeur spirituel, rédacteur privilégié de sa vie, avait écrit « Sa confession générale ne me permet pas de croire qu'elle ait commis jamais un seul péché mortel. Jamais je ne rencontrerai âme aussi noble et aussi pure. » Dominique Sabourdin-Perrin raconte qu'un jour, alors qu'elle était malade et alitée, Fleur reçoit la visite d'un troubadour. Il la salue et lui dit « Madame, je vous salue, sans lui en notre Seigneur. Assuré, je suis, que s'il avait eu deux mères, vous seriez l'une d'elles. » Fleur ne répondit rien, elle s'en expliqua plus tard en disant « Si je lui avais répondu durement, cela l'aurait fâché. Si je lui avais répondu doucement, il aurait pu croire que ses louanges me plaisaient, ce qui aurait été nuisible à moi et à lui. J'ai préféré me taire. » Fleur va connaître des tourments terribles, des tourments qui vont devenir obsessionnels, particulièrement contre la chasteté, la pureté et sa propre vocation. À son esprit se présentent toutes sortes d'interrogations plus ou moins raisonnées. Dieu n'a-t-il pas dit à Adam et Ève et Noé « Croissez, multipliez-vous et repeuplez la terre » Elle accuse le démon de lui envoyer ses pensées sordides, ses propositions s'adressent à des laïcs et non à une religieuse, qui sont contraires à son choix de vie, qui veut la garder pure du péché de chair, soumise au respect de son vœu de chasteté pour être épouse de Jésus-Christ. Elle résiste comme elle peut, mais les tentations se présentent de manière sournoise, inattendue. Ses tourments vont l'émouvoir jusqu'aux larmes. Dans le monastère, tous la voient incapable de se maîtriser, courir le plus souvent à travers tout le monastère, les mains et les yeux levés vers le ciel, ou faisant le signe de la croix, le visage en larmes. À part son confesseur, personne ne sait pourquoi elle agit ainsi, et elle passe pour folle auprès des autres religieuses. Et Fleur trouve une consolation dans la prière. Dominique Sabourdin-Perrin l'écrit, son chagrin ne peut trouver apaisement que lorsqu'elle se retrouve seule, la nuit, pouvant établir un dialogue avec le divin. L'expérience mystique de Dieu se vit dans la solitude, l'humilité, la pénitence et la contemplation des souffrances du Christ. Car Fleur est amenée à contempler Jésus dans ses souffrances. Jésus crucifié lui apparaît de manière tangible, le visage en larmes, couvert de crachats, transpercé de plaies, dégouttant de sang. Et il la regarde, elle, Fleur, pendant des mois, quelles que soient ses actions, les lieux où elle se trouve, cette vision ne la quitte plus. Désormais, aux souffrances morales s'ajoutent des souffrances physiques, car toute sa vie, elle aura l'impression de porter Jésus meurtri dans son cœur, au point de le sentir les bras de la croix, les clous qui la transpercent, la plaie du côté et le cracher du sang. Un jour, un ange d'une beauté extraordinaire lui apparaît et lui remet une épée à la pointe effilée, au côté tranchant et à la poignée de vermeil. L'épée est le symbole du combat spirituel entre le bien et le mal. Une autre fois, c'est à nouveau un ange qui lui tend une coupe remplie d'un breuvage exquis dont la saveur la délecte. Elle boit le sang de vie du Christ qui comble ses besoins spirituels et lui fait dire « Depuis la coupe mystérieuse, je n'ai plus faim ni soif ». Deux anges lui apparaissent, lui demandant de se lever pour lui faire essayer des vêtements couleur feu et or, symbole de la divinité qu'elle portera au paradis. À Noël, la Sainte Vierge lui apparaissait pour lui déposer l'enfant Jésus dans les bras. Une autre fois, alors qu'un franciscain disait la messe dans un couvent distant de plusieurs kilomètres de l'hôpital Beaulieu, alors qu'il partageait l'hostie en trois et qu'il pose le premier morceau sur la patène, ce dernier disparaît aussitôt. C'est un ange qui l'a enlevé pour le porter à Sainte Fleur dans sa cellule pour lui donner la communion. Les visions sont nombreuses, les miracles également. Comme la fois où, alors qu'elle part à cheval rendre visite à des membres de sa famille, le démon l'a fait tomber dans la rivière avec son cheval. Alors qu'elle aurait pu se noyer, elle en ressort avec des vêtements secs. Fleur meurt le 11 juin 1347 dans son couvent. Très vite, un culte lui est rendu. Des miracles de guérison sont très nombreux. La Révolution met fin au culte. Le monastère est détruit, son corps est brûlé, mais des parcelles du corps sont sauvées et gardées précieusement. Aujourd'hui, ils sont visibles dans l'église dite Saint-Dolus. Une partie des reliques est conservée dans un gisant en cire et son tibia est exposé dans une monstrance reliquaire. Et depuis, des générations de Lautois et de pèlerins viennent implorer cette sainte mystique, sainte patronne de celle qui s'appelle Violette, Pervenche, Hortense, Violaine, bref, toutes celles qui ont un prénom de fleur, à l'exception de Marguerite, Rose, Jacinthe et Iris, qui ont elles-mêmes une sainte à leur prénom. Sainte Fleur, ou Flore comme on l'appelle dans le Cantal, est donc une sainte à connaître. Il faut développer son culte car nous avons là une grande figure mystique de sainteté, pleine de compassion pour les malades dont elle s'occupait à l'hôpital Beaulieu et qui a connu de nombreuses visites célestes, comme peu de saints en ont eu. Voilà vraiment, c'est un livre à lire qui nous permettra de mieux la connaître. Sainte Fleur est fêtée le 5 octobre, le jour où l'Église fête également Sainte Faustine, qui connut elle aussi de nombreuses visites du Christ. Sainte Fleur, religieuse hospitalière de l'ordre de Saint-Jean de Jérusalem, écrit par Dominique Sabourdin et publié aux éditions Salvator, est en vente à la librairie de la Grotte et dans toutes les librairies.

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1: Du Pays Basque au rivage de la Méditerranée, les Pyrénées ont inspiré quantité d'écrivains célèbres. Ces monstres sacrés de la littérature évoquent avec talent les panoramas d'exception, leurs souvenirs d'enfance ou leurs aventures dans les fameux sites pyrénéens. Écoutez, voyagez, rêvez, vibrez, admirez, aujourd'hui avec Michel Roquebert. Professeur de philosophie, écrivain, journaliste à la Dépêche du Midi, Michel Roquebert, spécialiste de l'histoire médiévale, a publié en 1966 un premier ouvrage sur les châteaux forts du pays cathare, Citadelle du Vertige. Cet ouvrage, fruit d'une remarquable collaboration artistique et d'une convergence de vision avec le photographe Christian Soula, connut un immense succès populaire qui donna envie à l'Occitanie de se replonger dans ses propres racines. Ce sont ensuite les 5 volumes de l'épopée cathare, somme imposante de recherche sur l'histoire du catharisme, qui obtint le Grand Prix d'Histoire de l'Académie française. Par ses travaux, sa persévérance et un réel talent d'écriture, Michel Roquebert a contribué à exhumer cette cruelle chanson de gestes enfouie dans les sous-sols de notre histoire et à la remettre au premier plan de notre patrimoine culturel. L'engouement suscité par cette révélation fut à la mesure de l'ampleur du travail fourni par celui qui a tiré de l'oubli les sarcophages du souvenir. Juché sur des crêtes, des éperons ou des pitons rocheux, dominant des surplombs, des falaises, des gouffres, parfois balcons aux grilles de nuées ouverts sur des plaines entières, dressé aux confins du ciel, chauffé à blanc par les étés, craquant de gel, battu du cerf et de l'OTAN, solitaire, fantomatique, orgueilleux, replié sur les lambeaux de leurs murailles monstrueuses, il défie l'espace et brave les siècles. Nid d'aigles ou cités fortifiées, ils profilent leurs corps déchiquetés sur le ciel de la montagne noire, des corbières ou de l'Ariège. Ils épousent si bien la roche qui leur prêta sa couleur et son grain qu'on les prend souvent pour des accidents de la nature quand ils furent des nécessités de l'histoire. Mais c'est aujourd'hui le point où cette histoire réintègre la terre et se fait paysage. C'est l'endroit où les actions, les amours et les haines qui ont jadis habité tout cela ne sont plus qu'un grand livre immobile auquel s'arrachent, l'une après l'autre, des pages de grès, de calcaire ou de schiste. Des forêts opaques du pays de Foix jusqu'à la vallée nue du Roussillon, des courbes douces du Chercorbe aux dents de scie du Kéribus et de l'Astours, des gorges de Terménès aux causses du Minervois, cette géographie parsemée de décombres est plus qu'un itinéraire de sites pittoresques, le cadastre d'une tragédie. Car ici, toute une geste s'est inscrite en creux. Ici, le temps s'est fossilisé. Les monstrueuses carapaces de Montségur et de Kéribus, de Peyre-Pertuse et de Termes expriment moins une force vraie qu'une sorte de terreur sacrée très troublante et très naïve. Ce sont autant d'images du terrier de Kafka, terriers absurdes, illusoires. On cherche à prendre au piège aujourd'hui, dans leurs ruines, les ombres de ceux qui y vécurent, l'épée à la main, cette téméraire épopée de la peur métaphysique. Pierre Roger de Cabaret, Guillaume de Minerve, Raymond de Termes, Guillaume de Peyre-Pertuse, Pierre du Fenouillet, Chabert de Barbera, Raymond de Péreille. Pour une cause étrange, tissée d'invisible autant que de réalité, ils ont connu 1000 angoisses et enduré 1000 maux. De cette histoire et de ces guerriers fous, il ne reste plus qu'une chanson de gestes, dont les mots sont de pierre, dont la musique est faite de lumière, d'odeur et de vent. Et puis, dressés sur le bleu du ciel, tout en haut des socles que la nature a façonnés de ses doigts de géants, pour ceux-là qui n'étaient que des hommes, les sarcophages du souvenir. À travers les mots, les regards inspirés par nos belles Pyrénées, nous avons pu apprécier le talent de Michel Roquebert. Merci à Jean-Paul Azam pour son anthologie littéraire illustrée intitulée « Mots et merveilles des Pyrénées », inspirant tous mes récits.

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4: Comment accompagner les familles? Une question au cœur de la rencontre autour de l'exhortation apostolique Amoris Laetitia au Vatican. Nous aurons un premier aperçu des échanges en début de ce journal. En Afrique du Sud, le gouvernement retire une directive qui encadrait le traitement de demandes d'asile des réfugiés au lendemain de nouvelles violences xénophobes. En Thaïlande, l'opposition a déposé une motion de censure à l'encontre du Premier ministre et de 17 membres de son gouvernement. Elle dénonce notamment leur défaillance dans la gestion des inondations. L'UE a trouvé un compromis sur les pouvoirs de l'autorité européenne des marchés financiers. L'extension de son rôle comme super gendarme de la bourse doit permettre de faciliter les investissements partout en Europe.
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4: Bonsoir à tous. Quels sont les défis, les fragilités, mais aussi la beauté des familles d'aujourd'hui? C'est la question à laquelle près de 200 personnes tâchent de répondre depuis 3 jours en salle Paul VI au Vatican. Patriarche, président de conférence épiscopale, experts et laïcs prient et témoignent de leurs expériences de vie ou des avancées de leur pastorale. Depuis la publication de l'exhortation apostolique du pape François à Amoris Laetitia, il y a 10 ans déjà. Ce vendredi, un premier aperçu de leur réflexion a été présenté. Il fut question de mobilité, comment rester en contact ou transmettre la foi à ses enfants si on vit loin d'eux. Autre question clé, l'Église accompagne-t-elle vraiment les familles ? En France, prendre soin des jeunes couples et même des plus âgés est un enjeu majeur. C'est ce que nous explique une des intervenantes, Véronique Martin-Longchamp. Elle est déléguée nationale à la pastorale des familles au sein de la Conférence des évêques de France.
5: Un des gros défis pour nous en France, c'est que le mariage actuellement à l'Église n'est plus une obligation. Chaque couple choisit ou non de se marier à l'Église et ça c'est une chance. Et en même temps, nous savons bien que notre pays est assez déchristianisé et donc beaucoup de couples arrivent au mariage sans avoir été baptisés pour certains et beaucoup ont été peu catéchisés. Et c'est vraiment une chance de pouvoir annoncer, les aider à découvrir ce que le sacrement de mariage nous apporte. Un autre défi qui est vraiment là pour nous, c'est que beaucoup, malheureusement, de couples divorcent. Et c'est vraiment d'aider les couples à approfondir leur amour. Le défi que nous pose Amoris Laetitia, c'est vraiment que le couple apprend jour après jour à de mieux en mieux s'aimer. Et ça, c'est un vrai défi. Notre société ne nous aide pas à cela. Et l'Église a vraiment ce devoir d'aider les couples à pouvoir progresser dans leur amour.
4: Des propos recueillis par Henri Moriba Camara. Un nouveau doyen pour le Collège des cardinaux, élu par les cardinaux de l'Ordre des évêques hier et nommé par le pape aujourd'hui. Il s'agit de Monseigneur Luis Antonio Tagle, âgé de 69 ans. Il est propréfet du dicastère pour l'évangélisation au sein de la section pour la première évangélisation et les nouvelles églises particulières. Il succède au cardinal Giovanni Battista Re, âgé de 92 ans, détenteur pendant 7 ans de ce titre. Pour toutes ces informations, plus d'infos à retrouver sur notre site vaticannews.va. Les tensions s'accroissent entre l'Éthiopie et l'Érythrée. Une nouvelle escalade verbale entre les deux voisins intensifie le risque d'une guerre ouverte. Depuis plusieurs jours, des troupes érythréennes sont présentes au Tigré dans le nord éthiopien. C'est une agression flagrante, fustige Addis Abeba, qui brandit son droit à la légitime défense. En face, Asmara accuse l'Éthiopie de mener contre elle une longue guerre d'agression. En Afrique du Sud, le gouvernement a annoncé le retrait d'une circulaire sur les demandes d'asile. Une décision qui fait suite aux nouvelles violences entre ressortissants étrangers et de groupes anti-migrants. Depuis des mois, une campagne vise les étrangers en situation irrégulière ayant poussé des dizaines de milliers de migrants à rentrer chez eux. Explication de notre correspondant au GAP, Gabriel Porometto.
6: Le gouvernement sud-africain a retiré ce vendredi une directive qui encadrait le traitement des demandes d'asile dans les centres d'accueil des réfugiés. Cette décision fait suite à un arrêt rendu en juillet par la Cour constitutionnelle qui avait jugé inconstitutionnel certains obstacles procéduraux imposés aux demandeurs d'asile. Cette annonce intervient dans un contexte de tensions croissantes autour de l'immigration. Jeudi, de nouvelles violences ont éclaté à Durban et à Soweto, dans la banlieue de Johannesburg. Des dizaines de véhicules ont été incendiés et des commerces tenus par des étrangers pillés. Ces violences ont fait suite à des manifestations organisées par des groupes opposés à l'immigration illégale. Elles surviennent alors que l'afflux de demandeurs d'asile dans les centres d'accueil sud-africains entraîne une saturation des services, selon le ministère de l'Intérieur. Première économie du continent, l'Afrique du Sud attire depuis longtemps des migrants en quête de meilleures perspectives, mais le pays reste confronté à un chômage supérieur à 30% et à des profondes inégalités. Depuis plus de 20 ans, le pays est régulièrement secoué par des violences xénophobes. Le Cap, Gabriel Porometto pour Radio Vatican.
4: C'est à une Sud-Africaine que le jury du Nobel a décerné son prix pour la paix ce matin. Il s'agit de Navi Pillay. À 85 ans, elle est récompensée pour ses efforts visant à promouvoir la paix et le droit international. Israël fustige cette attribution. Pour elle, ce choix légitime la haine et les préjugés anti-Israël. Madame Pillay a dirigé l'an dernier la commission d'enquête internationale indépendante des Nations Unies sur les territoires palestiniens occupés. Cette commission qui a affirmé qu'Israël commettait un génocide dans la bande de Gaza. En Inde, la grogne monte contre la révision des listes électorales. 130 millions de personnes ont été rayées des listes depuis l'an dernier. L'opposition et la société civile accusent le gouvernement d'effacer des électeurs pour se maintenir au pouvoir. Demain, un mouvement de jeunes, le parti des cafards, lancera une grande manifestation à New Delhi. En Thaïlande, l'opposition monte au créneau. Elle a déposé hier une motion de censure visant le Premier ministre Anithin Chanwirakul ainsi que 17 ministres de son gouvernement conservateur. En cause, des accusations de corruption, d'abus de pouvoir mais aussi de défaillance dans la gestion des inondations. C'est ce que dénonce un député du Parti du Peuple, principale formation progressiste du pays. À Bangkok, Valentin Sebron.
3: Corruption, ingérence dans la justice et les élections, l'opposition thaïlandaise accuse le Premier ministre Anithin Chanwirakul d'avoir cherché à mettre les institutions indépendantes du pays au service de son clan. Pantin Nuamcheung, député du Parti du Peuple.
7: Ils cherchent à placer leurs hommes à la commission électorale, dans les instances anticorruption, à la Cour constitutionnelle. Des nominations approuvées par le Sénat.
3: Pour ce député progressiste, le parti Bhumjai Thai, avec ses réseaux, a agi contre l'intérêt du peuple.
7: C'est un crime contre l'État. Ils ont tout planifié pour s'infiltrer dans toutes les strates du pouvoir, en utilisant les moyens de leur parti, mais aussi les ressources de l'État.
3: Signée par 145 députés, la motion de censure qui doit être débattue au Parlement à la fin du mois dénonce aussi les ratés de la gestion des inondations. Peu de chances qu'elle aboutisse, mais pour l'opposition, c'est l'occasion de mettre en lumière les défaillances du gouvernement conservateur, alors que la popularité du Premier ministre ne cesse de dégringoler.
4: Un sujet de Valentin Sebron, correspondant à Bangkok. L'UE a enfin trouvé un compromis sur les pouvoirs de l'autorité européenne des marchés financiers. Réunis à Luxembourg, les 27 ministres européens de l'économie et des finances se sont mis d'accord après plus de 6 mois de négociations. L'AEMF, basée à Paris, deviendra à terme le super gendarme de la bourse et des plus grands acteurs financiers. C'est une brique capitale qui se met en place dans la construction du marché unique des capitaux, le pendant manquant de la monnaie unique. L'extension du rôle de l'AEMF doit permettre d'accélérer et faciliter les investissements partout en Europe. Les explications de notre correspondant Pierre Benazé à Bruxelles.
8: L'autorité européenne des marchés financiers n'avait jusqu'ici qu'un pouvoir de coordination. Elle va devenir le grand superviseur direct et endosser donc des fonctions exercées jusqu'ici par les régulateurs boursiers nationaux. L'AEMF devrait obtenir de nouveaux pouvoirs de sanction, d'agrément ou d'inspection et pouvoir décerner des licences pour opérer dans l'ensemble de l'UE. Pour parvenir à cette décision, un compromis a été négocié avec l'Allemagne. Elle avançait que Deutsche Börse, c'est-à-dire la bourse de Francfort, n'avait que des activités nationales. Elle échappe donc à la supervision européenne, mais seulement temporairement, estime le ministre français de l'économie et des finances. Roland Lescure.
9: Nous allons pouvoir financer nos entreprises dans le cadre d'un marché unique, avec des règles uniques et un superviseur unique pour les plus grandes entités qui va permettre d'avoir un fonctionnement optimal des marchés financiers. Par définition, un compromis, ça suppose que chacun fasse un pas en avant. On l'a fait sur ce sujet qui était important pour l'Allemagne. Le sens de l'histoire, quand même, c'est que toutes les grandes plateformes, au fur et à mesure qu'elles vont croître, et c'est le sens du compromis qui a été indiqué, et vocation à rejoindre cette supervision unique.
8: Le compromis des 27 devra encore être validé avec le Parlement européen, et l'espoir est d'y parvenir avant la fin de l'année. Pierre Benazet, Bruxelles, RFI pour Radio Vatican.
4: Et c'est la fin de notre journal. Merci pour votre fidélité. Prochain rendez-vous avec nos journaux d'actualité française lundi à 8h30. Mais sinon, dès demain, 8 à 18h pour le Vox, notre magazine hebdomadaire sur l'actualité de l'Église. D'ici là, bonne soirée à tous.
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Bonjour, nouvelle journée de mobilisation des lycéens ce jeudi. À Toulouse, les lycéens se sont rassemblés en début d'après-midi devant le rectorat. Plus tôt dans la matinée, plusieurs établissements toulousains avaient été bloqués. Le lycée Ozène, Déodat de Séverac et Saint-Cernin. Les universités ont-elles aussi connu des blocages comme à Paul Sabatier? Pour rappel, les lycéens demandent plus d'enseignants, une modification des rythmes scolaires et la fin de Parcoursup. Inauguration du nouveau siège de la CCI du Gers ce mercredi à Auch. La Chambre de commerce et d'industrie du Gers a franchi une étape importante avec ce nouveau siège situé au sein du premier bâtiment réhabilité de la place d'armes de l'ancienne caserne Espagne, baptisée Maison Epona. Ce nouveau siège n'est pas un simple changement d'adresse, c'est un outil au service des entreprises et du développement économique du Gers. Fondée en 1900, la CCI du Gers accompagne depuis plus de 125 ans le développement économique du territoire. L'automne est enfin là, baisse des températures, pluie et vent, un cocktail de saison. En montagne, certains sommets sont vêtus d'un léger manteau blanc, comme au Tourmalet, à Gavarnie et au Pic du Midi, où hier matin, il faisait moins 3 degrés. Vélo Toulouse s'étend dans les communes. Depuis fin septembre, Colomiers, L'Union et Saint-Orens bénéficient de Vélo Toulouse avec l'ajout de 20 nouvelles stations et 120 vélos. Ces communes rejoignent le réseau Vélo Toulouse d'Aucanville, Balma, Blagnac, La Bège, Ramonville, Toulouse et Tournefeuille. Ce sont ainsi 465 stations et 3770 vélos dans 10 communes de l'agglomération toulousaine. Les vélos en libre-service mécanique et assistance électrique circulent sur le territoire toulousain depuis 2 ans. La région Occitanie organise la 9e édition des journées des ateliers d'artistes d'Occitanie dans tous les départements pour valoriser les talents du territoire et rendre la culture accessible à tous. Céramistes, peintres, dessinateurs, vidéastes, photographes, sculpteurs, graffeurs, plus de 600 artistes ouvriront gratuitement les portes de leurs ateliers les 9 et 10 octobre pour faire découvrir leur art et leurs univers au grand public. Face aux risques naturels et technologiques, inondations, feux de forêt, accidents, comment mieux se préparer et se protéger? C'est tout l'enjeu de la Journée nationale de la résilience qui sera mise à l'honneur à Cahors à travers une conférence ouverte à tous sous le mot d'ordre « Face aux risques, bien préparer, mieux protéger ». Cet événement a pour objectif de sensibiliser les citoyens aux bons réflexes à adopter et de renforcer la culture et de la prévention sur le territoire. Cette conférence se déroulera le mardi 13 octobre à 18h dans la salle Henri-Martin de l'Hôtel de Ville à Cahors. La ville de Bagnères-de-Bigorre lance Allo Bagnères, sa nouvelle application mobile destinée à faciliter l'accès à l'information et aux services municipaux au quotidien. Actualité, agenda des événements, informations pratiques, lieux d'intérêt, alerte, toute l'information utile sur la vie de la commune est désormais accessible directement depuis votre smartphone.

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2: Bonjour à toutes et à tous. À Lourdes, on entend parler français, bien sûr, mais aussi italien, espagnol, anglais, allemand, portugais, polonais, arabe et même arabe, et puis même encore d'autres langues. Parce que Lourdes est une ville internationale et parce que le sanctuaire accueille des pèlerins qui viennent du monde entier. Cette dimension internationale, elle se retrouve aussi parmi celles et ceux qui travaillent au sanctuaire et parmi les communautés religieuses présentes ici. Mais lorsque l'on arrive en France, pour quelques mois, pour quelques années, il faut aussi savoir communiquer en français. Et c'est justement l'objet d'une mission assez particulière qui existe au sanctuaire et d'ailleurs très méconnue, puisque des cours de français sont proposés aux salariés étrangers du sanctuaire, mais également à des religieux, à des religieuses qui viennent en mission à Lourdes. Alors pour en parler, nous recevons aujourd'hui trois invités. Ça me fait très plaisir de vous recevoir. D'abord vous, Marion Pénard. Bonjour Marion.
3: Bonjour David.
2: Vous êtes professeur de français au sanctuaire de Lourdes.
3: Ça, c'est ça.
2: C'est quand même pas commun et vous allez nous en dire plus. Et puis,
3: oui,
2: vous êtes venu cette fois avec deux religieuses bien connues au sanctuaire de Lourdes, mais cette fois-ci, elles sont élèves. D'abord avec vous, Sœur Mariam. Bonjour, Sœur Mariam. Soyez la bienvenue. D'où vient votre accent ?
4: Je suis égyptienne.
2: Égyptienne, oui. Très bien. Et puis, bienvenue, Sœur Carmen.
5: Bonjour David, merci.
2: Et alors attention, est-ce que vous avez détecté l'accent de Sœur Carmen? Vous venez d'où?
5: Je suis italienne.
2: Et vous êtes italienne.
5: Exactement, je suis sicilienne.
2: Voilà, une précision.
5: Du sud d'Italie.
2: Une précision importante. Alors d'abord peut-être, je voudrais commencer avec vous Marion Pénard.
3: Oui.
2: Quand on entend professeur de français, on imagine naturellement une salle de classe, des élèves, des livres, des exercices de grammaire. Mais votre classe, elle est un peu particulière puisqu'elle se situe au sein du sanctuaire. Est-ce que vous pouvez nous expliquer votre mission au sein du sanctuaire?
3: Alors oui, donc comme vous l'avez bien dit, ma mission consiste à enseigner à des publics étrangers au sanctuaire. Donc majoritairement à des missionnaires prêtres, missionnaires religieux bien sûr, prêtres et sœurs, mais aussi à des salariés étrangers, parfois à des saisonniers et plus occasionnellement à des bénévoles. Et en effet, comme vous l'avez dit, on peut s'imaginer donc une classe, on va dire, allez, classique avec des bouquins, etc. Oui, alors oui et non, dans le sens où on est dans un esprit quand même d'échange et de partage. Donc la différence, si vous voulez, en quelques mots, entre un cours de français langue étrangère classique en institut de langue et un cours au sein du sanctuaire, c'est que bon, je vais quand même enseigner un français général, bien sûr, avec du vocabulaire quotidien et de la grammaire pour qu'il s'intègre un maximum. Mais on va aussi adapter une partie de l'enseignement à la mission des candidats.
2: Voilà. Bien sûr. En fait, vous n'êtes pas là pour former des érudits quelque part de la langue française, des universitaires.
3: Non.
2: Parce que la finalité, c'est savoir communiquer, se débrouiller.
3: Exactement, savoir communiquer, se débrouiller au quotidien, mais aussi pouvoir participer à la vie du sanctuaire, parce qu'ils ont des missions différentes au sanctuaire. D'abord, c'est d'accueillir les pèlerins.
2: Oui, on va les découvrir ensemble tout à l'heure.
3: Voilà. Et donc, en effet, on va devoir s'adapter à cette partie-là, parce qu'ils sont là pour ça, vraiment. Ils sont envoyés en mission ici. Donc, on va dire que le cœur de leur quotidien, c'est quand même leur mission au sanctuaire. Donc, on essaie d'adapter un enseignement à la fois général, mais aussi qui correspond à ce qu'ils font. Et ils ne font pas tous même chose.
2: Évidemment, comme c'est un lieu international, la langue maternelle est aussi utilisée de fait. C'est aussi souvent la raison aussi de la venue, mais le français est évidemment important.
3: Le français est essentiel.
2: C'est difficile d'apprendre le français, Sœur Mariam, c'est difficile, non ?
4: Au début, mais avec une professeure excellente comme Mariam.
3: Elle est gentille, merci
4: je
3: Mariam.
4: Je trouve...
3: Un point.
4: Ah oui. Vraiment.
3: Elle est gentille.
4: Et les sanctuaires aussi, vraiment, ils pensent à tout, de nous donner l'occasion de mettre en cours pour apprendre le français. Et à côté de notre travail, je trouve une formidable initiative, vraiment.
2: Et quel beau français vous avez, Saint-Maria, puisque vous avez la parole, on a encore envie de vous entendre et d'entendre ce beau français que vous parlez. Vous nous avez dit, vous venez d'Égypte.
4: Oui,
2: parlez-nous
4: oui.
2: un petit peu de vous. Vous êtes là depuis combien de temps? Vous faites partie de quelle communauté?
4: Oui, moi je suis à l'accueil Marie Saint-Fré.
2: Oui.
4: De la congrégation des filles de Notre-Dame des Douleurs. Nous appellent ici à Lourdes, à Tarbes, les sœurs de Saint-Fré.
2: Oui.
4: Car c'est le nom de notre fondatrice, Marie Saint-Fré. Je suis arrivée en France en 1993,
2: ouais.
4: à Tarbes, pour commencer mon noviciat. toutes nos novices de la congrégation font leur formation en français. Comme je vous ai dit, je suis à la communauté de l'accueil de Marie Saint-Fré.
2: L'accueil Marie Saint-Fré, évidemment, oui. c'est également un bâtiment célèbre dans le sanctuaire tenu par les sœurs, hein, un accueil médicalisé, puisque oui. votre carême, c'est aussi pouvoir accueillir les personnes oui. malades, les personnes fragiles, les personnes âgées.
4: Exactement.
2: Et vous êtes représentée dans le monde entier.
4: Pas tout à fait. Nous sommes.
2: C'est bien de me corriger.
4: Nous avons 8 maisons en France.
2: Ah oui,
4: la maison mère, c'est à Tarbes. Après, la deuxième maison, c'est à Lourdes, c'est l'accueil. Après, nous avons une maison à Pontac, à Bagnères.
2: Ouais.
4: Après, nous sommes en Provence.
2: Ouais.
4: À Avignon, à Arles, au Salon de Provence. Et la dernière maison, c'est à Narbonne. Nous avons une maison à Narbonne, ça fait 10 ans seulement qu'on
2: Vous êtes présente en Terre Sainte aussi, de mémoire.
4: Oui. Et ouais. après, nous sommes en Orient, Moyen-Orient,
2: ouais,
4: à Jérusalem, au Liban et en Égypte, on a 2 maisons.
2: Et
4: au Caire, Alexandrie.
2: Vous savez, nous, le Liban, l'Égypte et puis la France, ça fait un monde entier pour nous.
4: Et notre charisme, c'est l'accueil et la compassion.
2: Oui.
4: Nous sommes, à l'exemple de Marie au pied de la croix. Pour accompagner les malades et les fragiles jusqu'à la dernière souffle dans l'espérance et la résurrection, bien sûr, comme Marie qui a accompagné Jésus toute sa vie jusqu'à la croix. Elle était debout et nous, on essaye d'être debout à côté des fragiles et des malades.
2: Ouais. Quel magnifique charisme, les sœurs de Saint-Fré. Très belle mission. Et du coup, je me tourne sur sœur Carmen. Donc vous nous l'avez dit, vous êtes sicilienne.
4: Ah, oui.

0: a été canonisé en 2022 grâce à Pape François.
1: Ouais, très bien. Vraiment, Marion Penard, avec cette présentation qu'elle nous fait, on voit quand même que vous avez choisi les meilleurs élèves de la classe, non, pour venir participer à cette émission, parce qu'elles ont un très bon français.
2: Oui, elles se débrouillent très bien toutes les deux, et puis elles ont un parcours très différent, ça qui est assez intéressant, elles se complètent. Juste quelques mots, si je peux me permettre. Alors, Carmen, elle est arrivée fin 2023, mais en vraie débutante, hein. Carmen, elle partait de zéro. Mais elle était, c'est-à-dire, elle apprenait en autodidacte chez elle avec des grammaires. Hein. Vous me coupez, Carmen, si je dis des bêtises, mais voilà. Elle commençait à apprendre le français par elle-même. Oui. Et puis, le jour où je l'ai rencontrée, je m'en souviendrai toujours de notre première rencontre, sœur Carmen, elle m'a fait comprendre avec ses mots, elle, en étant débutante, qu'elle avait terriblement besoin d'un cours de français, qu'elle était fatiguée d'apprendre seule.
1: Ah oui.
2: Mais son explication la plus claire était vraiment dans ses yeux. Quand je vois presque trois ans après, comment elle s'exprime aujourd'hui, la progression incroyable, et voilà, ses compétences de communication, elle est capable de faire des témoignages, elle est capable d'expliquer le message de Lourdes, etc. On est dans un bon niveau avancé, et là, c'est assez impressionnant, et donc, voilà, un parcours où elle arrive, elle prend le cours de français directement. Alors, elle a la racine quand même italienne, enfin latine, on va dire,
1: qui aide
2: un peu.
0: Oui, c'est clair.
2: Mais ça reste quand même, il y a énormément de travail à faire, hein, même pour les Italiens, puisque la phonétique française est très différente. La grammaire quand même est technique, elle a quand même quelques différences. On va dire que la structure de la phrase peut l'aider, mais c'est quand même honorable. Vraiment, elle a énormément progressé.
1: C'est vrai qu'il y a une communauté italienne très forte, et puis également aussi des religieux, des religieuses, des prêtres qui sont envoyés en mission à l'autre, qui ont aussi, à un moment de leur vie, ont été formés à Rome. C'est vrai que l'italien est quand même très présent à l'autre. Vous le ressentez, j'imagine,
2: bien sûr,
1: dans les cours.
2: Ah oui, bien sûr. J'ai pas mal d'Italiens, et pas seulement missionnaires religieux, hein, des saisonniers, des sacristains, oui, des salariés aussi. Oui, il y en a de plus en plus, c'est sûr. Mais ils se rendent compte que, d'accord, on a la même racine, mais il y a quand même un gros travail phonétique à faire. Et rien que leur langue à eux, c'est-à-dire qu'on l'écrit comme on la parle. Nous, ce n'est pas le cas. Hein. L'orthographe française n'a rien à voir avec la phonétique. Donc, on apprend des sonorités, etc. D'ailleurs, on utilise aussi des textes liturgiques. Là encore, ça différencie le cours d'un cours classique. Voilà, des textes de prière, etc. En fait, il y a quand même un gros travail. Et je ne sais pas, Carmen, je veux que vous vous êtes rendu compte que, OK, on a une racine en commun, cette racine latine, mais ça reste...
0: Oui, c'est sûr. La racine latine t'aide à comprendre un peu mieux la grammaire.
2: Plus en compréhension.
0: Surtout la grammaire française, parce que un peu c'est similaire à la grammaire italienne.
2: Quand même, ok, ouais.
0: Donc pour moi, c'est facile à comprendre, à arriver à, comment dire, à comprendre, à mémoriser les mots et les verbes. Donc la structure de la grammaire, c'est un peu pareil. Le problème principal pour moi, c'est la phonétique, parce que la phonétique française, il y a beaucoup de choses.
2: Elle est très riche, extrêmement riche.
1: Ça, c'est une complication.
0: La lecture, parce que tu peux connaître vraiment la grammaire française, mais si tu n'as pas la phonétique juste française, alors ça commence à être difficile.
2: Ah, il faut se faire comprendre.
1: Mais les Français sont tellement tolérants avec les Italiens. C'est vrai qu'il y a quand même un charme incroyable. Sœur Mariam, ça a été important pour vous tout de suite. Alors, vous l'avez dit, vous êtes arrivée à Lourdes dans les années 90, en 93, vous avez dit à Tarbes. C'était une nécessité tout de suite d'apprendre le français. Parce que ma question derrière, c'est que quand on vit en communauté, quelque part, ben, on peut avoir une langue commune et puis on peut aussi rester un peu à l'intérieur de la communauté entre religieuses et pas forcément s'ouvrir. Comment vous aviez vécu ces premiers mois en France avec une langue difficile quand on arrive d'Égypte, enfin, j'imagine, c'est un monument.
3: C'était très difficile. C'est vrai, j'avais avec moi des sœurs qui parlaient l'arabe.
1: Eh oui, c'est ça.
3: Mais c'était pas conseillé de parler l'arabe entre nous pour que je puisse apprendre.
1: Eh oui, c'est ça.
3: Pardon. Et donc, c'était vraiment interdit, presque interdit de parler l'arabe.
1: Qui a été votre premier professeur de français quand vous êtes arrivé?

0: C'était d'abord un peu. J'ai appris très peu en Égypte avant
1: oui.
0: que.
1: Ah, quand on vous a dit que vous partirez en France.
0: Voilà. Oui, c'était un professeur laïque. C'était un personne âgé
1: ouais.
0: dans la maison de retraite.
2: Une personne âgée.
0: Pardon.
1: Ah, attention, la prof corrige. La prof corrige.
0: Une personne âgée. Oui, c'est ça mon.
1: Les un, ma, une, oui, ben oui, c'est compliqué.
0: Les féminins, les masculins, entre l'arabe et le français, c'est quelquefois c'est le
2: très
0: contraire.
2: Différent.
0: Oui,
2: ouais.
0: C'est oui. Donc, mais c'était une bonne professeure par contre.
1: Ah oui. Donc une résidente de la maison de retraite.
0: Oui, oui, voilà. Donc j'apprenais avec elle. Après, quand je suis arrivée en France, je pensais que je suis bien. Mais avec l'accent et avec les gens, comment ils parlaient en vitesse,
1: ah oui.
0: très, très vite... Je ne comprenais rien.
1: Hein. Ah oui, c'est ça, avec un petit accent bigourdant aussi au passage,
0: oui,
1: lourde.
0: Après, il y avait l'école dominicaine en face de Saint-Fré à Tarbes.
1: Oui.
0: J'y suis allée pour suivre un peu avec la sœur. Mais au début, je prononçais les mots en anglais parce que je connaissais un peu l'anglais. Donc, ah ben je vous dis pas, elle était très, très difficile. Non, nous ne sommes pas en Angleterre ici.
2: Elle était stricte.
1: Ah oui, elle est beaucoup plus sympa, Marion Penard, la professeure de français du Sanctuaire.
0: Pour apprendre presque
1: oui.
0: pareil.
1: Il faut de la rigueur, pardon, parce que c'est vrai que là, on est ensemble.
0: Oui,
1: j'imagine que quand on est professeur, finalement, avoir une certaine autorité sur une salle de classe, quand il y a des jeunes, des élèves, c'est quasi acquis, quelque part, parce que là, c'est une relation entre adultes, entre personnes qui ont aussi une mission.
2: Une expérience de vie. Et puis aussi des cultures différentes, parce qu'ils n'ont pas la même nationalité dans un même groupe. Donc ça fait beaucoup de
1: nationalités à peu près dans vos cours. Il y a combien d'élèves, combien
2: de
1: nationalités?
2: En général, on a des petits groupes. Ça peut aller jusqu'à 8 personnes. On en a une fois 8. En général, c'est 6 maximum. On est plutôt autour de 4 ou de 5. Et puis des fois, on a des petits groupe de 3, voilà, on a même des cours semi-privés de 2, mais par exemple, là si je vous donne un exemple, le premier groupe de Sœur Carmen, c'était complètement multiculturel dans le sens où chacun avait sa nationalité. Il y avait un Chinois, une Italienne, un Cubain, une Ukrainienne, si je ne me trompe pas, et
0: une Égyptienne.
2: Et une Égyptienne.
1: Eh ben oui,
2: alors,
1: Égyptienne.
2: Ce n'était pas Sœur Maria, mais c'était
1: une de vos sœurs.
2: Voilà, c'était une sœur. Et du coup, vous imaginez
1: là,
2: que c'était un tour du monde incroyable.
1: Oui.
2: Ah ben oui. Alors moi, nous, on est formés quand même pour enseigner le français à partir de zéro à justement des personnes de nationalités différentes. Et donc, c'est ça la richesse de ce métier. C'est de voyager, entre guillemets, avec ces candidats étrangers qui amènent un peu de leur culture, de leur tradition, de leur personnalité, et mais on est formé pour partir de zéro. Donc après, il faut harmoniser. C'est pareil, des fois, il y a des petites différences.
1: Oui, monsieur. Oui, sœur Carmen.
3: Je me souviens qu'à l'époque, Ma a aidé à vivre un peu mieux l'apprentissage de la langue. Parce que toutes les élèves étaient au même niveau.
1: Ouais.
3: Et donc, après, c'est quelque chose qui m'a touchée parce que tu avais des personnes... différentes,
2: complètement.
3: Deux cultures différentes. Alors...
2: Et la langue commune, c'est le français pour communiquer. On n'a pas le choix.
3: Nous devons dire vraiment que le sanctuaire a cette particularité de vivre ensemble des personnes qui viennent.
2: Oui. D'horizons différents.
1: Ah,
2: oui.
1: Ça, c'est vrai. Et en même temps, ça crée aussi un esprit de groupe dans votre
2: classe,
1: sœur Carmen, les camarades de classe, finalement.
2: Ah, oui.
1: Qu'est-ce qui se vit après les cours ensemble quand vous vous croisez, vous vous parlez en français, j'imagine.
3: Bien sûr, tout à fait. Parce que c'est la possibilité de parler en français à l'intérieur du sanctuaire.
1: Oui, parce qu'autrement, c'est pas possible. Enfin, c'est difficile
3: de
1: communiquer.
3: Non, c'est difficile. Moi, par exemple, dans la communauté, je parle en italien parce que je vis avec deux autres sœurs qui parlent italien. Donc, d'habitude, nous, à la maison, parlons en italien. Mais à l'extérieur, c'est obligé de parler en français. la vie, c'est
1: s'intégrer. Il y a une vie aussi au-delà du périmètre du sanctuaire.
2: Ah oui, même en dehors du sanctuaire, on est d'accord. Hein, une vie quotidienne, même pour aller dans les magasins, ne serait-ce qu'un rendez-vous à la banque.
3: Tu rencontres des personnes au sanctuaire, dans les différents domaines du sanctuaire. Tu as besoin de parler en français, c'est normal. Évidemment. Sinon, tu restes en dehors de la vie du sanctuaire.
1: Sœur Carmen, puisque on est avec vous, on continue encore un peu. Vous avez une mission avec vos sœurs bien particulière parce que vous vivez dans un petit village qui s'appelle Bartrès.
3: Ah oui.
1: Or, à Lourdes, c'est très célèbre, mais peut-être que nos auditeurs ne connaissent pas tous Bartrès. Dites-nous,
3: Le village est très beau. Moi, j'aime bien vivre là. Je suis contente de vivre là parce que c'est vraiment un village très calme. Le silence, c'est le point plus fort du village. Et moi, j'aime vraiment vivre là. D'accord. En effet, moi, j'aime le sanctuaire parce que ma vocation est née au sanctuaire de Lourdes, à la grotte de Massabielle. Donc, pour moi, aujourd'hui, vivre à Lourdes, c'est l'occasion pour vraiment vivre ma vocation religieuse. Mais à Bartrès, aujourd'hui, j'ai l'occasion de vivre encore plus le charisme de Sainte Bernadette avant les apparitions à Lourdes, parce que Bernadette a été là parce qu'elle avait besoin, elle avait le désir de faire sa première communion. Et alors, c'est-à-dire que le silence que nous avons à Bartrès, c'est le silence de Dieu qui t'aide à comprendre la valeur de l'Eucharistie et de l'amour de Dieu. C'est pour ça. Et alors, beaucoup de pèlerins viennent à Bartrès parce que nous avons l'occasion d'avoir deux reliques de Sainte Bernadette, un petit morceau de chair de Sainte Bernadette et une page d'écriture de Sainte Bernadette. Il y a du monde.
1: Ah, oui.
3: Et en plus, la bergerie.
1: Oui, la bergerie, là où elle gardait les moutons. Et donc, évidemment, la quiétude de Bartrès, souvent, est perturbée, mais en tout cas habitée par tous ces autocars de pèlerins qui arrivent. Marion Penard, qu'est-ce qu'elle parle bien, Sœur Carmen, hein?
2: Elle est incroyable. Elle est, Sœur Carmen, sur une fin de parcours B2, c'est-à-dire un niveau avancé à l'oral. Et donc, elle pourrait petit à petit entrer dans un niveau expert. En effet, elle a une grammaire qui est vraiment solide, Sœur Carmen. Et puis, alors maintenant, ce qu'elle pourrait faire pour continuer à progresser, c'est de se familiariser davantage avec des expressions françaises. Donc vraiment rester en immersion pour pouvoir alimenter, enrichir un peu son vocabulaire. Mais on est déjà très très bien.
1: On va vous donner plein d'expressions françaises, Sœur Carmen, ne vous inquiétez pas.
2: Oui, tout à
1: fait. Parce qu'il faut le dire, cette émission, vous l'avez vraiment préparée.
2: Oui, on l'a préparée.
1: Puisque, en fait, ça a été l'issue, voilà, c'était l'issue hein, d'un travail pédagogique sur des questions, des réponses. C'est pour ça qu'il y a plein de feuilles sur la table, mais ce que je vois, c'est que personne ne regarde ces feuilles et qu'on se laisse guider par l'expression. Sœur Mariam, c'est votre première émission radio ? Vous avez déjà fait ça ?
0: Ça, c'est la première fois que... Grande première. Je vais, oui, vraiment.
1: Et là aussi, en fait, vous êtes dans une discussion, vous ne regardez pas vos notes, finalement.
0: Oui, j'aime être naturelle.
2: Alors, justement, pour revenir, si je peux me permettre,
1: sûr,
2: par rapport à leurs deux parcours, parce que j'ai parlé de Sœur Carmen, mais il m'intéressait forcément aussi de parler du parcours très différent de Sœur Mariam, qui, elle, a tout appris à l'oreille. C'est le contraire de Sœur Carmen.
0: Exactement.
2: Qui, elle, est arrivée et elle a sauté à pieds joints sur le cours de français.
1: Ok, donc on a le rat de bibliothèque, Sœur Carmen qui travaille et qui livre.
2: Et Sœur Mariam, qui, elle, avait eu quelques notions qu'elle avait apprises en Égypte. Et puis après, il a fallu qu'elle se débrouille très, très vite en France. Quand vous êtes arrivé ici, vous avez eu quelques cours quand même. Vous en avez parlé tout à l'heure, mais c'était très court.
0: Oui, oui. J'y suis allée, c'est la seule fois que j'y suis allée un mois à Toulouse. J'ai fait un cours...
2: À l'Alliance française de Toulouse.
0: Oui, exactement. J'ai fait un cours intensif. Mm-hmm. Le matin, on avait le cours. Et l'après-midi, on visite la ville pour parler.
1: Ah oui, d'accord.
0: Et ça, c'était excellent. C'était vraiment... Et ce que Marion fait avec nous, de nous pousser, de pratiquer le maximum, de lire, et de, bien sûr, ce qui me manquait, parce que vous voyez, je vous ai dit que je suis arrivée en France depuis 1993. Et jusqu'à maintenant, vous voyez, j'ai des difficultés encore de bien prononcer et le féminin et le masculin.
1: Pas. Oui, oui.
0: Vous voyez, je bute encore. Oui. D'abord, j'ai eu des coupures entre l'Orient et, oui. et la France. Donc, un coup en Orient, un coup...
1: Ah oui, vous avez fait, voilà. en mission donc, là-bas, en mission ici, donc vous n'avez pas de continuité depuis 1993 jusqu'à aujourd'hui.
2: Exactement, une réelle discontinuité. Et,
0: oui, quand je suis retournée à la mission, à la Quai Marie-Saint-Pré, j'avais, avant que je vais au cours, ils m'ont demandé le nouveau B1, vous demandez...
1: Alors, le B1, Marion Penard, help.
2: Alors, justement, c'est là que
1: c'est... le niveau numéro 1, c'est ça?
2: Alors,
1: c'est
2: non, c'est pas le niveau numéro 1. Non. Ah, non, non, c'est un niveau intermédiaire.
0: C'est une feuille pour demander la nationalité française.
1: Ah oui, parce que... Oui, alors, d'accord.
0: Donc, il me manquait ces feuilles de connaissance de la langue.
2: Oui. Si je peux me permettre, Mariam, après je vous laisse continuer pour bien expliquer. En fait, c'est que sœur Mariam, et là, ça montre à quel point un cours est utile, mais pas trop tard. Mais alors, il est jamais trop tard quand même pour prendre le cours, sauf que plus on prend un cours tôt quand on arrive dans le pays, plus c'est facile pour ne pas développer de mauvais automatismes de la langue. Et alors, Mariam a eu quand même la chance d'avoir un cours d'un mois à l'Alliance française de Toulouse, mais c'est quand même relativement court. Après, elle était complètement en immersion donc dans sa mission. Et donc, Mariam a développé en effet une phonétique par endroit à corriger, certains automatismes de langue très ancrés. Et donc, quand on lui a demandé demander cette nationalité française pour pouvoir... C'était aller aider vos sœurs à Jérusalem, c'est ça? C'est une communauté là-bas?
0: Oui, mais avec ma nationalité égyptienne, je ne passerai pas.
2: Voilà, elle ne pouvait pas passer la frontière. Ah, oui, il y avait un enjeu quand même là. Bien sûr. Et donc, Mariam a décidé de faire appel donc au cours de français du sanctuaire. Elle n'avait pas étudié depuis très longtemps, donc on perd une certaine méthodologie. Ok, elle parlait sans problème, mais en effet, il y avait pas mal d'erreurs. Et puis, quand on demande ce genre de choses, donc d'avoir la nationalité française, c'est que on va être évalué dans un institut de langue sur 4 compétences: expression orale, compréhension orale, expression écrite et compréhension écrite. Donc, c'est strict. Là, on est sur quelque chose d'encore plus rigoureux, c'est-à-dire qu'on va noter vraiment le candidat sur les 4 épreuves. Et là, Mariam, elle l'avait passé 2 fois, c'est-à-dire que même si elle parlait, elle se débrouillait, elle avait passé 2 fois le B1 par ses propres moyens, sans cours, et elle ne l'a pas eu.
1: Oui.
2: Donc, elle a eu l'idée de prendre les cours au sanctuaire, et je l'ai préparée sur une saison de pèlerinage, en plus avec un cours général et une préparation individuelle à ce TCF. Et finalement... Elle l'a eu.
1: Alors, félicitations.
2: Elle a eu son B1, qui est un niveau intermédiaire.
1: Donc, vous avez été contrainte aussi de rédiger le français.
2: De rééduquer un peu la langue, parce que c'est ça. Plus on attend, plus c'est dur, parce que parfois, je la reprenais, et elle me dit, mais j'ai toujours dit ça comme ça, mais je le comprends. Sauf que si vous voulez parler correctement, il faut rééduquer. Et ça, c'est beaucoup plus dur de rééduquer sa propre langue après 10 ans, vous imaginez?
1: Comment vous avez vécu, sœur Mariam, cet examen? Parce que
2: c'est incroyable. Elle a beaucoup travaillé.
0: Oui, vraiment, mais grâce à l'accompagnement de Marion et de son conseil, je suis arrivée, parce que c'était absolument, il manquait dans les dossiers ces papiers. C'est dommage de rater, vraiment, d'être française d'abord. Depuis 2014, je suis à Lourdes.
1: Ah oui, c'est ça. Donc aujourd'hui, vous avez la nationalité française?
0: J'ai pu déposer mon dossier, j'attends la réponse.
2: Tout cas, elle a respecté la condition du niveau qu'on attendait d'elle, c'est-à-dire un niveau intermédiaire B1. Oui. Et ça, voilà, moi je trouve important de le dire, parce que quelqu'un qui reprend des cours tardivement et qui se prépare à ce type de demande, c'est beaucoup de travail, c'est une rééducation à faire, c'est pas facile. Et aujourd'hui, on durcit les conditions d'intégration, et les conditions voilà, en termes d'immigration. Et donc aujourd'hui, ce n'est plus le B1 qu'on demande depuis le 1er janvier 2026, ce n'est plus le niveau intermédiaire B1 qu'on demande pour une demande de nationalité française, c'est le niveau B2. Et pour une demande de carte de résident...
1: En quoi c'est plus... J'imagine que le B2 est plus difficile que le B1, mais enfin, mais concrètement,
2: ah oui, il y a une marche. Alors, ce qui diffère, c'est que le B1, lui, il est capable de dire ce qu'il pense et en gros, de dire ce qu'il pense et de donner des raisons, d'exprimer pourquoi il pense ça. Le B2, il est capable de déjà nuancer aussi, de donner par exemple les avantages et les inconvénients d'une situation, de faire une présentation, on va dire, beaucoup plus fluide. Mmh. Il a beaucoup plus de... Sa grammaire est quasi impeccable. Vous n'allez entendre quasi... Un Français ne va pas entendre un B1 qui est bien consolidé... Un B2, pardon, bien consolidé, ne va pas entendre des erreurs parce qu'il est suffisamment solide. Un peu comme les Français, c'est le niveau le plus haut, le B2 par excellence, le niveau avancé. Après, on rentre dans des experts et là, c'est plutôt bilinguisme, des niveaux universitaires. Mais le B2, c'est un niveau vraiment honorable, c'est le niveau le plus avancé, sans parler du niveau expert. Donc souvent des francophones ou un parent était français, etc.
1: Sœur Mariam, vous avez été soutenue dans votre communauté avec les sœurs. Elles vous ont vu travailler le soir. Comment ça s'est vécu?
0: Oui, ça c'est vraiment... la communauté même, la sœur est française, elle me fait répéter, elle m'aide. pour les services aussi, quand j'ai des examens, et toutes les sœurs sont là pour m'aider, pour me remplacer. Et ils ont tout fait. Et quand aussi m'entendre de parler mal, elles me corrigent. et ça, c'est un...
1: C'est précieux,
0: oui. Oui, et grâce à la communauté, avec le cours de Marian, j'ai bien avancé et j'ai bien appris, vraiment.
1: Sœur Carmen, vous aussi, vous vivez dans une communauté internationale. Oui. Vous avez l'italien en commun dans la communauté. Redites-nous les nationalités des sœurs qui vivent
3: malgaches.
1: Avec vous.
3: Elles sont malgaches.
1: Elles sont malgaches. Et oui. Donc, la pratique, c'est l'italien, en fait, à la maison?
3: Alors, en effet, nous parlons en italien parce qu'elles ont besoin de parler en italien. Donc, parfois, je donne des cours d'italien.
2: C'est bien, ça.
3: Oh, j'ai fait des corrections en italien, oui, bien sûr.
2: Vous faites
3: parce que la congrégation est italienne.
1: Bien sûr.
3: Mais par contre, nous parlons à l'extérieur seulement en français. Et alors, nous prions en français.
2: Bien.
1: Nous prions en français. Je voudrais qu'on s'arrêter juste un instant là-dessus parce que c'est quand même une spécificité. Vous êtes amené aussi à lire, en fait, le français.
0: Oui, exactement.
1: Oui, tout chrétien lit à la messe, lit aussi pendant les offices, etc. Est-ce que, Marion Penard, est-ce que... Ça, c'est une découverte quand même pour un prof de français de donner peut-être des cours de déclamation, je ne sais pas comment on appelle ça, mais pour lire pour les offices. Ça fait
2: partie des
1: requis, en tout cas, demandés par le sanctuaire.
2: Oui, notamment en phonétique, on a mis en place ce module à partir de 2023 et on s'est dit que ça serait bien justement d'avoir une phonétique qui soit, comment dire, un cours qu'on sépare du cours de français général qui, lui, nous apprend à communiquer, à comprendre cette grammaire, à la fixer. Et en phonétique, je me suis dit, on est quand même au sanctuaire de Lourdes, donc on va adapter les textes, ce qu'ils entendent aussi à la messe. Donc on fait on utilise des textes généraux pour pas non plus rester seulement enfermés, mais on utilise beaucoup de textes liturgiques et de prières. Et eux, ça leur parle beaucoup parce que c'est leur vocation aussi. Donc oui,
1: c'est
2: on l'utilise.
1: Carmen.
2: Carmen, allez-y.
3: C'est trouvé en France, donc nous participons. À des messes en français. D'habitude, moi, je participe à des messes en français.
1: Une question peut-être indiscrète, mais quelque part, est-ce qu'on n'est pas tenté, quand on est religieuse, de prendre une Bible en arabe ou en italien? Comment, en fait, est-ce que vous vous infligez quelque part aussi cet exercice-là dans la prière personnelle que de lire des textes en français?
3: Alors, d'habitude, maintenant, je lis tous les jours les lectures de la messe et de l'évangile en français.
1: Ah oui.
3: Les lodes, les vêpres, pour moi, ce sont en français.
1: Ah oui, d'accord.
3: Ah, oui.
1: Ah oui, ça c'est un effort. Quand
3: oui,
1: même.
3: Mais m'aide à comprendre et m'aide
2: ça
3: à,
2: m'aide.
3: Ça m'aide à enrichir.
2: Toujours avec bienveillance.
0: Mais là, c'est plus fort qu'elle. Hein.
2: c'est exactement ça, Mariam. C'est plus fort que moi, merci.
0: Mais c'est pour notre bien, vraiment. Oh, c'est comme ça qu'on a appris.
1: Sœur Mariam, est-ce qu'il vous arrive aujourd'hui de prendre un livre et de lire en français?
0: Moi, j'ai fait tout en français.
1: Ah ouais.
0: Tout, parce que parler et prier, ça c'est notre congrégation, c'est
1: oui,
0: française. Donc la règle et tout, il faut comprendre tout en français, les dossiers de pèlerinage, tout en français.
2: Mais est-ce qu'il vous arrive, oui. ça m'intéresse particulièrement cette question, parce que je la pose aussi à mes candidats, de prendre un livre, un magazine, autre chose que des documents justement concernant les pèlerinages.
0: Autrefois, en ce moment, c'est rare vraiment que... Sauf quand je parle au téléphone pour ma famille, je parle l'arabe.
1: Ah, évidemment, on est en famille.
0: Bien sûr. mais ça fait longtemps, ça ne me dit rien. Mais dès que je m'ai mis à lire, ça pas de difficulté, je lis en arabe facilement. Ah, oui. C'est vraiment. Mais par contre, quand les Libanais, et vient célébrer la messe en arabe,
1: oui.
0: Je participe avec grand plaisir.
2: Sans vous croire.
1: Oui. Sa sœur Carmen a un peu plus l'habitude de voir quelques compatriotes italiens à Lourdes.
0: Nous sommes trois sœurs qu'on parle l'arabe, mais rarement quand on sort des phrases, quelquefois... je répète, elle comprend. On est une sœur libanaise.
1: Hein, oui.
0: Donc, je sors une phrase et deux, ça lui fait plaisir, moi aussi. Après, on arrête. Mais quand il y a des personnes avec nous qui ne comprennent pas l'arabe, on ne parle pas.
2: Bien sûr.
0: On respecte.
1: Je veux vous dire merci d'avoir pris le temps de préparer cette émission, d'avoir été comme ça à cœur ouvert avec nous, de nous avoir fait découvrir cette fonction unique quand même, être professeur de français dans le sanctuaire de
2: Lourdes. Si on me l'avait dit un jour, je n'aurais jamais cru.
1: Vous n'aurez jamais cru.
2: Ah non, parce que moi j'évoluais avant dans des instituts de langue privés, donc ça n'avait rien à voir. On n'était absolument pas dans un cadre comme ça, mais c'est beau.
1: C'est unique. Ouais. C'est
2: Lourdes, unique.
1: C'est Lourdes, c'est souvent unique.
2: C'est ça.
1: En tout cas, merci beaucoup. Mariam Penard d'avoir été
2: merci
1: avec nous.
2: Merci à vous.
1: Merci, sœur Mariam. Votre français est excellent.
2: Continuez.
1: Et on vous félicite. Merci, sœur Carmen.
2: Même chose.
1: Et puis c'est
2: félicitations, mes sœurs.
1: vous avez les félicitations de la professeure.
2: Oui, je suis très fière d'elle.
1: De voir aussi que l'apprentissage d'une langue, c'est aussi bâtir des chemins, des liens avec les uns.
2: Ah
1: avec
2: oui,
1: les
2: c'est
1: autres.
2: Ça qui est très riche. Hein. C'est vraiment ce mélange de cultures, les amitiés qui naissent en classe. On y revient tout à l'heure. Hein.
0: Ah oui,
2: voilà, l'entraide. Et puis on les voit. Après, c'est vrai qu'ils se croisent, mais ils se parlent, alors que sans le cours, parfois, ils ne se connaissaient même pas. Ils se croisaient juste sans parler. Il y a tout un... En effet, au-delà d'un cours, on n'est pas là juste pour apprendre de la grammaire, des mots et parler. C'est que vraiment, on a un échange. Et c'est ça qui fait la richesse de ces cours au sanctuaire.
1: Ils ont bien de la chance, les élèves de Mariam.
2: J'espère.
1: Merci
2: beaucoup, David, de nous avoir invités.
1: À très bientôt.
0: Merci beaucoup.
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2: Bonjour, nouvelle journée de mobilisation des lycéens ce jeudi. À Toulouse, les lycéens se sont rassemblés en début d'après-midi devant le rectorat. Plus tôt dans la matinée, plusieurs établissements toulousains avaient été bloqués. Le lycée Ozène, Déodat de Séverac et Saint-Cernin. Les universités ont-elles aussi connu des blocages comme à Paul Sabatier? Pour rappel, les lycéens demandent plus d'enseignants, une modification des rythmes scolaires et la fin de Parcoursup. Inauguration du nouveau siège de la CCI du Gers ce mercredi à Auch. La Chambre de commerce et d'industrie du Gers a franchi une étape importante avec ce nouveau siège situé au sein du premier bâtiment réhabilité de la place d'armes de l'ancienne caserne Espagne, baptisée Maison Epona. Ce nouveau siège n'est pas un simple changement d'adresse, c'est un outil au service des entreprises et du développement économique du Gers. Fondée en 1900, la CCI du Gers accompagne depuis plus de 125 ans le développement économique du territoire. L'automne est enfin là, baisse des températures, pluie et vent, un cocktail de saison. En montagne, certains sommets sont vêtus d'un léger manteau blanc, comme au Tourmalet, à Gavarnie et au Pic du Midi, où hier matin, il faisait moins 3 degrés. Vélo Toulouse s'étend dans les communes. Depuis fin septembre, Colomiers, L'Union et Saint-Orens bénéficient de Vélo Toulouse avec l'ajout de 20 nouvelles stations et 120 vélos. Ces communes rejoignent le réseau Vélo Toulouse d'Aucanville, Balma, Blagnac, La Bège, Ramonville, Toulouse et Tournefeuille. Ce sont ainsi 465 stations et 3770 vélos dans 10 communes de l'agglomération toulousaine. Les vélos en libre-service mécanique et assistance électrique circulent sur le territoire toulousain depuis 2 ans. La région Occitanie organise la 9e édition des journées des ateliers d'artistes d'Occitanie dans tous les départements pour valoriser les talents du territoire et rendre la culture accessible à tous. Céramistes, peintres, dessinateurs, vidéastes, photographes, sculpteurs, graffeurs, plus de 600 artistes ouvriront gratuitement les portes de leurs ateliers les 9 et 10 octobre pour faire découvrir leur art et leurs univers au grand public. Face aux risques naturels et technologiques, inondations, feux de forêt, accidents, comment mieux se préparer et se protéger? C'est tout l'enjeu de la Journée nationale de la résilience qui sera mise à l'honneur à Cahors à travers une conférence ouverte à tous sous le mot d'ordre « Face aux risques, bien préparé, mieux protégé ». Cet événement a pour objectif de sensibiliser les citoyens aux bons réflexes à adopter et de renforcer la culture et de la prévention sur le territoire. Cette conférence se déroulera le mardi 13 octobre à 18h dans la salle Henri-Martin de l'Hôtel de Ville à Cahors. La ville de Bagnères-de-Bigorre lance Allo Bagnères, sa nouvelle application mobile destinée à faciliter l'accès à l'information et aux services municipaux au quotidien. Actualité, agenda des événements, informations pratiques, lieux d'intérêt, alerte, toute l'information utile sur la vie de la commune est désormais accessible directement depuis votre smartphone.
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3: Au cœur d'un univers où les cimes flirtent avec les cieux, où les vallées s'enlacent dans l'ombre des géants de pierre, il naît une symphonie sans pareille, une merveille. C'est un voyage au gré des paysages, dans l'histoire et les légendes, une immersion dans la nuit des temps. Aux citadelles, ces passerelles sentinelles, menaçantes, gardiennes sacrées, sanctuaires, traversent les âges. Ces nids d'aigles, juchés sur des crêtes et des éperons rocheux, dominent les falaises. Tel est le cadre du vagabondage poétique proposé par Isabelle Aguilar dans son ouvrage « Aux citadelles, sentiers secrets », publié aux éditions Akala. Bonjour Isabelle Aguilar.
4: Bonjour Philippe Gilbert.
3: Ravi de vous accueillir dans notre émission Parole d'auteur. Et vous venez donc aujourd'hui, comme je viens de le dire, nous présenter votre ouvrage qui est un recueil de poésie, mais qui est plus qu'un recueil de poésie, on va le voir dans l'émission. dont le titre est donc « Hoc citadelle, sentier secret, vagabondage poétique ». Alors vous allez nous expliquer tout ça en détail. Auparavant, je voudrais saluer nos fidèles auditeurs et vous rappeler, chers auditeurs, que vous pourrez réagir à cette émission sur notre site et la retrouver en podcast sur toutes les grandes plateformes numériques. Alors Isabelle, j'ai une première question après la lecture de votre livre. Dois-je vous appeler poète ou poétesse ou bien vagabonde poétique ?
4: Ah, j'aime bien vagabonde poétique.
3: C'est quelque chose qui résume bien vos écrits,
4: oui.
3: leur philosophie.
4: Oui. Oui, vagabonder, rêver, oui, ça me convient très bien. Voyager à pied et avec sa tête, ça me convient très bien, effectivement, dans un univers magique qui est notre planète, qui est notre nature, et à la rencontre, donc ici, de ces paysages et de ces forteresses ou de ces abbayes qui ont tout un passé, toute une histoire et qui permettent de voyager dans le temps, dans l'espace, mais aussi de réfléchir, de méditer, d'avoir une certaine spiritualité.
3: Alors on va y revenir en détail effectivement parce que on peut qualifier votre ouvrage de voyage, d'itinéraire. C'est quelque chose qui marque à la lecture. Auparavant, je voudrais faire plus ample connaissance avec vous et surtout donner quelques informations à votre sujet à nos auditeurs. Alors, vous êtes née à Dijon et vous êtes la petite fille du poète fait libre occitan Roger Bardou. Alors, est-ce que vous pourriez expliquer d'abord ce qu'est un poète fait libre et et l'œuvre un petit peu de Roger Bardou, qui est sans doute une source d'inspiration pour vous?
4: Oui, alors lui, il écrivait en langue d'ossien et il faisait partie du fait libre de Frédéric Mistral. Donc il a été cigale d'argent et cigale d'or. Ce sont des termes que l'on emploie dans le fait libre. Et il était aussi à l'Académie des Jeux Floraux de Toulouse. Et voilà, qui était mon grand-père. Donc toute petite, alors je suis née à Dijon, on va dire, par accident. Mais mes racines sont de par ma mère ariégeoise. Et de par mon père, c'est un petit peu plus compliqué. On remonte jusqu'en Argentine et même jusque chez les Mapuches. Voilà. Donc, j'ai quand même été baignée dans cet Ariège et dans le berceau de cette langue d'Occitanie. Donc, à l'époque, on ne parlait pas d'occitan vraiment, on parlait de langue d'ossien. Et lui était un adepte, donc, et puis il était dans ce sillage de Frédéric Mistral, comme je vous l'ai dit. Alors, effectivement, il écrivait La Carreto des Progrès et tout un tas de livres, La Estrella des Bouillès, etc., etc., en langue d'ossien. Et il faisait aussi de la musique. Et je pense que quand on est une petite fille, quand on est bercée dans la poésie et dans la musique, musique que aussi, ma grand-mère aussi faisait de la musique, elle jouait du piano, fait que ben on est dans cet univers-là d'artiste et de poète, et c'est très important pour son éducation.
3: Alors donc une ascendance qui vous prédestinait quelque part à l'écriture, à la poésie, mais vous dites aussi que vous avez fait des rencontres qui vous ont permis d'accentuer ce goût et de cultiver ce goût, cette pratique de la littérature d'une manière générale et de la poésie. Et vous parlez d'une certaine Madame Belègue.
4: Oui.
3: Qui était-elle?
4: Alors, Madame Belègue était professeure de philosophie au lycée de Pamiers. Et je l'ai rencontrée Elle avait plus de 80 ans et moi j'en avais 15-16 ans. Et j'allais à la bibliothèque pour tous de Pamiers. À l'époque, il existait ce qu'on appelait des bibliothèques pour tous. Et donc j'allais à la section jeunesse et elle s'occupait de la section jeunesse. Et comme j'y allais très très souvent, au bout d'un certain temps, elle m'a demandé si je pouvais la seconder, ce qui fut un honneur pour moi. Mais cette dame était tout à fait particulière. C'était une mademoiselle, effectivement, mais elle avait été l'amie et la confidente de Marcel Pagnol, qui avait enseigné en tant que professeur d'anglais à Pamiers. Tout un tas de légendes courent autour de Mademoiselle Belègue et de Marcel Pagnol. Ça, je ne le saurais pas parce que j'étais une jeune fille, encore adolescente. En tout cas, elle avait une admiration extraordinaire pour cet homme. Et elle m'a raconté tout un tas d'anecdotes, dont j'en ai oublié la plupart d'ailleurs, puisque j'étais jeune. Et elle avait un engouement pour la littérature et pour tout ce qui était roman, etc. Et donc, elle m'a fait découvrir Pagnol, de A jusqu'à Z. Et c'est à partir de ce moment-là aussi, donc avec cette double éducation, celle de mon grand-père et celle de cette dame, qui est une grande dame pour moi, que je suis rentrée encore plus dans la littérature.
3: Et alors, elle vous a donc ouvert des portes au niveau du goût, au niveau de la connaissance. Alors, vous êtes donc diplômé en lettres, vous avez fait des études à Toulouse, et vous avez eu une expérience au Panama et au Costa Rica.
4: Oui.
3: Qu'est-ce que vous faisiez dans ces pays ?
4: Bien, je m'occupais de la francophonie, et j'étais au service culturel de l'ambassade, où effectivement j'organisais des séminaires avec des professeurs de français. Je m'occupais aussi de la section théâtre. Nous faisions des conférences, nous avons préparé le bicentenaire de la Révolution française, et nous avons justement joué une pièce de théâtre. Je faisais aussi des émissions de radio en espagnol, je précise, pour la francophonie. Et puis, le journal de service culturel, il y avait beaucoup, beaucoup de travail au service culturel, puisque nous avions des rendez-vous, des rencontres, des conférences, à peu près. C'était un travail journalier, de toute façon.
3: Alors, vous ne faites pas qu'écrire, vous n'êtes pas uniquement une poétesse, vous êtes une femme très active et entreprenante. Et j'ai compris que vous aviez créé un salon du livre en 2018. Vous pourriez nous en toucher deux mots ?
4: Oui, c'est le salon du livre à l'abbaye de Saint-Polycarpe, aux portes de Limoux, qui d'ailleurs aura lieu bientôt, le 18 octobre 2025, donc 2026, pardon. Donc vous êtes bienvenus à ce salon. Et c'est un salon d'auteurs qui, cette année, fête ses 9 ans. Voilà. Donc c'est une idée que j'avais eue à l'époque, regrouper quelques auteurs, il y a beaucoup de poètes justement, dans un lieu particulier qui est cet espace de l'abbaye, qui est un bel endroit et qui me semble aller bien avec la littérature, les auteurs.
3: Alors vous pouvez répéter pour nos auditeurs la date ?
4: Oui, dimanche 18 octobre 2026, à l'abbaye de Saint-Polycarpe, à partir de 10h jusqu'à 18h. C'est aux portes de Limoux, à 5 km.
3: Voilà, à 5 km de Limoux, parce qu'effectivement, tout le monde ne connaît pas forcément l'abbaye de Saint-Polycarpe. Alors, vous multipliez les initiatives dans le monde du livre, et en 2020, vous devenez présidente des éditions Acala. Alors, ces éditions, comment elles sont nées, est-ce que c'est vous qui en avez eu l'idée, comment ça s'est fait?
4: Non, ces éditions ont plus de 30 ans. Elles ont été créées à Pamiers il y a une trentaine d'années avec un groupe d'auteurs. Et puis elles ont continué à grandir. Alors au début, c'était quelques auteurs. Actuellement, nous avons vu plus de 100 auteurs, mais actuellement, nous avons à peu près 70 auteurs actifs. Et ce sont des auteurs qui sont publié à compte d'auteur, mais sous l'égide ACALA. C'est-à-dire qu'il y a un comité de lecture qui décide s'ils peuvent être publiés ou pas. Et ensuite, il y a tout le travail d'édition qui continue. Donc, nous avons des auteurs qui sont de bonne facture. Et depuis 2024, nous publions l'anthologie du prix international Arthur Rimbaud, avec des auteurs qui sont connus à l'international, prix qui est remis chaque année au Sénat. Il sera remis cette année le 12 novembre. Voilà. Et donc, en étant effectivement aux éditions ACALA, je fais partie je suis vice-présidente du jury, et nous publions cette anthologie depuis maintenant. Ça va être la troisième année. Voilà.
3: Alors vous savez, ou vous, peut-être vous ne savez pas, c'est que nous faisons à Radio Présence une émission qui est une déclinaison de Parole d'auteur qui s'appelle Parole d'éditeur. Donc je vous lance une invitation pour venir prochainement nous expliquer, nous parler plus en détail des éditions ACALA.
4: Ben, je vous remercie, ce sera avec plaisir.
3: Bon. Alors, dans votre production littéraire, vous avez déjà produit une trilogie poétique, Le Jardin des Étoiles, Les Fleurs du Ciel et Pierre de Lune, auxquelles vous avez rajouté donc en 2024 À l'encre des fleurs, et donc tout récemment, en 2025, Occitadelle, Sentier secret, qui a d'ailleurs obtenu le prix de poésie de l'Académie des livres de Toulouse. Alors, on va essayer de voir dans cette émission de plus près cet ouvrage. Auparavant, je vais vous donner deux définitions de la poésie, et j'aimerais bien que vous fassiez un choix. Alors, la première définition, c'est une définition de Jean Cocteau, qui dit « La poésie est indispensable, mais je ne sais pas à quoi ». Et une seconde définition de Robert Sabatier, « La poésie est une hésitation prolongée entre le son et le sens ». Quel est votre choix ?
4: La deuxième.
3: Pourquoi ?
4: Parce que pour moi, la poésie, c'est très important qu'elle soit musicale. Très, très important. Et le son et le sens me convient très bien.
3: Voilà. Il y a une nécessité de musicalité, de recherche des mots au-delà du sens.
4: Oui.
3: Ou en parallèle.
4: En parallèle.
3: En parallèle du sens.
4: En parallèle.
3: Et c'est quelque chose qui est difficile à mettre en œuvre, à réaliser. Est-ce qu'il faut travailler, retravailler le texte, ou c'est quelque chose qui vous vient naturellement ?
4: Les deux. Ça vient d'abord naturellement, mais après bien sûr que l'on doit retravailler. Parce que le premier jet n'est jamais parfait. Et donc on doit effectivement le travailler. Mais il faut avoir cette intuition, effectivement. Je dirais même une intuition musicale. Oui.
3: Et c'est un sujet sur lequel vous avez évolué depuis que vous écrivez, ou vous êtes tout de suite mis dans une position où ça coulait presque de source, nonobstant le travail?
4: Oui, alors dès le début, c'est ce que je voulais. Et donc évidemment que ça évolue. Mais dès le début, c'est ce que je voulais. Et en parlant de son, je vais faire une petite parenthèse si cela est possible. Donc on a parlé tout à l'heure de l'encre des fleurs, et l'encre des fleurs, c'est, je fais juste une parenthèse, c'est un herbier qui raconte les fleurs, c'est musical. Et c'est tellement bien musical que cette année, au mois de juillet, pendant une semaine, j'ai participé à École ouverte, à Pamiers, dans une école Casalet, sous l'égide de la Société des poètes français. Donc j'ai créé des ateliers pour des enfants qui sont dans des écoles prioritaires, dans une école prioritaire. Et le but, c'était de leur donner envie d'écrire, parce que ça faisait partie aussi de ce qu'avait demandé l'éducation nationale, du programme pour école ouverte. Et j'étais très agréablement surprise, parce qu'ils ont travaillé sur À l'encre des fleurs, qu'ils ont mis en musique avec leur professeur de musique. Et il y a un texte qui s'appelle Tilleul, Et ils ont choisi, parce que dans cette école, il y a beaucoup de tilleuls, ils ont choisi de faire de ce texte l'emblème de leur école. Donc ça, je suis très très très heureuse de cela. Et puis ils ont mis d'autres textes en musique. Voilà, ça c'était vraiment une très très belle joie. Par la suite, effectivement, nous avons sorti un livre qui sera bientôt distribué dans cette école.
3: Alors en préparant cette émission, je me suis un petit peu renseignée sur Isabelle Aguilar et très franchement, je ne me rappelle plus où j'ai trouvé cette phrase, mais je me suis dit, je vais lui poser la question le jour de l'émission. La poésie d'Isabelle Aguilar est une poésie de la consolation. Elle transforme la perte en mémoire, la nature en espérance et les mots en passerelle entre les êtres. Est-ce que c'est quelque chose qui est fidèle à votre conception de la poésie ?
4: Oui.
3: C'est important, la connexion entre les êtres ?
4: Oui.
3: Et ça manque. C'est quelque chose que le fait de faire de la poésie, ça apporte quelque chose qui manque dans notre monde brutal.
4: Ah, absolument. C'est un consolatum, je dirais presque. Oui, c'est un. C'est quelque chose qui est. C'est un baume au cœur, tout simplement. Voilà. C'est un baume au cœur.
3: Alors j'ai trouvé autre chose sur vous, et alors là je voudrais savoir, il me semble que vous avez déclaré, je crois que c'est lorsque vous avez fait la présentation à l'Académie des Livres, l'écriture est pour moi un moyen d'évasion et même de fuite. Et ce jour-là, je m'étais posé la question, de quoi s'agit-il ? Fuir quoi ? Quelle est cette fuite ?
4: Fuir l'amorosité du temps présent. Quelquefois, fuir l'ennui, fuir le monde malade, fuir les chagrins.
3: Et c'est efficace.
4: Et c'est efficace.
3: Parfait. Isabelle, je vous propose tout de suite Barbara.

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1: Retour au Citadel, donc, à Oc Citadel plus exactement, avec Isabelle Aquilar, qui nous présente aujourd'hui son livre Oc Citadel, Sentier secret, sous-titré Vagabondage poétique et édité aux éditions Acala. Isabelle, nous venons d'écouter Marianne Bad de Barbara. Qu'est-ce qui vous a motivé pour choisir ce morceau pour parler justement de votre livre Des Citadelles d'Occitanie?
2: Bon, il n'y a pas vraiment de rapport avec Citadelle d'Occitanie, mais quand même, elle parle de sculpture d'un château particulier. Donc là, nous sommes dans les châteaux. Et ce que j'aime dans ce texte, c'est déjà le texte qui est assez extraordinaire et baroque, hein, avec les mots choisis qui sont ciselés. Et peut-être que ça donne un petit clin d'œil à certains mots que j'ai essayé de ciseler dans la pierre.
1: Alors effectivement, ce commentaire que vous faites, je le reçois à 100%, effectivement, c'est cette impression de ciselage du texte, de peaufinage des phrases qui ressort à la lecture. Alors pour que les auditeurs puissent s'en rendre compte, est-ce que vous pourriez nous lire un extrait du texte qui s'intitule « Les cinq filles de Carcassonne », s'il vous plaît?
2: Avec plaisir. Des hauts pays de l'Aude, au dernier moutonnement des corbières, sur des chemins escarpés, se dressent des armures de pierre. Le voyage au cœur de ces paysages mystérieux prend des airs d'Odyssée. Elles se dévoilent, juchées sur des rochers, des cimes farouches, des crêtes, des falaises, des gouffres. Battues au vent, fières, solitaires, fantomatiques, cinq citadelles sentinelles de pierre vertigineuses, témoins séculaires veillent. Enracinées, pétrifiées dans la roche, elles profilent leurs silhouettes dentelées et murmurent au vent des récits de notre temps. Plantée à la pique vertigineux des falaises, née du rocher, nourrie de la pierre, les citadelles luttent farouchement contre les éléments et le sablier du temps. Les cathares s'y sont retirés pour s'approcher plus près de leur ciel, avec pour seul trésor la foi dans leur cœur, méprisant la mort et l'effroi.
1: Merci beaucoup. Alors cet ouvrage, ce recueil sur les citadelles, vous en avez eu l'idée de quelle manière? Il y a longtemps que vous y pensiez. Quelle est la naissance, comment s'est passée la naissance de l'idée de ce recueil?
2: Alors ce recueil, c'est aussi un petit clin d'œil à mon grand-père qui m'a mené visiter tous ces châteaux que l'on disait cathares. Et je les ai toujours aimés. Et j'ai toujours eu envie d'écrire sur ces lieux. Cependant, cela m'a pris du

0: aussi nous parler et nous mettre en rapport avec ces pierres qui ont tellement de choses à nous dire, tellement de mystères, tellement d'histoires et de légendes. Alors voilà, donc ça fait 3 ans que j'y pensais, 3 ans que je commençais à griffonner, et puis donc j'ai passé 3 ans, puisqu'il faut savoir aussi que ce livre est illustré, puisque je l'ai illustré à l'aqua encre et au pastel. Donc ça, c'est quelque chose à savoir. Donc cela m'a pris beaucoup de temps, mais cela s'est fait aussi un peu dans la douleur, comme la douleur des pierres. Parce qu'il a fallu refaire, recommencer, recorriger, jusqu'à arriver ce qui me semblait être le mieux. Je n'ai pas dit la perfection, ce qui me semblait être le mieux. D'accord.
1: Alors, pour donner des précisions aux auditeurs, effectivement, ce livre, on peut le définir de plusieurs manières. On peut dire que c'est un recueil de poésie. On s'aperçoit très vite que c'est plus qu'un recueil de poésie, puisque on parle de cheminement poétique, de vagabondage poétique, et quelque part il y a aussi cette notion d'itinéraire initiatique, mais on va y revenir. Moi, ma question, c'est de savoir quels ont été les critères de choix dans ces différentes citadelles, parce que il y en a combien au total?
0: 29.
1: Hein. 29. Alors, est-ce que vous les avez toutes prises en compte, ou est-ce qu'il en reste encore que vous n'avez pas?
0: Il en reste encore.
1: Il en reste encore. Alors, le critère pour mettre une citadelle dans votre ouvrage,
0: que je la connaisse bien.
1: Oui.
0: Que je connaisse son histoire, que je l'aime, une affaire de goût aussi. Et l'avoir arpenté plusieurs fois et l'avoir bien visualisé, il faut aussi qu'elle ait parlé à mon âme, voilà. Tout simplement.
1: Il faut qu'il y ait eu un dialogue profond préalable.
0: Exactement. D'accord.
1: Alors, une petite question qui est presque une question d'actualité. Au cours de l'été, on a parlé des châteaux cathares et des forteresses royales du Languedoc. Alors, je ne veux pas ouvrir un débat polémique, non. Mais juste si vous pouvez nous donner votre avis, si vous le souhaitez. Auparavant, je rappelle aux auditeurs que c'est lors du classement, enfin de l'inscription au patrimoine de l'UNESCO que l'opération a eu lieu, et donc avec une décision de dire qu'il faudrait rebaptiser l'expression château cathare en forteresse royale du Languedoc. Et j'ai vu beaucoup de réactions à ce sujet.
0: Oui, effectivement. Alors moi, je suis ravie que ce soit au patrimoine de l'UNESCO. Par contre, j'aimais beaucoup Château Cathare, j'aimais beaucoup Citadelle Rebelle, parce que j'ai hésité à un moment donné pour l'appeler Hoc Citadelle Rebelle, mais bon, j'ai dit, on ne va pas rentrer trop dans la rébellion. Et c'est vrai que Forteresse Royale ne correspondait pas à mon avis, et je dis bien que cela n'engage que moi, à mon avis, à des citadelles qui ont été rebelles à tant de choses à devenir royales. Mais si c'était la décision pour qu'elle rentre au patrimoine de l'UNESCO, je m'incline.
1: Vous inclinez. Bon, d'un autre côté, vous n'êtes pas la seule à faire cette réflexion, en notant qu'effectivement, si ça a conduit au classement, à l'inscription au patrimoine, c'est bien, mais bon, en émettant des réserves sur la pertinence de l'expression employée.
0: Oui, on les a tués 2 fois peut-être, c'est comme cathare.
1: Alors, pour nos auditeurs, donc je rappelle brièvement et de manière non exhaustive les citadelles dont il s'agit. Il y a Puylaurens, Perpertus, Quéribus, Termes, Usson, Roquefort, Lourdat ou encore Miglos. Alors, j'ai vu qu'il y avait une citadelle qui portait votre nom de famille.
0: Oui.
1: Est-ce que c'est cette citadelle que vous préférez?
0: Non, pas spécialement, mais je l'aime beaucoup.
1: Il y a un rapport avec votre famille, votre
0: non,
1: nom?
0: Non, pas du tout. Absolument pas.
1: D'accord. Alors, je voudrais que nous revenions sur ces notions de cheminement poétique et spirituel, vagabondage poétique, et plus précisément sur la notion d'itinéraire initiatique et de voyage intérieur, parce que c'est vraiment ça qui se dégage. Et dans votre livre, je crois que

0: C'est au début du livre, il est écrit « Le sentier cathare, sentier secret, propice à la méditation, à la rêverie, est un long chemin initiatique qui mène à l'essence même de l'existence. C'est un dialogue sans fin entre l'éphémère et l'éternel. » Vous pourriez nous développer cette notion éphémère-éternel ?
1: Éphémère parce que tout change. Selon le temps, les paysages peuvent changer dans la journée, un lever de soleil, un coucher de soleil, un jour de pluie, un jour de printemps. La nature change avec sa faune et sa flore, éternelle parce qu'elles sont toujours là, ces pierres, elles sont là depuis tellement longtemps et elles nous rendent compte de ce qui dure et ce qui passe. Et puis tout ce qui s'est passé, toutes ces batailles, toutes ces souffrances, les pierres, elles nous le racontent. Elles pleurent avec le temps, elles se détruisent petit à petit, elles s'amenuisent. Et en même temps, elles sont toujours solides et elles sont toujours là.
0: Alors vous parlez de mémoire minérale de la pierre. Vous dites que ces pierres sont porteuses de la mémoire des hommes. Qu'est-ce qu'elles racontent, ces pierres ?
1: Elles racontent un peu ce que l'on veut. Elles racontent les guerres de religion, elles racontent les forteresses royales à ce moment-là, les guerres qu'il y a eu avec les seigneurs. Elles racontent la résistance. Elles racontent tout ce qu'elles ont pu subir avec les ravages du temps. Elles racontent le temps passé, tout simplement, et puis des légendes. Elles racontent les cathares, bien sûr. Elles racontent tous ces gens qui se sont enfuis, tous ces gens qui se sont cachés, et tous ces gens qui sont morts.
0: Alors, vous avez une jolie phrase par rapport au comportement de ces pierres et qui touche à la notion de transmission. Vous écrivez « Elles envoûtent le temps, sacralisent la mémoire, vigient au charme suranné, sentinelles sans âge, opéra de pierre, elles sont des œuvres d'art à ciel ouvert, un livre d'histoire vivant, un testament de la beauté de notre terre occitane. » Donc cet aspect transmission, c'était important pour vous de le faire.
1: Exactement, oui. Oui, c'était très important.
0: Et c'est quelque chose de l'utilité en soi de votre ouvrage, est-ce que ça se situe au niveau de la transmission ?
1: De la beauté, de la transmission, oui, de la transmission de la mémoire, de la transmission de ces pierres qui nous racontent effectivement tout ce passé, tout ce testament de... Cet opéra de pierre, tout simplement. Voilà, cet opéra de pierre. Je trouve que c'est le mot qui convient le plus, puisque dans opéra, c'est toujours... un opéra, c'est beau, mais c'est dramatique, et puis ça touche le cœur.
0: Isabelle, je vous propose maintenant de faire une petite transition, donc, en écoutant Pietro Mascagni, c'est ça ?
1: Pietro Mascagni.
0: Voilà.

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1: Nous voici de retour avec Isabelle Aquillard pour son livre Hoc Citadelle, Sentier Secret, paru aux éditions Acala. Isabelle, ce Pietro Mascagni, dites-nous, qui est-il ?
2: Eh bien, il a créé Cavaliera Rusticana. C'est un de mes opéras italiens préférés parce qu'il me touche profondément au cœur. Voilà, ce sont Cavaliera Rusticana. C'est vraiment un de mes opéras préférés, tout simplement. Voilà. Et comme on parlait d'opéra de pierre, eh bien, je trouvais que cela pouvait s'agencer.
1: La transition était bien choisie. Bravo. Alors Isabelle, est-ce que vous pourriez nous faire le plaisir de nous lire un second extrait du texte qui s'intitule « Les quatre châteaux de l'Astour ».
2: Oui, avec plaisir. Dans les reliefs sombres, bleutés de la montagne noire, flotte une île à fleur du ciel, offerte à tout vent. Un paysage fascinant, en clair-obscur, hors du temps, se révèle. Au fil des heures, il se chamarre de jeux de lumière éblouissants. Quatre silhouettes érigées, verticales, altières, défient le paysage d'une beauté sauvage. Elles festonnent sur la longue crête rocheuse, aride, escarpée, passerelle des mondes. Elles embrassent le ciel, caressent les cirrus, se joue des vols d'oiseaux. Gardienne sacrée, vigilante sentinelle, rempart impénétrable, forteresse héroïque, de pierres torturées, chancrées, crénelées, cannelées, déchiquetées, mutilées par l'histoire, figées par le temps. Elle veille en silence. Sur les versants, les vestiges du village médiéval émergent de cette gangue rocheuse. Chaque soupir de l'OTAN diffuse un parfum de mousse, d'encens.
1: Merci beaucoup. Isabelle, je vous propose maintenant que nous regardions peut-être de plus près la structure de ce recueil, et en particulier dans la manière dont vous avez écrit. J'ai une première question qui serait de dire comment vous les avez écrits, ces textes ? Vous les avez écrits sur le terrain ou chez vous ? Comment ça s'est passé, à distance, dans le souvenir ?
2: Alors, en général, j'y suis revenue, et puis j'ai attendu, et j'ai commencé à écrire, mais j'ai écrit tranquillement, dans mon élément, pas sur le terrain, j'ai écrit chez moi, effectivement. Mais j'y suis revenue, plusieurs fois, pour écrire. Il fallait que je le voie à différents moments de lumière, et il fallait que je revive l'émotion. Après, je pouvais écrire. Donc, il est pour par exemple, quelques textes, hein, quelques châteaux. J'y suis revenue deux, trois fois. Je pense, par exemple, au château de la Garde, qui est un château qui fait un petit peu peur. J'y suis revenue deux, trois fois. J'y suis allée dans la journée, mais j'y suis allée aussi dans l'obscurité afin de recevoir ces émotions qui m'ont permis d'écrire.
1: Alors, est-ce que vous n'avez pas craint à un moment donné de vous mettre en difficulté face à, je dirais, un objet qui est, entre guillemets, toujours le même, la citadelle, les vieilles pierres, la végétation qui, grosso modo, est à peu près la même sur tous les sites, à quelques exceptions près. Est-ce que vous n'avez pas craint, à un moment donné, de dire comment je vais faire pour aborder chaque château, pour créer à chaque château une approche vraiment individuelle et originale ?
2: Oui, vous avez raison. C'est le danger. Le danger, c'est que ce soit les mêmes vestiges dans le même paysage. C'est pour cela qu'ils ont été abordés à des moments où la luminosité était différente. Il y en a qui sont le matin, il y en a qui sont l'après-midi, il y en a qui sont le soir. Et c'est là que joue Et puis les saisons aussi. Il y en a qui sont en hiver, il y en a qui sont en été, il y en a qui sont au printemps. Et c'est là que jouent les éléments qui sont la faune et la flore. Parce que dans chaque citadelle, à un moment donné, il y a un vol d'oiseaux. Il y a un oiseau ou plusieurs oiseaux. Il y a des lézards, il va y avoir certaines fleurs qui vont faire que tout va changer. Et puis, quelque part, ils vont vous parler aussi. Ils vont faire ceci, cela. Et ils vont donner une autre vision de la citadelle. En fait, je rentre pas que dans la citadelle, je rentre dans tout son ensemble. Et c'est pour ça que ce sont des sentiers secrets, parce qu'il y a plein de choses à découvrir, non seulement l'histoire, mais aussi l'essence, cette faune, cette flore qui nous parle et qui nous raconte et qui est aussi musicale.
1: Et cette impression, cette sensation de secret, effectivement, on la ressent très, très vite, et on se demande pourquoi ça vient comme ça. Et j'ai réfléchi un petit peu, je me suis dit, finalement, tout ce qui est trait à l'histoire de ces citadelles n'est fait que d'allusions ou d'approches un peu elliptiques. Il n'y a que deux textes, d'ailleurs, qui directement parlent de l'histoire, font référence à l'histoire, de manière explicite. Moi, j'ai noté le château de Villerouge, Termenès, et l'abbaye de Saint-Hilaire. C'est les deux qui donnent presque des éléments objectifs de l'histoire, tandis que dans tous les autres textes, ce sont uniquement des allusions qui viennent renforcer ce côté un petit peu mystérieux et secret, parce que on n'est pas sûr des rapprochements qu'on peut faire en lisant avec l'histoire.
2: Oui.
1: C'est ça, moi ça m'a vraiment frappé. C'était quelque chose que vous avez fait sciemment.
2: Oui, sciemment. Montségur, je l'ai fait en plein embrasement de soleil. Donc là, c'était le jeu, entre guillemets, sur l'embrasement et l'incendie. Voilà. Je voulais que Montségur soit incendiaire. Il était incendiaire. La façon dont il a été écrit, qui rappelle évidemment tout ce que l'on peut savoir sur Montségur. Mais je voulais pas faire un recueil d'histoire. Non, je voulais pas faire non plus un recueil touristique. Je voulais faire justement ce côté secret, rentrer dans la pierre, rentrer dans ce qu'elle émane. En fait, c'était l'émanation de la pierre qui m'intéressait. Évidemment que tout après se mêle, mais on n'est pas là pour faire un sentier touristique, pas du tout. C'était pas le but.
1: Ni d'ailleurs un livre d'histoire.
2: Non, ouais. Non. C'était plutôt essayer de rentrer dans une espèce de spiritualité, une espèce de être touché à l'âme par ces pierres, voilà. Mais sans ésotérisme, sans rien, quelque chose de comprendre cette offrande.
1: Alors c'est un défi littéraire certain, parce que finalement vous avez pour objet de transformer une forteresse de pierre en émotion, ce qui n'est pas rien. Hein, c'est quelque chose d'original, mais qui peut-être au départ ne s'annonçait pas de cette manière-là.
2: Non, mais en même temps, l'émotion, c'est aussi le propre de la poésie, donner de l'émotion. Voilà, il faut que quand on lit un texte, il faut ressentir quelque chose. Il faut que vous puissiez vivre. Et j'ai voulu aussi que certaines odeurs, on puisse sentir des odeurs, qu'on puisse imaginer un paysage, et que lorsque la personne connaît l'endroit, elle dise « Ah ben oui, j'ai ressenti cela », ou alors, quand elle ne le connaît pas, « Ah mais j'ai envie de découvrir ce lieu ». C'est aussi une autre façon de donner envie aux personnes de le découvrir.
1: Alors, sentir et ressentir. Je me suis livré à une petite expérience à partir de vos textes. J'ai listé les mots qui revenaient le plus souvent. Je vais vous les lire et après on en reparle. Pierre, vigne, brume, escarpée, secret, silence, vent, passé, rocher, mort, larmes, âme, teint, lavande, romarin, poussière, tour, forêt, soleil, oubli, vigie, fissure, hiératique, fissure hiératique, réminiscence, spiritualité, camailleux.
2: Oui.
1: Et donc ça, ce sont les mots qui ont les plus fortes récurrences. Hein. C'est presque une analyse statistique. Et je me suis aperçu, en le relisant pour moi-même, que ça crée une ambiance, que ça crée des émotions. Et c'est vraiment des émotions qui s'appliquent d'ailleurs à toutes ces citadelles. Alors, comment vous avez choisi ces mots? Est-ce que vous avez harmonisé le vocabulaire, le choix des mots d'une citadelle par rapport à une autre, ou c'est venu au moment où c'est venu?
2: C'est venu, mais aussi j'ai harmonisé, bien sûr, parce que certaines sont plus dentelées que d'autres, certaines apportent plus d'émotions que d'autres. Il y a des citadelles qui sont des larmes de poussière, vraiment. D'autres qui donnent une autre émotion, qui vous embaument, c'est pour cela qu'on va retrouver le thym, la lavande, le romarin, d'autres qui vous donnent de la joie. Quand ce sont des abbayes, vous allez y retrouver la fraîcheur et le silence, mais aussi le chant des oiseaux, les fontaines. Mais en ce qui concerne les châteaux dits cathares ou forteresses royales, c'est là on va retrouver des larmes de poussière avec un paysage plutôt aride. Mais il y aura toujours quand même cette faune et cette flore qui fait que elle vous rappelle au temps présent.
1: Alors, je voudrais que nous revenions un instant sur la manière d'écrire. Nous avons parlé de l'importance du choix des mots et de la musicalité. Alors, j'ai choisi deux petits extraits. Un pourrait illustrer le choix des mots et un autre pourrait illustrer la musicalité. Alors, pour le choix des mots, c'est l'abbaye de Fontfroide. Sous le bleu de la brise, le temps s'enfuit. Un jardin se révèle, une oraison de grâce, un songe végétal, une allégorie fleurie, une roseraie s'épanouit. C'est un tableau vivant, sans cesse changeant, une palette infinie, toute une symphonie. Je vous demande même pas de commenter, je laisse aux auditeurs le soin de savourer. Et maintenant, pour la musicalité, j'ai choisi le château du son. Dans ces pierres excorié réside une mémoire pétrifiée. Dans chaque fissure, dans chaque érosion résonnent les échos de maints tourments. Témoin d'âpres batailles, le fantôme de pierre garde en ses murs des blessures de guerre. Là, il y a bien la notion de souffrance à travers les âges. Isabelle, eh bien, je pense que nous avons presque terminé cet itinéraire. À travers le temps, les sentiments, les émotions et les pierres. Il ne me reste plus qu'à vous remercier en vous demandant auparavant si vous avez d'autres projets au niveau d'écriture en cours dont vous voudriez nous parler.
2: Oui, je viens de sortir le petit frère de l'herbier à l'encre des fleurs qui s'appelle Plumouvent et qui est un carnet ornithologique. Et là, nous rentrons dans le monde des oiseaux. Quand on lit Occitadelle, je parle énormément des oiseaux, je ne sais pas si vous l'avez remarqué, et en fait, ça m'a donné tellement envie de les mettre à l'honneur, donc, voilà, c'est mon nouveau recueil qui vient juste de sortir et qui nous parle de ces oiseaux
1: Vous nous rappelez le titre?
2: Plumouvent.
1: Bien.
2: Plumouvent. Donc, je dis que c'est un nichoir de papier où l'on vient rêver et contempler la beauté du vol avant qu'il ne disparaisse à l'horizon.
1: Nous avons bien noté le petit dernier qui s'appelle donc, qui s'intitule Plumouvent. Je rappelle donc votre ouvrage, celui dont nous avons parlé ensemble aujourd'hui, Occitadelle, Sentier secret, vagabondage poétique, paru aux éditions Akala. Merci à la technique, merci Marius, merci à tous les auditeurs pour leur fidélité. Et je vous rappelle que cette émission, vous pouvez la retrouver sur toutes les plateformes numériques. Au revoir à tous et bonne lecture.

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1: Dernier rendez-vous de cette série Devenir témoin, porter l'espérance au terme de cette semaine. C'est une dernière étape après avoir rencontré le Christ, l'avoir peut-être écouté ou prendre le temps de lui laisser peut-être toute la place, apprendre aussi à accueillir aussi la guérison qu'il veut accorder et puis accueillir aussi ce Saint-Esprit. Aujourd'hui, je vous propose dans ces 10 dernières minutes, et tout d'abord je salue sans plus tarder celle qui est l'intervenant de la semaine, que vous découvrez, avec qui vous cheminez, et c'est avec joie que je vous accueille. Bonjour Gabriel Lydie Bardou.
2: Bonjour chers auditeurs.
1: Alors merci de votre présence, merci de cette présence missionnaire. Alors le programme, c'est un beau programme en 10 minutes que je vous invite donc à prendre la parole. Comment devenir à notre tour témoin de l'évangile et porteur de cette espérance. C'est tout un programme, en fait c'est le programme de toute une vie. J'ai presque envie de vous dire, devenir témoin, c'est à tous les âges de la vie. Au fond, c'est la sainteté, elle est pour tous. Début de vie à la fin de vie, à tous les moments, toutes les tranches de vie. Donc tout le monde est concerné là, maintenant.
2: Tout à fait.
1: On n'oublie personne, Nelly.
2: On n'oublie personne. Quand vous en parlez, cela me fait penser à cette belle page de l'Évangile où on voit la rencontre de deux générations, Élisabeth et Marie. Et Élisabeth qui prophétise, qui confirme ce que Marie a reçu, elle, dans sa dévotion personnelle. Et qui, cette rencontre et Marie qui reste avec Élisabeth. C'est comme s'il y avait un passage ou une fortification qu'elle devait recevoir en étant avec Élisabeth durant ces 3 mois. On sait que les 3 mois de grossesse sont c'est la zone délicate. Donc Marie est restée avec Élisabeth, comme s'il y avait un passage de relais, comme si en regardant Élisabeth, elle-même, elle se fortifiait dans sa foi. Donc personne n'est exclu du témoignage. D'ailleurs, le livre des Actes des Apôtres nous dit « Vous recevrez une puissance, celle du Saint-Esprit, vous serez mes témoins. » Il n'a pas dit « Le témoignage est réservé aux jeunes, est réservé aux adultes, est réservé... » C'est tous. Abraham a été appelé, David a été appelé, Paul a été appelé alors qu'il était déjà dans la vie active et tout. Donc, on est tous concernés, on doit devenir la bonne nouvelle. C'est ça le témoignage. Moi, je dis, c'est ça, un charisme de présence, être la bonne nouvelle, l'évangile lu. Et cela passe par notre quotidien, dans les choses que nous faisons tous les jours. Nous y mettons de Dieu. Pourquoi est-ce que je fais telle chose? Je sais ce pourquoi j'agis. Je sais en l'honneur de qui je le fais. Et l'autre, en me voyant, alors se pose la question. Il faudrait peut-être qu'on arrive à un moment où on suscite le questionnement. Mais pourquoi est-ce que dans une file ou dans un rang, j'attends et je suis calme, je suis paisible alors que tout le monde s'agite? Pourquoi est-ce que moi je suis calme? Comme le fondateur le dit souvent, il dit quand je vois dans une file quelqu'un qui est calme, qui ne se plaint pas, il dit certainement cette personne est chrétienne. Donc nous avons à marquer cette différence, non pas juste pour qu'on nous dise qu'on est différent, mais qu'on est porté par autre chose. Et des gens doivent avoir un regard interrogateur. Et c'est là qu'on ouvre la brèche pour parler de Jésus. Parce qu'il va arriver un moment où il y aura trop de personnes qui font un discours. Vous voyez, avec l'intelligence artificielle, on peut écrire toute une homélie, on peut écrire tout un enseignement. Mais aujourd'hui, les gens ont besoin des véritables témoins, des personnes stables, des personnes qui vivent ce qu'ils croient, qui le laissent transparaître, qui disent des choses et qui le font. Et c'est ça le témoin. Et à tous âges, on peut le faire. Qu'on soit couché sur son lit, qu'on ne puisse plus sortir de chez soi, qu'on soit jeune dans un lycée, on peut vivre. N'est-ce pas qu'aujourd'hui, tous ces saints qu'on canonise, chacun y trouve son compte. Il y a des saints qui sont très jeunes, il y en a qui sont très âgés, mais le Seigneur nous permet de rendre compte de lui. rendre compte de l'espérance qui nous habite, c'est ça. Rendre compte de lui et être une bonne odeur, une bonne nouvelle dans nos milieux de vie.
1: Donc, vous nous rappelez que... à tous les âges de la vie. Et là, je pense spontanément au Seigneur, peut-être au grand âge. Ils sont toujours porteurs d'un témoignage jusqu'au
2: bien
1: bout.
2: Bien sûr, jusqu'au bout.
1: Parce qu'ils se rapprochent de ce moment final, après un long pèlerinage ici-bas. Ils se préparent à ce moment ultime, à ce moment aussi de la mort, hein, en vue de la vie éternelle. Donc, ce grand âge... Et peut-être ces personnes qui nous écoutent, qui sont avancées en âge, sont appelées, qu'elles ne se découragent pas, à porter témoignage jusqu'au bout de ces derniers moments, de ce moment aussi où le corps s'affaiblit peut-être,
2: où
1: et la mort se rapproche aussi.
2: Voilà, ce moment où on est entre les mains de Dieu, où on lâche. On n'a plus le souci d'une notoriété, quelque chose à préserver. Là, on est tout donné. Et j'invite d'ailleurs les jeunes à fréquenter les personnes... qui sont nos anciens, comme on dit, les personnes âgées. J'invite, parce qu'on a beaucoup à apprendre d'eux. On a beaucoup, tant au niveau de la foi, mais au niveau même de la construction humaine. Ces personnes-là sont capables de nous dire des choses mais profondes de Dieu, de par leur vie, arriver à cet âge-là et garder la foi après avoir traversé tous les défis de la vie. Mais c'est un beau témoignage. Donc, ces personnes-là ne sont pas exclues. Au contraire, elles sont en train de passer un bon relais et elles doivent tenir ce relais-là pour pouvoir bien le passer aux jeunes. Donc c'est ensemble qu'on est témoin. C'est ensemble qu'on forme, qu'on est et on écrit notre évangile. Voilà. Elles continuent d'écrire, elles n'ont pas encore mis un point. Et d'ailleurs, je pense que ces personnes-là doivent... c'est à cet âge-là qu'on sort des pépites, hein. Des choses de Dieu, et on sait que c'est vraiment donné. Il n'y a aucun intérêt, on est tout donné là, à Dieu.
1: Il y a la sagesse.
2: Exactement. Cette sagesse qui...
1: Il n'y a plus rien à prouver.
2: Exactement. Qui nous permet de dire les choses dans la vérité. À cet âge, on est dans la vérité. On n'a plus... Comme le dit souvent une personne que je fréquente pour dire, j'ai rien à cacher là. J'ai rien à cacher. Je dis les choses et je peux me permettre de le dire. Mon âge parle pour moi. L'expérience que j'ai parle pour moi. Je ne dis pas pour impressionner, mais je dis parce que c'est vrai. Je suis dans cette vérité. Et vous devez influencer. Un auditeur qui m'écoute là, qui a cet âge, tu dois influencer. Ne dis pas je baisse les bras. Tu as encore la capacité d'influencer. Tu as la capacité de donner Jésus, mais tel simplement... Dans ce que tu dis, il est vivant. Il est vivant sortant de la bouche d'une personne, du troisième âge, d'une personne âgée, a un autre goût, a une autre douceur, a une autre force qu'un jeune qui dit, il est vivant. Oui, certes, ce jeune dit, il est vivant, mais celui qui a traversé toutes les vicissitudes de la vie, tous les défis, qui est tombé, qui s'est relevé, qui tient encore bon, son témoignage, c'est que je suis encore là et je crois en ce Dieu-là.
1: Vous pouvez encourager ceux qui vous écoutent maintenant, quels sont, on va encourager à la mission et vous encourager à la mission, comment rester fidèle et surtout, au fond, il nous reste que 2 minutes pour conclure un peu cette émission, devenir vraiment ce témoin, mais crédible et qui demeure dans la vérité. Pas d'artifice, pas de vitrine, mais être vrai devant Dieu, donc pour être vrai devant ses frères, sans masque, sans vitrine.
2: C'est ça, sans être le fantôme de soi-même ou de ce qu'on voulait être, on veut être, on veut devenir. Alors,
1: et sans
2: n'ayez pas
1: vouloir
2: honte.
1: Devenir aussi, quand parfois il y a de la visibilité, on peut facilement devenir, prendre la grosse tête ou le gros melon.
2: Mais dans le domaine de la vie spirituelle ou de la mission, moi je trouve que c'est le lieu où on devait être le plus humble. Parce qu'on ne sait jamais ce qu'il faut dire, puisqu'on ne va pas se prêcher nous-mêmes. On ne va pas parler de nous. Et on doit vraiment attendre tout, comme un oisillon qui attend de recevoir quelque chose dans la bouche. Et donc, je voudrais dire à tous ceux qui m'écoutent, à tous ces auditeurs, il ne faut pas avoir honte de Dieu. Il faut avoir l'audace de dire et de faire ce en quoi on croit. il faut avoir cette audace. Je dis souvent à ma fille, être original, ce n'est pas faire comme tout le monde. La mode, ce n'est pas forcément suivre ou attirer, ce n'est pas suivre comme tout le monde. Il faut porter ce qui nous va. Et Dieu nous va. Nous, les chrétiens, quand nous portons autre chose, nous sommes complètement à la ramasse. Nous sommes complètement... Dieu nous va. Quand nous portons Dieu dans notre cœur, dans ce que nous faisons, dans ce que nous disons, il nous va. Et alors, nous avons tout qui se met en ordre autour de nous. Les gens voudront être comme nous, on est. Mais en réalité, ce n'est pas nous, c'est Dieu. Donc, n'ayons pas honte de Dieu. Parlons de lui. Quel que soit l'endroit où nous sommes, parlons de Jésus. Qu'on soit à l'hôpital, qu'on soit chez nous, qu'on soit dans notre lycée, qu'on soit une femme active, responsable d'une entreprise, qu'on soit même Nathalie à la radio. Parlons de Dieu à temps et à contre-temps, au supermarché. Faisons quelque chose qui dit de Dieu. Et alors nous verrons que les gens vont s'approcher de nous. Mais tu carbures à quoi ? Je carbure à Dieu. Il est mon tout. Voilà l'encouragement que je veux donner aux auditeurs et à chacun d'entre nous.
1: Eh bien, il n'y a plus rien à dire. Merci pour ce dernier encouragement. Merci pour tout ce qui a été partagé tout au long de cette semaine. Merci de votre présence là tous les jours. Et je vous propose peut-être, qui sait, la vie réserve bien des surprises. Peut-être un prochain passage sur les ondes de nos radios chrétiennes. En tout cas, c'était un plaisir de vous recevoir, de vous accueillir. Merci pour ces paroles aussi d'invitation à laisser, vous nous avez rappelé aussi, laisser la place pour Dieu, prendre ses temps à l'écart parfois du monde, retrouver un espace un peu de désert, de silence pour mieux l'entendre, pour mieux se laisser visiter et au fond guérir le cœur, guérir l'âme, guérir le corps qui est malade et puis repartir comme un bon soldat, prêcher la bonne nouvelle ou vivre tout simplement cette bonne nouvelle et transmettre un peu ce témoignage autour de soi.
2: Merci Nathalie,
1: Gabrielle, merci Lydie Bardou et bonne mission à vous. Au revoir.

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3: Bonjour à tous. Aujourd'hui, je vous propose de découvrir un petit livre qui pourrait bien devenir un précieux compagnon pour tous ceux à qui a été confiée la mission discrète mais indispensable de sacristain. Son titre, Le manuel du sacristain, publié aux éditions du Carmel. Ce livret vient de paraître en septembre dans la collection Piété et se présente dans un petit format facilement transportable. Mais commençons par une question toute simple. Qu'est-ce qu'un sacristain ? Souvent une personne que l'on remarque peu. Et pourtant, avant même que la messe commence, il y a tout un travail à accomplir. Préparer les livres liturgiques, disposer les objets nécessaires à la célébration, préparer les vêtements du prêtre et des servants, vérifier tout ce qui est en place. Bref, faire en sorte que, lorsque la cérémonie commence, tout semble naturel et évident. Et c'est justement là que se trouve la beauté de ce service. Lorsqu'il est bien accompli, on ne le voit presque pas. C'est un point important parce que le sacristain pourrait facilement être réduit à quelqu'un qui prépare la messe. Or, préparer la messe, ce n'est pas simplement disposer correctement quelques objets dans une pièce. C'est préparer un espace pour la prière. C'est prendre soin de ce qui va permettre à une communauté de célébrer. C'est aussi entrer soi-même dans une attitude de service et de respect. Le manuel du sacristain insiste donc sur deux dimensions complémentaires, la dimension pratique et la dimension spirituelle. Il donne des repères pour l'organisation concrète des livres, des vêtements, des objets liturgiques, mais il rappelle également que derrière cette minutie se trouve une réalité beaucoup plus profonde, le service de Dieu et de la communauté chrétienne. Et cette attention aux détails n'est pas secondaire. Nettoyer, préparer, ranger, vérifier, anticiper, toutes ces tâches peuvent sembler banales, mais lorsqu'elles sont bien accomplies, avec attention et avec un esprit de service, elles prennent une autre dimension. Ce petit manuel peut donc être utile à tous ceux qui exercent déjà ce service, mais aussi à ceux qui commencent, aux bénévoles qui souhaitent mieux comprendre ce qu'ils font, ou encore aux paroisses qui veulent former de nouveaux sacristains. Au fond, le manuel du sacristain nous invite à redécouvrir quelque chose que nous oublions parfois. Une belle célébration commence bien avant le moment de la cloche et où le prêtre rentre dans l'église. Alors, si vous êtes sacristain ou si, en tant que prêtre, vous voulez donner les moyens à la personne que vous appelez à cette mission, et voici un petit livre qui mérite certainement de trouver sa place dans votre sacristie. C'était notre coup de cœur de la semaine, le manuel du sacristain, guide pratique et spirituel du service de l'autel, aux éditions du Carmel, pour 8 euros. Et puis, je vous encourage à découvrir ce livret et bien d'autres livres chez votre libraire, plutôt que sur les plateformes ennemies du livre et de la pluralité des idées. Merci pour votre écoute et à la semaine prochaine.

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1: J'ai bien conscience que mes récents propos ont pu peut-être en décourager quelques-uns. Car, de fait, vous allez me dire, mais alors, si on n'est jamais sûr des conséquences de notre décision, si des conséquences qui semblaient bonnes dans un premier temps s'avèrent mauvaises à long terme, comment pouvons-nous encore vouloir décider quelque chose ? Nous sommes un peu désarmés. Sur quoi pouvons-nous nous appuyer ? J'ai envie de vous répondre, c'est vrai que nous sommes totalement démunis, ne maîtrisant rien ou très peu de l'avenir et ne connaissant pas l'avenir. Mais nous avons quelqu'un de proche qui, lui, voit beaucoup plus loin que nous. C'est Dieu. Il voit plus loin que le bout de notre nez. Il voit quelles vont pouvoir être les conséquences lointaines d'une décision prise aujourd'hui. Alors, il nous faut sans doute nous appuyer plus solidement sur Dieu lorsque nous avons à prendre une décision importante. Encore une fois, nous l'avons déjà dit, Dieu ne décidera rien à notre place. Néanmoins, il peut nous donner des repères, des balises, des éléments de discernement, parce que vous sentez bien que lorsque nous avons à faire un choix, à prendre une décision importante, il s'agit davantage d'un discernement spirituel plutôt que d'un tri rationnel, même si l'un n'exclut pas l'autre. Mais il y a une dimension qui nous échappe. Je voudrais prendre à ce titre un texte qui nous vient du Deutéronome et où nous allons mieux percevoir peut-être les choses. Nous sommes au chapitre 30 et Dieu va dire à son peuple par l'intermédiaire de Moïse « Je te propose aujourd'hui vie et bonheur, mort et malheur. » Autrement dit, voilà que le peuple est à un carrefour essentiel, deux chemins, deux voies différentes. L'une qui mène à la vie et au bonheur, l'autre qui mène à la mort et au malheur. Quelles sont ces deux voies ? Celle qui mène à la vie, c'est celle de l'écoute des commandements de Dieu et de l'amour de Dieu. Marcher dans les voies de Dieu, aimer Dieu, garder ses commandements, voilà qui mène sur

rien n'est imposé. Mais nous avons été mis clairement au courant de ces deux voies, en quoi elles consistent et à quoi elles mènent. Et comme si il ne pouvait pas s'empêcher, car tout de même, le peuple d'Israël, ce sont les enfants de Dieu. Un père ne peut pas s'empêcher de pousser en quelque sorte ses enfants dans la bonne direction. Il ajoute, choisis donc la vie pour que toi et ta postérité vous viviez en aimant le Seigneur ton Dieu, en écoutant sa voix, en s'attachant à lui, car là est ta vie.

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1: Ce texte du Deutéronome que nous venons de relire, nous en retrouvons comme un prolongement ou un écho dans l'Évangile, par exemple ici, dans l'Évangile de Matthieu, au chapitre 7, verset 13. Jésus déclare « Entrez par la porte étroite ». Large, en effet, et spacieux est le chemin qui mène à la perdition. Et il y en a beaucoup qui s'y engagent. Mais étroite est la porte et resserré le chemin qui mène à la vie, et il en est peu qui le trouvent. À partir de ce thème, ancien et très répandu dans le judaïsme, repris ici dans les évangiles, s'est développé dans le christianisme des tout premiers temps ce que l'on a appelé la théorie des deux voies. Et on la trouve dans un petit traité qui nous est parvenu à travers un texte très ancien qu'on appelle la Didaché. C'était donc un thème important, habituel, de la prédication chrétienne. Ce thème consistait à placer chacun à un carrefour et lui dire « Tu as deux voies devant toi, tu peux choisir, tu dois choisir obligatoirement. » Une voie est facile, confortable, semble agréable et bénéfique, mais méfie-toi, elle va te mener à la mort, nous verrons pourquoi. Et l'autre, c'est un chemin difficile, escarpé, dur, mais il te mène à la vie. Pourquoi est-ce que la voie qui mène à la mort est une voie facile ? Parce qu'il n'y a aucun renoncement dans tout cela. C'est, j'allais dire, la pente naturelle des choses. Ça roule tout seul. C'est agréable. Et on prend même de la vitesse. C'est grisant. C'est une voie qui ne demande pas beaucoup d'efforts, qui semble aller de soi. Eh bien, si c'est la voie naturelle des choses, alors nous savons que la nature nous mène à la mort. Il n'y a pas là, vous voyez, de punition de la part de Dieu, mais simplement une conséquence logique. Et le petit chemin montagneux, qui est difficile, sinueux, rempli d'obstacles, pourquoi est-ce qu'il mène à la vie ? Parce que c'est un chemin d'un autre ordre, c'est un chemin de renoncement, c'est un chemin où l'on ne cherche pas son profit, mais où l'on cherche à incarner ce que Dieu nous a confié, à savoir aimer Dieu et notre prochain. Et ça, ça ne peut pas aller tout seul, ça ne peut pas être facile. Ce chemin mène à la vie, parce que c'est le chemin de l'amour. Alors que l'autre mène à la mort, parce que c'est le chemin de l'égoïsme, de la fermeture sur soi et sur son bien-être. L'autre est un chemin d'ouverture à Dieu et aux autres. Mais, allez-vous me dire, tout ça est encore bien abstrait. Comment concrètement discerner ce chemin qui mène à la vie ? Eh bien, je dirais que la

parole de Dieu vous donne des dizaines et des dizaines d'éléments de discernement, et puis si ça ne vous suffit pas, eh bien, contemplez, méditez ce que fut le chemin de Jésus parmi les hommes, puisqu'il l'a déclaré lui-même, « Je suis le chemin, la vérité et la vie ».

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4: Évangile selon saint Matthieu, chapitre 22, versets 1 à 14. La traduction depuis l'araméen, la Pshita, est aux éditions L'Harmattan. C'est très utile si vous voulez faire une mémorisation en groupe. Et puis la même traduction avec le commentaire aux éditions Parole et Silence. Donc le contexte, c'est que Jésus parle aux grands prêtres et aux pharisiens. Jésus répondit encore en parabole et dit « Le royaume des cieux est comparable à un roi qui célébra les noces de son fils. Il envoya ses serviteurs appeler à la noce les invités, mais ils ne voulurent pas venir. Il envoya encore d'autres serviteurs et dit « Dites aux invités, voilà mon festin est préparé. Mes bœufs et mes bêtes grasses sont tués. Tout est prêt. Venez à la noce. » Mais ils méprisèrent et s'en allèrent, l'un à son champ, l'autre à son commerce, et les autres empoignèrent ses serviteurs, les déshonorèrent et les massacrèrent. Or, en entendant cela, le roi se mit en colère. Il envoya ses forces, fit périr ses meurtriers-là, et fit brûler leur ville. Alors il dit à ses serviteurs, « La noce est prête, mais ceux qui ont été invités n'en étaient pas dignes. Allez donc aux sorties des chemins, et tous ceux que vous trouverez, appelez-les à la noce. » Les serviteurs sortirent sur les chemins, et ils rassemblèrent tous ceux qu'ils trouvèrent, les mauvais et les bons, et la salle des noces fut remplie de convives. Le roi entra pour voir les convives. Et là, il vit un homme qui n'était pas revêtu des vêtements de noces. Il lui dit, « Compagnon, comment es-tu entré ici sans avoir les habits de noces ?» Or, lui, il se tut. Alors, le roi dit à ceux qui font le service, « Liez-lui les mains et les pieds, et faites-le sortir dans les ténèbres du dehors. Là, il y aura des pleurs et des grincements de dents. En effet, beaucoup sont appelés, mais peu sont choisis. » Acclamons la parole de Dieu. J'ai expliqué que l'Évangile selon saint Matthieu est un lectionnaire liturgique, en lien avec les lectures entendues à la synagogue, ici en lien avec l'Exode. Le roi dit aux serviteurs, « Allez donc aux sorties, mapkone, aux sorties des chemins. » Et nous reconnaissons le mot mapkono, sortie, exode. De même que l'exode des Hébreux avait aussi concerné une foule mêlée qui monta avec eux. Exode 12, verset 38. De même, les serviteurs amènent les mauvais et les bons. Le roi, c'est Dieu le Père et son Fils et le Christ. Le commencement de la parabole pourrait bien décrire la situation de tous les hommes vivants, invités aux noces du royaume. Il n'y a aucune obligation. Attention au texte de Luc, parfois mal traduit. « Sors sur les routes et entre les haies et presse-les » verbe « lutz ».« Presse-les d'entrée, afin que ma maison se remplisse. » Luc 14, verset 23. Cependant, pour ceux qui acceptent l'invitation, la moindre des choses est d'avoir le vêtement des noces. Or, un homme n'a pas le vêtement de noces, et le roi finit par s'en apercevoir et l'interroge. Or, voici que cet homme se moque de Dieu et ne daigne pas lui répondre, même pas en bafouillant. Il ne s'excuse pas, ne demande pas pardon, ne demande pas un délai, ne mendie pas un vêtement. Alors le roi dit à ceux qui font le service, en araméen, m'chamchone, de le jeter dans les ténèbres du dehors ou du remords, là où sont les pleurs et le grincement des dents. Ce n'est pas la géhenne de feu désignant l'enfer, c'est un lieu de remords, nous dirons le purgatoire. L'homme convié aux noces de Dieu et qui est jeté là, où seront les pleurs et les grincements de dents, c'est un homme qui est mort, car jamais Jésus ne jette là un vivant. La parabole parle des fins dernières. Notons aussi que le mot « nchamchoné » n'est pas le même que précédemment où nous avions « abdé, serviteur ». Les « nchamchoné » désignent ici les anges du jugement, car ce mot rappelle les anges servant « nchamchin », le Christ après son long jeûne au désert, Matthieu chapitre 4, dans le collier compteur. Collier compteur, c'est une expression d'exégèse d'oralité, voire mon livre de commentaires. La dernière sentence, en effet, beaucoup sont appelés, mais peu sont élus. En effet, en araméen guerre, cela n'exprime pas la prédestination. Jésus fait simplement une constatation. Les premiers pères de l'Église, saint Hilaire de Poitiers ou saint Jean Chrysostome, voyaient dans cette parabole des noces une description de l'entrée dans la vie éternelle, qui n'est donc pas un simple passage de porte. Saint Augustin opère un tournant en reportant le sens dans le temps actuel. Il dit « Les méchants ne sont pas admis et il faut, pour y parvenir, s'asseoir dignement au festin actuel. » Sermon 90. Saint Augustin s'est donc privé du contenu relationnel de la rencontre avec Dieu dans le passage de la mort. Et il influença toute l'exégèse latine, tant catholique que protestante. Saint Grégoire le Grand suit l'interprétation de saint Augustin et dit explicitement que cette parabole ne concerne pas l'éternel festin mais l'Église présente. Rien n'est donc dit de l'événement de la rencontre du défunt avec le Christ. Fort heureusement, le récent catéchisme de l'Église catholique, numéro 634-635, a rappelé la consistance propre de cette rencontre du défunt avec le Christ, en citant deux autres passages de l'Écriture évoquant la bonne nouvelle au défunt, Jean 5-25, et 1 Pierre 4, verset 6. Il ne s'agit évidemment pas d'un salut automatique, mais d'une possibilité, suivant les dispositions formées durant la vie terrestre. Retenons de cette parabole que Jésus nous donne un enseignement très profond sur la vie et sur le passage dans l'au-delà. Dans l'Ancien Testament, le prophète Osée avait parlé de Dieu comme d'un époux. Jésus, le Fils de Dieu, est cet époux. Il parle des disciples comme étant les compagnons de l'époux. Matthieu 9, verset 15. Sur la terre, notre communion se fait dans la pénombre et la fragilité. Jésus se donne dans la vulnérabilité. Au ciel, Jésus se donnera dans l'éblouissement de la lumière et dans la majesté. Il nous glorifiera en lui, doux et humble de cœur. En Orient, il arrive de dire, quand une personne meurt, « Elle s'est mariée ». La vie n'est-elle pas l'histoire d'une amitié avec le Christ, un ami que l'on connaît à peine, qui devient ensuite important dans notre vie, puis qui devient le premier dans notre cœur. Fiançailles, mariage mystique. Jésus enseigne par une parabole de noces que la mort est un passage durant lequel a lieu une rencontre. Sainte Thérèse d'Avila enseigne que Dieu épouse les âmes spirituellement et elle évoque ces opérations si pures d'une si extrême délicatesse. L'âme doit cependant veiller et lutter, car le démon, avec sa grande subtilité et sous couleur de bien, l'en éloigne par de toutes petites choses. Mais sa perte, la perte de l'âme, serait si sensible à sa majesté qu'elle lui donne mille avis intérieurs de multiples façons. Ainsi, l'âme ne pourra se cacher qu'elle est en danger. Enfin, pour conclure, tâchons d'aller toujours de l'avant. Lorsqu'on est arrivé aussi haut, dit sainte Thérèse, il est impossible de cesser de grandir. L'amour n'est jamais oisif. Amen, et que Dieu vous bénisse.
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6: Cette émission est consacrée à des chiffres de l'éducation nationale. Premier constat, les salaires des enseignants restent en retrait par rapport aux autres diplômés du supérieur. Bien que l'exercice du métier exige un niveau Bac plus 5, la rémunération des enseignants demeure inférieure à celle d'autres actifs bénéficiant du même niveau de qualification. Malgré des mesures de revalorisation ciblées sur le début de carrière, l'écart de revenus reste marqué. En France, un enseignant du premier degré gagne en moyenne 18% de moins que les autres diplômés du supérieur et ce retard atteint encore 10% dans le premier cycle du secondaire. À cette différence initiale s'ajoute une progression salariale qui demeure modérée tout au long du parcours professionnel. Deuxième constat, les classes restent chargées. Il convient d'établir une nette distinction entre le ratio moyen d'encadrement et la taille effective des classes. Le ratio élève-enseignant est mesuré à 17,9 en France contre 13,3 en moyenne dans l'Union européenne et 15,2 en Allemagne. Cet indicateur global comptabilise l'ensemble des personnels titulaires, incluant les remplaçants, les enseignants sur les petits groupes, les conseillers pédagogiques, etc. Dans les classes, le chiffre effectif est beaucoup plus élevé. Dans le second degré, si un enseignant en moyenne 21,1 élèves face à lui par heure de cours, les classes réunissent en réalité 25,7 élèves en moyenne au collège et 30,2 élèves en lycée général et technologique. Troisième constat, les effectifs des enseignants se transforment avec l'augmentation nette du nombre de contractuels et la suppression de postes sous statut de titulaire. Entre 2017 et aujourd'hui, le ministère de l'Éducation nationale a supprimé plus de 12 000 postes d'enseignants titulaires. Pour pallier la crise de recrutement, pourvoir les postes vacants et assurer le remplacement, le système éducatif s'est appuyé de manière accrue sur l'emploi contractuel. Le nombre d'enseignants non titulaires est passé d'environ 35 000 en 2017 à 81 387, dont 54 000 dans le public et 27 387 dans le privé. Les contractuels représentent désormais près de 10% de l'ensemble du corps enseignant. Dans le contexte de baisse démographique du nombre d'élèves, une orientation majeure s'impose, arbitrée entre la suppression de postes ou la réallocation des ressources au bénéfice des conditions d'enseignement. Quatrième constat, la France consacre des moyens globaux importants à l'éducation, mais sous-investis par élève dans le premier degré. L'effort budgétaire français reste réparti de façon inégale entre les niveaux d'enseignement. Premier degré, la dépense moyenne française s'élève à environ 10 700 euros par élève, contre une moyenne OCDE de 11 900 euros. En Allemagne et en Allemagne, 12 850. Au collège, la dépense s'établit à 12 450 euros par élève en France, contre 13 200 pour la moyenne OCDE et près de 14 800 en Allemagne. Au lycée, la dépense atteint environ 13 350 euros par élève en France. La France dépense environ 28% de plus par élève au lycée général et au lycée professionnel. Ce bilan met en évidence un décalage structurel. La France consacre à l'école primaire un budget par élève nettement inférieur à celui de la moyenne des pays de l'OCDE et de ses principaux partenaires européens, tout en concentrant davantage de moyens sur le second cycle du secondaire et le supérieur.
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Seigneur, mon Dieu et mon salut, dans cette nuit où je crie en ta présence, que ma prière parvienne jusqu'à toi, ouvre l'oreille à ma plainte. Car mon âme est rassasiée de malheur, ma vie est au bord de l'abîme. On me voit déjà descendre à la fosse, je suis comme un homme fini. Ma place est parmi les morts, avec ceux que l'on a tués, enterrés, ceux dont tu n'as plus souvenir, qui sont exclus et loin de ta main. Tu m'as mis au plus profond de la fosse, en des lieux engloutis, ténébreux. Le poids de ta colère m'écrase, tu déverses tes flots contre moi. Tu éloignes de moi mes amis, tu m'as rendu abominable pour eux. Enfermé, je n'ai pas d'issue, à force de souffrir mes yeux s'éteignent. Je t'appelle, Seigneur, tout le jour, je tends les mains vers toi. Fais-tu des miracles pour les morts? Leur ombre se dresse-t-elle pour t'acclamer? Qui parlera de ton amour dans la tombe, de ta fidélité au royaume de la mort? Connaît-on dans les ténèbres tes miracles et ta justice au pays de l'oubli? Moi, je crie vers toi, Seigneur. Dès le matin, ma prière te cherche. Pourquoi me rejeter, Seigneur? Pourquoi me cacher ta face? Malheureux, frappé à mort depuis l'enfance, je n'en peux plus d'endurer tes fléaux. Sur moi ont déferlé tes orages, tes effrois m'ont réduit au silence. Ils me cernent comme l'eau tout le jour, ensemble ils se referment sur moi. Tu éloignes de moi amis et familiers, ma compagne, c'est la ténèbre. Gloire au Père et au Fils et au Saint-Esprit, pour les siècles des siècles. Amen.

Du livre de Jérémie. Si nos fautes parlent contre nous, agis, Seigneur, pour l'honneur de ton nom. Tu es au milieu de nous, et ton nom a été invoqué sur nous. Ne nous abandonne pas, Seigneur, notre Dieu.

Seigneur notre Dieu, que la splendeur de la résurrection nous illumine pour que nous puissions échapper à l'ombre de la mort et parvenir à la lumière éternelle dans ton royaume. Par Jésus le Christ, notre Seigneur. Amen.

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La liberté de l'homme. Elle est jolie. Ouais, parlons-en. Et l'atavisme, et le milieu, et les maladies du cerveau et des moelles. Est-ce qu'un homme agité d'impulsions maladives, envahi par des troubles génésiques, est responsable de ses actes? Mais qu'est-ce qui dit que, dans ces conditions-là, on les lui impute là-haut, ses actes? C'est idiot à la fin de toujours comparer la justice divine aux tribunaux des hommes. Mais c'est tout le contraire. Les jugements humains sont souvent si infâmes qu'ils avèrent qu'une autre équité existe. Même que les preuves de la théodicée, la magistrature prouve Dieu. Car sans lui, comment serait-il assouvi cet instinct de justice si inné en chacun de nous que même les plus humbles des bêtes l'ont? Tout cela n'empêche, reprit la voix, que le caractère change suivant que l'estomac fonctionne bien ou mal. La médisance, la colère, l'envie, c'est de la bile accumulée ou de la digestion ratée. La bonhomie, la joie, c'est le sang qui circule librement, le corps qui s'épanouit à l'aise. Les mystiques sont des anémones nerveux. Des extatiques sont des hystériques mal nourris. Les maisons d'aliénés en regorgent. Ils dépendent de la science quand les visions commencent. Du coup, Durtal se remit. Les arguments matérialistes étaient peu inquiétants, car aucun ne tenait debout. Tous confondaient la fonction et l'organe, l'habitant et le logis, l'horloge et l'heure. Leurs assertions se reposaient sur aucune base. Assimiler la bienheureuse lucidité et l'inégalable génie d'une sainte Thérèse aux extravagances des nymphomanes ou des folles, c'était si obtus, si niais, qu'on ne pouvait vraiment qu'en rire. Le mystère demeurait entier. Aucun médecin n'avait pu et ne pouvait découvrir la psyché dans les cellules rondes ou fusiformes, dans les matières blanches ou les substances grises du cerveau. Il reconnaissait plus ou moins justement les organes dont l'âme se servait pour tirer les fils du pantin qu'elle était condamnée à mouvoir. Mais elle restait invisible. Elle était partie, alors qu'il forçait les pièces de son logis après la mort. « Non, ces racontars-là n'agissent pas sur moi », se confirma Durtal. « Et celui-ci agit-il mieux? Crois-tu à l'utilité de la vie? À la nécessité de cette chaîne sans fin, de ce touage de souffrance qui se prolongera pour la plupart même après la mort? La vraie bonté, elle lui consistait à ne rien inventer, à ne rien créer, à laisser tout en l'état, dans le néant, en paix. » L'attaque pivotait sur elle-même, revenait toujours avec d'apparents détours au même rond-point. Durtal baissa le nez, car cet argument le dématait. Toutes les répliques que l'on pouvait imaginer étaient d'une faiblesse insigne, et la moins éthique, celle qui consiste à nous dénier le droit de juger, parce que nous ne pouvons percevoir que des détails du plan divin, parce que nous ne possédons sur lui aucune vue d'ensemble, ne prévalait pas contre la terrible phrase de Schopenhauer « Si Dieu a fait le monde, je ne voudrais pas être ce Dieu » car la misère du monde me déchirerait le cœur. Il n'y a pas à barguigner, se disait-il. J'ai beau saisir que la douleur est le vrai désinfectant des âmes, je suis pourtant obligé de me demander pourquoi le Créateur n'a pas inventé un moyen de nous purifier moins atroce. Ah, lorsque je songe aux souffrances internées dans les asiles d'aliénés et les salles d'hospice, ça me révolte, ça me fait douter de tout. Si encore la douleur était un antiseptique des délits futurs ou un détersif des fautes passées, on comprendrait encore. Mais non, elle s'abat, indifférente sur les mauvais et sur les bons, elle est aveugle. La meilleure preuve est la Vierge qui était sans tache et qui n'avait pas comme son fils à expier pour nous. Elle ne devait pas par conséquent être châtiée. Et elle est aussi... Elle a subi au pied du calvaire le supplice exigé par cette horrible loi. « Bien, mais alors, » reprit Durtal après un silence de réflexion, « si la Vierge innocente a donné l'exemple, de quel droit nous autres, les coupables, osons-nous nous plaindre? Non, il faudrait pourtant se résoudre à demeurer dans les ténèbres, à vivre entouré d'énigmes. L'argent, l'amour, rien n'est clair. Le hasard, s'il existe, est aussi mystérieux que la Providence, et plus qu'elle encore, il est indéchiffrable. Dieu est au moins une origine de l'inconnu, une clé. Une origine.
l'origine qui est elle-même un autre secret, une clé qui n'ouvre rien. Ah, c'est irritant, se dit-il, d'être ainsi harcelé dans tous les sens. En voilà assez. D'ailleurs, ce sont là des questions qu'un théologien est seul à même de discuter. Moi, je suis sans armes. La partie n'est pas égale, je ne veux plus répondre. Et il ne pouvait pas ne point entendre un vague ricanement qui montait en lui. Il quitta le jardin, se dirigea vers la chapelle, mais la crainte d'être repris par des folies de blasphème l'en détourna. Ne sachant plus où aller, il regagna sa cellule, se répétant « Il ne faudrait pas se chamailler ainsi. » Oui, mais comment s'empêcher d'entendre des ergotages qui sortent d'on ne sait où ? J'ai beau me crier « Tais-toi, l'autre parle !» Arrivé dans sa chambre, il voulut prier et tomba à genoux devant son lit. Alors ce fut abominable. Cette posture suscita des souvenirs de Florence étendus au travers de la couche. Il se releva et les vieilles aberrations revinrent. Il pensait à cette créature, à ses goûts bizarres, à sa manie de mordiller les oreilles, de boire des odeurs de toilette dans des petits verres, de grignoter des tartines de caviar et des dattes. Elle était si libertine et si étrange, imbécile sans doute, mais obscure. Et si elle était dans cette pièce retroussée sur ce lit-là devant toi, que ferais-tu ? Il se balbutiait. Je tâcherais de ne pas céder. Tu mens. Avoue donc que tu te jetterais sur elle. Avoue que tu enverrais la conversion, le cloître, tout au diable. Il en pâlit. La possibilité de sa lâcheté le suppliciait. Avoir communié alors que l'on n'était pas plus certain de l'avenir, pas plus assuré de soi, c'est presque un sacrilège, se dit-il. Et il se cabra. Jusqu'ici, il avait tenu bon, mais la vision de Florence l'entama. Il s'affala, désespéré, sur une chaise, ne sachant plus que devenir, ramassant ce qu'il restait de courage pour descendre à l'église où commençait l'office. Il s'y tréfila, s'y tenailla, assailli par des appels turpides, dégoûté de lui-même, sentant sa volonté qui fuyait, blessée de toutes parts. Et quand il fut dans la cour, il demeura abasourdi, se demandant où il allait s'abriter. Tous les lieux lui étaient devenus hostiles. Dans sa cellule, c'étaient des souvenances charnelles. Dehors, c'étaient les tentations contre la foi. Ou plutôt, « Je traîne cela constamment avec moi !» se cria-t-il. « mon Dieu, j'étais hier si tranquille !» Il piétinait au hasard d'une allée quand un nouveau phénomène surgit. Il avait eu jusqu'à cette heure dans le ciel interne la pluie des scrupules, la tempête des doutes, le coup de foudre de la luxure. Maintenant, c'était le silence et la mort. Les ténèbres complètes se faisaient en lui. Il cherchait à tâtons son âme et la trouvait inerte, sans connaissance, presque glacée. Il avait le corps vivant et sain. Toute son intelligence, toute sa raison et ses autres puissances, ses autres facultés s'engourdissaient peu à peu et s'arrêtaient. Il se manifestait en son être un effet tout à la fois analogue et contraire à ce que le curare produit sur l'organisme. Lorsqu'il circule dans les réseaux du sang, les membres se paralysent. L'on n'éprouve aucune douleur, mais le froid monte. L'âme finit par être séquestrée, toute vive, dans un cadavre. Là, c'était le corps vivant qui détenait une âme morte. Harcelé par la peur, il se dégagea d'un suprême effort, voulut se visiter, voir où il en était, et de même qu'un marin qui, dans un navire où s'est déclarée une voie d'eau, descend à fond de cale, il dut rétrograder, car l'escalier était coupé, les marches s'ouvraient sur un abîme. Malgré la terreur qui le galopait, il se pencha fasciné sur ce trou, et à force de fixer le noir, il distingua des apparences dans un jour d'éclipse, dans un air raréfié. Il apercevait au fond de soi le panorama de son âme. Un crépuscule désert, aux horizons rapprochés de nuit, et c'était sous cette lumière louche quelque chose comme une lande rasée, comme un marécage comblé de gravats et de cendres. La place des péchés arrachés par le confesseur restait visible, mais sauf une ivraie de vis sèche qui rampait encore, rien ne poussait. Il se voyait épuisé, il savait qu'il n'avait plus la force d'extirper ses dernières racines, et il défaillait. À l'idée qu'il faudrait encore s'ensemencer de vertu,
labourer ce sol aride, fumer cette terre morte. Il se sentait incapable de tout travail, et il avait en même temps la conviction que Dieu le rejetait, que Dieu ne l'aiderait plus. Cette certitude le ravina. Ce fut inexprimable, car rien ne put rendre les anxiétés, les angoisses de cet état par lequel il faut avoir passé pour le comprendre. L'affolement d'un enfant qui ne s'est jamais éloigné des jupes de sa mère, que l'on abandonnerait sans crier gare en pleine campagne à la brune, pourrait seul en donner un semblant d'idée. Et encore, en raison même de son âge, l'enfant, après s'être désolé, finirait-il par se calmer, par se distraire de son chagrin, par ne plus percevoir le danger qui l'entoure, tandis que dans cet état, c'est le désespoir tenace et absolu, la pensée immuable du délaissement, la transe opiniâtre que rien ne diminue, que rien n'apaise. L'on n'ose plus ni avancer ni reculer. On voudrait se terrer, attendre, en baissant la tête, la fin d'on ne sait quoi, être assuré que des menaces que l'on ignore, que l'on devine, sont écartées. Durtal en était à ce point. Il ne pouvait revenir sur ses pas, car cette voie qu'il avait quittée lui faisait horreur. Il eût même aimé crever que de retourner à Paris pour y recommencer ses instances charnelles, pour y revivre ses heures de libertinage et d'ennui. Mais s'il ne pouvait plus rebrousser chemin, il ne pouvait davantage marcher de l'avant, car la route aboutissait à un cul-de-sac. Si la terre le repoussait, le ciel se fermait en même temps pour lui. Il gisait à mi-côte, dans la cécité, dans l'ombre, il ne savait où. Et cet état s'aggravait d'une incompréhension absolue des causes qui l'amenaient, s'exagérait au souvenir des grâces autrefois reçues. Durtal se rappelait la douceur des prémices, la caresse des touches divines, cette marche continue et sans obstacle, cette rencontre d'un prêtre isolé, cet envoi à la trappe, cette facilité même à se plier à la vie monastique, cette absolution aux effets vraiment sensibles, cette réponse rapide, nette, qu'il avait communié sans crainte. Et subitement, sans qu'il eût en somme failli, celui qui l'avait jusqu'alors tenu par la main refusait de le guider, le congédiait sans dire mot dans les ténèbres. « Tout est fini, » pensa-t-il. « Je suis condamné à flotter ici-bas, telle qu'une épave dont personne ne veut. Aucune berge ne m'est désormais accessible. » Car si le monde me répugne, je dégoûte Dieu. Ah Seigneur, souvenez-vous de l'enclos de Gethsémani, de la tragique défection du Père que vous imploriez dans d'indicibles affres. Souvenez-vous qu'alors un ange vous consola, et ayez pitié de moi. Parlez, ne vous en allez pas. Dans le silence où s'éteignit son cri, il s'accabla. Et cependant, il voulut réagir contre cette désolation, tenter d'échapper au désespoir. Il pria. Et il eut de nouveau cette sensation très précise que ses obsécrations ne portaient point, n'étaient même pas entendues. Il appela l'intendante des allégeances, la médiatrice des pardons à son aide, et il fut persuadé que la Vierge ne l'écoutait plus. Il se tut, découragé. Et l'ombre se condensa encore, et une nuit complète le recouvrit. Il ne souffrit plus alors, au sens propre du mot, mais ce fut pis, car ce fut l'anéantissement dans le vide, le vertige de l'homme que l'on courbe sur un gouffre, et les bribes de raisonnement qu'il pouvait rassembler et lier dans cette débâcle finirent par se ramifier en des scrupules. Il cherchait quelle faute justifier depuis sa communion une telle épreuve, et il ne les découvrait pas. Il en vint à grossir ses peccadilles, à enfler ses impatiences. Il voulut se convaincre qu'il avait éprouvé un certain plaisir à surprendre l'image de Florence dans sa cellule, et il se tortura si violemment qu'il ranima l'âme à moitié évanouie par ses moxas et la remit sans le vouloir dans cet état aigu de scrupule où elle était quand s'annonça la crise. Et il ne perdait pas, dans ses bagarres de réflexion, la triste faculté de l'analyse. Il se disait, se jaugeant d'un coup d'œil, « Je suis comme la litière d'un cirque, piétinée par toutes les douleurs qui sortent et rentrent à tour de rôle.
Les doutes sur la foi qui semblaient s'étirer dans tous les sens tournaient en somme dans le même cercle. Et voici maintenant que les scrupules dont je me croyais débarrassé réapparaissent et me parcourent. Comment expliquer cela? Cette torture, qui la lui infligeait? L'esprit de malice ou Dieu? Qu'il fût trituré par le malin, cela était sûr. La nature même de ses attaques décelait cette étampe. Oui, mais comment interpréter cet abandon de Dieu? Car enfin, le démon ne pouvait empêcher le Sauveur de l'assister. Et il était bien obligé de conclure que s'il était martyrisé par l'un, l'autre se désintéresserait, laissait faire, se retirait complètement de lui. Cette constatation déduite de remarques précises, cette assurance raisonnée l'acheva. Il en cria d'angoisse, regardant l'étang près duquel il marchait, souhaitant d'y tomber, jugeant que l'asphyxie, que la mort, serait préférable à une vie pareille. Puis il trembla devant cette eau qui l'attirait, et il s'enfuit, charria sa détresse au hasard des bois. Il tenta de l'user par de longues marches, mais il se fatiguait sans la lasser. Il finit par s'affaisser, moulu, brisé devant la table du réfectoire. Il considérait son assiette sans courage pour manger, sans envie de boire. Il haletait, ne tenait plus, si éreinté qu'il fût, en place. Il se leva, erra dans la cour jusqu'au complis, et là, dans la chapelle où il espérait quand même trouver un soulagement, ce fut le comble. La mine éclata, l'âme sapée depuis le matin fit explosion. À genoux, désolé, il tentait encore d'invoquer un appui et rien ne venait. Il étranglait, emmuré dans une fosse si profonde, sous une voûte si épaisse, que tout appel était étouffé, qu'aucun son ne vibrait. À bout de courage, il pleura la tête dans ses mains, et tandis qu'il se plaignait à Dieu de l'avoir ainsi amené pour le supplicier dans une trappe, d'ignobles visions l'assaillirent. Des fluides lui passaient devant la face, peuplaient l'espace de Priapé. Il ne les voyait pas avec les yeux de son corps, qui n'était nullement halluciné, mais il les percevait hors de lui et les sentait en lui. En un mot, le toucher était extérieur à la vision interne. Il tâcha de fixer la statue de Saint Joseph, devant laquelle il se tenait, et il voulut se forcer à ne discerner qu'elle, mais ses yeux semblèrent se retourner, ne plus voir qu'en dedans, et des croupes ouvertes les emplirent. Ce fut une mêlée d'apparitions aux contours indécis, aux couleurs confuses, qui ne se précisaient qu'aux endroits convoités par la séculaire infamie de l'homme. Et cela changea encore. Les formes humaines se fondirent, il ne resta dans d'invisibles paysages de chair que des marais rougis par les feux dont on sait quel couchant, que des marais frisonnants sous l'abri divisé des herbes. Puis le site sensuel se rétrécit encore, mais se maintint, cette fois, et ne bougea plus. Et ce fut la poussée d'une flore immonde, l'épanouissement de la pâquerette des ténèbres, l'éclosion du lotus des cavernes enfouies au fond du val. Et des souffles ardents stimulaient Durtal, l'enveloppaient, se muaient en des haleines furieuses qui lui buvaient la bouche. Il regardait malgré lui, ne pouvant se soustraire aux avanies imposées de ses viols, mais le corps était inerte, demeurait calme, et l'âme se révoltait en gémissant. La tentation était donc nulle, mais si ses manigances ne parvenaient à lui suggérer que du dégoût et de l'horreur, elles le faisaient incomparablement pâtir en s'attardant toute la lie de son existence dévergondée remontait à sa surface. Ses rappels de rutes avariées le crucifiaient. Jointe à la somme des douleurs accumulées depuis l'aube, la surcharge de ses souvenirs l'écrasa et une sueur froide l'inonda de la tête aux pieds. Il agonisa. Et soudain, comme s'il venait surveiller ses aides, vérifier si ses ordres s'exécutaient, le bourreau entra en scène. Durtal ne le vit pas, mais il le sentit, et ce fut inénarrable. Dès qu'elle eut l'impression de la présence démoniaque, réelle, l'âme trembla tout entière, voulut fuir, tourbillonna ainsi qu'un oiseau qui se cogne aux vitres. Et elle retomba épuisée, alors si invraisemblable que cela fut. Les rôles de la vie s'intervertirent, le corps se dressa, tint bon, commanda l'âme affolée, réprima dans une tension furieuse cette panique. Très nettement, très clairement,
Durtal perçut pour la première fois la distinction, la séparation de l'âme et du corps. Et pour la première fois aussi, il eut conscience de ce phénomène d'un corps qui avait tant torturé sa compagne par ses exigences et ses besoins, oublié dans le danger commun toutes les rancunes et empêché celles qui lui résistaient d'habitude de sombrer. Il vit cela en un éclair, et subitement tout s'effaça. Il sembla que le démon s'était éloigné. Le mur de ténèbres qui décernait Durtal s'ouvrit, et des lueurs fusèrent de toutes parts. En un immense élan, le Salve Regina, jailli du cœur, balayait les fantômes, chassait les larves. Le cordial exalté de ce chant le ranima. Il reprit courage, se remit à espérer que cet effroyable abandon allait cesser. Et il pria, et ses exhortations s'élevèrent. Il comprit qu'elles étaient écoutées enfin. L'office était terminé. Il rejoignit l'hôtellerie, et quand il parut si défait, si pâle devant le père Étienne et l'oblat, ils s'écrièrent « Qu'avez-vous ?» Il s'effondra sur une chaise, essaya de leur décrire l'épouvantable calvaire qu'il avait gravi. « Il y a plus de 9 heures que cela dure, » fit-il. « Je m'étonne de n'être pas devenu fou. » Et il ajouta « C'est égal. Jamais je n'aurais cru que l'âme pût tant souffrir. » Et le visage du père s'illumina. Il pressa les mains de Durtal et lui dit « Réjouissez-vous, mon frère. Vous êtes traité tel qu'un moine, ici. » « Comment cela ?» fit Durtal interdit. « Mais oui, cette agonie, car il n'y a pas d'autre mot pour définir l'horreur de cet état, elle est une des plus sérieuses épreuves que Dieu nous inflige. C'est une des opérations de la vie purgative. » Soyez heureux, car c'est une grande grâce que Jésus vous fait. Et cela prouve que votre conversion est bonne, affirma l'oblat. Dieu, mais ce n'est pas lui pourtant qui m'a insinué les doutes sur la foi, qui a fait naître en moi la folie des scrupules, qui m'a suscité l'esprit de blasphème, qui m'a caressé par des dégoûtantes apparitions dans la face. Non, mais il le permet. Ah, c'est affreux, je le sais, dit l'hôtelier. Dieu se cache, et on a beau l'appeler, il ne vous répond pas. On se croit délaissé, et cependant, il est près de vous. Et tandis qu'il s'efface, Satan s'avance. Il vous tortille. Il vous pose un microscope sur vos fautes. Sa malice vous ronge la cervelle, ainsi qu'une lime sourde. Et quand tout cela se joigne pour vous excéder les visions impures... Le trappiste s'interrompit, puis se parlant à lui-même lentement, il dit... Ce ne serait rien d'être en présence d'une tentation réelle, d'une vraie femme en chair et en os, mais ces apparences sur lesquelles l'imagination travaille, c'est horrible. Et moi qui croyais que l'on avait la paix dans les cloîtres, non, on est sur cette terre pour lutter, et c'est justement dans les cloîtres que le très bas s'agite. Là, les âmes lui échappent, et il veut à tout prix les conquérir. Aucun endroit sur la terre n'est plus hanté par lui qu'une cellule. Personne n'est plus harcelé qu'un moine. Un récit qui figure dans la vie des pères du désert est à ce point de vue typique, fit l'oblat. Un seul démon est chargé de garder une ville, et il dort pendant que 200 ou 300 démons qui ont ordre de guetter un monastère n'ont aucun repos, se démènent. C'est le cas de le dire comme de vrais diables. Et en effet, la mission d'accélérer le péché des villes est une sinécure, car sans même qu'elles s'en doutent, Satan les tient. Il n'a donc que faire de les tourmenter pour les retirer de la fiance de Dieu, puisque sans même qu'il ait à se donner le moindre mal, toutes lui obéissent. Aussi réserve-t-il ses légions pour assiéger les couvents où la résistance est acharnée. Au reste... Vous venez de voir la façon dont il conduit l'attaque. Ah ! S'exclama Durtal, ce n'est pas lui qui vous fait le plus souffrir, car ce qui est pis que le scrupule, pis que les tentations contre la pureté ou contre la foi, c'est l'abandon supposé du ciel. Non, rien ne peut rendre cela. C'est ce que la théologie mystique nomme la nuit obscure, répondit M. Bruno. Et Durtal s'écria « Ah, j'y suis maintenant.
Je me souviens. Voilà donc pourquoi Saint Jean de la Croix atteste qu'on ne peut dépeindre les douleurs de cette nuit et pourquoi il n'exagère rien lorsqu'il affirme qu'on est alors plongé tout vivant dans les enfers. Et moi qui doutais de la véracité de ses livres, moi qui l'accusais d'outrance, il atténuait plutôt. Seulement, il faut avoir ressenti cela par soi-même pour y croire. Et vous n'avez rien vu, repartit tranquillement l'oblat. Vous avez passé par la première partie de cette nuit, par la nuit des sens. Elle est terrible déjà, je le sais par expérience. Mais elle n'est rien en comparaison de la nuit de l'esprit qui parfois lui succède.

0: n'existe qu'un remède à tous ces maux, c'est la Sainte Eucharistie. Demain, dimanche, la communauté s'approche du sacrement. Il faut que vous vous joigniez à nous. Mais je ne peux pas communier dans l'état où je suis. Eh bien, soyez debout cette nuit. À 3 heures, j'irai vous chercher dans votre cellule et je vous emmènerai chez le Père Maximin qui nous confesse à 7 heures. Et sans attendre sa réponse, l'hôtelier lui serra la main et s'enfuit. Il a raison, fit Loblat, c'est là le vrai remède. Et quand il fut remonté dans sa chambre, Durtal pensa : je comprends maintenant pourquoi l'abbé Givrezin tenait tant à me prêter Saint-Jean de la Croix. Il savait que j'entrerais dans la nuit obscure. Il n'osait m'avertir nettement de peur de m'effrayer, et il voulait cependant me mettre en garde contre le désespoir, m'aider par le souvenir ici de ses lectures. Seulement, comment a-t-il pu penser que dans un pareil naufrage, je me rappellerais quelque chose ? Tout cela me fait songer que j'ai omis de lui écrire, et qu'il faudra que demain je tienne ma promesse en lui envoyant une lettre. Et il repensa à ce saint Jean de la Croix, à ce carme inouï qui avait si placidement décrit cette terrifiante phase de la genèse mystique. Il se rendait compte de la lucidité, de la puissance d'esprit de ce saint, expliquant la vicissitude la plus obscure, la moins connue de l'âme, surprenant, suivant les opérations de Dieu qui maniait cette âme, la comprimait dans sa main, la pressait comme une éponge, puis la laissait se réimbiber, se regonflait de douleur et la tordait encore et la faisait s'égoutter en des larmes de sang pour l'épurer.
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1: Chers amis, bonjour et bienvenue pour le rendez-vous des préludes sacrés. Lorsque dans la ville d'Albi, dans le Tarn, on parle d'orgue, aussitôt on pense au grand orgue Moucherel qui trône au-dessus du jugement dernier dans l'admirable cathédrale Sainte-Cécile. À tel point qu'on oublierait qu'à Albi, il y a un orgue aussi de grande valeur, situé à quelques dizaines de mètres de la cathédrale Sainte-Cécile, dans l'admirable collégiale Saint-Salvi. Dans cette collégiale Saint-Salvi, il y a un orgue, et un très bel orgue, qui fut modifié certes au cours des âges, et finalement reconstruit par la maison Puget de Toulouse en 1929, dans l'esprit néoclassique qui commençait à prévaloir à l'époque. Eh bien, je vous propose de découvrir un petit peu cet instrument fascinant qui est plein de mystère et de poésie sous les doigts de l'organiste titulaire de ces lieux, Madame Marie Pratt-Molinier, dans un CD consacré à l'orgue symphonique sur ce très bel instrument Puget de la collégiale.

Saint-Salvi d'Albi. Découvrons d'abord une œuvre très connue du compositeur français Eugène Gigoux. Il est né en 1844 à Nancy, il meurt à Paris en 1925. Il fut élève de Saint-Saëns et lui-même formateur de nombreux musiciens et organistes, soit à l'école Niedermeyer, soit au Conservatoire National de Paris. Eugène Gigoux a produit beaucoup pour l'orgue, composant des partitions relativement faciles, mais aussi des œuvres transcendantes. La toccata que nous allons entendre, interprétée par Marie Pratt-Molinier, est un exemple convaincant d'une technique éprouvée qui se met au service d'une idée mélodique chaleureuse pour la conduire dans un labyrinthe de rythmes soutenus à une apothéose de puissance et de grandeur.

Nous écoutions la célèbre toccata de Jean Gigou, interprétée par Madame Marie Pratt-Molinier sur les grandes orgues Puget de la collégiale Saint-Salvi, pardon, d'Albi. Décidément, dès qu'on parle d'Albi, on pense à la cathédrale Sainte-Cécile et on en oublie cet autre beau monument religieux qu'est la collégiale Saint-Salvi. Un admirable monument où justement le roman et le gothique s'épousent admirablement, où la pénombre dispose à l'écoute, à la prière. Découvrons sur ce très bel instrument une autre pièce de ce très beau CD qui est consacré à la musique d'orgue de la fin du 19e et de la première moitié du 20e siècle. Une pièce de Marcel Dupré. Alors là, nous sommes carrément au 20e siècle puisque Marcel Dupré est né en 1886. Il meurt en 1971. Issu d'une famille de musiciens, Dupré a toujours cultivé avec persévérance et réussite des dons naturels exceptionnels. Sa prodigieuse mémoire lui permit en particulier de jouer par cœur tout l'œuvre pour orgue de Jean-Sébastien Bach. Successeur de Charles-Marie Vidor, à la tribune de Saint-Sulpice à Paris, il a été fidèle à son orgue jusqu'au bout. Le choral que nous allons entendre sur l'orgue de la collégiale Saint-Salvi d'Albi, le choral Placari Christi Servulis, fait grâce à tes serviteurs, au Christ, est une hymne des vêpres de la Toussaint dans la liturgie préconciliaire. Après quelques fusées musicales, aériennes et dynamiques, le thème s'impose rapidement, au manuel comme au pédalier, éblouissant jaillissement de notes qui montent jusqu'au ciel, telle une imploration.

Marie-Pat Molinier, organiste titulaire, interprétée sur les grandes orgues Puget de la collégiale Saint-Salvi d'Albi, le placard et Christé Servoulis de Marcel Dupré. Toujours sur ce même CD consacré à l'orgue symphonique, tout ce répertoire qui convient si bien à l'orgue merveilleux de la collégiale Saint-Salvi d'Albi, un orgue plein de mystère, de charme, de poésie. Une pièce de Louis Vierne. Louis Vierne, organiste à Notre-Dame de Paris pendant 37 ans, ce musicien reste célèbre surtout pour sa musique d'orgue, bien que d'autres domaines musicaux aient retenu son attention et son inspiration. Sa sensibilité excessive, son tempérament romantique colorent fortement son œuvre, touchant à bien des égards et d'une marque très personnelle. Judicieusement, Marie Prat-Molinier a choisi deux pièces de Louis Vierne pour ce CD, l'une intitulée Naïade, l'autre Berceuse. C'est la deuxième que nous allons écouter, une délicieuse pièce berceuse, sans prétention, où se décline inlassablement la mélodie enfantine qui endormait jadis les enfants dans la paix. Berceuse de Louis Vierne, interprétée par Marie Prat-Molinier.

un moment de rêve et de bonheur que cette magnifique berceuse de Louis-Vierre dont on ne s'en lasse jamais, interprétée par Marie Prade-Molinier sur les grandes orgues de la collégiale Saint-Salvi d'Albi. Après Louis-Vierne, Charles Tournemire. Charles Tournemire est connu avant tout comme l'auteur de l'orgue mystique, une œuvre immense élaborée à partir de thèmes grégoriens pour presque tous les dimanches de l'année. Aujourd'hui, certes, trop peu joué à cause de la nouvelle manière, bien sûr, de célébrer la messe, Charles Tournemire fut aussi un improvisateur inspiré. Eh bien, découvrons sa petite rhapsodie improvisée qui fut reconstituée par Maurice Duruflet, toujours interprétée par Marie Prade-Molinier sur l'orgue de Saint-Salvi à Albi.

Nous écoutions le début, du moins, de la petite rhapsodie improvisée de Charles Tournemire, reconstituée par Maurice Duruflé. Changeons de couleur avec de la musique de Louis James Alfred Lefebvre-Velli, toujours sur l'orgue de la Collégiale Saint-Salvi d'Albi, interprété par Marie Prade Molinier. Lefebvre-Velli, né en 1817, mort en 1869, fut, si l'on peut dire, l'organiste officiel du Second Empire, attirant les foules près des orgues dont il fut le titulaire à Paris. Dénigré par les uns pour son pompiérisme, soutenu par d'autres, et non les moindres, Saint-Saëns en particulier pour ses improvisations, il cherche avant tout à plaire, et à plaire en utilisant les formules de son époque, pas forcément liturgiques, le chef de file de l'orgue dit bourgeois. Découvrons sa très célèbre sortie en si bémol majeur, qui est l'exemple caractéristique du style de Lefebvre, de la verve, presque de la gouaille, des accords battus vigoureusement, des syncopes surprenantes qui nous rappelleraient un petit peu Offenbach, des glissements chromatiques, une pièce entraînante. Est-elle religieuse? À vous de répondre.

Eh bien, c'est sur cette musique surprenante, mais ô combien entraînante et sympathique après tout, que nous disons au revoir en ayant découvert ce torque de Saint-Salvi d'Albi sous les doigts de Marie-Prade Molinier. Au revoir et à très bientôt.

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1: Bonjour à toutes et à tous, bienvenue dans cette émission entièrement consacrée au pèlerinage du Rosaire, avec deux dominicains. Merci, messieurs, d'être là pour nous faire part de votre expérience de pèlerin, d'abord, sans doute. Mmh. C'est toute la famille dominicaine qui est rassemblée pour faire que ce pèlerinage du Rosaire à Lourdes soit une réussite, une fête, vous nous le direz, frère Jégou, vous qui êtes directeur du pèlerinage du Rosaire. Et Monseigneur Vesco, merci d'être là comme pèlerin fidèle à Lourdes, vous qui êtes archevêque d'Alger. Alors, j'avais de vous entendre d'abord, je vous disais, sur les pèlerins que vous êtes. Qu'est-ce que vous vivez comme expérience, non pas au sein de votre responsabilité, mais au sein de votre expérience de croyant, en venant à Lourdes comme pèlerin dans ce grand pèlerinage du Rosaire, Monseigneur Vesco?
2: Ben, ce que je vis, c'est ce que je viens de vivre à l'instant avant de venir. J'ai, pour commencer ce pèlerinage, en étant là un peu avant, j'ai fait le grand chemin de croix, voilà, qui est peut-être mon endroit préféré, et j'ai eu envie d'inscrire ces journées dans ce chemin de croix, de confier au Seigneur. Et il y avait des groupes de pèlerins à chaque étape, je l'ai fait à mon rythme, et j'étais très très heureux de le faire. Donc c'est mon pèlerinage, et c'est peut-être l'endroit le plus cher, avec la grotte, mais ce chemin de croix.
1: Donc vous tenez à accomplir les actes du pèlerinage, si je puis me permettre cette expression.
2: En tout cas, j'ai voulu le faire. Voilà, j'ai pérégriné, j'ai marché, et voilà, il y a une montée, une descente, il est physique, il est charnel, ce chemin de croix, et j'y suis très attaché.
1: Et vous, frère Jégou, comment vous vivez votre expérience de pèlerin? Même si, comme directeur, évidemment, il y a un peu de pression du directeur, mais on en parlera après.
3: Comme je le dis souvent à toutes les équipes, avant d'être au service du pèlerinage, nous sommes tous des pèlerins. Je veux dire, moi, comme tous les autres, et que ce service que je rends ici est en parallèle, de toute façon, au fait que je suis pèlerin du Rosaire à chaque fois que je viens à Lourdes pendant ce pèlerinage. Moi, ça fait 40 ans que je suis dans l'ordre, alors je suis pas venu sur les 40 ans quand même à chaque fois, mais le pèlerinage du Rosaire, de toute façon, comme pour beaucoup de pèlerins, et donc pour moi aussi, c'est un rendez-vous. Et si on n'y va pas, on se dit, les autres y sont, nous on n'est pas cette année, on essaiera d'y aller l'année prochaine, quoi, en fait. Parce que c'est vraiment un bain de tout, un bain spirituel, un bain de jouvence. Demain, j'ai prévu de dire dans mon mot d'accueil que nous sommes là pour être vivants, et que chaque année, nous venons chercher et renouveler nos batteries pour être vivants, pendant le pèlerinage, bien sûr, mais aussi tout au long de l'année, parce qu'évidemment, un pèlerinage, c'est 4 jours, mais ce sont des 4 jours qui durent un petit peu plus longtemps dans l'année.
1: Donc la grâce du lieu nourrit aussi le directeur que vous êtes. Là, je prends l'autre casquette, qui a la pression d'un très gros pèlerinage, une grosse logistique, des enjeux qui sont conséquents, parce qu'on accueille des personnes par milliers.
3: Ah oui. Je pense que si j'étais pas avant tout pèlerin, j'aurais déjà rendu mon tablier, parce que c'est quand même une. C'est une pression très très forte. Ça fait des jours et des jours que je ne dors pas. Et c'est pas par manque de confiance aux équipes, parce que je sais que les équipes sont là, elles ont préparé leurs trucs, elles sont professionnelles. Mais bon, c'est vrai, comme directeur général, on a quand même la sensation que toutes ces grosses choses reposent quand même sur ces épaules, en sachant que s'il y a un problème majeur, forcément, ça va arriver dans mon escarcelle. Donc, c'est pour le bien de ce pèlerinage qu'on accepte d'être un peu stressé ces jours-ci.
1: Parmi les questions que nous vous poserons, c'est celle du comment on réussit un tel pèlerinage avec l'accueil singulier pour chaque personne, chaque fragilité, chaque différence. Mais je me tourne à nouveau vers vous, Monseigneur Vesco. Qu'est-ce que vous allez chercher dans un pèlerinage qui s'appelle le Rosaire, basé donc sur une prière simple, celle de Bernadette, alors que même vous vivez, vous, dans les grands événements de l'Église, quelque part, je pense au conclave, mais avec une pression aussi, une pression médiatique, des grands événements qui peuvent tourner la tête parfois. Là, vous venez à Lourdes, comme pèlerin.
2: Non, quand je viens à Lourdes pour trouver une grande église, des grands, un grand événement.
1: Oui.
2: Je suis pas, voilà, je suis très incarné. Je suis l'archevêque d'une toute petite église en Algérie, une toute petite église. Et nous venons chaque fois que je viens pas seul. Je viens dans une démarche de pèlerinage avec des pèlerins venus d'Algérie, et c'est important pour nous. Voilà, nous nous inscrivons dans l'Église universelle. Et pour moi, c'est venir dans l'Église universelle la plus belle des manières, par la piété la plus simple, la plus humble. Et je crois que ce qui nous fait du bien à nous et à nous, frères dominicains, et à moi en tout cas, c'est de retrouver la grandeur de cette piété toute simple des gens simples de toutes les langues, et ça c'est un énorme bain de jouvence, et pour notre église aussi se retrouver dans un ensemble beaucoup plus vaste, priant, avec aussi beaucoup d'intelligence, parce qu'il y a aussi beaucoup de conférences, parce qu'il y a aussi beaucoup de, enfin il y a vraiment beaucoup de choses dans ce pèlerinage. Ça va de la piété populaire à vraiment l'intelligence de la foi aussi, l'intelligence du monde, donc c'est très beau. Et il se terminera par pour ce qui nous concerne, nous sommes venus aussi pour ça, par une pièce qui sera jouée vendredi soir par des Algériens, l'ami de la dernière minute, sur les moines de Tibérine. Et donc pour nous c'est une grande expérience, parce qu'on va se donner, on s'est donné en Algérie, on va se donner là, grâce effectivement au service du rosaire, du sanctuaire, grâce à la confiance de mon frère Hervé. Ça va être pour nous un grand moment.
1: Frère Gégou, comment fait-on pour que se vive l'expérience collective qui vient d'être décrite, ce grand événement, et tout en tenant compte de la particularité d'un groupe Alzheimer ou d'un groupe venant de l'archidiocèse d'Algérie, que sais-je. Il y a quelque chose de très spécial qui se joue au sein du rosaire. Le grand nombre et la singularité.
3: Mmh. Je crois que la réussite du pèlerinage du rosaire, c'est que nous ne sommes pas les seuls, c'est pas nous qui avons commencé, c'est une histoire très longue, de plusieurs dizaines d'années, et que donc cette histoire a commencé il y a très longtemps, et que nous nous raccrochons à cette histoire de génération en génération. On voit pour les frères, les noviciats se suivent, ne se ressemblent pas, mais voilà, ils viennent au rosaire, et donc ils découvrent aussi cette belle aventure du rosaire. Je crois que pour nous aussi, évidemment, le rosaire, c'est quand même, le rosaire, c'est la prière des dominicains, d'une certaine manière. Et donc voilà, nous sommes nativement aussi dans cette spiritualité-là et dans cette prédication-là. Après, l'organisation fait que, à la fois, il y a les régions, donc au plus proche du terrain, au plus proche des personnes, au plus proche des pèlerins malades, qui fait que c'est aussi une fraternité qui se construit, non seulement donc dans les régions, avant le pèlerinage et tout au long de l'année, avec les réunions d'hospitalité avec les malades et les équipes de bénévoles qui travaillent, je dirais, en région sur le terrain, et puis les équipes nationales qui préparent à un autre niveau l'ensemble du pèlerinage. Mais tout ça, finalement, fait cette belle fraternité dans laquelle tout le monde trouve sa place. Comme disait Jean-Paul tout à l'heure, c'est, la personne qui vient là pour la prière toute simple du rosaire. C'est aussi les gens qui viennent, par exemple, pour le nombre de conférences que nous proposons, en dehors des grandes célébrations liturgiques. Ça, évidemment, ça fait, le cœur du pèlerinage. Mais autour, il y a tout ça aussi, l'intelligence de la foi, de prendre aussi des ressources pour l'année qui vient. Les gens viennent aux conférences, achètent les bouquins des frères, des sœurs et puis des autres personnes qui font les conférences. Voilà, et ils ramènent pour justement digérer tout ça après chez eux. Pour les personnes malades, on sait très bien que voilà, ces 4 jours passés dans le cadre de l'hospitalité, c'est 4 jours merveilleux de fraternité où ils oublient un petit peu leurs soucis. Et puis il y a aussi la grâce de Dieu. Donc nous ne sommes pas propriétaires. Je pourrais pas vous dire qu'est-ce que vous faites comme directeur général pour que la grâce de Dieu soit au rendez-vous. Ça, c'est Dieu qui décide. Mais la grâce de Dieu, elle est toujours là. que ce soit à la grotte de Massabielle, que ce soit pendant les sacrements de l'Eucharistie, les sacrements de la réconciliation. Voilà, il y a plein de choses aussi qui nous dépassent. Nous, on essaie d'organiser les choses pour que, ben voilà, les gens arrivent le plus léger possible face à leur Seigneur et qu'ils soient le plus ouverts possible aussi à la grâce qui va leur être faite.
1: Vous parliez du ciment de la prière, bien sûr les sacrements, la prédication. Comment se peut-il, et là c'est l'objet de ma question, que la fragilité, les personnes malades, soient aussi un ciment d'un pèlerinage? Ça peut paraître, dans le monde que nous vivons, presque décalé, étonnant.
3: Ah oui, mais
1: singulier, on se dit.
3: Oui, mais c'est parce que les personnes malades, fragiles, ils ont quelquefois une force dans la foi, et plus forte que, je dirais, ma foi à moi. Je suis souvent en admiration devant la foi de ces personnes malades, certes fragiles corporellement, fragiles de toutes sortes, mais dans leur cœur, ils ont une foi, mais alors à déplacer les montagnes, comme dit le Christ. Et donc c'est ça aussi qu'il faut voir à travers ces personnes qui sont sur l'esplanade, quelquefois handicapées, quelquefois qui ne bougent pas, mais quelle force spirituelle, quelle force dans la foi ils ont pour vivre leur handicap et puis continuer à vivre avec ce handicap. Mmh.
1: Toujours sur cette question de la fragilité, Monseigneur Vesco, dans un monde qui nous bouscule, qui fragilise nos valeurs aussi, vous diriez que Lourdes peut être un lieu de réconfort ou un lieu qui, en tout cas, là c'est le prédicateur que vous êtes, auquel je m'adresse, qui peut regaillardir, redonner de l'élan, l'espérance.
2: Oui, bien sûr. C'est un lieu de réconfort pour ceux qui nous réconfortent. C'est-à-dire que c'est un lieu de réconfort pour les malades. Effectivement, les malades sont au cœur du pèlerinage. Ils seront 1000 pour ceux qui sont en mobilité réduite. Puis il y a tous les autres malades. Donc ils viennent chercher un réconfort. Parfois, ils l'attendent toute l'année. Parfois, ils sont dans la solitude. Et leur présence est notre réconfort. Leur présence est notre espérance, parce que, comme vient de dire Hervé, nous sommes face à des personnes qui sont vivantes, qui sont capables de rire, de sourire, qui n'ont que l'espérance, et qui sont les témoins de cette espérance, qui est le thème de ce pèlerinage, précisément du fait de leur fragilité. Voilà. Et dans ce monde où règne la loi du plus fort, plus que ça n'a jamais été, et on le voit à travers tous les dirigeants mondiaux, c'est à celui qui sera le plus fort que l'autre, la force de cette fragilité de celui qui n'a que Dieu seul, et puis ses frères et sœurs et la fraternité, c'est un appel. Et nous, frères dominicains, on est plus simple à Lourdes, on est plus humble. On n'est plus vrai, on n'est plus fraternel. Ça, c'est un mystère. Et c'est la grâce de Lourdes. Sinon, il y a bien longtemps que Lourdes ne serait plus.
1: Dans ce monde que vous décriviez, qui peut être oppressant pour beaucoup de personnes, finalement, ça peut paraître dérisoire de venir marcher ensemble, vivre ensemble un pèlerinage à Lourdes, en parlant de grâce, en parlant de fragilité, en parlant de prédication, de sacrement.
2: Voilà, c'est la force de l'expérience. C'est-à-dire que quand on le regarde de loin, on se dit mais qu'est-ce qu'ils font?
1: Oui.
2: Quand on va à Lourdes tout seul et qu'on vient un jour parce qu'on a entendu parler de Lourdes, alors on vient sur l'esplanade, il n'y a personne et on est content, on va mettre son cierge, c'est bien, on peut faire une expérience. Mais quand tout d'un coup on est dans ces processions-là, quand on est dans chaque soirée, chaque retraite au flambeau, chaque procession au flambeau, il se vit quelque chose. Malheureusement, ça peut se raconter, mais ça se raconte pas vraiment. Il faut l'expérimenter.
1: C'est une parenthèse, ou bien ça peut se vivre après?
2: Alors c'est tout le problème du pèlerinage, c'est tout le problème de tous ces moments forts. C'est qu'évidemment, on ressort on ressortira tous le cœur rempli de joie, de force et d'espérance, et on se dit plus rien ne sera comme avant. Maintenant ça va changer. Maintenant j'ai fait l'expérience qui a changé. Quelque chose change. Et puis après, évidemment, le quotidien reprend ses droits. J'allais dire malheureusement, mais nous sommes ainsi faits. Et puis il y aura d'autres expériences et d'autres façons. C'est pas de la poudre aux yeux. Il s'inscrit quand même quelque chose dans notre cœur à chacun et qui reste. Voilà. Même si on a l'impression que tout est parti très rapidement.
3: Bah, moi, je crois que c'est un peu l'expérience des disciples au mont de la Transfiguration. Il y a ce moment fort avec le Christ où il le voit dans sa divinité, voilà, chose inimaginable. Et puis après, ils descendent de la montagne. Et donc, évidemment, il y a eu ce moment fort. Dressons trois tentes, voilà, parce qu'ils auraient aimé rester là. Et tout pèlerin du rosaire aimerait rester là une semaine, deux semaines, trois semaines. Ça leur poserait pas de problème, sinon financier, parce que voilà. Mais voilà, donc il faut redescendre de la montagne. Et quand on redescend de la montagne, alors ça peut faire une sorte de dépression, c'est vrai, ou en tout cas de choc. Mais le Christ est toujours là aussi. Avec nous, hein. Il était sur la montagne de la Transfiguration, transfiguré, mais ensuite il est redescendu avec les apôtres dans la vallée. Et donc c'est aussi ensuite, tout au long de l'année, ce compagnonnage avec le Christ, la suite du Christ qu'il faut faire, mais qui est enrichi aussi de ce moment particulier où on se souvient que, tel jour. Voilà, on a été saisi par je ne sais pas quoi, par une personne qui faisait un geste devant la grotte ou je ne sais pas. Et voilà, c'est ça aussi qui reste en soi pour en vivre après.
1: Nous allons nous arrêter quelques instants, si vous le voulez. Juste après, nous vous retrouvons, messieurs, pour continuer à parler ensemble de ce qui se vit au sein de ce très beau et très grand pèlerinage qui est le pèlerinage du Rosaire à Lourdes. À tout de suite.
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1: Nos invités aujourd'hui sont Mgr Vesco, archevêque d'Alger, et le père Gégou, qui est directeur du pèlerinage du Rosaire. Vous êtes, comme on le voit sur les images, ceux qui nous entendent ne le voient pas, mais je le décris, vous êtes dominicain, habillé de blanc. C'est, on peut le dire, le grand moment de la réunion de la famille dominicaine que ce pèlerinage du Rosaire. On a parlé des pèlerins dans la première partie de cette émission, mais j'ai envie de parler de votre famille. En famille, à travers les frères que vous êtes, mais également toutes les congrégations féminines.
3: Je crois aussi qu'une des raisons de la réussite du pèlerinage aujourd'hui, c'est que c'est une œuvre commune, donc évidemment avec les laïcs, bénévoles, hospitaliers, hospitalières, commissaires, enfin voilà, tous ceux qui sont au service du pèlerinage, mais aussi cette réalité de famille dominicaine, c'est-à-dire à la fois les frères de deux provinces dominicaines françaises, et c'est quand même pas rien que les deux provinces dominicaines soient associées dans la même mission qu'est ce pèlerinage du Rosaire. Alors ça existe aussi pour les équipes du Rosaire, mais voilà, donc c'est un projet commun qui je pense réjouit tout le monde aussi, parce que moi j'ai toujours été très heureux à l'intérieur de ces réalités du Rosaire, pèlerinage ou équipe, de travailler avec des frères de l'autre province. Et ça, je pense aussi que ça cimente finalement et ça crée des liens entre nous et ça crée une fraternité entre nous autour de ce pèlerinage du Rosaire. Et puis après, en effet, il y a les congrégations des sœurs dominicaines qui sont associées aussi, en particulier grâce à leur présence avec des établissements scolaires, qu'il y a quand même près de 3000 jeunes au Rosaire, alors par les établissements sous tutelle dominicaine, mais pas que non plus. Mais voilà, donc les sœurs dominicaines sont là aussi de ce côté-là. Et puis il y a les laïcs dominicains aussi qui sont présents là et qui proposent des choses pendant ce pèlerinage du Rosaire. Donc ça fait, c'est inouï de penser que toutes les branches de la famille dominicaine puissent être réunies dans une mission commune. Et ben c'est ça aussi la grâce du Rosaire.
2: Et vous parlez de famille. Donc moi, je suis un dominicain qui vit seul, je suis seul dominicain en Algérie, et depuis 20 ans, nous étions une communauté de deux ou de trois, et j'avoue que il y a exactement, c'est exactement ce mot, vous mettez le doigt sur quelque chose de très réel pour moi, j'aime venir au Rosaire aussi, parce que c'est une façon, c'est l'une des plus belles façons de me replonger dans un bain familial.
1: Voilà. Oui. Donc la famille. Toujours pour en rester sur les dominicains, vous êtes faites partie de l'ordre des prêcheurs, vous êtes des prédicateurs. Vous essayez. Alors justement,
2: une façon d'être prédicateur.
1: Voilà. J'en arrivais là. Comment annoncer à des foules, ouais. Comment parler d'espérance, tout en ne restant pas sur le degré de l'espoir, mais en allant un cran au-dessus, en regardant loin, à l'horizon, dans un monde dont vous nous avez dit, dans la première partie de cette émission, qu'il était quand même un peu compliqué, à tout le moins. Comment on fait, comment on prépare, comment on trouve les mots?
2: Alors, il y a la prédication, donc pour un frère dominicain, effectivement, être le prédicateur d'un pèlerinage, c'est un immense honneur, une immense joie, c'est un défi redoutable aussi. Les mots ont été donnés, on verra.
5: J'espère.
2: Ce que je veux dire, c'est qu'en tout cas, la prédication, c'est annoncer cette espérance, être témoin de cette espérance. On le fait par les mots à ces moments-là. Mais je sais que, en fait, pendant ce pèlerinage, je le serai au moins tout autant et je vais recevoir moi tout autant par tous les contacts, par toutes ces personnes qui seront sur l'esplanade. Alors, on n'est pas dans une position d'enseignant. On est vraiment ce que vous avez dit au début de l'émission, en première partie de l'émission, mais on est pèlerin et on peut être prédicateur parce qu'on est pèlerin, comme l'a dit Hervé. Sinon, c'est pas possible. Donc, on est avec eux, je suis pèlerin et pour eux, je suis prédicateur. Mais comme le disait saint Augustin, en le plagiant un peu beaucoup. Mais la prédication, c'est une immense responsabilité. Mais elle est infiniment plus vaste que les mots qui sortiront de la bouche.
1: Mais c'est aussi un travail en amont quand même, parce que on veut non pas convaincre, mais toucher.
2: C'est une année d'habitation.
1: Oui.
2: Ce rosaire m'habite depuis un an, depuis que le frère Hervé m'a téléphoné pour me le proposer. En fait,
1: donc ça fait du chemin dans votre tête.
2: Donc à un moment, évidemment, on écrit des prédications, à un moment, on prépare une conférence, mais c'est peu par rapport au fait que depuis un an, je suis habité par la perspective de ces journées. Et c'est tout ça que je vais vivre. Je m'apprête à vivre une des plus belles semaines de ma vie. Et ça, c'est important. Je m'apprête à faire tout mon possible pour que ceux qui seront là vivent aussi une des plus belles semaines de leur vie. C'est ça qu'on a envie de partager. On a envie de partager sa foi. On a envie de partager.
1: Donc, il y a une forme de lâcher prise là.
2: Absolument.
1: Vous-même, comme directeur, forcément, on l'a dit, vous avez de la pression, mais il y a un moment où il faut être attentif quand même à ce qui se vit, ne pas être enfermé dans ces préoccupations qui vous habitent.
3: Bien sûr, oui,
1: à juste titre.
3: Je pense après, il y a des moments, pendant les célébrations, je suis pèlerin comme tous les autres, et je reçois, comme tous les autres. Et sur l'aspect de la prédication, j'aurais tendance à dire que on prêche ce que l'on est.
1: Oui.
3: On prêche. Là où on en est de notre chemin spirituel personnel. Donc, on arrive devant des textes qui sont de ceux du pèlerinage, et puis voilà, on se jette dedans avec ce que l'on est actuellement. 10 ans avant, on n'aurait pas vu la même chose parce que le chemin spirituel n'était pas aussi long. Et de toute façon, il n'y a pas de recette pour la prédication. Je crois que évidemment, pour le rosaire, il faut s'imaginer. Enfin, je ne sais pas, Jean-Paul, comment tu as fait, mais moi, quand je l'ai prêché, je me disais, voilà, je vais me retrouver à Lourdes devant cette esplanade avec des pèlerins malades en première place sur l'esplanade, les autres pèlerins. Voilà, qu'est-ce que j'ai envie de leur dire de l'amour de Dieu? En fait, c'est ça.
1: Les dominicains, vous savez ce qu'on dit de vous. On dit que vous êtes quand même plutôt des intellectuels. Enfin, encore, en tout cas, vous avez fait de longues études pour la plupart d'entre vous. Vous travaillez beaucoup intellectuellement. Et vous vous retrouvez pleinement dans un lieu comme Lourdes, dont vous avez dit que c'était un lieu de piété populaire, si je reprends votre expression, qui peut, d'une certaine façon, être méprisé par certains. Que font-ils? Ils touchent le rocher. Ils vont boire à la source et s'y laver. Il prie le rosaire. Comment on allie ces deux dimensions de la foi?
3: Moi, je dirais une image. Vous étiez là l'année dernière au rosaire?
1: Oui.
3: Nous avions les reliques de Sainte Bernadette,
1: oui,
3: et de Saint Thomas.
1: Ah, oui.
3: Qui étaient côte à côte pendant les célébrations, qui processionnaient l'un devant l'autre, et c'était même Sainte Bernadette qui était la première, puisque voilà, on est à Lourdes. Et donc voilà, c'est les deux aspects, donc Saint Thomas, docteur angélique, voilà, sommité de la théologie voilà, chrétienne, et puis la petite Bernadette qui savait son chapelet, qui a eu une vie de religieuse voilà, perdue à Nevers, mais voilà, ils étaient là au même rang d'honneur, parce que voilà, qu'on soit bardé de diplômes ou qu'on soit sans diplôme, Dieu nous regarde de la même manière, et c'est pas, il nous regarde pas au diplôme que nous possédons.
2: Oui, vous avez repris le mot piété populaire. Alors j'enlèverai populaire, parce que c'est la piété tout court. La piété, elle est populaire, oui, parce que c'est la foi des gens simples. Elle se donne à voir par la foi des gens simples, mais c'est aussi un sommet de la foi, la piété. Et d'une certaine manière, justement, à un moment, à Lourdes, on est replacé par cette piété, par cette prière simple, face à la grandeur de l'immensité de Dieu. Et donc il y a effectivement une expérience théologique aussi et spirituelle profonde, parce qu'en fait au fond voilà, cette prière simple et se signer avec de l'eau et boire de l'eau, digne immensité de la grandeur et de l'amour de Dieu, et on en vit, et je crois que c'est pour ça que les frères dominicains on est heureux de venir au rosaire, justement de nous simplifier un peu et la théologie n'aurait aucun sens si elle ne s'inclinait pas, si elle ne se mettait pas à genoux, non seulement devant Dieu, mais devant cette piété-là.
3: Il y a une formule du pape François que j'aime beaucoup sur Marie. Il disait, si vous voulez savoir qui est Marie, vous le demandez aux théologiens. Si vous voulez savoir l'aimer, demandez-le au peuple de Dieu.
1: Toute dernière question. Considérez-vous que le pèlerinage est une fête, est un moment de fête? Ah oui. Et est-ce possible d'être en fête dans ce monde?
3: Ah ben, il faut faire la fête dans ce monde contre tout le désespoir qui risquerait de nous anéantir. Donc, il faut faire la fête pour dire on résiste.
1: On sent bien que les gens sont heureux d'être en pèlerinage.
3: On résiste, hein, justement.
1: Ils ont une vraie joie.
3: Espérer contre toute espérance. Là, oui. Là, on y est. Parce qu'évidemment, si on regarde ce monde, c'est plus possible.
1: Oui.
3: Quoi.
1: Oui.
3: Mais voilà, mais c'est parenthèse enchantée. Voilà. Et donc, vivons là pour vivre encore.

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5: Après avoir évoqué trois paroles qui m'ont particulièrement marqué au cours de la visite du pape Léon XIV en France, je voudrais maintenant évoquer les gestes que le pape a supposés, et j'en garderai un seul, bien sûr, je pense que vous le devinez. Il a eu lieu pendant la descente de la Papa Mobile depuis l'Arc de Triomphe jusqu'à la place de la Concorde. Nous voyons le pape s'arrêter très souvent, à chaque fois qu'on lui présente un bébé, pour le caresser, pour le bénir. Et puis, il y a eu ce moment tellement fort où il a pris dans ses bras une petite fille polyhandicapée. Et c'est l'échange des regards qui a eu lieu alors à ces moments. Elle regarde comme fixement et le pape la regarde avec une grande bonté, une grande compassion. Finalement, lors de cet échange entre ces deux personnages, c'est comme si le monde n'existait plus, c'est comme si le temps était suspendu. La preuve, a dit une personne qui assistait de près à cette scène, la preuve qu'il y a une place pour chacun. Cette photo a fait le tour du monde et a ému plus d'une personne, cette petite Marie Garance, enfant abandonnée, et adoptée par une famille exceptionnelle qui avait déjà 6 enfants naturels et qui en a adopté 4 handicapés. C'est aussi une image de la beauté, de la générosité de ces familles qui manifestent ainsi un amour incommensurable à l'égard de ces petits, de ces rejetés, de ces laissés pour compte. Enfin, je voudrais terminer en revenant sur la couverture médiatique de cet événement. J'ai été étonné de voir comment les grandes chaînes d'information continue ont consacré les 4 jours entiers au voyage du pape, retransmettant tout en direct et ensuite, entre les événements, organisant des plateaux avec ce qu'on peut appeler des experts. Alors, je voudrais m'arrêter un tout petit peu sur le rôle qu'a joué France 2. France 2 avait été choisi pour produire les images et le son international qui serait donc repris par l'ensemble des chaînes de télévision du monde. Alors, autant j'ai été très impressionné par la qualité des images que nous a fourni France 2, vraiment une très belle réalisation, autant je dresserai un carton jaune pour les commentaires. France 2 n'a pas voulu faire appel à des experts, à des prêtres, pour l'aider dans ses commentaires. Et du coup, les commentaires ont été, je dirais, à côté de la plaque. Lors des vêpres à Notre-Dame, par exemple, alors que l'on entonne l'hymne « Joyeuse Lumière », le commentateur nous dit « Eh bien, nous chantons un chant à la gloire de la Vierge Marie », ce qui n'avait absolument rien à voir. Au moment de l'encensement, on nous dit que ce sont les séminaristes qui encensent l'autel, alors qu'il s'agissait de diacres. Et puis, la cerise sur le gâteau, les commentaires venaient du Stade de France. Chaque fois que les commentateurs prenaient la parole, il y avait en fond la musique du Stade de France. Et cette musique que nous entendions venait percuter le chant des vêpres. Absolument ahurissant. Autant les images étaient belles, autant les commentaires étaient loin d'être à la hauteur de la beauté des images, ce qui fut plus que regrettable.
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1: Le sens de la vie. Telle était la question que se posait Camille de Lellis jusqu'au 2 février 1575. Camille de Lellis est née le 25 mai 1550 à Bucchianico, dans les Abruzzes, situé dans le royaume de Naples, jour de la Pentecôte et de la fête de Saint Urbain, patron de la ville. Il était venu presque par surprise, sa mère approchant la soixantaine, en accouchant dans une étable au sortir de l'église, n'ayant pas eu le temps de rentrer à la maison. Il était le fils de Giovanni de Lellis, qu'on voyait rarement à la maison du fait qu'il était officier. Sa mère décède lorsqu'il a 12 ans et son éducation fut tout à fait négligée. Il est instable, emporté, forte tête mais très sensible. Il sait à peine lire et écrire. Son père meurt quand il a 18 ans alors qu'il voulait faire une carrière militaire. Désemparé, il s'adonne au jeu d'argent avec passion, au point de perdre tout son argent. Il souffre d'une plaie au pied droit, une ulcération qui s'accompagne de fièvre. L'évolution de cette ulcération sera marquée par la réapparition de cette lésion entrecoupée de périodes de guérison. Il souffrira toute sa vie de cette plaie qui se refermera tout de suite après sa mort. En 1571, il se rend, sur les conseils de son oncle à Rome, à l'hôpital San Giacomo, Saint-Jacques, célèbre hôpital pour incurables. D'abord patient, puis soignant, serviteur des malades. Mais il est renvoyé à l'hôpital parce qu'il aimait se quereller et jouer aux cartes, au point de négliger parfois le service des malades. Ce colosse d'1m95 devient soldat vénitien. Pendant son temps de service, il devient un joueur invétéré, au point que ses pertes de jeu le réduisent parfois au dénuement. Après la dissolution de son régiment, il mène une vie plus ou moins errante. Sa passion du jeu persiste au point qu'à Naples, il en est réduit à perdre sa chemise, puis la belle cape, la seule marque de sa descendance noble de son père. Le 30 novembre 1574, alors qu'il mendie devant l'église majeure de Naples, il est accosté par le procureur d'un couvent des Capucins qui lui propose de travailler dans un couvent à Manfredonia. Le 1er février 1575, on lui confie la mission de porter jusqu'à San Giovanni Rotondo, autre couvent des Capucins, un chargement de nouilles et de le troquer contre du vin à valeur égale. Il a alors une longue conversation avec le père Angelo qui le remue profondément au point qu'il lui demande de prier Dieu pour lui afin qu'il l'éclaire sur sa destinée. Le lendemain, 2 février 1575, jour de la Chandeleur, jour de la lumière, après avoir assisté aux matines et avoir reçu un cierge, il prend congé et redescend avec son âne et son chargement vers Manfredonia. Il vit alors une expérience mystique. Tombant à genoux, il est bouleversé, couvert de larmes qui ne s'arrêtent pas. Une illumination qui lui fait prendre conscience de son triste état, de ce qu'était sa vie jusqu'à présent. Il prend la décision d'une conversion radicale et de mettre fin au jeu et à la bagarre.

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1: Il retourne à l'automne 1575 à l'hôpital San Giacomo, où il reste 4 ans. Il a pour accompagnateur Saint Philippe de Néry. Il améliore les conditions de séjour, plus d'hygiène, plus de malades, toit été, mais il s'attire des jalousies. Avec 3 compagnons, il quitte alors l'hôpital et fonde une communauté qu'il appelle « ministre des infirmes ». Il bouleverse les soins, s'occupe des malades et témoigne du même dévouement que une mère témoignerait à son fils unique malade, ce qui sera toujours sa règle. Il va au-devant d'eux, soigne nuit et jour, décide d'aérer les salles des malades en ouvrant les fenêtres, s'expose aux contagions, soigne les plaies purulentes, voit la misère des mourants et s'occupe de la détresse spirituelle des malades. Il rédige alors des règles de vie pour sa communauté qui porte une soutane noire. Leur travail ne se limite pas aux hôpitaux, mais également le soin des malades dans les maisons où ils sont sollicités, particulièrement quand quelqu'un est en train de mourir. On les appelle les pères de la bonne mort. Considérant que le Christ est présent en chaque malade, il révolutionne les soins prodigués. Une prise en charge globale de la souffrance physique, psychologique, spirituelle, proche des soins palliatifs d'aujourd'hui. La grande nouveauté qui caractérisa l'action de Camille fut l'attention portée à la personne humaine, une attention toujours différente selon le malade. Il n'y a pas de maladie, mais des malades. En eux, ils ne voyaient pas seulement un corps à soigner, mais une personne à écouter, à comprendre, à aimer de tout son cœur, avec ses infirmités corporelles et spirituelles. Il aimait dire, et ce serait presque une devise, « Les malades sont la pupille et le cœur de Dieu ». Conscient qu'un fondateur de congrégation doit être prêtre, il le devient et célèbre sa première messe le 26 mai 1584 à 32 ans dans la petite église de l'hôpital San Giacomo. En mars 1586, 2 ans plus tard, le pape Sixte V reconnaît la congrégation des serviteurs des malades. Il est choisi comme supérieur de la communauté pour 3 ans. Il est alors décidé que sur la soutane noire portée jusqu'alors serait fixée une croix rouge à la hauteur du cœur, signe que leur travail se faisait sous le signe de la croix et du seul Christ mort et ressuscité. Cet habit est toujours celui des Camiliens aujourd'hui. La maison qu'ils occupaient étant devenue trop petite, ils emménagent dans l'église Santa Magdalena, proche du Panthéon. Ces premiers Camiliens se rendaient matin et soir à l'hôpital San Spirito, hôpital qui sera cher au cœur de Camille. La communauté se structure avec l'élection d'un conseil composé de quelques membres de la congrégation qui portent déjà la croix. En octobre 1588, vient de Naples une demande pressante de fonder là-bas une maison de la communauté. Les années suivantes sont marquées par de très nombreuses fondations en Italie. En 1591, le pape Grégoire XIV érige la communauté en ordre religieux, libre et indépendant. Camille renonce à sa charge de général de l'ordre en 1607. Il est atteint d'un cancer de l'estomac et meurt épuisé le 14 juillet 1614, à 64 ans. Il sera béatifié en 1742, canonisé 4 ans plus tard par le pape Benoît XIV. En 1886, le pape Léon XIII le déclare protecteur des malades et des hôpitaux, conjointement avec Saint Jean de Dieu. Enfin, il a été proclamé en 1930 par le pape Pie XI, patron du personnel soignant des hôpitaux et des associations d'infirmiers et des malades. À bientôt.

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2: Bienvenue sur Radio Présence à l'écoute de Regard sur l'info, notre émission consacrée à l'actualité nationale. J'y reçois trois invités qui vont débattre ensemble autour des deux sujets que je leur propose aujourd'hui. Je salue Guillaume Agulot, référent Occitanie du Printemps Républicain, Marc Stuhlmann, conseiller régional d'Occitanie, avocat, membre du Parti Socialiste, et Franck Touboul, président du CRIF Toulouse-Occitanie. Bienvenue aussi à vous trois. Merci d'être au rendez-vous pour nos auditeurs. Depuis près de deux semaines, un moment de contestation mené par des groupes de lycéens bloque des centaines d'établissements scolaires en France, soutenus par certains enseignants, parents d'élèves, syndicats et partis politiques, la France insoumise en tête. Ils demandent de meilleures conditions pour apprendre, plus de moyens, plus d'enseignants, et se plaignent des classes et horaires surchargés. Les blocages ont donné lieu à des incendies, à du vandalisme dans plusieurs lycées, à des heurts entre manifestants et forces de l'ordre, entraînant des blessures graves de part et d'autre et des milliers d'interpellations. Il y a bien sûr la question de la légitimité des revendications des lycéens, mais au-delà de ça, que vous inspire l'irruption de cette colère lycéenne et la forme qu'elle prend quelques semaines après la rentrée? Et que pensez-vous de l'attitude d'une partie de la classe politique, gouvernement et opposition face à ce mouvement? Guillaume Agulot, vous avez la parole.
3: Oui, bonsoir et merci pour votre invitation. Que faut-il penser effectivement de ce mouvement qui est apparu un petit peu comme protéiforme au début, qui a sur certains aspects s'est structuré autour de la violence, je pense qu'on en parlera, et qui dans d'autres endroits continue d'être une manifestation telle qu'on a pu les connaître des années précédentes, à des épisodes précédents, une manifestation de lycée. Parce que ça veut dire que déjà le poser comme ça, ça montre bien qu'en réalité, la vraie question c'est de se demander est-ce qu'il y a un mouvement ? Est-ce qu'il y a un seul mouvement de révolte lycéenne ou est-ce que ce sont des lycéens qui, d'une manière ou d'une autre, seuls ou parfois aidés, parfois manipulés, parfois accompagnés, parfois trompés, on va dire les mots hein, tels qu'ils sont, se retrouvent à exprimer une colère. D'abord, il y a une colère, évidemment. Et la colère, elle a plusieurs raisons, elle a plusieurs sources et elle a plusieurs réponses. Et c'est vrai que c'est peut-être un petit peu complexe tout ça à expliquer. Alors on va essayer de le faire assez rapidement. Bon, les lycées, c'est l'éducation nationale. Personne ne tombe de l'armoire quand je dis ça, bien évidemment. Ça veut dire que il y a déjà une responsabilité, évidemment, au niveau du ministère de l'Éducation nationale en termes de moyens humains, de professeurs, de volume horaire à financer, etc. Et puis, les lycées, c'est aussi des bâtis, c'est aussi des établissements. Et ça, je laisserai mon collègue ici autour de cette table, Marc Stuhlmann, probablement nous en parlera infiniment mieux que moi, puisque ça, c'est de la compétence de la région. Donc ça veut dire que les réponses, elles sont à chercher en fait à plusieurs niveaux. Ça c'est un premier point. Il y a un deuxième point, en responsabilité, peut-être qu'il y en a une qu'on oublie un peu trop dans cette histoire-là, c'est peut-être aussi les maladresses de communication du ministre de l'Éducation nationale qui a passé toute la semaine de la rentrée à nous expliquer que tout allait bien. Que tout allait bien, que la rentrée s'était bien passée, qu'il y avait des enseignants devant chaque élève, dans toutes les classes, que tout était au point, que finalement, cette rentrée qu'on annonçait catastrophique, etc., etc. C'était peut-être faire preuve d'une immense naïveté de sa part, d'abord par rapport à des raisons objectives hein, de mal-être et de mauvaises conditions pour les élèves, on va pas les nier, il y a des lycées effectivement en France où les conditions sont épouvantables, sont catastrophiques, alors il peut pleuvoir dans certaines classes, ce qui s'est fait ce dernier mois, c'est pas tellement qu'il pleuvait, c'est qu'il faisait une chaleur accablante parce que ça demande énormément d'anticipation de prévoir ces choses-là et là on a pris une période qui était non anticipable évidemment climatique, ça a été le mois de mai, ça a été le mois de juin, il y a eu tout cet été, ça a été même tout le mois de septembre
2: oui, la rentrée aussi,
3: avec
2: oui.
3: des chaleurs absolument épouvantables pour lesquelles les classes ne sont absolument pas prévues. Voilà, ça c'est un élément. Et puis on va pas se mentir, pourquoi cette explosion-là et pourquoi surtout cette irruption immédiatement avec comme par hasard une force politique, vous l'avez mentionné, la LFI qui s'est retrouvée présente immédiatement. D'abord, peut-être qu'il peut y se trouver parmi des militants, des personnes qui sont impliquées, qui sont intéressées. Pourquoi pas? On va leur faire, on va accepter éventuellement même ce principe-là. Mais on va pas se mentir, nous sommes à quelques mois maintenant, 7 mois, 6 mois d'élections majeures, d'événements majeurs. Et évidemment, là, on est sur une séquence de tests, et on est sur une séquence de tests à plusieurs niveaux. Et je crois que c'est ça aussi que ça doit nous apprendre. D'abord, la capacité de mobilisation. Ensuite, la capacité de capter une mobilisation. Et enfin, la capacité d'organiser, d'orienter et de diriger, c'est-à-dire de faire, on va dire, j'utilisais un terme de maths, tiens, puisqu'on est sur les lycées, parlons un petit peu de cours de maths, de diriger, de vectoriser cette révolte, cette rébellion, et aussi d'en mesurer l'ampleur, parce que c'est un élément fondamental, en fait, immédiatement. Avant, dès les premiers moments, on a vu une irruption de violence instantanément. Cette mobilisation s'est caractérisée dès ses premiers temps par des moments de violence absolument incroyables. Violence contre des bâtiments, vous l'avez dit. On a un lycée qui venait d'être rénové. Qui venait d'être construit, qui venait d'être rénové. À Nantes, qui a brûlé. Il va falloir m'expliquer comment les élèves du lycée Nelson Mandela de Nantes avaient des problèmes par rapport à leur bâti. Enfin,
2: qu'il n'y a pas de boue.
3: Donc c'est que c'était autre chose. Mais ça veut dire que instantanément la colère s'est dirigée par la violence. On a déjà connu des moments, des choses où la violence arrivait parce qu'il pouvait y avoir effectivement une réaction ou une réponse, on va dire, policière, peut-être un petit peu musclée. Et que ça pouvait entraîner les choses là. Là, objectivement, la violence est arrivée immédiatement, donc on ne peut pas dire objectivement qu'il s'agit d'une réponse à
2: des violences policières,
3: qualifiées de violences policières, etc., etc. Donc c'est sur tous ces éléments-là, l'organisation, la capacité de capter le mouvement, la capacité de l'organiser, la capacité de le diriger, la capacité de l'orienter, la capacité d'en augmenter le niveau de violence. Et je crois que c'est tous ces éléments-là qui doivent nous faire réfléchir collectivement à ce qui est en train de se dessiner sur les semaines et les mois qui vont arriver. Parce que je pense que, on va se le dire tranquillement, LFI n'a pas certainement un grand intérêt à s'occuper de ce qui se passe aujourd'hui au niveau des lycées. En revanche, LFI a un grand intérêt à savoir ce qui peut se passer au niveau de la société.
2: Oui, on reviendra évidemment sur ce sujet un peu plus tard dans cette émission. Je passe la parole maintenant à Marc Stuhlmann. Donc, il y a évidemment la question de la légitimité des revendications des lycéens, et ça, en tant que conseiller régional, vous allez pouvoir y répondre, mais il y a tout le reste. Pourquoi ce mouvement fait éruption à ce moment-là, là, quelques semaines après la rentrée? Et puis, qu'est-ce que vous pensez de la façon dont les politiques y répondent?
0: Alors, sur la légitimité, moi j'ai envie de dire, le mouvement est tout à fait légitime. Je veux dire, moi, quand j'entends des lycéens qui m'expliquent qu'ils sont en train de manifester ou de faire grève parce qu'ils n'ont pas d'enseignants, ou parce qu'ils n'ont plus de, il n'y a pas de place à Parcoursup. C'est plus sous les pavés la plage, c'est sous les pavés la place. On a quand même une génération de lycéens qui est en train de se mobiliser. Je ne parle pas des violents, je ne parle pas des casseurs, je ne parle pas d'instrumentalisation. Mais on a des lycéens qui sont sincèrement inquiets pour leur avenir et qui se mobilisent, qui font grève pour avoir des enseignants. Je veux dire, on n'est pas sur une colère de grands bourgeois, on n'est pas sur une coquetterie intellectuelle, on est littéralement sur des lycéens qui demandent que leur service public fonctionne. Et je prenais l'exemple de Parcoursup, mais pensons quand même qu'on a classé nos lycéens pendant des années avec un algorithme qui était tenu secret et que l'État ne voulait pas donner. Moi, on m'a toujours appris que l'État devait transmettre les informations qu'il utilisait et que sinon ça s'appelait le secret défense. Et il y avait le secret de Parcoursup. Et il a fallu se battre en justice pour donner cette transparence-là. Ça, c'est le premier point. Et je pense qu'on peut être, indépendamment des casseurs, on peut être fier d'avoir une jeunesse qui se mobilise pour le service public de l'enseignement supérieur et de leur enseignement, et qui se mobilise pour avoir des moyens. Et moi, quand j'entends ces jeunes qui se mobilisent et qui disent ben, « on veut l'égalité des chances, on veut une place, on veut aller étudier », je suis quand même beaucoup plus enthousiaste que si j'avais des jeunes qui me disaient « nous, ce qu'on veut, c'est des voyages scolaires ». Il faut des voyages scolaires. Mais on a quand même une jeunesse qui se mobilise. Ça, c'est le premier point. Maintenant, le pourquoi, je pense qu'on est peut-être un peu tous passés à côté du problème. Moi, je pense qu'il y a une mobilisation parce qu'il manque des moyens, mais que la goutte d'eau qui a cristallisé la révolte, la goutte d'eau qui a fait déborder le vase, c'est l'interdiction du portable.
2: Oui.
0: Parce qu'à la seconde où on interdit le portable, on a permis à des étudiants qui étaient peut-être, enfin à des lycéens qui étaient peut-être parfois un peu aliénés, au sens marxiste du terme, avec leur portable, à la machine, on leur a permis de lever les yeux et de voir l'état de dégradation et de voir les trous dans les emplois du temps. Parce que quand vous devez passer une heure sans portable parce que vous avez un trou dans l'emploi du temps, c'est pas la même chose qu'une heure sur les réseaux sociaux. Et je pense que cette réforme sur le portable a été peut-être pas nécessaire de cette ampleur et surtout a passé à côté des vrais problèmes. Maintenant, sur la question des moyens. Effectivement, le bâti, ça a été dit, c'est une compétence régionale. Nous, sur notre plan à la région Occitanie, sous la présidence de Carole Delga, on a mis 800 millions sur la table. Mmh. On est une des régions qui investissons le plus. Mais le problème, c'est que le bâti, il est parfois très ancien, il est parfois très peu adapté au réchauffement climatique. Je veux dire qu'on a encore des lycées qu'on a construits il y a 35 ans, qui sont des grandes façades de verre, où ouais. Il fait parfois plus de 30 degrés dans les salles, et encore 30 degrés, je suis gentil, où il n'y a pas de possibilité de mettre des clims, et qui parfois sont même classés bâtiments historiques, histoire d'être sûr qu'on ne puisse pas faire de rénovation, ça devient très vite très compliqué. Et il faut effectivement avoir une approche qui modifie ces bâtiments en profondeur, mais ça demande énormément d'argent. Et aujourd'hui, l'État n'est pas en train de nous donner les moyens, malgré l'effort que les régions font, mais il n'est pas en train de nous donner les moyens de rénover ces bâtiments-là. Et je pense que ce qui manque avant tout aujourd'hui, c'est une grande politique immobilière sur les lycées, sur les collèges, parce que qu'est-ce que l'État fait comme calcul très cynique ? C'est de regarder la courbe démographique et de dire, là on a un pic, mais d'ici quelques années, on n'aura pas le pic. Et donc, au lieu de dire, on va rénover maintenant, ils se disent, on n'aura pas le besoin de rénover plus tard.
2: Alors, juste, Marc Thoman, pour répondre à la deuxième partie de ma question, la façon dont la classe politique répond à ce mouvement, là je parle autant du gouvernement que de l'opposition, et notamment la France insoumise, qu'est-ce que vous faites comme analyse ?
0: Je crois que la France insoumise, jusqu'à l'élection présidentielle, dès qu'il y aura la moindre colère, la moindre crispation, le moindre sujet, ils essaieront de s'en emparer. C'est pas le sujet, je veux dire, on a vu Rima Hassan s'en prendre un drapeau il y a deux semaines, enfin il y a deux jours. Ils en sont là. Et ils essayent de montrer que finalement ils s'agrègent à des mouvements qui leur préexistent, pour après montrer que c'est leur mouvement. Bon. C'est vieux comme le monde, c'est pas très intéressant. Le gouvernement, quant à lui, est dans une autre démarche qui est, au début, d'avoir sous-estimé l'ampleur, et notamment dans la réponse policière qui a été apportée, c'était de dire, on va, entre guillemets, casser le mouvement dès le départ, on va pas donner Laurent Nunez a dit, on va pas donner de consignes de retenue. Le problème, c'est qu'à l'heure des réseaux sociaux, quand les lycéens récupèrent leur téléphone à la sortie de l'établissement, il y a des gestes qui sont difficilement explicables. Et ça, c'est pas de nature à créer de la confiance et de trouver une solution politique à la problématique.
2: Franck Touboul, je voyais bouillir un peu en attendant votre tour pour répondre. Alors, sur les questions que je pose, et puis sur ce qui a été dit jusqu'alors, quelle est votre position ?
4: Non, mais je boue pas, mais on n'est pas en désaccord sur l'essentiel, mais faisons un peu l'éloge de la pensée complexe. Tiens, on va reprendre du Edgar Morin, si vous permettez. Mais moi, je veux vous dire juste une chose, toute simple, c'est qu'il y a peut-être ici ou là des revendications fondées, mais elles ont été étouffées par une manipulation politique. Elles ont été étouffées par autre chose. Quand il y a un match de foot du PSG contre l'Inter Milan et qu'à la fin, c'est des émeutes urbaines, c'est quoi ? C'est simplement un événement qui sert de prétexte à l'explosion de la violence urbaine. Eh bien, pour la revendication des lycéens, c'était une opportunité pour tous ceux qui sont des adeptes de la violence. Et parmi les adeptes de la violence, il y a un parti politique. Et le problème est là, c'est que vous vous intéressez à la poche de gens sensés qui ont des revendications fondées, même si je vais développer dans deux secondes en quoi j'estime qu'elles sont fondées, mais toute chose étant relative par ailleurs, c'est pas non plus un no man's land ce pays, les lycées, c'est pas non plus des catastrophes. On montre des images ici ou là de lycées avec des souris, des trucs comme ça, mais enfin, faut pas non plus exagérer. Moi, les lycées, je les vois, y compris en région Occitanie, c'est des très beaux lycées. Et moi, j'ai grandi dans un lycée poubelle à l'époque, parce que c'est normal. Hein, c'était un lycée qui était en gestation, et c'est pas pour autant que j'avais envie de descendre dans la rue pour aller tout casser et tout brûler. Donc en fait, il y a peut-être au départ quelque chose qui ressemble à une revendication d'un mouvement qui n'est pas organisé. Il n'y a pas de mouvement structuré qui permet d'avoir des interlocuteurs précis, de comprendre très exactement leurs besoins, etc. Il y a, comme vous l'avez dit, Marc, une foultitude de revendications éparses, diverses et variées. Il y a effectivement la problématique des enseignants devant les élèves, il y a la problématique de Parcoursup, qui est un vrai sujet d'angoisse très très tôt pour les élèves, avec le contrôle continu. Il y a la problématique des bâtiments, bien sûr, dans certains territoires, les bâtiments sont vétustes, etc. Mais dire que effectivement le gouvernement fait un calcul cynique, non. Pour une fois, le gouvernement fait un calcul. Et quand on a 3000 milliards de dettes et plus encore, il n'est pas critiquable de reprocher à un gouvernement de faire un calcul. Oui, effectivement, il y aura un décroissement de la population estudiantine dans notre pays compte tenu de la baisse de la population et de la natalité. Alors pourquoi construire de nouveaux lycées qui vont servir à rien demain parce qu'il y aura de moins en moins d'élèves. Donc c'est pas on peut pas reprocher à un gouvernement de faire un peu de comptabilité dans un pays qui est à l'agonie financière. Et quand on voit ce qui se passe dans ce pays aujourd'hui dans les rues, Je suis désolé, mais ce mouvement-là est étouffé par ceux qui prétendent être à leur côté, mais qui finalement sont aux côtés de la violence et aux côtés des perturbateurs. Donc ce ne sont pas eux, le paradoxe encore une fois, c'est que ce ne sont pas eux les défenseurs des étudiants. Ce sont eux qui gâchent les revendications qui peuvent être légitimes ici ou là de quelques mouvements étudiants et qu'ils la gâchent parce qu'ils la récupèrent politiquement pour semer le chaos et faire, vous l'évoquiez tout à l'heure et Guillaume surtout l'évoquait dans son introduction, une sorte de répétition générale, population par population, pour savoir quelle influence et évaluer l'influence de la France insoumise dans ce mouvement et dans les autres mouvements auparavant et dans ceux à venir dans la perspective de l'élection présidentielle. Donc ne nous méprenons pas. Tout ça, c'est une manœuvre politique ourdie par quelqu'un qui est parfaitement instruit de ce que sont les manœuvres d'instrumentalisation collective de masse, que sont ces mouvements trotskistes, etc., lambertistes, etc., qu'est la formation de Jean-Luc Mélenchon qu'il diffuse auprès de ses troupes. Point barre, il faut savoir dire les choses de façon simple. Les gens en ont ras-le-bol. Ras-le-bol du chaos, ras-le-bol de voir l'impunité. Et aujourd'hui, pourquoi les mouvements étudiants, pourquoi les étudiants, pourquoi les lycéens? Parce qu'ils sont mineurs et parce qu'on le sait que de toute manière, ce qu'ils risquent au maximum, c'est une garde à vue. Et c'est pour ça que je me félicite malgré tout, au risque de passer pour un rétrograde, des 6000 ou 7000 gardes à vue, interpellations. C'est la première fois depuis longtemps qu'on n'a pas vu une police faire son travail, placer des gens en garde à vue, que les parents viennent les chercher à la fin de leur garde à vue. C'est aussi ça l'autorité de l'État. Il faut rétablir l'autorité de l'État. Il y a besoin, les Français attendent ça. Parce que si on ne fait pas ça, et c'est là que je veux arriver à ma conclusion, si on ne fait pas ça, évidemment c'est le RN qui trouvera une voie royale et qui incarnera cette autorité de l'État défaillante chez les modérés. Donc notre devoir, c'est d'assurer bien évidemment à des élèves d'avoir un professeur en face d'eux, une classe bien isolée, un lycée en bon état, une nourriture satisfaisante. Là, l'excuse du téléphone portable où ils lèvent la tête parce qu'ils n'ont pas le téléphone portable, pardon, mais non. Voilà, non. Et tant mieux qu'on prive de plus en plus de jeunes des réseaux sociaux qui sont les égouts du monde. Et tant que les nations ne décideront pas de réglementer ces réseaux sociaux, on aura une jeunesse qui sera complètement paumée et qui fera des choses qui sont incompréhensible. Comment on peut asperger une femme avec un gaz lacrymogène et un lance-flamme au visage? Et comment on peut rire quand on voit un gamin? C'est dramatique de voir un gamin perdre sa main. Mais comment ces jeunes, comment ils sont structurés? Comment ils ont été éduqués? Quel rapport ils ont entre le bien, le mal, la vie, la mort? C'est pas possible. Il y a un problème fondamental là-dessus. Et les gens sont inquiets de cela. Et tout ça ne fera qu'alimenter le vote d'extrême-gauche, bien sûr, et surtout d'extrême-droite.
2: Alors, puisqu'on en parle, on va aborder donc cet aspect politique. Les élus de la France insoumise, dont Jean-Luc Mélenchon, mais aussi Bali Bakayoko, Mathilde Panot, sont accusés de jeter de l'huile sur le feu et même d'infiltrer le mouvement lycéen avec leurs militants pour le rendre de plus en plus violent. Guillaume Agulot en a déjà un petit peu parlé. D'autres observateurs que vous y voient une répétition d'un appel à l'insurrection en vue de la prochaine présidentielle, quand ce n'est pas déjà une espèce de pré-premier tour dans la rue. Est-ce que vous prêtez aussi ces intentions au Parti des Insoumis? Et est-ce que vous redoutez que la campagne présidentielle à venir soit également très violente, peut-être même encore plus que ce qu'on peut constater en ce moment? Guillaume Agulot.
3: Oui, je crois que la réponse, elle est clairement déjà dans la question. Bien évidemment, c'est une stratégie, hein, ça a été dit, c'est une stratégie qui va se dérouler. C'est-à-dire la stratégie, elle est déjà établie, maintenant on n'est que dans le déroulé, dans l'application. Très clairement, ça a commencé il y a déjà plusieurs mois. Hein, et je vais même aller plus loin, je pense que ce qui est l'objectif de la stratégie n'est même pas l'élection présidentielle. C'est l'après-élection présidentielle, c'est-à-dire dès le soir, pas le lendemain, dès le soir du second tour. Peut-être même
2: du premier
3: tour.
2: L'entre-deux tours risque
3: parce que, à titre très personnel, et j'espère n'être pas seul, pas simplement autour de cette table, mais bien au-delà, y compris parmi nos électeurs, j'espère bien que au soir du premier tour, il pourra y avoir dans les résultats déjà l'un des deux extrêmes qui ne sera plus sur le tableau. Ça sera déjà une première chose. Je crois que c'est Raphaël Enthoven qui expliquait que face à la situation telle qu'elle se présentait, la seule alternative était en fait assez simple. Au premier tour, on élimine la meute. Au second tour, on élimine la bête. Et on y viendra je pense aussi dans le second débat sur cette terminologie, évidemment, là. Mais clairement, c'est une stratégie, c'est-à-dire c'est une stratégie qui est en train de se déployer. Très clairement. C'est à ce niveau-là, c'est plus de la récupération, c'est du théâtre. C'est du théâtre. Enfin, moi, quand je vois Émeric Caron, puisque vous en avez cité beaucoup, vous n'avez pas cité celui-là.
2: Oui, pas effectivement cité
3: Émeric Caron, qui vient nous expliquer devant un lycée qu'il est parfaitement, lui, au courant des choses sur etc., etc. Émeric Caron, il est député dans le 17e arrondissement. Il habite à Versailles.
2: Oui.
3: Émeric Caron, qui vient nous faire le chantre des lycées publics et des au cas moyen, ses enfants sont à l'école privée. Ça, c'est son choix absolu. Et c'est certainement pas moi qui vais lui contester. Émeric Caron, il est député. Émeric Caron, il est tellement au fait, hein, tellement intéressé, tellement impliqué de ce que l'on voit aujourd'hui sur ces questions-là. À l'Assemblée nationale, Émeric Caron, il est membre de la commission éducation. Ils ne l'y ont jamais vu. Pas rarement, pas parfois, pas de temps en temps. Je pense qu'il ne sait même pas dans quelle salle se réunit la commission dont il est membre. C'est-à-dire qu'il représente la nation, c'est comme ça, un élu, ça incarne la nation, il incarne la nation, et là où son rôle doit être en tant que représentant de la nation, c'est-à-dire dans la commission éducation, parce que c'est la mission qu'il a, il n'y met pas les orteils. Qu'est-ce que vous voulez qu'il ait une once de crédibilité ? Alors évidemment, de toute façon, les jeunes qui l'ont vu arriver parce qu'il porte beau et que je suis là pour, il est venu avec son écharpe, évidemment. Tout ça, ça va faire des vues, on est très contents, etc. On est sur du théâtre, exactement, et on est sur du théâtre très actif, très organisé, très structuré. Et oui, pour en creux, pour répondre à votre question, je suis extrêmement inquiet. Je ne suis pas que inquiet, parce qu'effectivement, ça a été dit, le niveau de réponse, mais plus exactement le niveau de réponse à la violence immédiate, si c'est ça le nouveau cran, l'acte 2, on va dire, de la stratégie, du déploiement de la stratégie de LFI, eh bien moi je pense aussi qu'il y avait une part de test pour voir si l'autorité publique allait réagir fermement. On constate que c'est le cas. On constate que c'est le cas et qu'il n'y a pas de retour en arrière. Il y a des ajustements.
2: Emmanuel Macron a demandé à ce que les policiers soient
3: quelques types de
5: grenades. C'est sans doute le même Emmanuel Macron qui a demandé la dureté au début du mouvement. Donc, vous voyez, le en même temps chez lui, c'est
2: d'empathie à l'égard des lycéens.
3: Moi, en tout cas, j'ai constaté que face à ça, la réponse de l'État, de la puissance publique, était ferme.
2: Elle avait été proportionnée, selon vous.
3: Proportionné, je ne sais pas, mais ferme.
2: On peut voir, évidemment.
3: Ferme. Ça, c'est un fait. C'est objectif. Et elle est ferme face à une violence qui, encore une fois, je l'ai dit, je le redis, n'a pas été la conséquence, justement, d'une réponse qui aurait été disproportionnée. Elle est ferme face à la mise en œuvre d'actes qui ont été, dès le début, marqués par l'organisation, la structuration de la violence.
2: Marc Stuhlmann, est-ce que vous avez la même vision ? Est-ce que vous êtes aussi pessimiste pour la suite ?
0: Alors, je partage énormément avec mes deux camarades. Juste un petit point de précision quand même sur les 6000 gardes à vue. La garde à vue n'est pas censée être une réponse pénale. C'est une mesure d'enquête pour prouver des faits. La réalité, quand je parle avec mes confrères qui se sont tapés toutes les gardes à vue des mouvements lycéens les semaines dernières, ils nous disent grosso modo, en garde à vue, on a quoi ? Dans les geôles, on a qui ? On a les gamins qui n'ont pas couru assez vite. Le nombre de gardes à vue qui vont être classés sans suite est aujourd'hui colossale. Donc c'est bien gentil de dire on met les gens, on met les jeunes en garde à vue, c'est une sorte de pré-peine, mais c'est pas le rôle de la garde à vue. Et surtout, je pense que collectivement, la réponse de l'État doit s'incarner aussi dans la justice. Or aujourd'hui, la justice dit, bah en fait, vous êtes bien gentil de faire des gardes à vue, mais dans l'immense majorité des cas, on n'a rien. Et quand on voit les gamins, entre guillemets, les
5: lycéens... C'est pas ce qu'on me dit. Je viens de quitter les représentants de l'autorité publique à Toulouse, là, en arrivant chez vous, et ils me disent que les dossiers sont fournis et ils sont contents parce que cette fois-ci, ils interpellent avec des vrais dossiers.
0: Alors, peut-être qu'ils en interpellent avec des vrais dossiers, mais dans l'immense majorité des cas, les gardes à vue sont classés sans suite et les gamins sont...
5: Parce qu'ils sont mineurs.
0: Non, on n'est pas classé sans suite parce qu'on est mineur. On est classé sans suite parce qu'il n'y a pas de preuves.
5: Ça leur fera une expérience.
0: Mais la garde à vue n'est pas censée être sanctionnée.
5: Peut-être pour vous, pour les avocats, c'est pas censé être.
0: C'est dans le code de procédure pénale.
5: Mais il faut bien interpeller quelqu'un qui pille un magasin, qui casse, qui jette, qui brûle.
0: Mais pas celui qui est en train de filmer, pas le gamin qui est là qui court pas assez vite parce qu'il n'est pas sportif, et ainsi de suite. Et la réalité de ça, je veux bien que les représentants de l'État défendent leur politique, c'est normal, ils sont payés. Mais concrètement, quand on discute avec des confrères qui sont très mal payés, quand ils sont à l'aide juridictionnelle pour défendre les lycéens, on s'aperçoit que concrètement, on passe quand même à côté de la réponse pénale. Mais pour répondre à votre question sur LFI, je pense que c'est ça le cœur du sujet. Le cœur du sujet, c'est qu'effectivement, LFI s'est greffé à quelque chose et teste systématiquement... de façon, on va pas se mentir, un peu ridicule. Je veux dire, j'envoyais là devant Sciences Po Paris jeter des sandwichs à 15h de l'après-midi parce que potentiellement les étudiants de la rue Saint-Guillaume avaient faim. On touche quand même au sublime. Je veux dire,
3: ils nous avaient fait certains d'entre eux des grèves de la faim de 3h.
0: On est dans
3: la logique.
0: On touche quand même au sublime et on touche quand même à un mouvement politique qui fait un triple pari. Le premier pari, c'est de dire, c'est même pas le premier tour, c'est même pas le deuxième tour, leur sujet, c'est les législatives. Ils savent qu'ils ne peuvent pas gagner, c'est pas le problème. Oui. Leur sujet, c'est les législatives, c'est de gagner des militants pour les législatives.
2: Et des électeurs, notamment parmi les jeunes.
0: Parce que les mineurs aujourd'hui deviendront majeurs demain. Et donc là-dessus, ça c'est le premier, c'est le temps long de leur... La deuxième chose, c'est effectivement de tester leur réseau, de tester leur capacité de résonance et leur capacité de mobilisation. Et là, il faut reconnaître que, objectivement, dans leur couloir de nage, que je condamne, c'est pas le sujet, ils sont très efficaces. Et le deuxième parti qui était censé être le deuxième parti des jeunes, et on en reviendra, par exemple sur TikTok, il y a plus de viewers que le LFI, c'est le RN. Le RN, dans la mobilisation lycéenne, est étonnamment silencieux.
2: Oui, c'est vrai.
0: Et n'est pas du tout présent. Et ça, c'est aussi un test pour LFI de montrer que eux, ils sont dans la rue, pour bordéliser, pour amener le chaos. Oui,
5: mais ça veut, alors que j'entends, mais ça veut pas dire que le silence du RN, c'est aussi une stratégie constante sur tous les sujets. C'est sur tous les sujets. Et beaucoup d'étudiants, moi, je suis persuadé d'une chose, c'est que l'immense majorité des étudiants n'a pas envie de ce qui se passe, n'a pas, et n'a pas non plus de véritable raison en dehors de Parcoursup de se plaindre.

0: vont aller vers elle plus en nombre. Parce que, effectivement, elle incarnera cette autorité qu'on suppose qu'elle aurait éventuellement si elle arrivait au pouvoir, face au chaos que Mélenchon amène avec des agités. Voilà, c'est tout. On voit clair, je pense qu'on dit tous à peu près la même chose. Simplement, peu de gens le disent aujourd'hui dans les médias mainstream. Il faut réaliser ce qui se joue dans les mois qui viennent. Ce qui se joue dans les mois qui viennent, c'est un risque de confrontation. De confrontation sur fond de crise économique majeure et de crise sociétale. Moi, je disais que, hors antenne, combien cette séquence semble être une riposte. Pas une réponse, mais une réponse et une riposte à la visite du pape et à cette concorde nationale qu'on a vécu ce moment, j'allais dire, de grâce, où des
1: cette
0: centaines,
1: respiration.
0: Oui, des centaines de milliers de gens qui étaient dans les rues sans aucune agressivité, sans heurts, sans dégâts,
2: et des
0: sans
2: gens de
0: rien,
2: toutes origines, hein.
0: Et des gens de toutes origines, on voyait ça et c'était on se disait finalement on refait nation. Et quelque part, quasiment le lendemain, je crois qu'il faudrait vérifier si c'est le lendemain ou le surlendemain,
2: quasiment.
0: Comme une réponse, comme si on débordait ça énervait de voir que ce pays était de nouveau uni, etc. On a lancé quelque chose. Alors, je suis pas complotiste, puis comme président du CRIF, je serais mal placé de vouloir donner le moindre crédit à une théorie complotiste, mais je dis juste qu'il y a quelque chose qui ressemble, dans l'inconscient ou pas, hein, à une riposte et à une réponse à cette concorde qu'on a vécue pendant 3-4 jours, et je suis pas catholique. Mais c'était une séquence merveilleuse. Et deux jours après, on bascule dans un chaos et où on est la risée du monde entier. Il faut regarder les médias étrangers. C'est horrible de voir notre pays traité de cette façon par les médias étrangers, par la presse européenne, mais aussi par les chaînes en continu d'information américaine qui disent des choses terribles sur notre pays. Donc, il faut mettre un terme à ça. Ça peut pas continuer. Et j'ai l'impression de parler comme Ségolène Royal. Si elle avait été présente avec elle, ça aurait pas eu lieu.
2: Non, l'ordre juste.
0: C'était la blague.
2: Bon, écoutez, on va mettre sur pause, hein, pour ce premier débat, même si on sera sans doute amené à le reprendre parce que je ne pense pas que ça va s'arrêter comme ça. L'intersyndicale étudiante et professionnelle appelle une nouvelle journée de mobilisation et de grève mardi prochain, le 13 octobre. Et les syndicats lycéens exigent notamment 10 milliards d'euros pour financer des mesures d'urgence, je ne sais pas lesquelles. On verra. Petite virgule musicale et on se retrouve pour la suite de cette émission et un nouveau débat dans quelques secondes. Restez bien à l'écoute de Radio Présence. À tout de suite.
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2: Regard sur l'info se poursuit en compagnie des trois invités de ce numéro. Guillaume Agulot, référent Occitanie du Printemps Républicain, Marc Stuhlmann, conseiller régional d'Occitanie, membre du Parti Socialiste, et Franck Touboul, président du CRIF Toulouse-Occitanie, depuis les révélations de Mediapart sur des écrits antisémites qu'aurait publié l'actuel président du Rassemblement National lorsqu'il avait 17 ans. L'affaire Bardella reste sur le devant de l'actualité alors que le principal intéressé réfute toujours avoir tenu ou rédigé de tels propos et que la source des informations dévoilées par le site créé par Edwin Plenel reste encore un peu floue. Au vu des éléments dévoilés à ce jour, est-ce que vous accordez du crédit aux accusations portées contre le lieutenant de Marine Le Pen? Et si elles étaient avérées, estimez-vous que le Jordan Bardella de 2026 peut être considéré comme un antisémite autant que le jeune homme qu'il était il y a 13 ou 14 ans? Marc Stuhlmann, je vous donne la parole en premier.
4: Alors, moi, je crois les révélations de Mediapart parce que concrètement, ils ont fait l'objet de environ 300 procès et ils ont été condamnés 5 fois, mais c'était 5 fois sur des blogs et pas sur leur travail. Et puis, j'ai l'audace peut-être de penser que ils savent, quand ils veulent faire du journalisme très sérieux, ils savent le faire. La question qui se pose finalement à travers l'affaire Bardella, mais il faut peut-être élargir le spectre. C'est quelle a été l'influence d'Alain Soral sur les jeunes dans les années 2010. Et j'oubliais le nom du député LFI qui disait que lui, il était venu à... Je crois que c'est David Guéraud, mais il faut le vérifier.
2: Je confirme que c'est David Guéraud
4: qui était venu à la politique par Alain Soral. Et quelle a été l'influence d'Alain Soral dans son... À l'époque, il avait monté un truc qui s'appelait Égalité et Réconciliation.
2: Oui, oui.
4: Sur une jeunesse qui avait de 18 ans, c'est entre 16 et 20 ans, qui a formaté les esprits sur deux points très précis. Un antisémitisme maladif et compulsif.
2: Et complètement assumé.
4: Et le deuxième point, vous me l'avez volé, c'est le caractère totalement débridé de cet antisémitisme. C'est-à-dire qu'il y avait une forme de « on veut être provocant, donc on est antisémite ». C'est plus l'antisémitisme honteux, je me

0: je crois que c'est Georges Bernanos qui disait qu'il en voulait à Hitler d'avoir déshonoré l'antisémitisme. Mais là, on n'est plus sur l'antisémitisme honteux, on est clairement sur l'antisémitisme qui se veut un critère de distinction sociale, un critère de distinction intellectuelle et une volonté de finalement d'affirmation dans la sphère politique. Et je pense que Jordan Bardella, il a été là-dedans. Et le fait qu'aujourd'hui, il nie avoir tenu ses propos de deux choses l'une.
1: Ce qui est un double tranchant pour lui.
0: C'est Jérôme Cahuzac qui disait « c'est un poulet sans tête, il est déjà mort et il ignore ». Enfin, j'ai à peu près la citation de Jérôme Cahuzac. Mais le sujet, il est pour... Enfin, je pense qu'on partagera tous ça. À 16 ans, on a le droit d'être con. C'est pas le sujet.
1: C'est peut-être ce qu'il aurait dû dire, d'ailleurs.
0: Mais à 30 ans, on peut pas mentir. Et ce qui est très inquiétant, par contre, c'est que si quelqu'un qui pense ça, que les Juifs dominent le monde, que...
1: Oui, et, tout l'aspect complotiste.
0: Tout l'aspect complotiste, a pu se hisser jusqu'à la tête du Rassemblement National, qu'est-ce que ça révèle quand un parti qui voulait être dédiabolisé se retrouve avec un démon à sa tête? C'est que tout ça n'était que poudre de perlimpinpin, tout ça n'était qu'illusion, et qu'en réalité, il est possible qu'au Rassemblement National, il est possible de faire carrière au Rassemblement National en ayant un tropisme antisémite totalement assumé jusqu'à la fonction suprême de président du parti. Et donc la dédiabolisation est un échec, parce que finalement, on a peut-être remplacé le diable par les démons.
1: Franck Touboul.
2: Non, je souscris entièrement. Remarquable démonstration de Maître Stuhlmann. Je souscris entièrement la véritable question, parce qu'on est dans une ère très moderne où les fake news circulent, où on peut manœuvrer, manipuler toutes les informations possibles. Grâce à des logiciels, on peut les dater. À l'époque, on retrouvait le papier journal et on pouvait faire cette démonstration. Aujourd'hui, et en plus Marc, qui est spécialiste en intelligence artificielle, y compris à la région, c'est mieux que moi, combien on peut faire dire ce qu'on veut à des fichiers informatiques aujourd'hui, pour qui c'est codé ou autre. Donc la vraie question, c'est pas tellement pour le moment de savoir si Mediapart a raison ou tort, même si effectivement depuis toujours quand même il faut admettre que Mediapart, qu'on aime ou qu'on n'aime pas, et je suis pas un grand fan d'Edoui Plenel pour tout un tas de raisons, ne se trompe que très rarement. La vraie question, c'est effectivement l'instruction, j'allais dire, le corpus idéologique et les fréquentations dans lesquelles a évolué Bardella, et qui finalement crédibilise encore un peu plus Mediapart, mais qui nous évite d'apprécier la véracité ou pas des révélations. Par contre, ce qui est sûr, c'est Alain Soral. Ce qui est sûr, c'est Chatillon. Ce qui est sûr, c'est la fille avec qui il sortait, qui était la fille de Chatillon. Et cet environnement très proche de Marine Le Pen, très très proche de la fac d'Assas, est un environnement dans lequel Caroline Fourest et autres ont fait un travail remarquable pour démontrer en détail par le menu, de façon quasi chirurgicale, la structure de la pensée autour de laquelle la haine des Juifs était l'élément central. Hein, c'est le pivot, au point qu'ils ont passé des accords, y compris économiques, avec Bachar el-Assad, etc., l'entourage de Marine Le Pen. Donc ils n'avaient rien contre l'islam, rien du tout. La seule articulation autour de laquelle ça se faisait, c'était la haine des Juifs. Et donc, y compris la main d'œuvre, si aujourd'hui ils n'aiment pas les Arabes, etc., c'est d'abord parce que leur présupposé, c'est que c'est les grands patrons et donc le grand capital et donc les banques, hein, dirigées par les Juifs, qui ont amené, pour baisser le coût du travail, qui ont amené des millions de gens dans notre pays.
1: Alors ça, c'est effectivement une version complotiste, voilà, développée par Soral.
2: Et ça, c'est développé par Soral, souscrit par Chatillon et l'environnement pro-Chatillon. Et quand on est un petit jeune ambitieux, parce que quand on a 30 ans à la tête d'un parti comme ça, c'est qu'on a un minimum d'ambition, ben on a envie d'en être. Et on a envie de montrer qu'on en est. Et je pense que Bardella s'est retrouvé dans cet environnement à essayer de donner des gages du mieux qu'il pouvait. Et je pense qu'honnêtement, que c'est très difficile pour un garçon aujourd'hui qui a cette responsabilité d'assumer ce qu'il a été à 16-17 ans. Mais comme vous l'avez parfaitement sous-entendu, si on devait ne serait-ce que faire de la stratégie de com' en obérant quelques instants les valeurs, oui, il aurait dû dire j'étais jeune, j'étais con, j'étais sous influence, j'avais envie d'évoluer dans le parti, et donc j'ai dit ça. Mais voilà, la conclusion de mon propos sur ça, c'est ce que disait Marc, c'est qu'est réellement ce parti ? S'il porte à sa tête un jeune dont on connaît les influences idéologiques et au cours desquelles, à l'issue de ces influences-là, dans sa jeunesse, il n'a pas rencontré d'autres personnes qui l'ont aidé à structurer une pensée plus construite, plus humaniste, plus ouverte, moins raciste, etc. Donc, il n'y a pas dans la trajectoire de Bardella, Jordan Bardella, quelqu'un d'autre qui est venu contrebalancer le corpus idéologique dans lequel il a baigné depuis ses 16 ans. Donc, ça me paraît quand même assez crédible. Mais de toute manière, moi, je vous le dis de façon très claire, y compris en tant que président du CRIF, j'ai pas de doute. Je sais ce qu'est le RN. Et je me laisserai jamais abuser sous prétexte qu'il y aurait un ennemi à l'extrême gauche, où je viendrai trouver des qualités à mon ennemi de l'extrême droite. Jamais. J'irai pas tomber dans ce travers-là.
1: Les ennemis de mes ennemis ne sont pas forcément mes
2: voilà.
1: Ennemis. Guillaume Agulo.
3: Est-ce que tout n'a pas déjà été dit ?
1: Oh, mais quasiment. Vous avez quelque chose
3: oui, on a toujours
1: à apporter.
3: Des choses à y rajouter. Par contre, ce que ça dit, effectivement, c'est ce qu'est en fait en réalité intrinsèquement le Front National, parce que je pense que là objectivement ce que l'on vient de voir c'est que la stratégie de ripollinisation a explosé, la peinture n'était pas de bonne qualité, tout craquait là, pas que sur ce point là c'est peut-être la fissure la plus importante, mais sur plein d'autres choses, et on voit bien qu'en réalité quand Marine Le Pen nous expliquait depuis des années qu'elle virait, qu'elle excluait toutes les brebis galeuses, en réalité elle excluait, elle virait des tendance qui était compétitrice. C'est-à-dire ce qu'elle virait, c'était des lignes politiques distinctes et pas du tout des lignes idéologiques séparées. Parce que ça a bien été dit. L'environnement, l'entourage dans lequel va évoluer Bardella quand il commence à rentrer au FN, RN...
1: Il rentre très jeune.
3: Voilà, on sait, puisque c'est la même chose, c'est en réalité l'entourage de la ligne idéologique qui a toujours soutenu Marine Le Pen dans ses débuts. Avant qu'elle comprenne que s'il fallait évoluer, alors il fallait peut-être écarter quelques autres, etc. Et ça veut dire que cet entourage-là, celui qui, comme ça vient d'être très justement dit, n'a jamais, dans lequel il n'y a jamais eu quiconque pour porter une autre parole que cette parole soralienne, c'est en réalité l'entourage de Marine Le Pen. Donc, c'est ça qui est aujourd'hui, effectivement, très concrètement, c'est ça qui est aujourd'hui le Rassemblement National. Ils vont être obligés de se dévoiler sur certains sujets, je pense que, pour revenir sur le fond, sur le point de départ, évidemment, Mediapart, non seulement sur ces questions-là, je pense qu'on peut faire confiance, effectivement, à l'investigation, au sens de l'investigation de Mediapart, mais de Fabrice Arfi en tant que tel, et je suis surtout sûr d'une chose, c'est que lui, c'est jamais quelqu'un qui fait un seul coup. Lui, il en a d'autres. Il y a d'autres choses qui vont arriver, et il y a d'autres choses qui risquent d'arriver, peut-être pas simplement, seulement, uniquement
1: sur
3: Jordan Bardella. Et sachant ça, parce que c'est leur stratégie, à eux, on a beaucoup parlé de stratégie dans le premier débat,
1: mais
3: ils sont pas les seuls à avoir des stratégies. Je suis étonné, pour pas dire autre chose, de l'absence de stratégie travaillée, coordonnée de réponse du RN par rapport à une affaire comme celle-là. C'est-à-dire qu'il ne se soit pas préparé en amont à la possibilité que ce genre de choses puissent arriver dans les semaines et les mois qui vont arriver d'ici la campagne, me paraît proprement stupéfiant. Au sens premier du mot.
1: Ce qui montrerait que ce parti est toujours très amateur, c'est ce que vous
3: voulez dire. Ce qui montrerait que ce parti est toujours très amateur et que ce parti est convaincu que de toute façon, on a fait trois discours qui disent qu'on a changé et que ça suffira pour convaincre les gens. Ce parti n'a pas changé, structurellement, fondamentalement. Je ne parle pas des adhérents, je ne parle pas des personnes qui s'orientent vers. Je parle de l'organisation, la structuration de ce parti. Ce parti n'a pas changé. Ce parti est toujours ce qu'il est, c'est-à-dire un parti de haine qui ne se construit que sur la haine de l'autre. Que sur la haine de l'autre. Il ne s'agit pas à ce moment-là de porter simplement des paroles ou des stratégies de développement. C'est ce qu'ils sont. Ce parti ne peut exister que parce qu'il organise la haine, que s'il pointe la haine contre un groupe. Et en l'occurrence, ça a toujours été, et ça sera toujours, notamment, il peut y en avoir d'autres qui peuvent arriver par ailleurs, mais la haine antisémite est structurellement liée à l'existence même du FN devenu RN. Vous pouvez ripolliner tant que vous voudrez, c'est ce qu'il est.
1: Franck Touboul, vous voulez réagir à ce que disait Guillaume Agulo?
2: Moi, ces révélations, pour défendre ma chapelle, j'allais dire, m'a posé un nouveau problème, c'est que je me suis retrouvé comme responsable communautaire en me disant, voilà, encore une fois, c'est les Juifs qui n'ont rien demandé, bien sûr, qui n'ont rien à voir dans cette histoire, mais qui vont être accusés indirectement d'être les responsables de la défaite éventuelle de tous ceux qui espèrent la victoire du RN. C'est-à-dire que la vraie question qu'il faut se poser dans cette révélation, dans ces révélations de Bardella, c'est quelle incidence ça va avoir électoralement. Est-ce que ça va
1: avoir... J'allais poser la question derrière, effectivement.
2: Est-ce que ça va voir les scores de Marine Le Pen diminuer? J'y crois pas. Est-ce que ça va coûter à Bardella?
1: Les sondages qui viennent de sortir montrent que pour l'instant, elle reste sur la même ligne de crête.
2: Pas du tout. Et puis en plus, il y a une forme de complaisance de la part des médias. Hein, disons-le clairement, les grands médias ont entériné cette espèce de ripollinage, comme tu disais tout à l'heure, Guillaume. Ok. Quelle incidence ça va avoir? Mais si jamais ça avait une incidence, et si effectivement au deuxième tour, compte tenu des révélations de Mediapart, le front républicain, j'allais dire, le front uni contre l'extrême droite, devenait encore plus puissant parce qu'il y avait eu ces révélations sur Jordan Bardella, c'est aux Juifs qu'on reprochera d'avoir empêché Marine Le Pen de gagner les élections parce qu'il y avait eu cette accusation ou ces révélations sur Jordan Bardella. Donc nous voilà une nouvelle fois instrumentalisés. J'en parlais hier.
1: Pointé du doigt,
2: alors qu'on n'a rien demandé. D'un côté, on est instrumentalisé par l'extrême gauche, j'ai pas besoin de dire comment et pourquoi, chacun ici le sait et le constate pour vos auditeurs. Et de l'autre côté, on a une extrême droite qui a cherché à briser son plafond de verre, puisque son plafond de verre, c'était clairement la Deuxième Guerre mondiale, la création du parti et évidemment derrière la collaboration et la haine des Juifs. Et aujourd'hui, on a de nouveau ce parti qui se retrouve face à un plafond de qui était fissuré hein, avec des gens de la communauté juive qui avaient accepté cet état de fait. Hein, et c'est un combat qu'on mène, nous, au quotidien, hein, au corps à corps, j'allais dire, hein, et qui se retrouve de nouveau impliqué dans cette équation-là. J'ai dit, on a inauguré il y a deux jours la place Sarah Halimi à l'initiative de Jean-Luc Moudenc à Toulouse, sur le parvis de la piscine de Lagrange. Et je disais... Que nous en avions un peu ras-le-bol, quoi. Ras-le-bol d'être si peu nombreux et en permanence pris en otage dans des combats où nous sommes instrumentalisés. Et il y a une immense lassitude de voir ça. Et c'est très, très lourd au quotidien de porter à la fois le 7 octobre, le conflit où du jour au lendemain on s'est transformé de victime en bourreau, hein, en un temps record. C'était extraordinaire. Et ensuite on finit en génocidaire, pour faire une analogie mortuaire, par rapport à la Deuxième Guerre mondiale, nous serions maintenant enfin coupables de ce que nous avions subi. Et là, maintenant, nous voilà politiquement en France pris en tenaille avec des gens qui nous instrumentalisent pour montrer que maintenant le RN est le premier des défenseurs et protecteurs des Juifs de France. Non. Donc c'est vraiment une situation qui est invivable et qui rend encore plus irrespirable la vie des Juifs en France.
1: Marc Stuhlmann, alors aussi sur les conséquences politiques de ces révélations.
2: On dit Stuhlmann ou Stuhlmann?
1: Moi, je dis Stuhlmann.
4: Stuhlmann, c'est parfait.
2: C'était un clin d'œil.
4: Je crois, M. Touboul, vous avez tout à fait raison. Il y a une très belle phrase dans votre discours sur le RN, de votre discours sur la place Sarah Halimi, qui dit finalement ce RN qui vous tend la main pour mieux vous laver la sienne. Et je crois qu'on est vraiment dans cette logique-là. On est vraiment dans cette idée que finalement les Juifs deviennent, enfin vous devenez un enjeu politique. Et ça me fait penser à René Girard et le désir mimétique. René Girard, il dit finalement, quand des gens ont des intérêts en commun, ils ont la violence naît d'un désir mimétique. C'est-à-dire que les gens veulent la même chose. Mais on veut la même chose quand on est un groupe social homogène ou qu'on a un intérêt en commun. Et quand je vous écoutais, je pensais vraiment à ça en me disant, mais en fait, finalement, l'extrême gauche ou l'extrême droite a un désir mimétique concernant les Juifs, c'est de faire des Juifs la justification de leurs échecs électoraux. Et ça, je crois que c'est la première fois en France que c'est le cas. Et je crois qu'en plus, aujourd'hui, on ne s'en saisit pas. Et on ne saisit pas la perfidie de cela. Et que Jordan Bardella ait été biberonné à la haine, ça ne fait aucun doute. Que face à ça, le Front républicain, eh bien, on l'a un peu fatigué. On l'a un peu, j'ai envie de dire, on y a mis des coups de canif dans le Front républicain, parce qu'on n'a pas été clair sur les valeurs, parce que sur un certain nombre de sujets, on est passé à côté des valeurs pour dire finalement, on fait de la tactique politique. On se dit finalement, un antisémite, c'est pas très grave, ou ne pas être clair sur l'antisémitisme, c'est pas très grave. Eh bien ça, en ricochet, ça fragilise tout le Front républicain.
3: Toute la nation.
4: Et j'avais envie de, presque de prendre une métaphore économique. La difficulté pour Marine Le Pen, c'est comment elle va réussir à récupérer des électeurs au deuxième tour qui ne votent pas pour elle. Et le coût d'acquisition de l'électeur, il est marginalement croissant de façon exponentielle pour elle. Chaque électeur qu'elle n'a pas au premier tour, qu'elle doit aller récupérer au deuxième tour, il lui coûte très cher en énergie, très cher en voix, enfin très cher en dynamique.
1: En contorsion aussi.
4: Et en contorsion. Et là, l'affaire Bardella, elle vient de faire exploser le coût marginal. Ça ne se voit pas au premier tour, mais au deuxième tour, l'électeur de droite, un peu désabusé, mais qui a des valeurs, eh bien, je ne suis pas sûr que ça ne constitue pas un blocage.
1: Oui, parce que même si elle fait 35 au premier tour, après, il faut faire 50 quand même. Guillaume Agulot.
3: J'ai presque honte parce que Marc Schulman vient de citer René Girard. Moi, j'avais envie de citer la dessinatrice Coco dans Libération, qui a publié un dessin, mais je crois qu'il est effectivement très, très parlant et qui rejoint ça, qui a caricaturé alors Mélenchon d'un côté et Bardella et Le Pen de l'autre, en se demandant quel sera l'antisémitisme qui arrivera en tête au premier tour en 2027. Mais je crois qu'on en est exactement là. Et je vais prendre aussi une autre formule que je trouve assez intéressante. Aujourd'hui, en France, l'antisémitisme est en train de se réveiller, on le sait, on le dit depuis très très longtemps, y compris ici au micro de cette antenne, et il est en train de se structurer. De se structurer autour de deux pôles, c'est-à-dire qu'il n'est plus du tout diffus. Il a deux pôles d'accrétion qui sont attirantes, si vous me pardonnez cette expression-là. Je vais vous dire, parce que de Mélenchon jusqu'à Bardella, puisque c'est lui dont on parlait, aujourd'hui, en France, l'antisémitisme, il va de l'amer, l'amer, au Jourdain. Pour reprendre une expression qui avait fait Florès il y a quelque temps. Et ouais, je l'ai fait. Mais je ne suis pas très heureux de l'avoir fait, parce qu'effectivement, c'est dramatique. Nous avons deux pôles d'accrétion qui sont en train aujourd'hui de fragiliser l'intégralité de la nation, parce qu'il faudra toujours le dire, et on ne le redira jamais assez, quand les Juifs sont visés parce que Juifs, quand les Juifs sont menacés parce que Juifs, c'est l'intégralité de ce que nous sommes en tant que nation qui est en réalité fragilisée. Ça n'est pas un groupe, ça n'est pas une communauté. C'est ce que nous sommes intrinsèquement, en tant que républicains, en tant que Français, sur notre socle de valeurs, qui, décidément, en ce moment, prend très, très, très, très cher.
1: Oui. Et je rappellerai que l'antisémitisme, d'où qu'il vienne, il n'y en a pas un qui est meilleur que l'autre, il n'y a pas de gradation. Tous sont évidemment répréhensibles. Alors, on verra les conséquences, parce qu'on peut se poser aussi une question. Est-ce que Marine Le Pen ne pourrait pas se réjouir d'être débarrassée de Bardella, peut-être? Est-ce qu'il lui permettrait de... Parce qu'on l'annonce comme le futur Premier ministre, si elle était élue, elle pourrait tendre la main à Éric Ciotti, qui n'attend que ça. Peut-être que ça aura aussi cette conséquence-là. On verra plus tard pour les développements de cette affaire. On arrive au terme de cette émission, donc il y a encore un petit peu de temps pour vos coups de gueule ou coups de cœur du moment. Eh bien, Franck Touboul, vous bien en avoir un. Coup de gueule ou coup de cœur?
2: Ah oui, moi j'ai un coup de cœur. J'arrête de gueuler.
1: C'est bien de temps en temps, ouais, faire retomber un petit peu.
2: Non, j'ai un coup de cœur. Je propose aux gens de regarder le film Nuremberg avec Russell Crowe, qui est un film remarquable, que j'ai trouvé extraordinaire. Je l'ai vu il y a quelques jours, et je conseille à tout le monde de le voir, parce qu'on voit les dessous de cette démarche juridique, de cette envie de laisser une trace aussi de la part des vainqueurs, des alliés. Et puis il y avait une très jolie phrase à la fin de ce film. J'ai cherché de qui elle était. Peut-être est-elle de Primo Levi, mais c'est pas certain. Et cette phrase dit, elle, ça fait écho avec la conversation qu'on vient d'avoir sur l'ERN. On sait de quoi l'homme est capable qu'au regard de ce qu'il a déjà fait. Et j'aime beaucoup l'idée...
3: David Rousset, l'univers concentrationnel.
2: Ah ben voilà, très bien, merci beaucoup. J'ai cherché, j'ai pas trouvé. Merci Guillaume, parce que je suis content de savoir qui...
1: On aura la référence.
2: Ça, exactement. Donc, je trouve que cette phrase résonne très bien avec la conversation qu'on a sur l'ERN, et ça dit quelque chose de la vigilance qui doit être la nôtre, comme citoyen d'abord, bien évidemment pour moi comme juif, mais cette vigilance-là où tout peut basculer très vite. Et où finalement on se dit parfois que la démocratie c'est quelque chose de stable, c'est établi, c'est garanti, que les gens ne voudront jamais rogner sur leur liberté, etc., qu'il y aura toujours des gens pour se lever, mais très peu de gens actifs peuvent faire basculer un pays. Et si on n'est pas vigilant aujourd'hui, si on ne sait pas aussi, et c'est là où je veux en venir, nommer l'ennemi d'aujourd'hui. Et personne n'ose le dire de peur de d'être catalogué ou de d'être enfermé dans une case comme le RN et comme la France Insoumise d'ailleurs aime à le faire. Hein. On est des fascistes pour les uns, etc. L'ennemi d'aujourd'hui, c'est l'islam radical. Si on ne dit pas qui est l'ennemi d'aujourd'hui, on ne pourra pas le combattre. Je disais au préfet tout à l'heure que j'ai un rapport sur mon bureau qui a été diffusé sur l'entrisme des frères musulmans dans notre pays. C'est considérable. Personne n'ose affronter ce danger. Personne n'a le courage de dire on doit mener cette bataille. Qu'on soit de gauche ou de droite, la question ne se pose plus sur un sujet comme celui-là. Les défis face au Qatar, etc., sont immenses. Et personne ne veut mener cette bataille. Pourtant, c'est la mère des batailles, des dangers qui pèsent sur notre République.
3: Marc Stuhlmann.
4: Alors moi, c'est un coup de cœur. C'est le dernier Giuliano De Empoli, qui s'appelle Le Fondateur. Il a été connu pour le match du Kremlin. Il a écrit un super ouvrage il y a quelques années qui s'appelait Le Florentin, qui est probablement le meilleur manuel politique qu'on ait jamais écrit. Mais dans Le Fondateur, il s'intéresse finalement à ce qu'un autre auteur a appelé « the nerd reich », c'est-à-dire les chefs des grandes boîtes d'IA et leur impact sur nos sociétés. À quel point l'IA va transformer le monde et que ces gens-là, il suffit de lire les 22 points d'Alex Karp, le fondateur de Palantir, ne sont pas des démocrates. Ne sont pas des libéraux au sens politique du terme. Ils ne souhaitent pas le débat d'idées. Ils ne souhaitent la manipulation électorale. Ils souhaitent un certain nombre de choses. Ils souhaitent finalement la disparition du travail tel qu'on le connaît, c'est-à-dire, in fine, la disparition de notre modèle social. Ils souhaitent tout disrupter, mais en réalité, ça veut dire tout détruire. Et Giuliano De Empoli, avec la prose qui est le sien, la sienne, et cette plume qui est quand même assez incroyable, finalement, essaye de faire une sorte de petite enquête totalement fictive de ce qu'est cette représentation-là. Et je trouve ça très intéressant. Et je pense que l'IA sera quand même le grand sujet des élections.
1: Voilà, donc, un film, un livre. Guillaume Agulot.
3: Moi, c'est à la fois un coup d'émotion et de colère. Hier, c'était le 3e anniversaire, évidemment, ouais, de l'attaque terroriste du pogrom antisémite, du Hamas contre Israël, contre les Gibous, contre le festival Nova, etc. etc. Il y a eu notamment ces otages aussi qui avaient été pris, et je pense notamment à la mère et les enfants Bibas, et je pense aussi, d'où ma colère, à ce que Jean-Luc Mélenchon en a beaucoup parlé, avait osé ironiser lors d'un meeting avec sa formule « Le bébé est là ».
1: Oui. Voilà, cette émission est terminée. Merci à tous de nous avoir écoutés. À la semaine prochaine. À bientôt.
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5: Voici l'homélie d'aujourd'hui, enregistrée ce matin à la grotte de Lourdes.
6: Le Seigneur soit avec vous.
7: Et avec votre esprit.
6: Évangile de Jésus-Christ selon saint Luc.
7: Gloire à toi, Seigneur.
6: En ce temps-là, comme Jésus avait expulsé un démon, certains dirent : c'est par Belzéboul, le chef des démons, qu'il expulse les démons. D'autres, pour le mettre à l'épreuve, cherchaient à obtenir de lui un signe venant du ciel. Jésus, connaissant leurs pensées, leur dit : tout royaume divisé contre lui-même devient désert. Ses maisons s'écroulent les unes sur les autres. Si Satan lui aussi est divisé contre lui-même, comment son royaume tiendra-t-il? Vous dites en effet que c'est par Belzéboul que j'expulse les démons. Mais si c'est par Belzéboul que moi je les expulse, vos disciples par qui les expulsent-ils? Dès lors, ils seront eux-mêmes vos juges. En revanche, si c'est par le doigt de Dieu que j'expulse les démons, c'est donc que le règne de Dieu est venu jusqu'à vous. Quand l'homme fort et bien armé garde son palais, tout ce qui lui appartient est en sécurité. Mais si un plus fort survient et triomphe de lui, il lui enlève son armement auquel il se fiait. Et il distribue tout ce dont il l'a dépouillé. Celui qui n'est pas avec moi est contre moi. Celui qui ne rassemble pas avec moi disperse. Quand l'esprit impur est sorti de l'homme, il parcourut des lieux arides en cherchant où se reposer. Et il ne trouve pas. Alors il se dit : je vais retourner dans ma maison d'où je suis sorti. En arrivant, il la trouve balayée et bien rangée. Alors il s'en va, et il prend d'autres esprits encore plus mauvais que lui, au nombre de 7. Ils entrent et s'y installent. Ainsi, l'état de cet homme-là est pire à la fin qu'au début. Acclamons la parole de Dieu.
7: Louange à toi, Seigneur Jésus.
8: Frères et sœurs, Jésus, partout où il passait, il ne faisait que du bien. Il a enseigné et nourri les foules. Il a accompli des signes et des prodiges éclatants aux yeux de tous. Il a guéri le malade, les lépreux. Il a expulsé les démons et les esprits du mal. Après qu'il ait chassé un démon, nous relate l'évangile que nous venons d'écouter, on critique la force avec laquelle Jésus expulse le démon. Certains accusent Jésus d'agir par Belzéboul, le chef des démons. Cette accusation n'a rien enlevé à la nature de Jésus, car son nom veut dire Dieu sauve. Et d'autres encore lui demandent un signe venant du ciel. Jésus renvoie ses accusateurs à leurs propres pratiques. Jésus montre l'absurdité de cette critique. Tout royaume divisé contre lui-même s'écroule. Son action vient du doigt des dieux, c'est-à-dire de l'Esprit Saint, signe que le royaume de Dieu est au milieu de nous. Soyons de ceux, de celles qui encouragent, qui félicitent, qui soutiennent les bonnes actions des autres. Souvent, nous sommes comme ceux qui accusent Jésus. Nos regards peuvent accuser les autres. Nos pensées peuvent accuser les bonnes actions des autres. Nos paroles peuvent accuser les autres. Demandons à Jésus de guérir en nous, de rétablir en nous tout ce qui nous ressemble à ceux qu'il accuse dans l'évangile de ce jour. Face à ceux qu'il accuse, Jésus ne réagit pas non plus violemment. C'est avec douceur et humilité qu'il répond. Apprenons aussi la douceur et la patience auprès de Jésus. Dans un monde où il y a rapport de force, où chacun cherche à montrer sa puissance, Jésus choisit plutôt de réagir avec patience et avec douceur. Et finalement, la force, la puissance revient à Jésus. Finalement, la victoire revient à Jésus. Jésus se présente à eux comme le signe venu du ciel qu'ils cherchaient, qu'ils ont devant eux, mais auquel ils n'y croient pas. Dans cet évangile, Jésus nous avertit qu'un esprit impur peut revenir dans une maison balayée et bien rangée, mais vide. Cette maison représente notre cœur. Tu peux abandonner une mauvaise habitude, renoncer à un péché, quitter une relation qui t'éloigne de Dieu, et même pleurer abondamment dans la prière. Mais si tu ne remplis pas ta vie de la parole de Dieu, de la prière, des sacrements et de l'obéissance à l'évangile, tu risques de retomber dans tes anciennes habitudes. Un cœur libéré, mais qui ne se laisse pas habiter par Dieu, demeure un cœur vulnérable. Donc, il ne s'agit pas seulement à renoncer au mal. Il faut apprendre à aimer les biens. Il ne suffit pas de fermer la porte au péché. Il faut ouvrir son cœur au Christ. La conversion véritable ne consiste pas seulement à abandonner ce qui déplaît à Dieu, mais à devenir progressivement une personne selon son cœur. Nettoyer sa vie de ses défauts ou de ses péchés ne suffit pas. Si l'espace intérieur reste vide, sans la présence de l'amour de Dieu et de sa grâce, d'autres formes de péchés comme l'orgueil, l'égoïsme, l'amertume risquent de s'installer. Enfin, Jésus déclare dans l'évangile de ce jour : celui qui n'est pas avec moi est contre moi. La foi ne peut pas se limiter aux paroles, aux apparences ou aux émotions passagères. Tu peux prétendre appartenir au Christ en entretenant volontairement ce qui détruit cette relation avec lui. On ne peut pas invoquer Dieu dans la prière et donner délibérément son cœur à ce qui éloigne de sa volonté. Alors, frères et sœurs, à la lumière de cet évangile, chacun de nous peut se poser en lui cette question. Ton cœur est-il simplement débarrassé de certaines mauvaises habitudes ou est-il véritablement habité par le Christ? Le plus grand danger n'est pas seulement de tomber, mais c'est de se croire définitivement debout alors qu'on a cessé de veiller. Que Notre-Dame de Lourdes intercède pour nous. Que Notre-Dame du Rosaire nous accompagne dans le chemin quotidien du combat spirituel contre nos péchés, contre le mal. Et que Sainte Bernadette prie pour nous. Amen.

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3: Chers frères et sœurs en Christ, amis auditeurs, bonjour. Bienvenue à notre dernière méditation de la semaine. Durant ces émissions, nous avons découvert Marie comme femme du oui, femme de l'écoute, femme du service et mère fidèle au pied de la croix. Aujourd'hui, nous contemplons la mission essentielle de Marie. Marie nous conduit toujours à Jésus. L'évangile nous conduit à Cana, en Galilée. Au cours d'un repas de noces, une difficulté survient. Le vin vient à manquer. Marie remarque aussitôt le problème et le présente à son fils. Puis elle prononce une phrase qui est comme son testament spirituel. Faites tout ce qu'il vous dira. Jean, chapitre 2, verset 5. Ce sont les dernières paroles de Marie rapportées par les évangiles. Et elles résument toute sa mission. Marie ne garde rien pour elle. Elle ne cherche pas à attirer l'attention sur sa personne. Elle montre Jésus, elle désigne Jésus et elle conduit à Jésus. Arrêtons-nous un instant sur ce récit. Saint Jean ne parle pas simplement d'un miracle, il parle d'un signe. En grec, le mot utilisé est « séméion ». Un signe est une réalité qui renvoie à une autre réalité plus grande qu'elle-même. À Cana, le vin nouveau annonce la joie du salut apporté par le Christ. Et Marie est la première à orienter les serviteurs vers lui. Remarquons également qu'elle ne dit pas « Faites ce que je vous dis ». Elle dit plutôt « Faites tout ce qu'il vous dira ». Toute la spiritualité mariale est contenue dans cette phrase. Marie est comme un panneau indicateur sur la route. Personne ne s'arrête devant le panneau. Le panneau indique la direction. Et cette direction est toujours Jésus. C'est pourquoi la véritable dévotion à Marie ne nous éloigne jamais du Christ. Bien au contraire. Plus nous nous approchons de Marie, plus elle nous rapproche de son Fils. Comme la lune reflète la lumière du soleil, Marie reflète la lumière du Christ. Elle ne garde rien pour elle-même. Elle nous donne Jésus. Le rosaire est une merveilleuse école pour apprendre cela. Lorsque nous récitons les dizaines, nous ne faisons pas seulement mémoire de Marie. Nous contemplons avec elle les mystères de la vie de Jésus. Sa naissance, sa prédication, sa passion, sa résurrection et sa gloire. Le rosaire est un chemin qui passe par Marie pour conduire au Christ. Frères et sœurs, dans un monde où tant de voix cherchent à nous orienter, Marie continue de nous répéter « Faites tout ce qu'il vous dira ». Écoutez sa parole, suivez ses commandements, faites-lui confiance, marchez à sa suite. Voilà le secret de la joie chrétienne. Et peut-être est-ce la plus belle grâce que nous pouvons demander au terme de notre mois du rosaire. Aimer davantage Jésus, le connaître et le suivre. Prions. Sainte Marie, Mère de Jésus et notre Mère, merci de nous conduire toujours vers ton Fils. Apprends-nous à écouter sa voix, à accueillir son évangile et à marcher fidèlement à sa suite. Que notre prière du rosaire nous fasse grandir dans l'amitié avec le Christ. Et qu'à ton exemple, toute notre vie puisse dire « Faites tout ce qu'il vous dira. Amen. » Merci, chers auditeurs, de nous avoir accompagnés durant ce parcours marial. Que Notre-Dame de Lourdes veille sur vous et vos familles. Qu'elle vous conduise toujours vers Jésus, lui qui est le chemin, la vérité et la vie. À bientôt et que Dieu vous bénisse. Amen.

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1: Notre-Dame de Lourdes, merci de prier pour Michel qui va se faire opérer le 13 et le 15 octobre. Merci Notre-Dame de Lourdes.
2: Que confie à Notre-Dame de Lourdes mes problèmes financiers, pécuniaires, que le Seigneur daigne me secourir. Merci.
3: Amen. Chers frères et sœurs, soyez les bienvenus à Lourdes, dans cette grotte de Massabielle où la Vierge Marie, l'Immaculée Conception, est apparue à Bernadette. Avec elle, nous méditerons les mystères douloureux du rosaire. Nous prions avec tous les pèlerins présents à Lourdes, en particulier les pèlerins du rosaire. Nous prions aussi avec tous ceux et celles qui, de par le monde, nous sont unis, par l'écoute de leur radio chrétienne francophone, par l'écoute de la chaîne de télévision catholique Catéo, ou par leur connexion au site internet du sanctuaire de Lourdes. Je crois en Dieu, le Père Tout-Puissant, Créateur du ciel et de la terre, et en Jésus-Christ, son Fils unique, notre Seigneur, qui a été conçu du Saint-Esprit, est né de la Vierge Marie, a souffert sous Ponce Pilate, a été crucifié, est mort, a été enseveli, est descendu aux enfers, le troisième jour est ressuscité des morts, est monté aux cieux, est assis à la droite de Dieu, le Père Tout-Puissant, d'où il viendra juger les vivants et les morts. Je crois en l'Esprit Saint, à la Sainte Église catholique, à la communion des saints, à la rémission des péchés, à la résurrection de la chair, à la vie éternelle. Amen. Prions aux intentions du Saint-Père. Notre Père, qui es aux cieux, que ton nom soit sanctifié, que ton règne vienne, que ta volonté soit faite sur la terre comme au ciel. Je vous salue, Marie, pleine de grâce. Le Seigneur est avec vous. Vous êtes bénie entre toutes les femmes, et Jésus, le fruit de vos entrailles, est béni.
4: Sainte Marie, Mère de Dieu,
3: je vous salue, Marie, pleine de grâce. Le Seigneur est avec vous. Vous êtes bénie entre toutes les femmes. Et Jésus, le fruit de vos entrailles, est béni.
4: Sainte Marie, Mère de Dieu, priez pour nous pauvres pécheurs, maintenant et à l'heure de notre mort. Amen.
3: Je vous salue, Marie, pleine de grâce. Le Seigneur est avec vous. Vous êtes bénie entre toutes les femmes.

0: femme, et Jésus, le fruit de vos entrailles, est béni.
1: Sainte Marie, Mère de Dieu,

0: Ô Marie conçue sans péché, priez pour nous qui avons recours à vous. Premier mystère, l'agonie de Jésus. De l'Évangile selon saint Luc. Dans l'angoisse, Jésus priait avec plus d'insistance, et sa sueur devint comme des gouttes de sang qui tombaient jusqu'à terre. Avec Marie, refuge des pécheurs, prions pour la conversion des pécheurs, que par l'intercession de Notre-Dame, ils reçoivent la lumière et la force de l'Esprit-Saint pour confesser leurs péchés. Notre Père, qui es aux cieux, que ton nom soit sanctifié, que ton règne vienne, que ta volonté soit faite sur la terre comme au ciel.
1: Donne-nous aujourd'hui notre pain de ce jour. Pardonne-nous nos offenses, comme nous pardonnons aussi à ceux qui nous ont offensés. Et ne nous laisse pas entrer en tentation, mais délivre-nous du mal.
2: Je vous salue, Marie, pleine de grâce. Le Seigneur est avec vous. Vous êtes bénie entre toutes les femmes. Et Jésus, le fruit de vos entrailles, est béni.
1: Sainte Marie, Mère de Dieu, priez pour nous pauvres pécheurs, maintenant et à l'heure de notre mort. Amen.
2: Je vous salue, Marie, pleine de grâce. Le Seigneur est avec vous. Vous êtes bénie entre toutes les femmes. Et Jésus, le fruit de vos entrailles, est béni.
1: Sainte Marie, Mère de Dieu, priez pour nous pauvres pécheurs, maintenant et à l'heure de notre mort. Amen.
2: Je vous salue, Marie, pleine de grâce. Le Seigneur est avec vous. Vous êtes bénie entre toutes les femmes, et Jésus, le fruit de vos entrailles, est béni.
1: Sainte Marie, Mère de Dieu, priez pour nous pauvres pécheurs, maintenant et à l'heure de notre mort. Amen.
2: Je vous salue, Marie, pleine de grâce. Le Seigneur est avec vous. Vous êtes bénie entre toutes les femmes, et Jésus, le fruit de vos entrailles, est béni.
1: Sainte Marie, Mère de Dieu, priez pour nous pauvres pécheurs, maintenant et à l'heure de notre mort. Amen.
2: Je vous salue, Marie, pleine de grâce. Le Seigneur est avec vous. Vous êtes bénie entre toutes les femmes, et Jésus, le fruit de vos entrailles, est béni.
3: Sainte Marie, Mère de Dieu, priez pour nous pauvres pécheurs, maintenant et à l'heure de notre mort. Amen.
2: Je vous salue, Marie, pleine de grâce. Le Seigneur est avec vous. Vous êtes bénie entre toutes les femmes, et Jésus, le fruit de vos entrailles, est béni.
3: Sainte Marie, Mère de Dieu, priez pour nous pauvres pécheurs, maintenant et à l'heure de notre mort. Amen.
2: Je vous salue, Marie, pleine de grâce. Le Seigneur est avec vous. Vous êtes bénie entre toutes les femmes, et Jésus, le fruit de vos entrailles, est béni.
3: Sainte Marie, Mère de Dieu, priez pour nous pauvres pécheurs, maintenant et à l'heure de notre mort. Amen.
2: Je vous salue, Marie, pleine de grâce. Le Seigneur est avec vous. Vous êtes bénie entre toutes les femmes, et Jésus, le fruit de vos entrailles, est béni.
3: Sainte Marie, Mère de Dieu, priez pour nous pauvres pécheurs, maintenant et à l'heure de notre mort. Amen.
2: Je vous salue, Marie, pleine de grâce. Le Seigneur est avec vous. Vous êtes bénie entre toutes les femmes, et Jésus, le fruit de vos entrailles, est béni.
3: Sainte Marie, Mère de Dieu, priez pour nous pauvres pécheurs, maintenant et à l'heure de notre mort. Amen.
2: Je vous salue, Marie, pleine de grâce. Le Seigneur est avec vous. Vous êtes bénie entre toutes les femmes, et Jésus, le fruit de vos entrailles, est béni.
3: Sainte Marie, Mère de Dieu, priez pour nous pauvres pécheurs, maintenant et à l'heure de notre mort. Amen.

0: Marie conçue sans péché,
1: priez pour nous qui avons.
0: Deuxième mystère, la flagellation. De l'Évangile selon saint Jean, Pilate ordonna de prendre Jésus et de le flageller. Ô Marie, nous te recommandons tous ceux qui souffrent dans leur corps et dans leur âme, que la présence du Christ à leur côté leur apporte joie et réconfort. Notre Père, qui es aux cieux, que ton nom soit sanctifié, que ton règne vienne, que ta volonté soit faite sur la terre comme au ciel.
2: Je vous salue, Marie, pleine de grâce. Le Seigneur est avec vous. Vous êtes bénie entre toutes les femmes, et Jésus, le fruit de vos entrailles, est béni.
1: Sainte Marie, Mère de Dieu, priez pour nous, pauvres pécheurs, maintenant et à l'heure de notre mort. Amen.
2: Je vous salue, Marie, pleine de grâce. Le Seigneur est avec vous. Vous êtes bénie entre toutes les femmes, et Jésus, le fruit de vos entrailles, est béni.
1: Sainte Marie, Mère de Dieu, priez pour nous, pauvres pécheurs, maintenant et à l'heure de notre mort. Amen.
2: Je vous salue, Marie, pleine de grâce. Le Seigneur est avec vous. Vous êtes bénie entre toutes les femmes, et Jésus, le fruit de vos entrailles, est béni.
1: Sainte Marie, Mère de Dieu, priez pour nous, pauvres pécheurs, maintenant et à l'heure de notre mort. Amen.
2: Je vous salue, Marie, pleine de grâce. Le Seigneur est avec vous. Vous êtes bénie entre toutes les femmes, et Jésus, le fruit de vos entrailles, est béni.
1: Sainte Marie, Mère de Dieu, priez pour nous, pauvres pécheurs, maintenant et à l'heure de notre mort. Amen.
2: Je vous salue, Marie, pleine de grâce. Le Seigneur est avec vous. Vous êtes bénie entre toutes les femmes, et Jésus, le fruit de vos entrailles, est béni.
1: Sainte Marie, Mère de Dieu, priez pour nous, pauvres pécheurs, maintenant et à l'heure de notre mort. Amen.
2: Je vous salue, Marie, pleine de grâce. Le Seigneur est avec vous. Vous êtes bénie entre toutes les femmes, et Jésus, le fruit de vos entrailles, est béni.
1: Sainte Marie, Mère de Dieu, priez pour nous, pauvres pécheurs, maintenant et à l'heure de notre mort. Amen.
2: Je vous salue, Marie, pleine de grâce. Le Seigneur est avec vous. Vous êtes bénie entre toutes les femmes, et Jésus, le fruit de vos entrailles, est béni.
1: Sainte Marie, Mère de Dieu, priez pour nous, pauvres pécheurs, maintenant et à l'heure de notre mort.
2: Je vous salue, Marie, pleine de grâce. Le Seigneur est avec vous. Vous êtes bénie entre toutes les femmes, et Jésus, le fruit de vos entrailles, est béni.
1: Sainte Marie, Mère de Dieu, priez pour nous, pauvres pécheurs, maintenant et à l'heure de notre mort. Amen.
2: Je vous salue, Marie, pleine de grâce. Le Seigneur est avec vous. Vous êtes bénie entre toutes les femmes, et Jésus, le fruit de vos entrailles, est béni.
1: Sainte Marie, Mère de Dieu, priez pour nous, pauvres pécheurs, maintenant et à l'heure de notre mort. Amen.
2: Je vous salue, Marie, pleine de grâce. Le Seigneur est avec vous. Vous êtes bénie entre toutes les femmes, et Jésus, le fruit de vos entrailles, est béni.
1: Sainte Marie, Mère de Dieu, priez pour nous, pauvres pécheurs,

0: Ô Marie conçue sans péché,
1: priez pour nous qui avons le sens à vous.
0: Troisième mystère, le couronnement d'épines. De l'Évangile selon saint Jean. C'est par ces blessures que nous sommes guéris. Prions ensemble pour tous les responsables des affaires publiques, que leurs décisions contribuent à la justice et à la paix. Notre Père, qui es aux cieux, que ton nom soit sanctifié, que ton règne vienne, que ta volonté soit faite sur la terre comme au ciel.
1: Donne-nous aujourd'hui notre pain de ce jour. Pardonne-nous nos offenses, comme nous pardonnons aussi à ceux qui nous ont offensés. Et ne nous laissez pas entrer à la tentation, mais délivre-nous du mal.
2: Je vous salue, Marie, pleine de grâce. Le Seigneur est avec vous. Vous êtes bénie entre toutes les femmes. Et Jésus, le fruit de vos entrailles, béni.
1: Sainte Marie, Mère de Dieu, priez pour nos pauvres pécheurs, maintenant et à l'heure de notre mort. Amen.
2: Je vous salue, Marie, pleine de grâce. Le Seigneur est avec vous. Vous êtes bénie entre toutes les femmes. Et Jésus, le fruit de vos entrailles, béni.
1: Sainte Marie, Mère de Dieu, priez pour nous pauvres pécheurs, maintenant et à l'heure de notre mort. Amen.
2: Je vous salue, Marie, pleine de grâce. Le Seigneur est avec vous. Vous êtes bénie entre toutes les femmes. Et Jésus, le fruit de vos entrailles, béni.
1: Sainte Marie, Mère de Dieu, priez pour nous pauvres pécheurs, maintenant et à l'heure de notre mort. Amen.
2: Je vous salue, Marie, pleine de grâce. Le Seigneur est avec vous. Vous êtes bénie entre toutes les femmes. Et Jésus, le fruit de vos entrailles, béni.
1: Sainte Marie, Mère de Dieu, priez pour nous pauvres pécheurs, maintenant et à l'heure de notre mort. Amen.
2: Je vous salue, Marie, pleine de grâce. Le Seigneur est avec vous. Vous êtes bénie entre toutes les femmes, et Jésus, le fruit de vos entrailles, béni.
1: Sainte Marie, Mère de Dieu, priez pour nous pauvres pécheurs, maintenant et à l'heure de notre mort. Amen.
2: Je vous salue, Marie, pleine de grâce. Le Seigneur est avec vous. Vous êtes bénie entre toutes les femmes, et Jésus, le fruit de vos entrailles, béni.
1: Sainte Marie, Mère de Dieu, priez pour nous pauvres pécheurs, maintenant et à l'heure de notre mort. Amen.
2: Je vous salue, Marie, pleine de grâce. Le Seigneur est avec vous. Vous êtes bénie entre toutes les femmes, et Jésus, le fruit de vos entrailles, béni.
1: Sainte Marie, Mère de Dieu, priez pour nous pauvres pécheurs, maintenant et à l'heure de notre mort. Amen.
2: Je vous salue, Marie, pleine de grâce. Le Seigneur est avec vous. Vous êtes bénie entre toutes les femmes. Et Jésus, le fruit de vos entrailles, béni.
1: Sainte Marie, Mère de Dieu, priez pour nous pauvres pécheurs, maintenant et à l'heure de notre mort. Amen.
2: Je vous salue, Marie, pleine de grâce. Le Seigneur est avec vous. Vous êtes bénie entre toutes les femmes, et Jésus, le fruit de vos entrailles, béni.
1: Sainte Marie, Mère de Dieu, priez pour nous pauvres pécheurs, maintenant et à l'heure de notre mort. Amen.
2: Je vous salue, Marie, pleine de grâce. Le Seigneur est avec vous. Vous êtes bénie entre toutes les femmes, et Jésus, le fruit de vos entrailles, béni.
1: Sainte Marie, Mère de Dieu, priez pour nous pauvres pécheurs, maintenant et à l'heure de notre mort.

0: Marie conçue sans péché,
1: priez pour nous qui avons recours à vous.
0: Quatrième mystère, Jésus est chargé de sa croix. De l'Évangile selon saint Marc. Si quelqu'un veut venir à ma suite, qu'il se charge de sa croix. Avec Marie, secours des chrétiens, prions pour tous ceux dont la vie spirituelle a été étouffée par les soucis du monde et les séductions de la richesse. Notre Père, qui es aux cieux,
1: que ton nom soit sanctifié, que ton règne vienne, que ta volonté soit faite sur la terre comme au ciel. Donne-nous aujourd'hui notre pain de ce jour. Pardonne-nous nos offenses, comme nous pardonnons aussi à ceux qui nous ont offensés. Et ne nous laissez pas entrer à la tentation, mais délivre-nous du mal.
2: Je vous salue, Marie, pleine de grâce. Le Seigneur est avec vous. Vous êtes bénie entre toutes les femmes. Et Jésus, le fruit de vos entrailles, est béni.
1: Sainte Marie, Mère de Dieu, priez pour nous pauvres pécheurs, maintenant et à l'heure de notre mort. Amen.
2: Je vous salue, Marie, pleine de grâce. Le Seigneur est avec vous. Vous êtes bénie entre toutes les femmes. Et Jésus, le fruit de vos entrailles, est béni.
1: Sainte Marie, Mère de Dieu, priez pour nous pauvres pécheurs, maintenant et à l'heure de notre mort. Amen.
2: Je vous salue, Marie, pleine de grâce. Le Seigneur est avec vous. Vous êtes bénie entre toutes les femmes. Et Jésus, le fruit de vos entrailles, est béni.
1: Sainte Marie, Mère de Dieu, priez pour nous pauvres pécheurs, maintenant et à l'heure de notre mort. Amen.
2: Je vous salue, Marie, pleine de grâce. Le Seigneur est avec vous. Vous êtes bénie entre toutes les femmes. Et Jésus, le fruit de vos entrailles, est béni.
1: Sainte Marie, Mère de Dieu, priez pour nous pauvres pécheurs, maintenant et à l'heure de notre mort. Amen.
2: Je vous salue, Marie, pleine de grâce. Le Seigneur est avec vous. Vous êtes bénie entre toutes les femmes. Et Jésus, le fruit de vos entrailles, est béni.
1: Sainte Marie, Mère de Dieu, priez pour nous pauvres pécheurs, maintenant et à l'heure de notre mort. Amen.
2: Je vous salue, Marie, pleine de grâce. Le Seigneur est avec vous. Vous êtes bénie entre toutes les femmes. Et Jésus, le fruit de vos entrailles, est béni.
1: Sainte Marie, Mère de Dieu, priez pour nous pauvres pécheurs, maintenant et à l'heure de notre mort. Amen.
2: Je vous salue, Marie, pleine de grâce. Le Seigneur est avec vous. Vous êtes bénie entre toutes les femmes. Et Jésus, le fruit de vos entrailles, est béni.
1: Sainte Marie, Mère de Dieu, priez pour nous pauvres pécheurs, maintenant et à l'heure de notre mort. Amen.
2: Je vous salue, Marie, pleine de grâce. Le Seigneur est avec vous. Vous êtes bénie entre toutes les femmes. Et Jésus, le fruit de vos entrailles, est béni.
1: Sainte Marie, Mère de Dieu, priez pour nous pauvres pécheurs, maintenant et à l'heure de notre mort. Amen.
2: Je vous salue, Marie, pleine de grâce. Le Seigneur est avec vous. Vous êtes bénie entre toutes les femmes. Et Jésus, le fruit de vos entrailles, est béni.
1: Sainte Marie, Mère de Dieu, priez pour nous pauvres pécheurs, maintenant et à l'heure de notre mort. Amen.
2: Je vous salue, Marie, pleine de grâce. Le Seigneur est avec vous. Vous êtes bénie entre toutes les femmes. Et Jésus, le fruit de vos entrailles, est béni.
1: Sainte Marie, Mère de Dieu, priez pour nous pauvres pécheurs, maintenant et à l'heure

0: Ô Marie conçue sans péché,
1: priez pour nous qui avons l'épouse à vous.
0: Cinquième mystère, le crucifixion et la mort de Jésus. Dans l'Évangile selon saint Matthieu, « mon Dieu, pourquoi m'as-tu abandonné ?» Avec Marie, notre avocate, prions pour les agonisants, pour ceux et celles qui meurent en ce jour. Notre Père, qui es aux cieux, que ton nom soit sanctifié, que ton règne vienne, que ta volonté soit faite sur la terre comme au ciel.
1: Donne-nous aujourd'hui notre pain de ce jour. Pardonne-nous nos offenses, comme nous pardonnons aussi à ceux qui nous ont offensés. Et ne nous laisse pas entrer en tentation, mais délivre-nous du mal.
2: Je vous salue, Marie, pleine de grâce. Le Seigneur est avec vous. Vous êtes bénie entre toutes les femmes, et Jésus, le fruit de vos entrailles, est béni.
1: Sainte Marie, Mère de Dieu, priez pour nos pauvres pécheurs, maintenant et à l'heure de notre mort. Amen.
2: Je vous salue, Marie, pleine de grâce. Le Seigneur est avec vous. Vous êtes bénie entre toutes les femmes, et Jésus, le fruit de vos entrailles, est béni.
1: Sainte Marie, Mère de Dieu, priez pour nos pauvres pécheurs, maintenant et à l'heure de notre mort. Amen.
2: Je vous salue, Marie, pleine de grâce. Le Seigneur est avec vous. Vous êtes bénie entre toutes les femmes, et Jésus, le fruit de vos entrailles, est béni.
1: Sainte Marie, Mère de Dieu, priez pour nos pauvres pécheurs, maintenant et à l'heure de notre mort. Amen.
2: Je vous salue, Marie, pleine de grâce. Le Seigneur est avec vous. Vous êtes bénie entre toutes les femmes, et Jésus, le fruit de vos entrailles, est béni.
1: Sainte Marie, Mère de Dieu, priez pour nos pauvres pécheurs, maintenant et à l'heure de notre mort. Amen.
2: Je vous salue, Marie, pleine de grâce. Le Seigneur est avec vous. Vous êtes bénie entre toutes les femmes, et Jésus, le fruit de vos entrailles, est béni.
1: Sainte Marie, Mère de Dieu, priez pour nos pauvres pécheurs, maintenant et à l'heure de notre mort. Amen.
2: Je vous salue, Marie, pleine de grâce. Le Seigneur est avec vous. Vous êtes bénie entre toutes les femmes, et Jésus, le fruit de vos entrailles, est béni.
1: Sainte Marie, Mère de Dieu, priez pour nous pauvres pécheurs, maintenant et à l'heure de notre mort. Amen.
2: Je vous salue, Marie, pleine de grâce. Le Seigneur est avec vous. Vous êtes bénie entre toutes les femmes, et Jésus, le fruit de vos entrailles, est béni.
1: Sainte Marie, Mère de Dieu, priez pour nos pauvres pécheurs, maintenant et à l'heure de notre mort. Amen.
2: Je vous salue, Marie, pleine de grâce. Le Seigneur est avec vous. Vous êtes bénie entre toutes les femmes, et Jésus, le fruit de vos entrailles, est béni.
1: Sainte Marie, Mère de Dieu, priez pour nous pauvres pécheurs, maintenant et à l'heure de notre mort. Amen.
2: Je vous salue, Marie, pleine de grâce. Le Seigneur est avec vous. Vous êtes bénie entre toutes les femmes, et Jésus, le fruit de vos entrailles, est béni.
1: Sainte Marie, Mère de Dieu, priez pour nous pauvres pécheurs, maintenant et à l'heure de notre mort. Amen.
2: Je vous salue, Marie, pleine de grâce. Le Seigneur est avec vous. Vous êtes bénie entre toutes les femmes, et Jésus, le fruit de vos entrailles, est béni.
1: Sainte Marie, Mère de Dieu, priez pour nos pauvres pécheurs, maintenant et à l'heure de notre mort. Amen.

0: Ô Marie conçue sans péché,
1: priez pour nous qui avons recours à vous.
0: Prions le Seigneur. Tu as voulu, Seigneur, qu'à l'annonce de l'ange, ton Verbe prit chair dans le sein de la Vierge Marie. Réponds à nos supplications. Puisque nous la croyons vraiment Mère de Dieu, fais que nous trouvions secours dans sa prière auprès de toi. Par Jésus-Christ, ton Fils, notre Seigneur, qui vit et règne avec toi dans l'unité du Saint-Esprit, Dieu pour les siècles des siècles.
1: Amen.
0: Le Seigneur soit avec vous.
1: Et avec votre esprit.
0: Et que Dieu Tout-Puissant vous bénisse, le Père, le Fils et le Saint-Esprit.
1: Amen.
0: Notre-Dame de Lourdes,
1: priez pour nous.
0: Notre-Dame de Lourdes,
1: priez pour nous.
0: Notre-Dame de Lourdes,
1: priez pour nous.
0: Sainte Bernadette,
1: priez pour nous.
0: Saint Dominique,
1: priez pour nous.

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2: Parole des pères du désert.

Un frère demande à un ancien, « Dis-moi, comment me sauver ?» L'ancien lui répond, « Si tu peux être injurié et le supporter, c'est une grande chose, plus grande que toutes les vertus. » On disait qu'il y avait dans le village un homme qui jeûnait à tel point qu'on l'appelait le jeûneur. Abba Zénon, qui avait entendu parler de lui, le fit venir. L'autre vint avec joie. Ils prièrent et s'assirent. Le vieillard commença à travailler en silence. Après plusieurs jours, le jeûneur commença à être accablé par le dégoût. Il dit au vieillard, « Prie pour moi, Abba, car je veux partir. » Le vieillard lui dit, « Pourquoi ?» L'autre lui répondit, « Parce que mon cœur est en feu et je ne sais ce qu'il a. En effet, quand j'étais au village, je jeûnais jusqu'au soir et il ne m'arrivait rien de tel. » Le vieillard lui dit, « Au village, tu te nourrissais par les oreilles. Va désormais, mange normalement à la 9e heure et tout ce que tu fais, fais-le dans le secret. » Lorsqu'il eut commencé à agir ainsi, il attendit péniblement la 9e heure. Et tous ceux qui le connaissaient disaient de lui, « Le jeûneur a cessé de jeûner, il est possédé par le démon. » Il vint raconter tout cela au vieillard, qui lui dit, « Cette voix est la voix de Dieu. »

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1: Amis auditeurs, bienvenue à l'écoute de ce programme. L'élection du cardinal Luis Antonio Tagle par les cardinaux évêques comme doyen du collège cardinalis a été officiellement approuvée par le pape Léon XIV vendredi 9 octobre. L'actualité de l'Église nous conduira également en Côte d'Ivoire et au Tchad. Dans le cadre de l'actualité politique et sociale sur le continent africain, nous parlerons du prix Nobel de la paix 2026, décerné à la juriste sud-africaine Navanethem Navipillay, du regain de violence en Éthiopie et de la pénurie du carburant au Niger. Nous bouclerons cette émission avec l'actualité internationale de la semaine. Bienvenue encore une fois à l'écoute de ce programme que nous commençons avec l'actualité de l'Église.
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1: Le pape a inauguré par une messe célébrée en la basilique Saint-Pierre dans la soirée de jeudi 8 octobre l'année académique des universités pontificales. Il a encouragé les étudiants à ne pas s'instruire uniquement pour eux-mêmes, mais aussi pour les autres, dans une démarche de service à la foi et à la vérité. Henri Moriba Camara.
3: Lors de cette messe d'ouverture de l'année académique à laquelle plus de 5000 fidèles ont pris part, le pape a souligné l'importance de l'intelligence, du dialogue et de l'amitié dans la recherche de la vérité. Considérer l'étude comme un service rendu à la foi et à la vérité, c'est l'invitation du Saint-Père aux étudiants et aux enseignants. Pour lui, la raison, les questions et l'esprit critique sont essentiels au cheminement de foi à la lumière de la parole de Dieu et de la tradition de l'Église. Léon XIV a également mis en garde contre les faux maîtres qui détournent la ferveur religieuse et radicalisent certains aspects de l'enseignement chrétien au détriment du Christ et de son évangile. Le pape a enfin exhorté les étudiants à cultiver l'amitié, à se rencontrer et à partager leur expérience au-delà des différences culturelles. Ne vous contentez pas de vous asseoir côte à côte. Rencontrez-vous, parlez-vous et écoutez-vous, racontez vos expériences de l'Église, priez ensemble, a lancé le pape, les invitant à vivre leurs études avec les autres et pour les autres.
1: En date du 8 octobre, le souverain pontife a approuvé l'élection du doyen du Collège des cardinaux effectuée par les cardinaux de l'Ordre des évêques en la personne du cardinal Luis Antonio Tagle, propréfet du dicastère pour l'évangélisation, section pour la première évangélisation et les nouvelles églises particulières. Il assumera le titre de l'église suburbicaire d'Ostie tout en conservant le titre de l'église suburbicaire d'Albano. Le Saint-Père a accepté la renonciation à la charge de doyen du Collège des cardinaux présentée par le cardinal Giovanni Battista Re. Une nouvelle nomination féminine au sein de la curie romaine, le pape Léon XIV a nommé jeudi 8 octobre sœur Mary Teresa Baron, ancienne présidente de l'Union internationale des supérieurs générales, comme secrétaire adjointe du dicastère pour l'évangélisation au sein de la section pour la première évangélisation et les nouvelles églises particulières. La religieuse supérieure générale de la Congrégation des Sœurs de Notre-Dame des Apôtres assumera également la fonction de présidente des œuvres pontificales missionnaires OPM. Le premier point de presse du Saint-Siège depuis le début des travaux du sommet sur Amoris Laetitia, voulu par le pape François pour marquer les 10 ans de son exhortation apostolique, a eu lieu vendredi 9 octobre. Après les premières sessions consacrées à faire connaissance et à s'écouter, la journée de vendredi a permis de dresser un premier tableau d'ensemble ponctué de réflexions et de partage d'expériences sur des sujets d'actualité. Au cœur des échanges, le phénomène migratoire, la proximité avec les personnes ayant subi des abus, le soutien aux jeunes et l'accompagnement des couples. Une commission a été instituée pour la révision du rapport final. Sa béatitude, Ibrahim Isaac Cédrac, actuel patriarche d'Alexandrie des Coptes et le primat de l'Église catholique copte en Égypte, souligne les grands défis 10 ans après la publication de Amoris Laetitia. On l'écoute.
4: toutes les réalités fondamentales ont des défis, parmi lesquels encore la famille, le mariage. Il y a des défis économiques, il y a des défis moraux, il y a des défis de travail. Il y a la peur de l'inconnu dans le futur. Il y a la peur aussi des mauvais choix. Parce qu'il y a des expériences différentes aussi. Hein. Si quelqu'un qui a vécu dans une famille qui avait des difficultés, il a toujours la méfiance. Hein. Il n'a pas confiance ni en soi, ni en l'autre. Hein. Il a peur toujours. Hein.
1: Sa béatitude, Ibrahim Isaac Sedrak, actuel patriarche d'Alexandrie des Coptes en Égypte. En Côte d'Ivoire, le symposium des conférences épiscopales d'Afrique et de Madagascar, CHEYAM, a officiellement lancé jeudi 8 octobre un projet pilote de collecte de données sur l'Église catholique en Afrique. Les détails avec Marcel Ariston-Blé.
5: Le projet entend apporter une réponse à un déficit de données précises sur la réalité de l'Église catholique en Afrique. Pour le père Raphaël Junior, secrétaire général du CHEYAM, cette initiative revêt une importance capitale pour permettre à l'institution de prendre des décisions susceptible de soutenir et de renforcer la mission de l'Église sur le continent.
6: C'est très important pour nous, comme je le dis toujours, de prendre des décisions qui aident la mission à avancer. Nous devons savoir où nous en sommes dans notre Église en Afrique, où sont nos besoins, comment nous pouvons réorganiser nos ressources, aussi bien humaines que financières, mais aussi nos structures. C'est donc très important de connaître notre réalité afin de bien planifier.
5: La Côte d'Ivoire et le Ghana ont été choisis pour la phase pilote de ce projet. Le père Raphaël Junior a ainsi souligné l'importance de la réussite de cette phase pilote dont les résultats sont appelés à constituer un modèle pour l'ensemble du continent. Présent à la cérémonie de lancement, le père Émile Quélignon, secrétaire général de la conférence épiscopale ivoirienne, a salué la vision portée par le CHEYAM.
7: C'est dire aussi toute l'importance qui nous est faite et donc en conséquence tout l'investissement que nous devons apporter pour la réussite de ce projet.
5: Il est bon de souligner que la base de données sur l'Église en Afrique concerne les personnes, les communautés et la mission. Marcel Ariston-Blé, Abidjan, Côte d'Ivoire, pour Radio Vatican.
1: Au Tchad, une célébration marquant le lancement des activités du jubilé d'or du mouvement marial Réunodji a eu lieu le mardi 6 octobre en la cathédrale Notre-Dame de Mondou sous la présidence du vicaire général du dit diocèse, l'abbé Amédée Ekebe, Edouard Takaji.
8: L'air sacré de la paroisse cathédrale Notre-Dame de Mondou était plein de fidèles vêtus de l'uniforme blanc et vert du mouvement Réunodji. Une célébration empreinte de ferveur et d'action de grâce pour marquer les 50 ans d'existence de ce mouvement marial au Tchad. Les délégués diocésains du mouvement marial Réunodji, Baye Ondade Élisée, expliquent comment est né ce mouvement il y a 50 ans aujourd'hui.
9: En ce temps-là, il y avait deux prêtres tchadiens qui étaient à Bao, abbé Denis Miambe, abbé Patrice Madikodo, qui était en service pastoral à Bao. On a invité au secrétariat paroissial le jeune Jean Djerambété, qui a fait ses expériences dans la maison des frères Capucins. Et par rapport à ses expériences acquises chez les frères Capucins, a réussi à réunir les autres jeunes autour de lui pour la journée de réflexion. Et cela a commencé le 5 octobre pour arriver le 6, et c'est ce jour-là qu'ils ont trouvé un nom biblique, Réunodji.
8: Le président de cette célébration, l'abbé Amédée Ekebe, vicaire général du diocèse de Mondou, s'est adressé en ces termes aux membres du mouvement marial Réunodji.
10: J'invite tous les mouvements de Réunodji à cultiver d'abord l'écoute. C'est un temps où ils sont invités à s'asseoir beaucoup plus au pied de Jésus pour l'écouter, recevoir sa bénédiction, sa force pour aller annoncer. Après 50 ans, il faut faire un bilan.
8: Edouard Takadji Ndjamena, Radio Vatican.
1: En ce mois d'octobre, Léon XIV invite l'Église à accompagner sans stigmatisation les personnes souffrant de troubles mentaux. Sur le continent africain, par exemple, les personnes vivant avec des troubles psychiques sont souvent rejetées et maltraitées. Suivons à ce propos le reportage de Augustine Asta.
11: Au centre Saint-Camille, qui reçoit au Bénin les personnes souffrant des maladies mentales, les patients ne sont pas seulement accueillis pour recevoir des soins. Certains anciens malades sont aujourd'hui devenus des soignants. Ils connaissent la maladie de l'intérieur. C'est le cas de Noël.
12: Quand j'avais eu le bac, j'avais eu la maladie mentale. Et quand ça avait commencé, là où j'étais, on m'avait enchaîné. Il y avait des chicotes. Bon, puisqu'ils disaient que c'est l'esprit mauvais, tout c'est la sorcellerie.
11: Après plusieurs mois de soins, Noël commence à aider les équipes. Il part ensuite en formation au Burkina Faso et revient diplômé au Bénin en 2023. Aujourd'hui, Noël a également fondé sa petite famille.
12: Et quand je me suis retrouvé, j'ai commencé par aider dans le centre comme aide-soignant. Et dans le centre, jusqu'à arriver à un moment donné, on m'a appris comment faire les gestions intraveineuses, les gestions intramusculaires, comment donner la nourriture aux malades, comment doucher les malades, tout et tout. Je me suis décidé de me marier. Et actuellement, j'ai un enfant de 2 ans. Je suis autonome aujourd'hui.
11: Le parcours de Julien, jeune Togolais de 39 ans, est lui aussi marqué par la violence et le rejet. À 15 ans, il commence à présenter des troubles psychiques. Julien est conduit chez un pasteur.
13: J'ai été frappé par la maladie mentale dès le bas âge. Ils m'ont envoyé chez un pasteur qui m'a enchaîné contre un arbre. Puis sous la pluie, sous le soleil, on me bastonnait. Je mangeais un seul repas par 72 heures.
11: À domicile, la situation ne s'améliore pas. Julien est à nouveau enfermé et enchaîné. Et en 2009, il fait ses premiers pas à Saint-Camille.
13: J'ai été rejeté, tous mes camarades ont déserté. J'ai été abandonné par beaucoup d'amis. Aujourd'hui, je vis comme un homme normal. Je vis sans aucune affection. Je vis très bien. J'ai repris le coup de vie. Je contribue au rétablissement aussi de certains patients qui ont les mêmes pathologies que moi.
11: Derrière ces deux histoires, il y a un engagement porté depuis plusieurs décennies par Saint-Camille. Son responsable, Grégoire Angbonon, qui lui-même a connu une période de dépression dans les années 80, souhaite surtout préserver la dignité des personnes malades.
14: C'est les oubliés des oubliés. Ils sont oubliés de tout le monde. Ils sont abandonnés de tout le monde. Donc ils sont traités d'une manière vraiment inhumaine, impossible de décrire. Ils sont des diables, ce sont des démons. Puis même, c'est qu'il y a certains faux pasteurs. Et comme ces malades sont considérés comme des gens qui sont possédés, ils créent ce qu'on appelle des camps de prière. Ils les enchaînent sous la pluie, sous le soleil. Et le traitement consiste à faire souffrir le corps pour que le démon sorte. Il faut les bastonner. Ils doivent passer des jours sans manger, sans boire. Ce sont des choses qui révoltent. Donc aujourd'hui, la Saint-Camille, non seulement on essaie de créer des centres, les malades qui sont dans la rue, on les accueille. La première chose, il faut leur redonner la dignité de leur personne.
11: Malgré le manque de moyens financiers et de professionnels spécialisés, l'association continue de mener sa mission en multipliant des actions de sensibilisation auprès des familles et des communautés.
14: On essaye de faire comprendre aux familles que la maladie mentale n'a rien à voir de la possession, n'a rien à voir de la sorcellerie. C'est une maladie qui existe comme toutes les autres maladies. Ce sont des gens qu'on essaie de réinsérer dans leur famille, dans leur village. Ce sont des gens qui sont appelés aussi à prendre des médicaments à tout moment. Pour ne pas tomber dans des rechutes.
11: Grâce à sa vingtaine de centres d'accueil, Saint-Camille accompagne des personnes vivant avec de troubles psychiques en Côte d'Ivoire, au Bénin, au Togo, au Burkina Faso et au Tchad.
15: Dans quelques instants, l'actualité sociopolitique.
1: Le prix Nobel de la paix 2026 a été décerné vendredi 9 octobre à la juriste sud-africaine Navanethem Navipillay. Âgée de 85 ans, cette figure emblématique du droit international et ancienne haut-commissaire des Nations Unies aux droits de l'homme a été récompensée pour ses efforts en faveur de la paix et du droit international. Par ailleurs, le gouvernement sud-africain a annoncé vendredi le retrait d'une circulaire sur les demandes d'asile après de nouvelles violences entre ressortissants étrangers et groupes anti-migrants. Les forces rebelles tigréennes qui affrontent depuis plus de 2 semaines l'armée fédérale éthiopienne se sont repliées de 2 villes du nord du Tigré, près de l'Érythrée. Après des mois de tensions, des combats ont repris le 23 septembre dernier dans le nord de l'Éthiopie, opposant notamment les forces du Front de libération du peuple du Tigré, formation politique qui dirigeait de fait l'État régional depuis avril à l'armée fédérale éthiopienne. Sur fond des pénuries de carburant, le chef de l'État nigérien a limogé vendredi le responsable de la compagnie nationale pétrolière. Depuis plusieurs semaines, les files d'attente s'allongent dans les stations-service des grandes villes de ce pays. Le Sénégal a appelé jeudi les autorités de transition en Guinée-Bissau à lever les restrictions sur les activités politiques et civiles afin de favoriser une préparation plus sereine des consultations électorales et l'instauration d'un climat de confiance indispensable à leur crédibilité. Bouclons cette émission avec l'actualité internationale de la semaine présentée par Jean-Paul Kamba.
6: Ouvrons ce magazine par l'Inde où le centre de la capitale New Delhi est resté sur le pied de guerre vendredi à la veille d'une manifestation organisée par l'opposition pour exiger la démission du président de la commission électorale. Depuis plusieurs semaines, en effet, le parti du Congrès, le mouvement des cafards, fer de lance de la révolte étudiante en Inde, mène la fronde contre une réforme électorale qui s'est traduite par la radiation des plus de 130 millions d'électeurs inscrits, selon le décompte des médias. Entamée en 2025, cette révision massive des listes électorales visait à en retirer les doublons de fins et fraudeurs. Il y a 20 ans, Anna Politkovskaya était assassinée dans l'ascenseur de son immeuble. La journaliste est depuis devenue une icône du journalisme d'investigation en Russie et a suscité nombre de vocations. Mais l'exercice de cette spécialité est devenu tellement dangereux que la majorité des journalistes enquêteurs russes ont préféré quitter le pays. À Moscou, Jean-Didier Révoin.
16: Tout ce qui se passe en Russie a été prédit par Anna Politkovskaya, résume Sergei Sokolov, le rédacteur en chef de Novaya Gazeta, reconnaît qu'à l'époque, on disait qu'elle exagérait les dangers qui pesaient sur la démocratie russe. Mais aujourd'hui, de nombreux opposants estiment qu'elle annonçait le tournant autoritaire qu'allait opérer le Kremlin en documentant les crimes de guerre commis par l'armée russe lors de la Seconde Guerre de Tchétchénie entre 1999 et 2009. Dans une interview, il avait même dénoncé ce conflit comme un moyen pour Vladimir Poutine d'asseoir ses ambitions de tsar grâce à une guerre sanglante, des propos qui résonnent singulièrement au moment où les forces russes sont déployés en Ukraine depuis bientôt 5 ans et que toutes les voix qui appellent à la paix sont immédiatement réduites au silence ou à l'exil. Pour Sergueï Sokolov, le journalisme incarné par Anna Politkovskaya n'existe plus. À ses yeux, il ne reste que quelques rares projets médiatiques qui, dans un contexte de censure militaire impitoyable, tentent encore d'écrire. Tout le reste est de la propagande, estime-t-il. En 2014, 5 hommes, dont 4 Tchétchènes, ont été condamnés à de lourdes peines pour l'assassinat d'Anna Politkovskaya. Mais à ce jour, le commanditaire n'a toujours pas été identifié. Jean-Didier Revoin, Moscou, pour Radio Vatican.
6: L'ouragan Isaya de catégorie 2 gagnait en intensité vendredi tout en continuant sa route vers le sud des États-Unis, imposant des premières évacuations dans les zones littorales et des fortes perturbations dans le secteur des hydrocarbures dans le golfe du Mexique. Le commissaire européen au commerce Maros Šefčovič a entamé jeudi une visite cruciale en Chine en vue de rééquilibrer les relations commerciales entre les deux blocs. Beaucoup au sein des institutions européennes estiment que c'est le moment de vérité. Il doit y avoir des changements radicaux car l'économie européenne vit une crise existentielle. Pour l'Union européenne, le déficit commercial avec la Chine, c'est 1 milliard d'euros par jour et ce déficit s'est creusé de 20% en un an. Pierre Bénézette.
17: Dans ses bagages, Maros Šefčovič emporte à Pékin les recommandations de l'Allemagne et de la France. Elles enjoignent la Commission à protéger le marché européen et à préparer la riposte commerciale. C'est un changement radical et bienvenu de la position allemande. Selon le député Pascal Canfin de la Commission du commerce international du Parlement européen, pour lui, il faut appliquer en Europe les mêmes recettes qu'en Chine.
18: Le modèle à suivre, c'est exactement ce que les Chinois eux-mêmes ont fait depuis 30 ans. Ils ont forcé les entreprises européennes qui investissaient en Chine à transférer de la technologie. Ils ont réservé certains marchés publics à les entreprises chinoises pour permettre aux entreprises chinoises de croître puis de devenir des leaders mondiaux. Ils ont mis en place des conditions d'accès au capital avec des subventions publiques qui ont largement soutenu leurs propres entreprises. Aujourd'hui, on ne le fait pas, on pourrait le faire.
17: Après avoir été accusé de frilosité dans les crises commerciales, par exemple face aux États-Unis, la Commission européenne se retrouve en situation de devoir entamer un bras de fer avec la Chine sans toutefois créer une guerre commerciale avec Pékin. Pierre Benazet, Bruxelles, RFI pour Radio Vatican.
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1: Chers amis, c'est la fin de ce programme que Marie-Josée Mwando-Boisboileau a eu le plaisir de vous présenter. Au revoir et à très bientôt à l'écoute de nos prochaines éditions. Laudetur Jesus Christus.

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1: Prière de saint Thomas d'Aquin, 13e siècle.
2: Seigneur, mets de l'ordre dans ma vie et ce que tu veux que je fasse, donne-moi de le connaître. Donne-moi de l'accomplir comme il faut et comme il est utile au salut de mon âme. Que j'aille vers toi, Seigneur, par un chemin sûr, droit, agréable et menant au terme, un chemin qui ne s'égare pas entre les prospérités et les adversités, en sorte que je te rende grâce dans les choses prospères et que je garde la patience dans les choses adverses, ne me laissant ni exalter par les premières ni abattre par les secondes. Seigneur, que toute joie me fatigue qui est sans toi et que je ne désire rien en dehors de toi. Que tout travail, Seigneur, me soit agréable qui est pour toi et tout repos insupportable qui est sans toi. Donne-moi souvent de porter mon cœur vers toi et quand je faiblis, de peser ma faute avec douleur, avec un ferme propos de me corriger.

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1: Bonsoir Père, merci d'être présent dans cette émission, merci d'être présent sur les ondes de KTO. Ça fait un petit moment que vous n'êtes pas venu en France, on a la chance de vous avoir, c'est un beau cadeau. Donc vous êtes le Père Anselme Grün, bénédictin, et pour ceux qui savent lire, y a des chances pour qu'ils aient un de vos livres dans leur bibliothèque. Vous avez beaucoup écrit, et notamment, on aura envie de vous présenter un peu comme... quelqu'un qui ferait du développement spirituel, du développement personnel catholique. On aura envie de vous présenter comme ça. J'espère que ça vous convient. Il y a un livre qui vient de paraître aux éditions Salvator qui s'appelle « Le petit livre du silence ». En même temps, on a « Le pouvoir apaisant de la nature » qui vient de sortir. Et puis un autre, « La puissance des ténèbres, résister et grandir ». Il y a quelque temps, il y en avait un qui m'avait bien plu, qui s'appelait « N'attendez pas le week-end pour être heureux, méditation sur le travail ». J'ai une première question à vous poser, Père, quand même. Quand est-ce que vous écrivez? Parce que j'ai l'impression que vous écrivez des deux mains et deux livres en même temps différents. Comment vous faites? Vous êtes graphomane?
2: Je n'écris que 6 heures par semaine. Et quand j'écris, j'essaie de répondre aux questions que les gens me posent. Souvent, quand je parle avec eux, je ne peux pas trouver tout de suite la réponse qui convient vraiment. Donc, écrire, c'est pour moi donner une réponse précise à ces questions que l'on m'a posées.
1: Alors Père, aidez-nous à vous connaître un petit peu mieux. Vous êtes né en 1945 dans un joli coin d'Allemagne, du côté de la Bavière, du côté même de la Franconie. Et donc l'Allemagne d'après-guerre, c'est un pays assez dévasté. Vous êtes né dans une famille de 7 enfants. Et rapidement, vous avez pensé à peut-être devenir maçon, c'est bien ça ?
2: Oui, dans mon enfance, j'ai été fasciné par l'idée de créer quelque chose avec mes mains, comme par exemple faire de la maçonnerie. Plus tard, j'ai voulu devenir théologien. Déjà, à l'âge de 10 ans, j'avais eu déjà l'idée de rentrer au monastère, car ma première communion avait été un grand moment spirituel pour moi. À ce moment, j'avais même demandé à mon père si être prêtre ou moine ne pourrait pas être un avenir pour moi.
1: Qu'est-ce qui vous a donné le goût d'entrer au monastère ?
2: C'était le moment du concile et je voulais renouveler l'Église. Je voulais annoncer la bonne nouvelle de Jésus dans un langage que les gens comprennent. Je voulais rendre l'Église vivante.
1: Qu'est-ce que vous avez fait pour cela ?
2: J'ai étudié la théologie, j'ai écrit mon doctorat sur Karl Rahner, j'ai beaucoup travaillé avec les jeunes, j'ai appris à les écouter, à ne pas diffuser la théologie de manière descendante, du sommet vers la base, et à bien prendre les questions des jeunes au sérieux. J'ai lu aussi beaucoup de livres sur la psychologie parce que je crois qu'elle nous aide à formuler la foi de telle manière que les personnes puissent la ressentir. C'est bénéfique pour nous et cela peut nous guérir. La foi porte quelque chose de thérapeutique en elle-même.
1: Il semble que vous soyez pris à un moment de passion pour les travaux de Carl Jung.
2: Oui. Lorsque je suis entré au monastère, il y avait une crise. Et nous avons réfléchi à la question,

0: Qu'est-ce que les moines ont encore à dire aujourd'hui? Et Carl Jung a été pour nous une aide pour percevoir combien la foi était importante et qu'elle correspondait à la sagesse de l'âme. Ce n'est pas quelque chose de rajouté à notre être. La foi fait du bien aux gens et par elle, nous nous adressons à la sagesse la plus profonde de notre âme.
1: Alors j'ai lu quand même que à cette époque-là, quand vous étiez tout jeune, vous aviez dans le cœur de partir en mission pour annoncer la bonne nouvelle dans le monde. Et ben, finalement, vous êtes devenu bénédictin. Et dans la règle bénédictine, on est bénédictin à un endroit.
0: Nous sommes des bénédictins missionnaires et notre tâche a aussi toujours été de partir en mission. Quant à moi, j'ai compris que ma tâche était de faire de la mission en Allemagne, d'annoncer la foi dans mon pays pour que les gens aient de nouveau envie de croire en Dieu.
1: Et alors, vous avez fait une croix sur les missions étrangères ?
0: Au début, j'aurais bien aimé me rendre en Corée, mais le père abbé a préféré que je devienne scélérier, alors je suis resté fixé au monastère. Plus tard, j'ai quand même eu l'occasion de me rendre plusieurs fois en Asie, que ce soit à Taïwan ou en Corée, et aussi de me rendre en Afrique et en Amérique du Sud. J'étais envoyé en mission, mais c'était toujours limité à quelques semaines.
1: Alors comment on fait pour accepter sa vocation quand elle passe par la bouche de son père abbé, qui vous dit de rester là et d'être scélérier, de faire des études, un petit peu d'économie pour savoir faire tourner la maison, l'abbaye, alors que dans son cœur... On a envie d'aller annoncer la bonne nouvelle à des gens qui ne la connaissent pas. On a ce feu limite à la Saint-Paul.
0: Au début, c'était pour moi aussi une crise. Mais après, je me suis décidé. En tant que frère scélérier, le fait d'administrer était une sorte d'accompagnement spirituel humain, laïque. Par ce service, je faisais le nécessaire pour que 300 employés aiment venir au travail quotidiennement. Cela faisait du bien au corps et à l'âme. Tout en acceptant cette tâche de scélérier, j'ai aussi écrit et poursuivi mon travail avec les jeunes. Et de cette façon, j'ai aussi rencontré des PDG qui se sont adressés à moi. C'est la raison pour laquelle je propose aujourd'hui de nombreux séminaires pour les directeurs, entre autres pour le ministère du Travail à Berlin, le service fédéral de renseignement. Ils viennent tous au monastère pour apprendre à diriger avec des valeurs chrétiennes.
1: Alors, dites-moi, Père, ça fait un petit moment que vous vivez cette vocation bénédictine. Si aujourd'hui, il fallait faire une sorte de bilan sur cette vie monastique, quel serait-il ?
0: Ce qui est important pour moi, c'est la relation entre la communauté des frères à l'intérieur et la vie orientée vers l'extérieur. La communauté et la solitude, se plonger en soi et se tourner vers l'extérieur, prier, mais aussi travailler, former le monde grâce au travail et contribuer à ce que la société devienne plus chrétienne. Et j'ai fait l'expérience que beaucoup de gens qui ne vont pas à l'église viennent au monastère parce qu'ils sentent qu'on y vit vraiment la foi, qu'on peut s'y plonger. Je sens que les gens ont un désir, une volonté de vivre cette foi chrétienne, d'expérimenter Dieu.
1: Et pendant toutes ces années, vous est-il arrivé d'avoir des gros temps de désert, des temps de sécheresse spirituelle? Et si oui, comment vous en êtes-vous sorti?
0: Au début des années 70, beaucoup de mes confrères ont quitté l'ordre. Cela a été un temps de crise pour moi. Je me suis même demandé pourquoi je restais en fait. Cela a été une grande lutte, mais j'ai toujours compris que si je partais, il y aurait quelque chose qui n'irait pas. Ma mission la plus profonde était de chercher Dieu et donc de rester dans le monastère qui, lui, me gardait vraiment vivant.
1: Et alors, vous l'avez trouvé ?
0: J'ai toujours fait des expériences de Dieu, mais la vie bénédictine signifie aussi chercher Dieu durant toute sa vie. Moi, je le cherche toujours à nouveau, de temps en temps, et je sens, oui, il est vraiment là, la parole de la Bible est vraie. À ce moment de ma vie, je sens une harmonie intérieure entre moi-même et Dieu.
1: Et le Dieu dont vous pouvez parler aujourd'hui par rapport à la façon dont vous en parliez quand vous aviez 20 ans, qu'est-ce qui a changé ?
0: Une fois entré au monastère, Dieu a été pour moi avant tout quelqu'un qui me posait des défis, à qui je devais prouver quelque chose. Aujourd'hui, Dieu représente pour moi l'image de la liberté et de l'amour. Quand je sens l'amour, je sens que Dieu est là. Et la lettre de Saint Jean le dit bien. Dieu est amour, et qui est dans l'amour est en Dieu.
1: Alors, sans vouloir être insultant, je me souviens d'un moment où le Seigneur vient sauver la femme adultère qui se retrouvait avec plein de gens qui lançaient qui voulaient la lapider. Et l'évangile raconte que celui qui n'a pas péché jette la première pierre. Et l'évangile raconte que c'était les plus âgés qui partent en premier. Donc on comprend quand même que la longueur de la vie peut-être donne l'occasion de pécher davantage. Comment vous l'entendez, cette chose-là ?
0: Évidemment que nous faisons des erreurs quand la vie est longue, mais on ne peut pas dire que nous vivons plus dans le péché. Mon expérience personnelle est qu'en vieillissant, je deviens plus honnête. Je n'ai pas mûri davantage avec les années, mais je suis devenu plus honnête, car je dis devant Dieu, c'est ainsi que je suis. Je ne suis pas seulement pieux, mais j'ai aussi des côtés laïques. Voilà, c'est ainsi que je me présente devant Dieu, sans devoir encore prouver des choses.
1: Alors, certains de nos téléspectateurs, qui ont aussi un âge peut-être plus vénérable, mais pas forcément, se rendent compte, année après année, qu'il repêche, se recasse la figure à peu près au même endroit. Alors oui, il ne doute pas de la miséricorde de Dieu, mais il se lasse de tomber toujours dans les mêmes ornières. Qu'est-ce que vous auriez envie de leur dire pour nourrir leur espérance ?
0: Je peux bien sûr me poser la question de la raison pour laquelle je retombe toujours dans le même péché. Quels sont les besoins derrière tout cela ? Quelle en est peut-être la raison psychologique ? Oui, je peux en chercher les raisons. Et puis, il est important d'apprendre à être humble. Saint Benoît dit que l'humilité est la chose la plus importante, c'est-à-dire humilitas, ce qui signifie descendre dans mon humanité et de sentir « je suis comme je suis », complètement accepté par Dieu tel que je suis. Cela me donne une sérénité intérieure et la liberté.
1: Alors Père, on le disait au début de cette émission, vous êtes né à la fin de la guerre mondiale, dans un pays qui était bien touché, bien détruit, où forcément après la guerre de 1870, la guerre mondiale de 1914-1918, ensuite celle de 1939-1945, c'était une époque où on pouvait un peu désespérer de l'être humain. Aujourd'hui, on est en 2026, il y a des jeunes gens qui trouvent que le monde est pas très très simple. Ils faisons par exemple de l'éco-anxiété ou s'inquiètent de lendemains qui n'ont pas l'air de chanter. Qu'est-ce que vous auriez envie de leur dire ?
0: En effet, beaucoup de jeunes se sentent impuissants. Ils ont peur, mais ce sentiment d'impuissance est paralysant, ou alors il les rend agressifs, et alors il casse quelque chose. Selon moi, il est important de se demander où l'on peut personnellement agir. Ce que je peux faire pour la protection du climat, comment exprimer la paix par mon langage et pas par l'agressivité. Je pense aussi à l'espoir. Nous ne devons jamais perdre cette espérance que les choses se termineront bien, même si cela prend du temps et que le bien triomphera.
1: Et qu'est-ce qui vous pousse à croire ça ?
0: C'est tout simplement parce que l'espérance est un don de Dieu. Les latinistes disent « Dum spiro spero ». Tant que je respire, j'espère. Je rencontre tellement de gens bien qui prennent des responsabilités. Eux aussi me donnent de l'espoir. Et la prière est aussi importante pour moi. Tant que je prie, j'espère. Évidemment, beaucoup de personnes disent « nous prions », mais nous n'avons tout de même pas la paix. Mais quand je prie, je vais vers la société en tant qu'être espérant. Cela a un effet positif sur la société, contrairement à quelqu'un qui n'est jamais content.
1: Père, est-ce que vous pourriez nous dire quel est le secret de votre sourire ?
0: Malgré toutes les difficultés qui nous submergent, j'ai confiance que Dieu est avec nous. Je constate que mon sourire montre que je ne donne pas trop de pouvoir aux choses extérieures, que j'ai une liberté intérieure, que je peux accepter la vie de manière sereine et joyeuse comme elle l'est.
1: Et c'est cette liberté intérieure qui puise en Dieu cette paix et cette joie de vivre, cette joie qui n'est pas juste de la gaieté, c'est une joie profonde, mais de quelle nature ?
0: La joie, c'est aussi la gratitude pour la vie, ce que Dieu m'offre, les rencontres avec d'autres personnes, et bien sûr la musique aussi qui me remplit de joie, sans oublier la nature, la beauté qui transmet la joie. Un chemin important vers cette liberté intérieure est pour moi l'image de l'espace sacré. Les moines disent qu'en nous, il y a un espace sacré où le monde n'a pas de pouvoir. Et là, nous y sommes libres, totalement nous-mêmes, libres de cette pression de devoir se présenter, prouver quelque chose ou de devoir se justifier.
1: Un mot sur ce que vous appelez la liberté, peut-être à distinguer de juste, c'est pas juste l'envie, faire ce dont on a envie, mais c'est faire ce que l'on veut, c'est bien ça ?
0: La liberté pour moi, c'est d'abord être libéré de l'opinion des autres. Beaucoup de personnes se comparent toujours avec d'autres. Cette liberté intérieure est le premier point. Et la liberté, cela signifie aussi de dire oui aux choses telles qu'elles sont et pas seulement faire tout ce dont j'ai envie. Il s'agit d'accepter librement sa vie en liberté et pas dans la contrainte.
1: Est-ce que vous pourriez nous dire un petit mot sur ce que vous avez voulu nous dire dans ce livre, parce qu'on ne va pas pouvoir parler de tous les livres, hein, évidemment, sur le petit livre du silence. Quelle est la fine pointe de ce livre ?
0: Le silence, c'est un chemin spirituel très important, d'une part, pour expérimenter Dieu, mais aussi pour me découvrir moi-même et enfin rencontrer ma propre vérité.
1: Alors le silence pour l'homme contemporain, c'est surtout un espace d'effroi et il préfère le remplir par de la musique, par des vidéos, par du bruit, par des rencontres, parce que quand il se retrouve tout seul dans le silence, il n'est pas très bien.
0: L'angoisse devant le silence est l'angoisse devant sa propre vérité. Beaucoup ont peur de se dire que finalement leur vie, ce n'est pas vraiment cela. Ou parfois il y a des sentiments de culpabilité qui remontent. C'est l'angoisse de sa propre vérité.
1: Alors normalement, dans ce silence, si vous nous invitez, et même la règle de Saint-Benoît nous invite à vivre ce silence, c'est pour y retrouver ce qui est plus au cœur de nous-mêmes, plus intime à moi-même que moi-même, comme le dit Saint-Augustin, c'est pour y retrouver Dieu.
0: Dans le silence, je suis complètement ouvert à Dieu, ouvert envers ma propre vérité et ouvert envers mon Créateur. Car je sens qu'il y a quelque chose de plus grand, un secret que je n'arrive pas à saisir, à comprendre, et c'est Dieu qui m'entoure. Je me sens alors enveloppé par la présence de Dieu.
1: Alors, pour conclure, est-ce que vous pourriez nous dire aujourd'hui, Père, qu'est-ce que vous pouvez nous dire de Dieu dans votre vie aujourd'hui? Comment vous le connaissez?
0: Je rencontre Dieu dans le silence, quand tout d'un coup, je ressens qu'il y a ce mystère qui me dépasse, et je le rencontre aussi dans mon désir, dans ma nostalgie. Quand je trouve le silence, je sens ce désir d'amour, de protection et finalement de Dieu, quelque chose de plus grand. Et Saint-Exupéry, l'écrivain français, a dit un jour, le désir d'amour, c'est l'amour. Ainsi, on pourrait dire, le désir de Dieu, c'est Dieu. Ce désir, je peux le sentir. Et dans ce désir, je sens la trace de Dieu dans mon cœur.
1: Alors Père, je vous remercie. Je vous demande juste si vous avez envie de dire un mot à vos nombreux lecteurs qui nous regardent. Est-ce que vous avez un mot spécifique à leur dire?
0: De ne jamais perdre l'espoir.
1: Merci beaucoup Père. Merci d'être venu jusqu'à nous. Merci d'avoir pris ce temps. Merci évidemment pour vos livres. Bon retour dans votre... joli pays. Merci à vous tous pour votre fidélité. Cette émission est à retrouver sur notre site www.ktotv.com et puis évidemment en podcast. Et n'hésitez pas à la partager autour de vous. Bonne soirée.

0: prière attribuée à Saint Patrick, 5e siècle.
1: Intelligence de Dieu pour me conduire, œil de Dieu pour regarder devant moi, oreille de Dieu pour m'entendre, parole de Dieu pour parler pour moi, main de Dieu pour me garder, chemin de Dieu pour me précéder, bouclier de Dieu pour me protéger, armée de Dieu pour me sauver, défilé des démons, des séductions, des vices, des inclinations de la nature, de tous les hommes qui me désireront du mal, de loin et de près, dans la solitude et dans une multitude. J'appelle aujourd'hui toutes ces forces entre moi et le mal, contre toute force cruelle, impitoyable, qui attaque mon corps et mon âme, contre les incantations des faux prophètes, contre les lois noires du paganisme, contre les lois fausses des hérétiques, contre la puissance de l'idolâtrie, contre les charmes des femmes, des forgerons et des druides, contre toute science qui souille le corps et l'âme de l'homme. Que le Christ me protège aujourd'hui, contre le poison, contre le feu, contre la noyade, contre la blessure, pour qu'il me vienne une foule de récompenses. Le Christ avec moi, le Christ devant moi, le Christ derrière moi, le Christ en moi.

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2: Au cœur d'un univers où les cimes flirtent avec les cieux, où les vallées s'enlacent dans l'ombre des géants de pierre, il naît une symphonie sans pareille, une merveille. C'est un voyage au gré des paysages, dans l'histoire et les légendes, une immersion dans la nuit des temps. Hoc citadelle, ces passerelles sentinelles, menaçantes, gardiennes sacrées, sanctuaires, traversent les âges. Ces nids d'aigles, juchés sur des crêtes et des éperons rocheux, dominent les falaises. Tel est le cadre du vagabondage poétique proposé par Isabelle Aguilar dans son ouvrage « Occitadelle, sentier secret », publié aux éditions Acala. Bonjour Isabelle Aguilar.
3: Bonjour Philippe Gilbert.
2: Ravi de vous accueillir dans notre émission Parole d'auteur. Et vous venez donc aujourd'hui, comme je viens de le dire, nous présenter votre ouvrage qui est un recueil de poésie, mais qui est plus qu'un recueil de poésie, on va le voir dans l'émission, dont le titre est donc « Hoc citadelle, sentier secret, vagabondage poétique ». Alors vous allez nous expliquer tout ça en détail. Auparavant, je voudrais saluer nos fidèles auditeurs et vous rappeler, chers auditeurs, que vous pourrez réagir à cette émission sur notre site et la retrouver en podcast sur toutes les grandes plateformes numériques. Alors Isabelle, j'ai une première question après la lecture de votre livre. Dois-je vous appeler poète ou poétesse ou bien vagabonde poétique ?
3: Ah, j'aime bien vagabonde poétique.
2: C'est quelque chose qui résume bien vos écrits,
3: oui.
2: leur philosophie.
3: Oui. Vagabonder, rêver, oui, ça me convient très bien. Voyager à pied et avec sa tête, ça me convient très bien, effectivement, dans un univers magique qui est notre planète, qui est notre nature, et à la rencontre, donc ici, de ces paysages et de ces forteresses ou de ces abbayes qui ont tout un passé, toute une histoire et qui permettent de voyager dans le temps, dans l'espace, mais aussi de réfléchir, de méditer, d'avoir une certaine spiritualité.
2: Alors on va y revenir en détail effectivement parce que on peut qualifier votre ouvrage de voyage, d'itinéraire. C'est quelque chose qui marque la lecture. Auparavant, je voudrais faire plus ample connaissance avec vous et surtout donner quelques informations à votre sujet à nos auditeurs. Alors, vous êtes née à Dijon et vous êtes la petite fille du poète fait libre occitan Roger Bardou. Alors, est-ce que vous pourriez expliquer d'abord ce qu'est un poète fait libre et et l'œuvre un petit peu de Roger Bardou qui est sans doute une source d'inspiration pour vous?
3: Oui, alors lui, il écrivait en langue d'ossien. Et il faisait partie du fait libre de Frédéric Mistral. Donc il a été cigale d'argent et cigale d'or. Ce sont des termes que l'on emploie dans le fait libre. Et il était aussi à l'Académie des Jeux Floraux de Toulouse. Et voilà, qui était mon grand-père. Donc, toute petite, alors je suis née à Dijon, on va dire, par accident. Mais mes racines sont de par ma mère,